0: Pour partager une heure autour de parcours, d'itinéraires inspirants avec une personnalité. C'est à travers les villes, les régions que nous retraçons chaque soir aussi tous ces mécanismes de construction. Et puis chaque soir, on se balade dans vos régions. On va à votre rencontre, on vous donne la parole. Ce sera encore une fois ce soir, d'ici 21h, l'occasion de mettre en avant vos initiatives. Je reçois ce soir une femme au parcours extraordinaire, entrepreneuse franco-américaine, investisseuse, ambassadrice de la gastronomie française, fondatrice de D'Artagnan, entreprise américaine de gastronomie haut de gamme créée à New York, fille du chef étoilé André Daguin. Elle va développer la promotion de la gastronomie, de la culture gascogne dont elle est originaire aux États-Unis. Une aventure majeure et un héritage culinaire familial au cœur de Y'a pas que Paris dans la vie. Bonsoir Ariane Daguin.
1: Bonsoir, merci beaucoup de m'accueillir.
0: Oh là, accent, on peut pas le louper là.
1: Quel accent ?
0: Ah là là, oui.
1: Alors je ne comprends pas de quoi vous parlez.
0: Mais je comprends, c'est moi qui ai un accent en fait pour vous.
1: Ouais.
0: Exactement, je suis d'accord. Je suis très heureux de vous accueillir, je suis très content que vous soyez avec nous parce que vous avez un parcours, je l'ai dit, extraordinaire, résolument positif et très inspirant. Alors pour comprendre, vous avez compris le mécanisme de cette émission, on remonte le temps pour comprendre comment vous êtes arrivé à construire tout ce que vous avez mis en place. Vous êtes né à Paris, Ariane, mais alors...
1: C'était une erreur.
0: J'allais le dire. C'est parce que vos parents étaient à l'école hôtelière à ce moment-là.
1: C'est ça. Oui. Je suis rentré très vite. Je pense que je marchais pas encore. Hein. Je devais avoir 8-9 mois.
0: Oui, parce que vous êtes arrivé après dans le Gers à 7 mois, hein, 6-7 mois, quelque chose comme ça.
1: Ouais.
0: Vous regrettez que ce soit marqué Paris sur la carte d'identité
1: un
0: ou pas
1: peu,
0: J'imagine. Ouais. Bon, alors très rapidement, voilà, vos parents, on l'a dit, sont à l'école hôtelière. Votre histoire, elle commence à Hoche. Enfin, en tous les cas, voilà, sur cette belle région, le Gers, la Gascogne, sans qu'on rentre dans le détail, quelles sont les images tout de suite qui vous viennent en tête quand on parle de cette belle région, qui est la vôtre ?
1: Alors, pour moi, c'est mon enfance, donc c'est des terrains vallonnés où, avec mon cheval ou mon vélo, je partais galoper, et avec les copains, on faisait les 400 coups dans la campagne. Hoche, c'est une petite ville. Donc à vélo, on est à 5 minutes de la campagne de suite. Mais c'est aussi, c'est un peu le caractère de D'Artagnan. Ben c'est ça, c'est aimer faire la fête, aimer manger, aimer boire, danser, chanter avec les copains, en parler après.
0: Il y a un bon état d'esprit, c'est convivial.
1: Être un peu grande gueule et raconter après les exploits.
0: Okay.
1: Et quand on fait des exploits, c'est un peu avec panache pour pouvoir en parler après, justement.
0: Alors, on va justement l'évoquer tout ça. Vous êtes issu de toute une lignée de restaurateurs, 7e génération, je crois, avec vous. Vos arrière-grands-parents avaient une auberge que vos arrière-arrière-grands-parents possédaient déjà.
1: À Saint-Jean-Poudre,
0: J'allais vous demander où c'était.
1: Oui.
0: Territoire céréalier, viticole, ça fait 7 générations.
1: Polyculture. Non, c'est très important, la polyculture, parce que c'est l'avenir du monde de la polyculture, il faut retourner à la biodiversité, et le Gers et la Gascogne, c'est l'exemple de ça. Il y a deux générations, il y a même une génération où l'homme était dans les champs, il s'occupait du bétail et des champs, et la femme était près de la maison avec les jardins, les volailles, gaver les canards et les oies, s'occuper du cochon et des poules.
0: Vous avez une enfance qui est géniale, elle se passe dans l'hôtel-restaurant de vos parents, c'est là où vous grandissez, vous partagez cette enfance, je crois que vous avez des frères et sœurs, hein, vous n'êtes pas toute seule.
1: Un petit frère et une petite sœur.
0: Et ben voilà. À quoi il ressemblait l'hôtel-restaurant dans les souvenirs vous avez de votre enfance? Quelles sont les odeurs qui remontent comme ça?
1: Alors, bon, il y avait les endroits permis, les endroits interdits. On n'avait pas trop le droit de se balader dans le restaurant pendant le service.
0: Ouais.
1: Bon, on enfreignait un peu, de temps en temps quand même.
0: Restaurant étoilé, précisons-le.
1: Oui, de macarons. Mais quand même, c'était une vie de rêve. Enfin, les copains, les copines, j'avais le droit de les amener après l'école à 5h de l'après-midi dans le garde-manger. On faisait des raids dans le garde-manger, il y avait des saucissons, les jambons qui pendaient, on se faisait des goûters extraordinaires.
0: Vous mangez les biscuits, les glaces à la maison, les saucissonnades, et vous tranchiez les jambons, c'est vrai?
1: Oui.
0: Vos copains devaient être contents. Ils avaient une copine qui était cool, là.
1: J'étais très populaire à l'école.
0: Oui, j'imagine. C'est comment, derrière l'hôtel, restaurant, il y a l'environnement, il y a la nature, il y a des forêts. Vous grandissez quand même dans un endroit qui est quand même sympathique.
1: Oui. Non, c'est très rural. On sort, je vous dis, en 5 minutes, même pas, on sort de la ville. Bon, nous, on est en haute ville, donc il faut descendre à vélo. C'est un peu plus dur de remonter après. Mais là, de suite, c'est la campagne. Ouais. Et la campagne rurale avec, justement, cette polyculture, un peu de tout. Et ce goût de tout, et ce bon goût, parce que, justement, on apprécie les bonnes choses qu'on a en petite quantité, mais bonnes.
0: Notre papa André Daguin, c'est l'inventeur, le promoteur du magret qu'il met à son menu dès 1959. C'est des plats audacieux comme un foie gras aux langoustines ou encore une glace de haricots blancs. Vous alliez à l'école juste derrière,
1: oui.
0: Parce que votre école était quasiment derrière l'hôtel-restaurant,
1: oui.
0: C'est ça ?
1: Oui, oui, dans la rue Guinemer, la rue à côté. Oui.
0: Qu'est-ce qui vous revient comme ça quand vous pensez à la cour d'école ?
1: Alors, la cour d'école, voilà, une cour d'école normale, la maternelle, puis les...
0: Normal, il n'y avait pas de garçon.
1: Non, c'est une école de filles, ouais. Oui, effectivement. Et puis, mais vraiment, tout près de... Il y avait qu'à monter un peu la côte, passer le virage. En passant le virage, il y avait à l'époque la caserne des pompiers, là. Donc, on s'arrêtait toujours un petit moment pour les regarder jouer à la pétanque, faire des étincelles quand ils faisaient des carreaux. Et le jardin du musée, qui était là aussi à côté, ouais. Où on allait essayer d'attraper les têtards et où on tombait une fois sur deux dans la petite mare, là. Et puis voilà, on rentrait à la maison et on allait directement au garde-manger.
0: Ouais. Souvenir marquant, vous l'avez évoqué, c'est la mairie et son alarme qui était liée à la caserne des pompiers. Vous ne rentriez pas tout le temps faire vos devoirs à rien d'ailleurs, parce que je crois que vous les observiez comme ça du coin de l'œil, les pompiers.
1: Ces batailles qu'il faisait, enfin ces concours de pétanque, c'était ouais. Assez extraordinaire. Ouais, il y avait un gars en particulier, je ne me rappelle plus son nom, mais il faisait des carreaux sans arrêt et on était là à lorgner, à essayer de voir, parce que ça faisait des étincelles.
0: Bien vraiment. Sûr. Ouais. Alors, les petits plats dans les grands, 100% produits locaux, vous avez beaucoup de chance parce que vous avez le droit de manger dans la salle du restaurant les jours de fête, les dimanches, c'est des moments privilégiés. Vous observez beaucoup vos parents travailler et vous partirez aussi un peu en dehors de cette région et dans un instant, on parlera de votre grand-mère paternelle et de sa sœur, votre grande-tante, qui, elle, vous emmenait dans les Pyrénées.
1: Oui.
0: Parce qu'on pouvait respirer. C'était oui. Bon pour les poumons, c'est ça.
1: Ben, à l'époque, oui, c'était ça. Il y avait encore... je ne veux pas être quand même l'ancêtre là, hein, sur ce plateau, mais il y avait, surtout dans les yeux de ma grand-mère, il y avait cette hantise de la tuberculose.
0: Là, ah, oui.
1: C'était le truc. Et donc, il fallait aller prendre l'air. Donc, on allait prendre l'air dans la montagne.
0: Eh ben, on ira dans les Pyrénées et on observera les souvenirs que vous en avez gardés. Allez, on change de région, si vous voulez bien, avec plaisir, ce soir, Ariane Daguin. Chaque jour, Benoît Prospero passe en revue les idées de celles et ceux qui consacrent leur vie au monde du vivant. Et dans la revue des merveilles, aujourd'hui, on vous emmène dans une brasserie pas comme les autres. On rappelle, et on en a parlé justement pour l'antenne, que l'abus d'alcool est dangereux pour la santé.
2: Alors, est-ce que produire en respectant les ressources que nous offre la planète, c'est possible ? On a trouvé le brasseur du futur qui fabrique sa bière grâce au rayon du soleil. Bienvenue avec ici Belfort-Montbéliard en Franche-Comté, dans le Doubs, dans le pays de Montbéliard, dans un village qui s'appelle Dampierre-les-Bois. C'est ici, donc, qu'il existe depuis 2023 une microbrasserie qui fabrique sa bière grâce à un four solaire. Ah ben exactement, et cet enfant s'appelle Romain Zamboni. Et donc, ah ben un four solaire, est-ce que vous voyez à quoi ça ressemble ? Vous voyez, c'est cet appareil, vous savez, composé de petits miroirs qui réfléchissent les rayons du soleil en un seul point, ce qu'on appelle le concentrateur solaire donc, et de ce point, ben l'énergie est renvoyée, alors par exemple ici, pour alimenter un chauffe-eau qui va donc chauffer ce qui deviendra la bière. Plus clairement, Romain Zamboni...
3: C'est comme avec une loupe par exemple, on va concentrer le soleil, on va empiler, on pourrait dire, les rayons du soleil, on arrive à être largement au-dessus des 100 degrés qui sont nécessaires pour faire bouillir.
2: Et alors, on se dit, on est dans un système inépuisable.
3: Pour tout ce qui est chaleur, oui, effectivement, c'est une énergie qui est gratuite, qui est inépuisable, qui est disponible gratuitement et partout.
2: Eh ben oui, ça paraît fou, mais c'est vraiment vrai. Et là, on vous voit arriver. Qu'est-ce qui se passe s'il n'y a pas de soleil ? Eh ben, Romain va nous le dire.
3: C'est pas grave, parce qu'on n'est pas obligé de brasser tout le temps. Donc, on choisit les jours de brassage en fonction de l'énergie qu'on a qui est disponible, donc en fonction de l'ensoleillement.
2: Et voilà. Et juste une précision, autant Romain, c'est le premier brasseur à faire ça, autant dans d'autres métiers en France, certaines et certains utilisent les fours solaires, par exemple, des cuisiniers pour cuire des plats, des boulangers pour le pain, des traiteurs lors d'événements, des agriculteurs pour sécher les fruits, les légumes, encore les céréales. Bref, oui, un four solaire, c'est possible et ça existe. Ah, et au fait, si l'on revient à Romain, en plus du solaire, il utilise quel produit ? Vous n'êtes pas prêt ?
3: Du malt qui vient d'une petite malterie en Haute-Savoie, en bio évidemment, et puis le houblon vient d'Alsace, donc français et bio.
2: Non mais juste merci. Une production à la chaleur solaire, des ingrédients bio et on rajoute une consigne appliquée sur les bouteilles qui sont en verre, plus valorisation des déchets, plus une sensibilisation active auprès du public. Que dire à part que c'est une merveille. Est-ce que le public est au rendez-vous ? Il a décidé de passer de 150 à 500 litres par jour. Voilà, merci ici Belfort-Montbéliard et merci Romain Zamboni de Dampierre-les-Bois. Le site microbrasserieeli.fr. L'alcool est dangereux pour la santé.
0: Ariane Daguin, vous avez envie de réagir ? C'est sympa, c'est bio, c'est artisanal tout ça.
1: Ça me fait penser à des vacances avec ma fille, qui maintenant a la ferme, oui, All One One All avec moi, All ouais. For One One For All, qui est une ferme en permaculture, hein, et peut-être que c'est là que ça a commencé, l'énergie solaire, hein, je lui ai montré, on était en vacances au Mexique, il y avait des geckos, vous savez, ces espèces de lézards qui ressemblent à des dragons, ouais, là, ouais. Et il faisait très très chaud, et on était dans un restaurant où j'ai piqué un œuf cru, je l'ai mis à midi sur une pierre brûlante au soleil, et l'œuf, je voulais lui montrer que l'œuf allait cuire de suite, et je pensais lui faire goûter l'œuf, sauf que les geckos sont arrivés, ont tout bouffé.
0: Ariane Daguin est votre invité ce soir jusqu'à 21h, la suite de son parcours, c'est dans quelques minutes sur ICI.

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2: Avec votre invitée Ariane Daguin, entrepreneuse, consultante, autrice, personnalité culinaire, défenseuse de l'agriculture régénérative, ou comment passer de la Gascogne à New York en transformant un héritage familial depuis 7 générations, une aventure entrepreneuriale de renom. On va parler de votre enfance à Auch et on évoquait un instant, pour ceux qui nous rejoignent, vos vacances dans les Pyrénées avec une grand-mère, avec une tante, parce que c'était bon pour les poumons. Quels souvenirs vous avez des Pyrénées ou des Hautes-Pyrénées? Vous vous souvenez de l'endroit où vous alliez précisément, Ariane Daguin?
3: Oui, alors bon, souvent à une petite ville qui s'appelle Argelès-Gazost, ouais. Mais aussi à Luchon.
2: Ah,
3: à Luchon, où un hôtelier était aussi un grand copain à mon père. Il avait l'hôtel Postégolf. Il s'appelait Pérafite, hein, et on est devenu très copine avec sa fille, hein, et je l'ai retrouvée. Elle est venue aux États-Unis relativement plus récemment. Je l'ai retrouvée, elle habite à Brooklyn, et maintenant, ensemble, on fait un petit truc sur Instagram, ça s'appelle Voilà Voilà Kitchen.
2: C'est génial.
3: Et on fait des petites recettes, et on s'amuse beaucoup. Ouais.
2: Argelès-Gazost, c'est près de Lourdes. Salut les Argelésiens et les Argelésiennes qui nous écoutent au cœur du château et des anciens lavoirs. Ce sont vos souvenirs d'enfance, d'adolescence, mais deux salons, deux ambiances, parce que les Pyrénées, d'accord, mais il y avait Cannes avec l'autre grand-mère.
3: Oui. Oui, oui, oui.
2: Alors là, c'est les Alpes-Maritimes, c'est encore autre chose là.
3: C'est ça, du côté maternel, on avait la honte de la famille paternelle, on avait les grands-parents végétariens.
2: Ouais, c'est terrible ça. Vous n'aviez pas du tout, parce qu'elle vous a nourri au Pambania.
3: Elle faisait très très bien la cuisine.
2: Hein. Elle faisait du poisson au fenouil, je crois.
3: Oui, oui, oui, elle rôtissait des poissons entiers au fenouil, elle faisait des pambania délicieux.
2: Mais
3: nous on râlait tout le temps, on appelait la maison, mais enfin, comment? On ne mange pas de viande ici, on va dépérir, alors qu'on était très très bien nourris et très heureux, et j'ai un souvenir, j'ai encore l'odeur, là, en vous parlant, de ce pambania et cette allée dans les îles de l'Hérens, qu'on traversait ces allées d'eucalyptus pour aller dans la petite crique secrète, pour aller faire le pique-nique, et on savait que le pambania était là dans le panier, et puis on avait hâte d'arriver.
2: Parce que justement, hein, les îles de l'Hérens, ça fait aussi partie de ces lieux que vous aimez. Ensuite, vous avez des images, j'imagine, du massif de l'Estérel là, qui arrive, par exemple.
3: Alors, c'est marrant, dans les oreilles, j'entends la mer, je sais pas, c'est bizarre.
2: C'est tout à fait fait par hasard.
3: Incroyable.
2: Qu'est-ce qui vous vient, Ariane Daguin, quand vous entendez la mer comme ça et qu'on parle
3: Le pambania. Mais aussi les oursins.
2: Ça c'est quelque chose.
3: J'adore les oursins.
2: C'est vrai?
3: Vous aimez les oursins?
2: Pas du tout. Moi, ils m'ont piqué un jour, donc je leur en veux toujours.
3: Moi, j'adore ça. On y allait avec les ciseaux, on ouvrait les oursins, les ciseaux, on les mangeait comme ça, là, dans l'eau. Même dans l'eau.
2: Bon, alors, les Reims, ce sont des deux grandes îles, hein, Sainte-Marguerite et Saint-Honorat. Vous vous souvenez de ces îles-là? Vous les avez visitées, j'imagine. Il y avait un monastère. C'est des lieux où vous retournez. Parlez de l'eucalyptus, de ces odeurs qui reviennent. Quel lien vous entretenez avec ces lieux aujourd'hui?
3: Je n'y suis jamais revenu.
2: C'est pas vrai.
3: Non, non.
2: Donc, depuis gamine, depuis adolescent.
3: Oui.
2: Vous n'avez pas envie d'y aller?
3: Ben, j'ai le souvenir de mon grand-père, de ma grand-mère, et je pense que ça me manquerait, tu vois, d'y aller et de voir qu'ils sont pas là, quoi. Mais de façon générale, il faut pas. Mais quand je reviens dans un lieu où j'étais quand j'étais petite, tout d'un coup, ce lieu me paraît beaucoup plus petit, beaucoup moins impressionnant.
2: C'est toujours la même impression qu'on a chacun. Donc
3: Le lycée de filles à Auch, les copains Cassassus qui ont repris l'hôtel depuis, ont ouvert un restaurant, là, la cantine, dans l'ancien lycée. Maintenant, c'est devenu une opération immobilière. Et quand je vois les classes et le préau et là où on batifolait, je trouve tout très petit, très étriqué, alors qu'à l'époque, c'était immense.
2: Alors, vous faites bien de parler de batifoler. On a compris tout à l'heure que vous aimiez faire la fête, que c'est propre aussi à votre région. Vous étiez au lycée Pardaillan, il me semble, le nom de votre lycée.
3: Oui.
2: Une époque où, qui est intéressante, parce que vous qui portiez le tablier rose dans une école, vous en parlez tout à l'heure, où il n'y a que des filles, là, c'est la mixité.
3: Oui.
2: Donc, c'est l'adolescence. J'imagine aussi que c'est les premiers émois, les premières émotions et les premières fêtes. Et chez vous, quand on fait la fête, on peut entendre ça. Alors pour ceux et celles qui ne connaissent pas, d'ailleurs, qu'est-ce qu'on entend là?
3: On peut dire occitan, mais en fait c'est du gascon.
2: Ouais.
3: Il y a notre hymne national en Gascogne, c'est le Secanto. C'est pas tout à fait celui-là, mais ça ressemble un peu.
2: C'est le train, celui-là. Ouais. C'est le train qui va vers Pau, je crois.
3: Ouais, ouais. Alors que le secanto, c'est plus je chante pas pour moi, je chante pour mamie, etc. Et ce sont des chansons qu'on chante régulièrement chaque année pour Pentecôte à Vic, à Vic-Fezensac, pour les fêtes de Vic, où je retrouve chaque année mes amis d'enfance pour 3 jours, 3 nuits de fête. Voilà.
2: Votre adolescence et les premiers petits boulots, c'est en cuisine. Vous avez des souvenirs où vous faisiez les concerts avec votre grand-mère, le foie gras, les cèpes. Vous vous souvenez de cette période-là?
3: Oui. C'était dans la cour intérieure de l'hôtel.
2: C'est génial de partager ça avec des grands-pères, des grands-mères. Tout le monde n'a pas la chance de connaître ses grands-parents, encore une fois.
3: C'est vrai. Et c'est par elle que j'ai appris autant, sinon plus, qu'à la cuisine de mon père. Puisque à la cuisine de mon père, c'était clair, ça n'a jamais été dit, mais c'était clair que c'est mon frère qui allait reprendre. Et donc, il avait son plan de stage.
2: Ouais.
3: Et moi, j'aidais là où il fallait. Quoi, hein. Je plumais les canards quand ils arrivaient. Voilà,
2: alors, depuis 20 heures, on vous écoute, hein, on se dit, bon, bah, voilà, elle va aller travailler dans la gastronomie, elle va peut-être passer derrière les fourneaux, elle va faire autre chose. Et vous décidez d'être journaliste.
3: J'adore écrire. C'est clair qu'on me veut, on ne me veut pas dans la, dans la gastronomie. Il y a une espèce d'atavisme. J'étais dedans, enfin, dans la marmite.
2: Bien sûr.
3: Tout autour de moi, c'était que la gastronomie. En Gascogne, on ne vit que pour la gastronomie. Soit on est dans le vin de Madiran ou de Saint-Mont, l'Armagnac, soit on fait des foie gras, soit on est fermier ou on fait pousser du tournesol, du maïs. Enfin, tout le monde est dans la gastronomie d'une façon ou d'une autre, pas que dans la restauration. Et donc, je voulais voir qu'est-ce qu'il y avait d'autre. Et en plus, j'aime beaucoup écrire, donc je me suis dit, bon, ben, pourquoi pas journalisme.
2: Et vous partez à Toulouse?
3: À Toulouse, un an. Ça n'a pas duré très longtemps.
2: Qu'est-ce que vous faites à Toulouse?
3: Sciences Po. Je démarre Sciences Po pour devenir journaliste après.
2: Ouais.
3: Ouais.
2: Ça va un peu vivre un petit canard, quand même, de la famille. C'est vrai? Parce que vous me dites, on ne voulait pas de moi dans la cuisine, dans la gastronomie.
3: On ne voulait pas de moi, à nouveau, ça n'a jamais été dit. Hein. C'était quelque chose qui, à l'époque, était normal. Les filles partaient, suivaient un mari, et les garçons restaient et reprenaient la boîte. C'était normal.
2: Bien. Toulouse, vous y restez un an, mais il y a l'appel de l'ailleurs. Et dans un instant, on ira. Alors, on va aller loin. Vous allez partir aux États-Unis. Un peu comme ça, je vous poursuis sur un coup de tête, hein, vous nous direz. Vous allez peut-être vivre votre American Dream. Et puis, alors, vous allez surtout découvrir des choses extraordinaires qui fait que vous allez y rester et y faire une carrière superbe. On va en parler dans une poignée de secondes avec vous, Arène Daguin. On reste en France avec une autre belle initiative. Ici, ça entreprend. C'est votre rendez-vous quotidien pour soutenir les entrepreneurs. Aujourd'hui, Catherine Quicandon, vous nous proposez une jeune femme qui a décidé de prendre en main un problème féminin, les douleurs menstruelles. Une idée qu'elle a eue pendant ses études et qu'elle a concrétisée.
4: À Wettolsheim, au sud de Colmar, dans le Haut-Rhin, on a chaud.
5: Ça, c'est très chaud. J'ai réussi à le récupérer, ça sort du four. C'est brûlant.
4: Alors non, ce n'est pas si chaud que ça et ça ne sort pas du four, mais de la tête d'une jeune entrepreneuse de 24 ans, Salomé Kloumann. Il s'agit de Warmly, une culotte chauffante pour soulager les douleurs des règles, d'endométriose ou de lombaire.
6: Il y a des filaments en fibre de carbone sur le devant et sur le derrière. Et dans la petite poche, il y a une batterie qu'on place et elle est toute légère et ça va chauffer le devant, le dos et le bas.
4: 3 niveaux de température pour s'adapter à l'intensité de la douleur. La batterie a une autonomie de 4 heures environ. Salomé se fournit en Chine, mais elle organise seule toute la logistique depuis l'Alsace. Les culottes sont en vente depuis février seulement, mais elle a déjà des commandes de Belgique, du Pays-Bas, du Royaume-Uni et de l'Allemagne. C'est plutôt classe et les retours clientes sont très positifs.
6: Notamment de mamans qui ont acheté pour leur fille en me disant que leur fille adore, ça leur permet aussi de prendre beaucoup moins d'antidouleurs durant la journée ou de se sentir moins gênées à l'école parce qu'elles n'ont plus besoin de prendre leur grosse bouillotte. Mais aussi surtout des mamans qui me disent qu'elles sont très reconnaissantes que je fasse ça pour les femmes et qu'elles auraient trop aimé avoir ça quand elles étaient plus jeunes.
4: C'est vrai que l'on a tout essayé de multiples remèdes et d'astuces de grand-mère, pas toujours efficaces à 100%. Le prix de cette culotte chauffante, un peu moins de 90 euros. Un prix qui se justifie par la technologie intégrée et par le fait qu'elle se met par-dessus votre culotte. Donc vous n'êtes pas obligé d'en avoir plusieurs et surtout, elle se lave sans problème. Par ailleurs, Salomé commence à développer des partenariats avec des mutuelles. Comment Salomé a eu envie d'entreprendre dans ce domaine?
6: Alors simplement, je souffrais énormément au ventre et au dos et je trouvais que les solutions actuelles, c'était pas du tout optimal. Par exemple, la bouillotte, elle n'est pas du tout discrète ni pratique, un peu lourde et on doit réchauffer l'eau toutes les demi-heures. Donc j'ai pensé aux habits de ski qui sont chauffants, comme par exemple les gants, et je me suis dit qu'on pouvait tout simplement intégrer cette technologie dans une culotte.
4: Plus d'infos sur warmly.fr, W-A-R-M-L-Y. Merci à Ici Alsace pour cette idée qui apaise. Ici, ça entreprend dans le Haut-Rhin avec Warmly, une culotte chauffante qui change la vie des femmes et des autres. Oui, parce que quand on a mal au ventre, tout le monde a mal au ventre.
2: Merci Catherine Kikandor. Nous, on n'a pas du tout mal au ventre avec Ariane Daga. On est même en train de se régaler. On va aller faire un tour aux États-Unis dans un instant. Vous allez y partir à l'âge de 18 ans, c'est jeune, hein, de partir comme ça.
3: Oui, mais j'avais rien à perdre.
2: C'est vrai, bah vous avez même tout à gagner parce que vous allez y vivre une aventure totalement extraordinaire. Vous allez surtout découvrir qu'ils ne savent pas vraiment faire du foie gras là-bas. C'est un peu de la conserve, que c'est pas terrible et vous allez avoir une belle idée de génie. Vous allez créer une entreprise, notamment d'Artagnan. On en parle dans un instant, avec plaisir. Ariane Daguerre, votre invité, parcours très inspirant ce soir, sur Ici.

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13: C'est une jolie passerelle entre la France et les États-Unis qui se dessine ce soir avec notre invitée Ariane Daguin, chef d'entreprise franco-américaine, aujourd'hui fondatrice de D'Artagnan, dont nous allons parler dans un instant. C'est toute sa culture gastronomique gasconne qui s'invite dans sa vie. Mais là, tout de suite, on va prendre la direction de Big Apple. À 18 ans, vous partez aux États-Unis, vous êtes fan des grands espaces. De toute façon, vous êtes fasciné par l'idée de cette notion de liberté. Puis en plus, vous avez parlé de chevaux tout à l'heure, vous adorez les chevaux.
14: Oui.
13: Et les cow-boys.
14: Oui.
13: Du coup, vous allez aux États-Unis.
14: Oui, et je me suis complètement trompé, j'arrive à New York, il n'y a pas de cow-boy.
13: C'est pas ça, quoi. C'est pas cette ambiance.
14: Grosse erreur.
13: Qu'est-ce que vous dites? Alors, s'il n'y a pas de cow-boy, il y a quoi? Il y a qui?
14: Alors, c'est quand même très grand. Il n'y a pas les grands espaces, mais tout est trop grand, tout est trop gros. Les bagnoles sont énormes, les verres d'eau sont énormes, les glaçons sont énormes, tout est énorme.
13: Et ça vous convient pas?
14: Non, c'est surprenant. C'est pas, non, ce qui me convient pas, c'est que j'arrive et que y a rien à manger. Enfin, c'est vraiment pas bon. Mais vraiment pas bon. Enfin, le premier poulet que j'ai mangé aux États-Unis.
13: Ouais.
14: Je vous promets, je pense que j'ai en le mangeant, je me suis dit, il faut que je rentre à la maison. Ça, c'est pas possible.
13: Alors, vous n'êtes pas rentré tout de suite à la maison. Vous allez rentrer d'abord à la Columbia University en deuxième année de Sciences Po, hein, ce que vous avez entamé à Toulouse juste avant, mais vous laissez tomber une fois de plus, hein, assez rapidement tout ça. Vous devenez jeune fille au père, vous cherchez à financer vos études. Mais du coup, vous dites, ah mince, j'ai 18, 19 ans, mais j'ai quand même une sacrée expérience, connaissance dans la gastronomie, de par votre enfance. Et là, vous dites, il y a peut-être un truc à faire, là.
14: Ou pas encore. Là, au départ, c'était pas ça. C'était la survie. C'était les études sont très très chères aux États-Unis.
13: Ouais.
14: J'en avais pas conscience quand j'y suis arrivé. Donc, il a fallu trouver des petits boulots. J'ai trouvé un petit boulot dans la première, hein, la seule charcuterie de New York, qui s'appelait Trois Petits Cochons à l'époque, pour me permettre de payer les études. Sauf que ça suffisait pas.
13: Ouais.
14: Donc, à la rentrée. D'abord, il s'est passé deux choses. Mes patrons, ils étaient deux associés, m'ont proposé de me garder à plein temps et de me faire la carte verte, hein, avec leur avocat, ce qui est assez rare et une bonne occasion aux États-Unis.
13: Carte de résident aux États-Unis, ouais.
14: C'est ça. Et d'un autre côté, de toute façon, j'avais pas assez d'argent pour revenir aux études. Qui me poursuivaient plutôt que je les poursuivais. Donc, c'était pas, peut-être pas plus mal.
13: Ouais. Alors, vous dites qu'effectivement, vous vous rendez compte que c'est pas terrible ce qu'on y mange. Vous observez les productions, les chefs américains. Vous trouvez que le foie gras, ils y connaissent rien, que c'est des produits en conserve.
14: Ils les
13: font venir à droite à gauche. Bon, ils les retravaillent peut-être. Bon, puis il y a histoire, à un moment donné, il y a deux personnes qui arrivent avec un foie gras sous le bras, là.
14: Oui.
13: Et c'est l'idée.
14: Alors, c'est vrai qu'il y a ce contraste aux États-Unis entre. À ce moment-là, entre d'un côté une alimentation et un choix d'alimentation vraiment, vraiment pas bon, ce poulet qui sentait le poisson, qui était nourri de je sais pas, de protéines de poisson, je sais pas de qu'est-ce qu'il leur donnait, et puis qui était vraiment mou et il n'y avait pas besoin de couteau pour de la bouillie, quoi. Et de l'autre côté, on sentait poindre quand même cette envie des Américains, cette curiosité vers la gastronomie et l'art culinaire.
13: très vite, vous décidez de créer votre propre entreprise, D'Artagnan. Non logique, qu'on a évoqué tout à l'heure, puisqu'on rappelle qu'il est né près de Lupiac, dans le Gers, au début du XVIIe. D'Artagnan s'est né en 1985. Alors, c'est pas que le foie gras, c'est le gibier, c'est le magret, c'est le jambon, c'est le canard, c'est les terrines, c'est oui. Tout ça. Vous devenez, je survole, parce qu'il nous faudrait plusieurs émissions, à un moment donné, avec cet American Dream, vous devenez premier distributeur mondial de foie gras et de volaille aux États-Unis.
14: Mondial, aux États-Unis.
13: C'est un peu le monde, les États-Unis. Mais... Non, mais vous devenez premier distributeur aux États-Unis sur l'ensemble des États, des 51 oui. États. Donc,
14: enfin, s'il faut plusieurs heures, je reviens. Hein. Vous me dites quand vous voulez que je revienne.
13: Avec plaisir. Non, mais la progression, elle est extraordinaire. Je ne sais pas si vous avez le sentiment que ça va vite. Parce que vu
14: ça va très vite. Ouais, ça va très vite. Hein. Les deux gars en question dont vous parliez arrivent avec un foie gras dans les mains. Ils avaient tout prévu, de la ferme, de l'éclosoir, à l'élevage, au gavage, à l'abattage. Sauf la commercialisation. Donc, ouais. Ils sont venus nous voir, autre petit cochon. Mes patrons n'ont pas voulu rentrer dans le truc. Et moi, je me suis dit, c'est historique. Enfin, c'est ouais. Pas... C'est... Tout ça, c'est un peu par hasard, quand même. Hein, de revenir dans la gastronomie, et là, qu'un foie gras arrive voilà, devant moi, c'est... Je ne pouvais pas laisser passer ça.
13: Alors, ça va aller tellement vite. Et quand je vous parle de numéro 1, on pourrait se parler de ce sommet du G7 où vous êtes sous-chef de votre papa à ce moment-là. Ça se passe à Paris. On est de retour à Paris.
14: Sous la pyramide.
13: Exactement, ouais. Pyramide du Louvre, G7. Ouais. Alors, il y a François Mitterrand, il y a Helmut Kohl. On est en 1989. Hein. Ouais. Il y a Margaret Thatcher, il y a George Bush. Et vous faites goûter le foie gras à George Bush.
14: George Bush senior.
13: Ouais. Bien sûr, père. Vous lui faites goûter.
14: Si.
13: Il y a un goûteur.
14: En fait, ce qui s'est passé, c'est que mon père me dit « Tu viens me donner un coup de main. » Moi, je vois une espèce de possibilité de faire un peu de pub pour D'Artagnan qui venait de naître, ouais. Hein, ma boîte. Et donc, j'arrive tout de suite et j'arrive avec des foie gras. Déjà, petite transpiration à la douane, parce que j'amène des foie gras américains en France. Ouais. Je ne sais même pas si c'est légal ou pas. Ça passe. Et puis ensuite, le chef du protocole de l'Élysée, qui était là et on avait fait le menu, mon père avait fait le menu, dit, il n'est pas question de mettre un foie gras américain avec les autres foie gras dans l'assiette. Et on l'a fait quand même. Et donc, l'assiette avait 4 foie gras, dont le foie gras américain à 6 heures. Et à 6 heures dans l'assiette. Et à la fin du repas, on a eu l'opportunité d'aller et voir un peu comment ça s'était passé et si ça leur plaisait. Ouais. Mon père est allé en ligne droite voir le président Mitterrand et moi je suis allé directement voir le président Bush. Avec
13: peur de rien.
14: J'avais dans la main une terrine pour lui montrer que c'était bien du foie gras américain. Je lui ai dit, écoutez, vous avez apprécié le foie gras, j'ai vu les assiettes revenir, vous avez mangé, c'était celui qui était là en bas. Et il a dit, effectivement, ça m'a beaucoup plu. Je lui ai dit, c'est du foie gras que vous pouvez absolument avoir aux États-Unis. Et depuis, donc, nous sommes fournisseurs de la Maison Blanche.
13: Extraordinaire dans votre parcours, parce que vous venez de le dire, vous êtes aujourd'hui encore un fournisseur officiel de la Maison Blanche. Vous avez, vous fournissez en foie gras et en volaille Barack Obama, Bill Clinton, Donald Trump, encore aujourd'hui. Ça me paraît dingue. Hein.
14: Ouais. Enfin, Trump, pas trop, c'est pas son truc. Et Bill Clinton, c'était bien un moment, jusqu'au moment où Hillary a mis Bill
13: à la rue.
14: Non, au régime sec.
13: Ah, pardon.
14: Au régime sec.
13: Beaucoup de régime, elle l'a mis. Hein.
14: Ouais. Non, mais là, il a eu quand même une alerte cardiaque.
13: Ouais. Ah oui, quand même.
14: Hein. Et. Et là, après ça, alors il continuait à acheter des pentas, des trucs comme ça pour la maison. Et puis, évidemment, tout ce qui était un peu plus luxueux ou gras pour les dîners de prestige. Mais pour l'appartement, c'était plus que des pentas. Après, des volailles très...
13: Je suis très au garde à vous de me dire que vous avez fourni à Barack Obama, par exemple, les foie gras et les volailles. On va revenir sur cette relation que vous avez avec...
14: Très gourmand.
13: Je sais, partie des plus gourmands. Oui. On va reparler avec Gourmandise d'ici 21h de ce parcours impressionnant d'Ariane Daguin. Ça marche ici, qu'en pensez-vous? Ça a marché pour vous, ça marche aussi en France. Je ne sais pas si vous lancez des défis, des challenges, ou si vous avez en tête un projet pour les prochaines semaines ou les prochains mois. L'homme que nous allons vous présenter ce soir va peut-être vous inspirer. Ça marche ici, qu'en pensez-vous? Un reportage dans le Grand Est avec Robin Bernot et Maxime Dillinger.
10: Pour tourner une page, un homme a parcouru 24 000 km à vélo.
15: Écoutez, je pense que c'est ressourçant.
10: Cet homme c'est Thomas Villot et il s'est lancé un défi hors norme, passer à vélo devant tous les McDo de France sans jamais s'y arrêter. C'est ainsi qu'il a souhaité se servir de son passé pour avancer. Cet aventurier, conférencier et ancien obèse vient tout juste de boucler ce Tour de France pas comme les autres. Avec ses 24 000 kilomètres, il est forcément passé ici, dans notre département, des journées bien chargées qu'il raconte à Maxime Dillinger.
15: Une journée, ça ressemble à 4h15 debout, 5h20 sur le vélo, où je mets le casque. C'est un peu comme, je dirais, comme la personne qui pointe au boulot. Et je roulais entre 10, 11, 12, 13 heures, 14 heures, suivant les journées. Et 18 heures, 20 heures, j'enlève le casque et la journée est finie. Je mange, je me lave, je mange et au lit.
10: Alors, cette aventure, Thomas l'a imaginée après un changement de vie.

0: À vélo, peut-être pas, mais se lancer régulièrement des défis, tiens, est-ce que c'est important?
1: Les projets, c'est des moteurs, hein. Que ça soit personnel, familiaux, entre amis, c'est vraiment un moteur qui permet d'avancer, de pas se ratatiner, de s'ouvrir au monde. Non, je trouve que c'est vraiment, ça c'est indispensable.
0: Si vous voulez en savoir plus sur l'aventure de Thomas Bio, je vous conseille d'aller sur son compte Instagram Bio, ça s'écrit B-I-2-L-O-T. Il a documenté dessus toute son aventure.
2: Voilà, aussi qu'il y a eu la même audace que vous, Ariane Daguin. 24, alors c'est un autre sujet, mais 24 000 kilomètres.
3: Ah non, mais moi j'ai mal aux fesses, rien que d'écouter ça.
2: Fournisseur officiel de la Maison Blanche en foie gras et en volaille, la Gascogne qui s'invite aux États-Unis grâce à la croissance de votre entreprise D'Artagnan. Véritable passerelle entre la France et les États-Unis, on vous voit dans les médias à ce moment-là, vous côtoyez les grands dons, vous devenez évidemment une ambassadrice de la gastronomie, une ambassadrice française aux États-Unis, avec ces bons produits du terroir que nous allons peut-être déguster avant 21h avec votre invité Ariane Daguin.

0: jusqu'à 21h.
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2: Avec mon invité Ariane Daguin, c'est grâce à son savoir et sa région gasconne qu'elle va construire l'essentiel, ou en tous les cas une grande partie de sa carrière aux États-Unis. Elle est devenue une personnalité reconnue, fournisseur de foie gras, de volaille à la Maison Blanche. Elle nous a même confié que c'était Barack Obama qui était le plus gourmand de son enfance du côté de Hoche dans le Gers. Elle a le désir de tracer justement cette propre voie, un héritage qui perdure aujourd'hui avec non plus la 7e mais une nouvelle génération. Oui, parce qu'on va parler de votre fille quand même dans un instant. Comment on emporte sa région avec soi lorsque l'on construit sa vie à l'étranger, à Ariane Daguin ?
3: Dans la gastronomie, c'est pas très difficile. Hein. Il suffit d'aimer de convaincre. Aimer convaincre qu'on a raison, que nos produits ce sont les meilleurs, et qu'il faut bien manger, manger sain et équilibré, mais bien manger, et que c'est ça la vérité. Et donc, la gastronomie gasconne, ben, c'est ce qu'il y a de mieux, c'est bien connu, c'est évident.
2: Ariane, vous avez quitté la Gasconne pour construire une trajectoire différente de celle de votre papa, dont vous souhaitiez aussi vous distinguer, si ce qu'on a compris en tous les cas, avant.

0: De transformer cet héritage en entreprise. Et puis plusieurs décennies plus tard, vous travaillez donc avec Alix, qui est votre fille, pour un projet centré sur la terre, l'alimentation, la transmission. Finalement, vous voyez, c'est des trajectoires qui sont différentes par rapport à ce que vous avez pu faire, notamment avec votre papa. Est-ce que vous faites aujourd'hui avec Alix?
1: Oui, mais quand même dans la même lignée.
0: Bien sûr,
1: plus ou moins. Et bon, c'est extrêmement réjouissant de pouvoir travailler avec sa fille, de bien s'entendre. Enfin, il y a des crises, hein, bien sûr, hein, les relations mère-fille, ouais, c'est ouais, pas ouais. tout le temps. Mais de faire un projet comme ça, qui est enthousiasmant, ouais. où on arrive à convaincre, et ça, j'adore, c'est ça qui me fait vibrer, c'est tous les week-ends, on reçoit le public, et tous les week-ends, on arrive à les convaincre que cette carotte qui vient de sortir de la terre, ou cet œuf qui a ouais. été fait par une poule qui a couru partout et qui a mangé les restes des légumes et puis les petits insectes, et il y a rien de meilleur. Et c'est aucune comparaison avec ouais. ceux qui peuvent trouver dans le supermarché ou qui a été élevé de façon industrialisée. Alors je distille, je fais mes ouais. propres alcools, mes liqueurs, je fais un petit café, je fais les soupes.
0: Il est où ce café?
1: Eh ben dans la ferme, à All for One, One for All, à Goshen, New York. Mais il faut voilà. venir, faut
0: ben
1: venir.
0: Oui, ben oui. Alors j'en reviens en région française, parce que je parle de votre fille, d'Alix. Est-ce que c'est cette même Alix que vous emmeniez à Montpellier, dans les grands hôtels, dans les beaux hôtels? Il n'y a pas qu'à Montpellier d'ailleurs. Hein.
1: Pas qu'à Montpellier, non, ouais. non. On piquait la décapotable de ma mère, et je l'emmenais dans les grands restaurants. Donc là, une année, on a fait les Frères Pourcel à Montpellier, ouais. puis après on s'est arrêté à Lousteau de Beaumanière, puis on montait à Vézelay, et... À chaque
0: Bourgogne.
1: Fois, ouais, ben Bourgogne, oui, on est monté jusqu'à Paris, même, mais à chaque fois, donc on s'arrêtait sur les coups de midi, on montait dans la chambre, on se mettait en maillot de bain, on redescendait, oui. on faisait un petit plouf avant le déjeuner, et on se faisait vraiment un très bon déjeuner. Et donc, Montpellier, oui, Beaumanière, oui, Vézelay, oui, on arrive au Crayères à Reims, pareil, on arrive. On nous montre notre chambre, une chambre magnifique avec la vue sur le parc, le petit balcon, enfin le grand balcon. Donc, maillot de bain, Paris Match sous le bras, crème solaire. On descend, c'est midi, les gens commencent à rentrer. Où est la piscine? Il n'y en a pas. Et alors là, un peu ridicule quand même, demi-tour, hop, ascenseur, on remonte de suite. Et petite honte quand ouais. même, et ils en parlent toujours, hein. apparemment à l'époque c'était les Boyer, ils en parlent ouais. toujours, Ariane, oui oui, celle qui cherchait la piscine.
0: Est-ce qu'il y a des régions de France comme ça que vous appréciez, que vous avez découvert à l'occasion de déplacements? Voilà, on a beaucoup parlé de certaines régions, on a évoqué bon, voilà, la vôtre évidemment, mais je sais que par exemple la Bretagne, c'est une région que vous connaissez moins et que vous aimeriez découvrir davantage.
1: Oui, oui, oui, parce qu'évidemment on a tendance à revenir vers un peu la famille.
0: La source,
1: donc, quoi. Ouais, donc, alors la source, en Gascogne chaque année obligatoire, et puis après, si on doit bouger un peu, ben, ça sera plutôt vers les autres grands-parents ou alors les cousins en Provence. Mmh.
0: Sont-vous en Provence?
1: Saint-Rémy.
0: Ben voilà.
1: Cabane et Saint-Rémy. Ouais, ouais, ouais, ouais, ouais. Et ma petite sœur était restée là-bas longtemps ouais. d'ailleurs. Elle s'est installée là-bas. Elle avait une petite pâtisserie qui s'appelait Le Petit Duc.
0: Quand on est loin de la France et qu'on vit aux États-Unis, il y a des régions comme ça au-delà de la vôtre qui vous manquent. On réfléchit parfois. On se dit, tiens, je voudrais bien, quand je reviens, profiter de mon temps pour découvrir la Normandie que je ne connais pas, ou aller en Creuse par exemple.
1: Tout à fait. Enfin, la Creuse, je ne sais pas. Mais
0: je dis ça par hasard. Je ouais, sais, voilà. ouais.
1: Mais la Normandie, oui, tout à fait.
0: Ne me fâchez pas avec la Creuse.
1: Non, mais bon, c'est vrai, l'Alsace, ouais. Et puis c'est vrai que la Bretagne est un endroit où je ouais. suis pas allé, il faut que j'aille voir un peu. Ouais.
0: Il paraît que chaque année vous faites venir des gastronomes américains en Gascogne justement pour leur faire découvrir plein de belles choses.
1: C'est la même technique qu'à la ferme, j'adore convaincre et faire découvrir. Et voir dans l'œil des gens cette découverte et cette ouais. joie de découvrir les bons produits, la bonne gastronomie. Et la Gascogne, pour ça, c'est fabuleux. Et donc, chaque année, au moins une fois par an, j'amène un petit groupe, alors entre 12 et 14 personnes. Ce sont des gens qui sont des gastronomes, amateurs, hein, c'est pas des professionnels. Mm-hmm. Enfin, des fois, je fais des chefs pros, mais j'adore venir avec des gens qui aiment cuisiner, mais qui savent pas trop. Ouais. Qui connaissent de la France Paris et la Riviera, point barre, et qui sont assez ouverts pour aller découvrir avec moi une région complètement inconnue. Et là, je leur fais faire des trucs, ils n'en reviennent pas. Quoi. On va à Saint-Matin au marché, on achète chacun le canard avec le foie gras encore à l'intérieur, puis on va au labo et je leur montre, on ouvre le foie gras, on fait les terrines, on fait les confits, on fait le, on fait la terrine de foie gras, on fait les magrets, je les fais cuisiner en groupe, il faut aller au marché en groupe pour faire chacun son plat et faire le menu par rapport au marché et rien d'autre. On va voir les éleveurs de porc noir de Bigorre et on goûte à tous les jambons. Enfin voilà, et que des trucs comme ça. Les Armagnacs, bien sûr.
0: Quel ancrage, quel voilà, territoire. Alors l'Armagnac, vous n'auriez pas dû me lancer là-dessus. Ah. C'est quoi cette histoire voilà, certains amis, c'est un grand renfort d'Armagnac. Les copains ont réussi à vous convaincre de reprendre l'épicerie de la comtesse du Barry.
1: Eh ben oui.
0: Ils vous ont eu, c'est ce qu'on s'est dit, vous les avez eu aussi. Bref, vous êtes à la tête voilà, de la comtesse du Barry.
1: Oui. Enfin, la comtesse du Barry...
0: Avec c'est... modération, j'ai oublié de le préciser.
1: Oui, oui, oui, il faut le dire.
0: Pas la comtesse du Barry, l'Armagnac, bien sûr.
1: Une entreprise historique qui date de 1908. Cette femme qui n'était pas du tout comtesse, d'ailleurs, qui s'appelait du Barry, mais en un seul mot, pas en deux.
0: On nous a menti.
1: Tous les villageois commençaient à appeler la comtesse. C'est ça qu'elle a mis ça sur son étiquette. Elle était charcutière. C'était la première à mettre du foie gras en conserve, à l'envoyer par correspondance dans les grandes villes de la France. Et elle a bien réussi. Elle faisait le meilleur foie gras du coin. Ouais. Il y a eu un engouement terrible. Sa fille a repris très bien. C'est les deux petits-enfants, les deux frères, la croix très bien. Moi, c'est comme ça que je les ai rencontrés, que j'ai eu conscience de la comtesse du Barry. Quand j'étais jeune en Gascogne, c'était vraiment l'entreprise du coin qui comptait. Quand ils venaient au restaurant chez mes parents, les gens les attendaient dans le hall de l'hôtel pour leur passer un message, pour leur dire bonjour. Enfin, on sentait les dignitaires du coin. Et puis, c'est tombé. Ça a été vendu, c'est tombé, ça s'est endormi. Et là, c'était à vendre. Et c'était pas en très bon état. Et donc, l'idée était, pour des amis à moi, de reprendre. Ils ont essayé de me convaincre. Je dis non, il n'en est pas question. Et puis, on est allé chez Michel Guérard.
0: Et voilà, c'est le piège, ça. Voilà, c'est le piège. Voilà. Alors, on a compris maintenant, voilà, vous êtes à la tête de ces épiceries. J'en cite quelques-unes. Versailles, Vincennes, Neuilly, Paris, Saint-Germain-en-Laye. Il y avait un événement, d'ailleurs, hier, à Paris, du côté du boulevard Haussmann. Voilà, on a pu déguster de bonnes choses, comme la terrine de foie gras entier à l'ail noir ou les ballotines de foie gras à la truffe. Voilà, quelques exemples pour la comtesse du Barry, dont vous avez repris l'épicerie. Vos clients, au-delà d'être Barack Obama, et vos amis, Robert De Niro, Gwyneth Paltrow et Jean Reno. Je voudrais qu'on se dise un mot sur Jean Reno, parce que vous l'avez un peu taquiné. Il a un très beau domaine qui est au Beau-de-Provence.
1: Oui.
0: Il fait de l'huile, Jean.
1: Oui.
0: Il vous a un peu demandé d'exporter son huile, finalement, aux États-Unis.
1: Jean, c'est un grand cœur. On dirait pas comme ça, hein, grand bonhomme avec les lunettes, des fois une vue. Mais il a un cœur énorme. Et puis, alors on s'est lié d'amitié très vite. Et puis il m'a tanné pendant un an. Est-ce que tu pourrais distribuer mon huile d'olive à tes copains restaurateurs de New York, parce que j'en fais pas assez pour distribuer en grande quantité, mais quand même ça me ferait plaisir de l'avoir un peu. Et puis moi je lui disais, mais moi, tu vois, D'Artagnan, c'est des produits carnés, tout est réfrigéré, on n'a pas de bouteille en verre, je suis pas équipé pour ce genre de truc, c'est pas possible.
0: On va lui avoir mis un test quand même, hein.
1: Ben, il a continué pendant un an, il a insisté. Donc, du coup, je me suis dit, bon, ben, on va faire une dégustation à l'aveugle avec tous les copains chefs. Ouais. Et donc, j'ai invité tous les grands chefs de New York autour d'une table, des bouteilles enveloppées de papier alu, dans sa bouteille au milieu.
0: Il a gagné. C'est énorme, c'est magnifique. Et du coup, vous l'avez pris.
1: Ah ben, obligé.
0: Ben voilà, maintenant c'est fait, il a pris le choix. On pourrait parler pendant des heures, je ne sais pas quel regard vous portez sur votre parcours, sur cette jeune fille née à Paris par hasard, mais qui va grandir dans le Gers, avec tout ce qu'on vient d'évoquer, avec cette arrivée aux États-Unis, ce que vous devenez, vous êtes fier, j'imagine, quand même, des gens qui ont travaillé avec vous et de vous-même.
1: Absolument, oui. Et de ce que la comtesse est en train de devenir. Tout à fait.
0: On suivra les actualités de la comtesse qui n'en était pas une, mais vous êtes vraiment une comtesse du cœur et de la gastronomie. Merci. Bon oui, c'est un joli titre.
1: Merci Eric.
0: Vous avez compris que maintenant avec Ariane, on va aller se faire un petit foie gras avec de l'Armagnac avec modération, bien sûr. Ariane Daguin, merci d'avoir été notre invitée. C'est un plaisir. On se retrouve dès demain sur Ici avec d'autres invités. Ici.fr pour podcaster l'émission. J'ai envie de dire bon appétit.

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2: Salut à toutes, salut à tous et bienvenue sur votre radio. Ici, c'est Décibel, votre rendez-vous musique. Jusqu'à 20h, on est ensemble en direct. Ce soir, on fêtera l'anniversaire de Bernard Lavilliers. Bernard, idole, il a 80 ans aujourd'hui, dites donc. Ah bah oui, ça on va évidemment lui rendre honneur. Il y aura aussi ce soir un petit blind test autour des chansons de l'année 1996, les chansons qui ont 30 ans. On vous parlera du succès incroyable, énorme, de Zao de Sagazan en Allemagne, ou encore notre coup de cœur du jour, une jeune artiste belge a tombé, elle s'appelle Camille Yembe. Mon invité de ce soir, vous le connaissez par cœur, lui aussi depuis les années 90, un peu comme mon blind test. Excellent Sinclair est de retour. Il vient de sortir coup sur coup deux très très bonnes nouvelles chansons qu'on va découvrir ce soir dans Décibel. Il a aussi annoncé une grande et belle tournée qui s'arrêtera au Zénith de Paris au mois de novembre prochain. Sinclair, bilan et perspective, c'est le programme de ce soir dans Décibel. 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C'est Sadika au bout du fil ce soir, car oui, dans ma génération, il y avait encore des fils au téléphone. 0810 055 056. Appelez-nous. Allez, comme promis, on démarre l'émission en faisant un petit tour en Allemagne avec Zao de Sagazan. Zao de Sagazan, vous le savez, énorme succès avec son premier album, La Symphonie des Éclairs, certifié triple disque de platine en 2023. Il est sorti ce disque et en 3 ans, elle a fait plein de trucs. Elle a fait 400 concerts, elle a chanté aux Jeux Olympiques, elle a chanté au Festival de Cannes, elle a gagné une foultitude de victoires de la musique et elle a joué dans une série allemande. Alors pas d'Eric, j'aurais adoré, mais ce n'est plus possible. Non, dans Babylone Berlin, qui est une super série policière allemande pour le coup. Et elle joue le rôle de Madame Libertine, une chanteuse de cabaret qui chante le titre emblématique de la série. Attention pour une fois, mon allemand élevé de va me sortir. Zu Arsch, zu Staub, voilà. Et elle cartonne, les Allemands ont adoré l'interprétation de Zao de Sagazan. En plus, elle parle parfaitement allemand. Elle peut donc donner chez eux des interviews. Et puis son style de musique, évidemment, est très apprécié là-bas. Elle aussi, ceci dit, elle aime l'Allemagne, la preuve, quand il y a quelques années, elle avait sorti un EP de reprise, elle avait repris Nena et son Neun Nonsich Luftballons, Zao de Sagazan, Auf Deutsch, sur ICI.

0: Zao de Sagazan, la nouvelle star en Allemagne. Elle est au casting donc de la cinquième et ultime saison de la série Babylone Berlin.
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0: L'artiste coup de cœur du jour s'appelle Camille Yembe. Elle vient de Belgique et moi je me souviens la première fois que j'ai entendu parler d'elle, c'était dans la bouche de Stromae qui disait « Cette fille-là, elle est terrible ». Oui, parfois il imite Johnny, je vous jure que c'est vrai. Non, c'est faux. Mais en tout cas, il le pense et ça, c'est très beau. Camille Yembe, donc artiste belge, il y a un côté pop évident qui donne envie de chanter et de danser avec elle, mais une plume acérée et assumée, Camille Yembe a appelé son album « Jeune et laide ». Ça vous rappelle peut-être un magazine qui nous tyrannisait quand nous étions ados. Mesdames, « Jeune et laide », donc Camille Yembe, surtout jeune et talentueuse, elle vient d'être récompensée. Elle a eu la doublette du prix Joséphine. Les artistes l'ont récompensée en disant que c'est son album, « Jeune et laide », qui était l'album de l'année à découvrir. Et le prix jeune aussi, 18-20 ans, du prix Joséphine, a distingué Camille Yembe. La vie est belge, les amis, avec elle. Elle est en tournée, je vous donne les dates. Après sa chanson, rien à fêter.

Mais oui, bravo les Belges. Vous perdez peut-être de temps en temps au foot, mais franchement, en musique, tout va bien. Elle s'appelle Camille Yembe. Son excellent album Jeune et Laide et les concerts, eh bien, par exemple demain soir à la Lune des Pirates à Amiens ou encore à Nancy avec Suzanne et Mickey pour le Nancy Jazz Pulsation. Ça sera le 13 octobre. Bougez pas les amis, j'ai un Sinclair sur le feu. Sinclair est ce soir l'invité de Décibel. À tout de suite.

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1: Youpi, mon invité de ce soir c'est Sinclair, bienvenue.
2: Bien, merci, ça va?
1: Bah ça va super bien, cher Sinclair, toujours ravi de vous recevoir ici dans Décibel. J'avais envie qu'on compare la toute première chanson de vous qu'on a entendue et la toute dernière qui est sortie. La toute première c'était 93 et c'était Votre Image.

0: Moi, j'ai dit, on fait une émission bilan et perspective.
1: Moi, j'ai
0: là, on commence direct.
1: Alors,
0: déjà, la voix, je trouve que votre voix, évidemment, elle a changé, elle a évolué, mais vous n'avez rien perdu du tout. Vous bossez beaucoup la voix?
1: Jamais, justement.
0: Ah, c'est ça le secret, c'est rien.
1: Travailler, c'est mourir. Non, en fait, c'est pas ça. C'est que quand j'ai commencé, je me suis dit que j'étais chanteur.
0: Ouais.
1: Mais j'avais jamais pris de cours de chant. Après, je me suis rendu compte que c'était difficile d'obtenir ce que je voulais, mais j'obtenais autre chose. Après, pour les concerts, je me suis rendu compte qu'il fallait bosser. Parce
0: oui,
1: que sinon, au bout du deuxième concert, il n'y a plus de voix déjà.
0: Ouais.
1: Donc c'est un peu compliqué. En fait, ça, elle a un peu changé la voix. Elle a un peu mûri. Il y a des choses que je peux moins faire, mais des choses que je fais beaucoup mieux. En fait, on gagne, on perd, c'est un peu toujours pareil. Quoi.
0: Ouais. Et alors après, sur la liberté, la production, moi j'ai l'impression que ça a toujours été là. Qu'en fait, le projet Sinclair, de toute façon, depuis le départ, si ça existe, c'est parce que vous avez toujours pu faire exactement ce que vous vouliez.
1: C'était le deal.
0: Ouais.
1: C'était le deal, c'était d'être producteur de mon travail, c'est-à-dire de décider de ce que je faisais. C'est aussi ce qui mène à des périodes de vide et de rien. Parce que d'un coup, quand il n'y a rien, il n'y a rien.
0: Ouais. Mais après, c'est vrai que cette liberté-là, moi je parle avec des artistes qui en sont au troisième, quatrième album, qui disent « Ah ça y est, j'ai touché un peu à la production ». C'est un truc qui se gagne. Vous, non, vous n'avez jamais voulu faire autrement de toute façon?
1: Je ne sais pas faire autrement. C'est pas, on pense que c'est de l'orgueil, de l'ego. Non, c'est que je ne sais pas faire autrement que ce que j'ai envie de faire. C'est terrible. À l'école, c'était déjà un énorme problème.
0: Oui, je veux bien le croire. Alors, on va écouter une toute nouvelle chanson, version 2026, du coup. Elle est sortie au printemps, elle s'appelle Jane Jane. Mm-hmm. Et les paroles sont signées par un certain Boris Bergman.
1: Exactement.
0: Alors, on va faire un petit blind test Boris Bergman à la maison, hein, parce que je pense que Sinclair, il les a normalement. Boris Bergman, il a écrit des paroles pour... Bachung, mais aussi Eddie Mitchell,

0: ça.
1: Boris Bergman, c'est lui aussi le Fio Maravilla de Nicoletta.
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1: Ou encore le Tété ou de Lio. Vous l'avez abordé, le grand Boris Bergman.
3: Mais ça s'est fait un peu dans mon dos, quelque part. C'est ça qui est marrant, c'est qu'on était en train d'enregistrer un album il y a une dizaine d'années. Ce titre, Jane Jane a 10 ans, on l'a retouché, on l'a refait depuis. Mais je ne trouvais pas de parole. Et la personne avec qui je bossais me dit, mais attends, je connais Boris, peut-être ça peut l'intéresser. Et le lendemain, ou le surlendemain, il est revenu avec la chanson et le texte. Et je me suis dit, mais c'est génial. Et c'est comme ça que j'ai rencontré Boris. C'est pas moi en direct.
1: D'accord.
3: Et après, on s'est super bien entendu. Le titre n'a jamais vu le jour pour une simple et bonne raison. C'est qu'à l'époque, j'étais en train de faire un album avec des clins d'œil à Prince. Mais Prince meurt pendant qu'on est au studio. Et là, c'était tellement horrible, le bad. J'ai dit, non, je peux pas continuer à faire ce disque comme ça. Donc j'ai tout mis, pas à la poubelle, mais de côté. Et puis en bossant, là, je retrouve le titre, je me dis, il est vraiment super ce titre. Alors j'ai coupé dedans parce qu'il y a des trucs qui allaient pas. Et donc j'ai refait bosser Boris pour rien. Et donc ce qui nous a permis en fait de nous reparler, ce mec est génial.
1: Et ça nous fait à nous une bonne chanson, 2026, 10 ans après la mort de Prince. Ouais. Voilà, là on peut lui rendre hommage, ça va être trop triste.
3: Ouais, et puis sans être trop dans un truc bizarre, c'était tellement étrange d'être là, essayer de faire des sonorités de Prince alors qu'il meurt. Ça n'allait pas, mais là ça marche bien.
1: Elle est incroyable cette chanson. Jane Sinclair est de retour et c'est une très bonne nouvelle.

0: Jane, Jane, c'est le nouveau Sinclair, enfin le nouveau. Il est sorti au printemps, il y a une autre chanson qui est sortie là au mois de septembre qu'on écoutera tout à l'heure qui s'appelle Je rêve. Est-ce que ça sent l'album ou pas, Sinclair ?
1: Au final, ce sera un album, certes, mais j'ai envie de faire les titres au fur et à mesure. Donc en fait, on va en studio quand on a le temps de faire les titres. Comme ça, quand ils sont finis, on les sort direct. Comme ça, ils n'ont pas le temps de vieillir.
0: J'aime bien, ça fait très Motown, ça.
1: C'est ça, exactement.
0: T'as une chanson, bim, allez, on l'enregistre, on la sort.
1: Donc là, on vient de faire deux nouveaux titres qui sont terribles aussi, qui vont sortir dès qu'on a le temps, parce que là, on est en tournée, le temps de finir. Je dis on, parce qu'on fait ça en équipe.
0: C'est qui l'équipe ?
1: Alors, j'ai l'équipe sur scène, ils sont des musiciens terribles.
0: Ouais. Parce que là, pour faire Jane Jane, j'ai l'impression qu'il faut être 14 sur scène.
1: Exactement.
0: C'est un peu ça.
1: Donc là, il y a l'équipe et une équipe de producteurs dont Thibaut, le bassiste, et Loïs qui enregistre et qui mixe, et ça sonne. Voilà, je suis trop content d'avoir trouvé ces gars qui me poussent vers le haut.
0: Vous les avez trouvés comment ?
1: En cherchant. pas vraiment, maintenant, en trouvant, c'est ça. Je cherchais pas, je me suis dit, allez, il faut que je remonte un groupe. Et ça a commencé en bas de chez moi, c'est ça qui est marrant. Ça a commencé avec Antoine, le guitariste qui habite à Arles, et puis on a commencé à réfléchir. Et puis j'avais rencontré Johan, le batteur, au café, qui faisait un bœuf. Et puis je me suis dit, on va faire un groupe local, mais en fait c'est un groupe de tueurs.
0: Alors c'est génial de parler de Arles, parce que je vous avais entendu parler de cette ville, de son aura et de ce que ça vous avait apporté musicalement et tout. Je m'étais dit, il plane un peu le mec. Et en fait, je suis allée là-bas pour la première fois l'hiver dernier et j'ai compris. En fait, il y a effectivement dans cette ville de Arles, mais c'est pour les arts en général, c'est pas que pour la musique, je trouve, si on est peintre ou si on écrit. Elle est inspirante, elle est nourrissante. Ça a changé votre vie d'aller vivre là-bas ?
1: Complètement. C'est une ville qui est extrêmement puissante. Il faut savoir aussi qu'on est collé au Rhône. Coller au Rhône est un des plus grands virages du Rhône qui amène pour moi, enfin ça, c'est mon explication, énormément d'énergie. Alors l'hiver, il faut s'accrocher parce qu'il n'y a pas grand monde, c'est assez intense, ça pourrait être une série, et l'été, il y a énormément de gens. Donc c'est marrant parce qu'elle recharge et en même temps, on est content de la quitter, de la retrouver, c'est la vie. C'est pas mal ce que je raconte.
0: C'est beau, franchement. Alors Sinclair et son gang arlésien, donc en tournée, ça c'est une super bonne nouvelle. Je l'ai dit, j'ai déjà donné la date de Paris, mais je la redonne. Zénith de Paris, le 25 novembre prochain. Mais la tournée vraiment passe partout en France. Il y a, dès après-demain. Pas oublié, on est le 7. Le 9, Ormesson au Festival de Marne. Et puis Velo, Limoges, 3 au mois de novembre, Strasbourg, Dijon, Metz, Saint-Chamond, Clermont-Ferrand, Arès, Nantes, La Rochelle, Andrézy, c'est la maison, ça. Angers et Poitiers. Et puis ensuite, ça reprend en mars 2027. Poitiers, Lyon, Colombes, Toulouse, Montauban, Lille et Lens. Évidemment, on vous espère aussi sur les festivals d'été.
1: Oui, évidemment, bien
0: 2027.
1: Sûr.
0: 2027. Et on se souvient que Sinclair en live, c'est très bon.
2: Lâchez-vous.
1: Ah ouais.

0: chantait haut à l'époque. Hein.
1: De toute façon, le public chante tellement fort.
0: Ouais, c'est ça.
1: Ça, c'est un kiff quand même.
0: Ouais,
1: non,
0: c'est bon ça.
1: Est-ce que c'est le meilleur moment du concert?
0: Non.
1: C'est quoi le meilleur moment du concert?
0: C'est le moment où on sent qu'on est avec les autres. C'est-à-dire que c'est pas le moment où tout le monde chante, c'est le moment où on a dépassé l'introduction. C'est le moment où on est en phase avec ce qui se passe sur scène et dans la salle, quand tout le monde est connecté. Ouais. Ça prend du temps, ça dépend des endroits, ça dépend des concerts. C'est une forme de magie, quoi. Et à partir du moment où on y est et on sait qu'on est là, ça, c'est génial.
1: La tournée s'appelle Lumière.
0: Ouais.
1: Je trouvais ça très beau. Déjà, de nommer une tournée, parce que c'est pas toujours le cas, et de l'appeler Lumière en ces temps obscurs. Donc, je me demandais si c'était juste par esprit de contradiction ou s'il y a une autre raison.
0: Ça pourrait être ça. Ça pourrait être ça. C'est certainement... Non, je pense qu'après un long passage dans l'ombre et puis dans la pénombre et dans le sombre, la scène, c'est pour moi l'endroit où je retrouve énormément d'énergie et de lumière. Donc je l'ai appelé simplement Lumière plutôt que d'essayer de trouver un titre comme j'ai l'habitude de faire.
1: Lumière avec Sinclair, donc la tournée qui passera par Paris au Zénith le 25 novembre prochain. Bougez pas les amis, on revient avec Sinclair dans une minute.

0: compositions, la chanson française rencontre les musiques électroniques et les délires pop. Adorable puceau. Oscar les vacances et MPL avec Les Puceaux. Extrait de l'album Ceci n'est pas mon corps. Adorable puceau. Un coup de cœur, ici de Romardèche.
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2: Sinclair est avec nous et vous allez aller streamer fort cette chanson.

0: je vous dis un truc, Sinclair. On est jumeaux astrologiques.
1: Mais c'est vrai.
0: 19 juillet.
1: Mais oui.
0: Mais voilà.
1: Mais voilà.
0: Mais voilà, c'est pour ça, moi j'adore. Oh. Dès qu'il sort un truc, mais même il fait un message sur un répondeur, moi je trouve ça génial. On est jumeaux astrologiques. Je sais pas si ça veut dire quelque chose pour vous, mais quand je vous ai entendu parler de l'énergie de l'eau du Rhône, je me suis dit, il y a peut-être un truc.
1: C'est ça, 19 juillet.
0: Ah oui, les meilleurs.
1: Ah ouais.
0: Voilà. Voilà, ça n'amène rien d'autre, mais je voulais le placer. Il est temps, les amis, de passer au questionnaire des choix cornéliens. Sinclair, il va falloir choisir. Vous préférez une victoire de la musique pour une chanson ou un César pour une musique de film?
1: Franchement, j'ai arrêté de rêver, je vais prendre une victoire de la musique.
0: Ok, bah pourtant vous aviez été nommé pour une musique de film au César, vous êtes passé tout près.
1: Oui, c'est pour ça.
0: Ok, d'accord. Bah, au moins la victoire, vous l'avez déjà.
1: C'est vrai.
0: Plutôt bonnet de nuit ou fêtard?
1: Je suis passé bonnet de nuit là, franchement.
0: Ça va mieux, du coup.
1: C'est franchement. Ah bah ça fait des meilleurs matins.
0: C'est ça.
1: Et des meilleures chansons aussi, j'avoue.
0: Ensemble ou chacun sa merde?
1: Ah, ensemble, franchement. Regardez ce t-shirt.
0: Il a le t-shirt, ensemble. C'est un très très bon t-shirt à ramener du concert.
1: Non, franchement, je l'ai mis, je me suis dit, allez, qui d'autre peut mettre ces t-shirts de promo à part moi? Bah moi.
0: Ensemble.
1: Il est bien.
0: Il est très beau, il est magnifique. Tourbus ou avion?
1: Tourbus. Franchement, même si franchement le tourbus, c'est quand même une épreuve, il faut le dire.
0: Faut s'aimer.
1: Pas longtemps. Ouais, mais tourbus, c'est quand même marrant. Là, on n'est pas en tourbus, mais l'avion. Ah non, pas l'avion.
0: Pas l'avion, hein.
1: Non.
0: Bravo. Petit-déj, salé ou sucré?
1: Salé.
0: Nikos ou Hanouna? Rien à voir.
1: Nikos.
0: Électrique ou acoustique?
1: Électrique.
0: Vous préférez, pour le même nombre de spectateurs, faire un Stade de France ou 40 Olympia?
1: J'ai déjà fait 4 Stades de France. Alors, je vais. Ouais, j'avoue. J'ai bien frimé ce truc-là.
0: J'adore,
1: Moi, je fais partie de ceux qui ont fait 4 Stades de France. J'ai fait la première partie de Johnny, sauf qu'il y a un soir qui a été annulé, sauf ma prestation.
0: Ah ouais, ça a été annulé après.
1: Juste après.
0: La première partie.
1: Ouais.
0: Incroyable. Donc 4 Stades de France.
1: Ouais, donc je vais prendre les 40 Olympia.
0: Ouais, je comprends. Alors, Stevie Wonder qui célèbre les 50 ans de Songs in the Key of Life.
1: Ça, c'est fantastique, ça.
0: C'est génial. Ouais. Il vient en concert à Paris.
1: Mm-hmm.
0: Là, attention, choix cornélien. Une place pour le concert de Stevie Wonder, mais tout au fond de Bercy, on voit rien, mais on entend. Mm-hmm. Ou alors, une place pour Céline Dion, mais au premier rang.
1: J'ai toujours été un mec du fond, moi. De toute façon, c'est vraiment tranquille.
0: Donc Stevie au fond.
1: Stevie, mais attends.
0: Stevie au fond.
1: Ouais, Stevie au fond.
0: Préférez percer le secret des algorithmes, des plateformes de streaming, ou alors découvrir enfin ce que veulent vraiment les femmes?
1: Ouh là là, c'est vraiment une drôle de question.
0: Oui, je sais, je suis désolée. C'est tombé sur vous.
1: Franchement, c'est pas très compliqué de comprendre les algorithmes. Je vais me pencher sur la question de ce que veulent vraiment les femmes, parce que c'est plus intéressant quand même.
0: Et enfin, vous pouvez réaliser un de vos rêves maintenant, ce serait quoi?
1: C'est dur, ça c'est la pire question qu'on m'ait jamais posée.
0: C'est bien fait de venir.
1: Franchement merci, ça y est, je m'aperçois que mes rêves, je n'ai plus de rêves.
0: Mais la chanson Je rêve, c'est une façon parfaite de la lancer. Il faut m'aider, Sinclair. Merde.
1: Mais 19 juillet.
0: Il faut m'aider, 19 juillet. Un rêve, je sais pas, un rêve de Stevie Wonder.
1: Un rêve bleu.
0: C'est parti.
1: Allez, c'est bon.
0: Sinclair et l'invité de Décibel, Je rêve, vient de sortir. C'était au mois de septembre.

0: Saint-Clair qui donne envie de se barrer loin et en avion là pour le coup, vraiment.
1: Ouais, les nuages, tout ça, ouais.
0: Chanson qui donne envie de voyager s'appelle Je rêve et donc elle fait partie d'un hypothétique album mais qui Exactement. Sortira quand il sera prêt.
1: Exactement, voilà, c'est au fur et à mesure on le fabrique. C'est marrant ça.
0: C'est plaisant.
1: Ouais, c'est super.
0: De prendre son temps.
1: Ouais, ouais. C'est un peu coûteux mais c'est vraiment plaisant.
2: Bon, alors, ouais,
1: c'est, c'est super, ça vaut vraiment le coup.
0: Ça vaut la peine. Je repensais à ces années où vous avez été, Saint-Clair, juré de la Nouvelle Star, 2008-2009, notamment Camilla Jordana.
1: Exactement.
0: C'était un grand moment. Ouais. Et puis après, vous avez refait une incursion chez Nouvelle Star en 2012. C'était une petite qui était super, c'était Sophie Tite qui avait gagné, mais dont on n'entend plus tellement parler. Non. Mais voilà, Camélia Jordana, vous avez croisé aussi Amandine Bourgeois, Benjamin Sixou. Et je me suis fait cette réflexion qu'à l'époque, en fait, quand vous tentiez de mettre ces jeunes artistes en avant, c'était vraiment pas facile. Ils étaient très, très snobés, et par l'industrie, et par les victoires, et par même la presse, les radios. Et aujourd'hui, ça a complètement changé. Vous y retourneriez maintenant que ça peut vraiment lancer des vraies grosses carrières?
1: Je suis pas sûr. Je suis pas sûr que
0: la Starac, s'il vous appelle.
1: Je suis pas sûr de refaire de la télé. Je suis pas sûr. Je l'ai fait. J'y ai trouvé des choses, mais je suis pas sûr. Je suis pas sûr d'être. En fait, j'y avais quelque chose à amener. Je suis pas sûr d'avoir quelque chose à amener aujourd'hui à la télé.
0: Il était bien votre jury. Il y avait Manoukian, Manœuvre, vous et Lio. Vous étiez super.
1: Ouais. Après, il y a eu Élodie Frégé qui est arrivée. Il y a eu
0: Morane aussi, non, avec vous.
1: Ouais, Morane. Il y a eu Yarol. Il y a eu Joey Star. Enfin, il y a eu plein de gens. Mais c'est une super expérience. Vraiment, hyper bonne expérience. J'ai un peu de doute sur l'intérêt de ce genre d'émission aujourd'hui. Vu ce qu'on est capable de diffuser, la manière dont, en fait, la musique se fait, se diffuse, même, je sais pas. Je me pose plein de questions, n'est-ce pas?
0: Non, mais c'est intéressant. Et vous direz que ça vous a changé quand même en tant qu'artiste de vous être retrouvé du côté de celui qui juge? Est-ce que vous avez plus d'empathie ou?
1: Oui, il y a de ça. Il y a aussi le fait de démonter le processus, d'essayer de comprendre pourquoi cette personne a quelque chose, pourquoi il se passe un truc à ce moment-là et pas à la chanson d'avant, et pourquoi telle personne donne des frissons ou pas. Ouais. Donc ça m'a permis de mettre des mots sur des émotions, sur des ressentis. Donc ça aiguise le sens de l'écoute et ça aiguise le producteur, surtout. Ça permet de savoir ce qui se passe, quoi.
0: Mais ça, c'est vrai que c'est la grande injustice de votre métier, c'est-à-dire que la même note, avec la même justesse, même dans des voix très similaires, il y a une personne, ça va nous faire rien du tout, une autre, on va avoir envie de lui raser la tête tellement elle nous énerve,
1: ouais, c'est ça.
0: Et une autre, on va l'aimer pour toujours, quoi.
1: Ah ouais, c'est assez incroyable.
0: Et ça ne tient pas qu'au boulot ou non, hein.
1: Non, c'est une magie, ça peut tenir de l'instant, mais l'instant, ça se crée parce que d'un coup...

0: vraiment hyper intéressant. C'est plus dans la rencontre que ça doit se faire, plus qu'une, en tout cas pour moi, qu'une recherche de production. Puis là, en plus, je viens de rencontrer des producteurs qui assurent vraiment, donc je me dis, peut-être à eux de passer le travail, quoi.
1: Ah ouais.
0: Ah ouais, je trouve ça très intéressant. En tout cas, ce qui est très intéressant, c'est de se mettre dans le travail des autres et puis de laisser d'autres s'occuper de votre travail. Donc, il s'est passé des choses pendant ce temps-là. J'ai ouvert d'un côté comme de l'autre.
1: Et alors, vous aimeriez genre avoir des grands studios à Arles et on parle parfois de grands studios. Je pense aux studios à Bruxelles.
0: Ouais. ICP.
1: ICP, voilà, qui accueillent les artistes pendant un mois parfois. Ils sont là, ils dorment sur place, ils mangent sur place, ils font la musique et tout. Vous verriez à la tête d'un truc comme ça ?
0: Alors, faudrait pas me laisser à la tête d'un truc comme ça. C'est pas le genre de mec qu'il faut laisser tout ça.
1: Les clés,
0: c'est la gestion.
1: Ah, d'accord.
0: Plus les clés, ça va encore. Les clés, bon. Je me démerde plutôt pas trop mal.
1: Mais non, mais c'est vrai, il faut choisir du coup les instruments.
0: C'est sûr, c'est le rêve. Mais il se passe des choses. À Arles, on a une salle de spectacle qui s'appelle le Cargo, qui vient d'être refaite, qui est géniale. Et donc, il y a possibilité qu'il se passe des choses aussi là-bas. Donc, voilà.
1: Ben voilà le rêve.
0: On a trouvé
1: le rêve de Sinclair, les amis. Je rêve et Jane Jane, c'est des chansons qui sont déjà disponibles. Guettez les suivantes et ne ratez pas Sinclair en concert à Paris le 25 novembre au Zénith et puis en tournée dans toute la France au moins jusqu'au mois d'avril prochain. Mais vous savez, c'est comme au théâtre, on mettra succès, prolongation et on le retrouvera sur le festival d'été. Merci Sinclair,
0: merci beaucoup,
1: bonne route.
0: Merci.

0: Marie, votre soirée. Hier, je voulais vous passer les nuits d'une demoiselle de Colette Renard, puisque c'était l'anniversaire de sa mort. Elle était morte le 6 octobre 2010. Et je vous ai passé par erreur une version censurée de cette chanson, qui est une des chansons paillardes les plus chouettes du répertoire français, vu que c'est une chanson très osée, mais sans aucun gros mot, ce que je trouve absolument merveilleux. Sauf qu'hier, donc, par erreur, je vous ai passé la version censurée. Et on s'est un petit peu fait chier. Oui, là, moi, j'ai dit un gros mot. J'ai pas le talent de Colette. Et donc, voilà, je vous avais promis hier qu'on vous passerait la bonne version ce soir. Elle arrive, la bonne version des nuits d'une demoiselle. Mais avant, nous passons au blind test avec Frédéric et avec Manuel. Bonsoir à tous les deux.
1: Bonsoir, Émilie.
0: Bonsoir, merci de venir jouer avec moi, messieurs. Le thème du blind test de ce soir, ce sont des chansons de l'année 1996, des chansons qui fêtent donc leurs 30 ans cette année. À gagner, c'est le dernier album en date de Sinclair en version vinyle. Il les a apportés avec lui tout à l'heure, So Sorry, donc, que je suis ravie de vous offrir. Avant même que nous commencions à jouer, voilà, vous en avez chacun un exemplaire, Frédéric et Manuel.
1: C'est pour vous.
0: Plaisir, plaisir. Est-ce que vous avez de quoi écouter des vinyles d'ailleurs? On en est où là des équipements chez Frédéric?
1: On a toujours ça, ça c'est fonctionne très bien. Et on écoute beaucoup ça parce que mes deux fils font de la musique.
0: Ah, c'est vrai, ils font quoi?
1: Il y en a un qui est guitariste et l'autre clavier.
0: Ah, génial. Ah mais oui, mais on peut faire un groupe. Il faut chanter, Frédéric, alors. Ou faire de la batterie.
1: Oui, mais moi j'ai vendu la batterie, ça fait longtemps.
0: Ah mince. Ah là là. Et chez Manuel, alors est-ce qu'on a un lecteur de vinyle?
2: Non, j'ai encore des lecteurs de cassettes, mais pas pour la musique.
0: Ah, cassettes vidéo?
2: Oui. J'ai une collection de films noirs, des films noirs américains des années 40 et 50.
0: Oh, wow.
2: Et je l'ai pour partir en DVD, pour partir en cassette. Alors, je suis... J'ai même un magnétoscope d'avance.
0: J'adore ça, c'est des vrais cinéphiles. Waouh! Alors tiens, d'ailleurs, Manuel et Frédéric, en plus de l'album de Sinclair, j'ai la joie de vous offrir deux places chacun pour aller voir le film La Maison de nos rêves qui sort aujourd'hui au cinéma avec ici. C'est avec Chantal Latsou et Kev Adams. Et en fait, c'est la charmante Chantal Latsou qui vient samedi dans l'émission pour partager avec vous ses chansons préférées. Elle est tellement drôle, Chantal Latsou, tellement sympa. Et du coup, elle nous a filé plein de places pour aller voir le film. Donc voilà, vous en recevrez deux chacun, Frédéric et Manuel.
1: Merci beaucoup.
0: Voilà, pour ce week-end, un petit rencard au cinéma, ça peut être pas mal. Allez, maintenant que je vous ai gâté, on va jouer. Manuel, Frédéric, je vais vous passer trois chansons de l'année 1996. Il faut retrouver le plus rapidement possible le nom des interprètes de ces chansons et bien me donner votre prénom avant de me donner la réponse. Voilà, pour que je sache lequel de vous deux est en train de parler, ok?
1: Okay.
0: Allez, c'est parti. Une première chanson de 1996. Il y a 30 ans, on écoutait ça. Mais qui chantait ça?
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1: Frédéric.
0: Frédéric.
1: Les To Be Free.
0: Bravo.

0: J'embrasse sincèrement celles et ceux qui ont encore la chorégraphie des To Be Free en tête. Les petits pas chassés, les petits lancers de bras, c'était magnifique. Frédéric, bravo, un point.
1: Avec... Mon petit frère était fou sur ça.
0: C'est vrai, il dansait.
1: Ah ouais, un énervé.
0: Bah voilà, bah ça sert. Voilà, 30 ans plus tard, on peut dire merci au petit frangin. Allez, on continue. 1996, il y avait aussi un énorme tube qui venait d'Amérique. Strumming my pain with his fingers, singing my life with his words. La chanteuse s'appelait Lauryn Hill et eux c'était un groupe hip-hop, mais avec une chanteuse avec une voix de soul incroyable qui rappait aussi d'ailleurs. Ça commençait, c'était les, puisque c'était un groupe, et ça commençait par fou.
1: Frédéric. Les Fugees.
0: Oui. Bravo Frédéric, 2 à la suite. Je vais voir Manuel, mon fan de films noirs américains des années 30 et 40. Je pense qu'il aurait adoré que je balance un truc un peu jazzy, un Sinatra et tout. Mais en 96, c'était pas trop la DA. Hein. Je suis désolée, Manuel.
1: Je félicite Frédéric.
0: Allez, on s'en fait une petite dernière. C'est pas fini. Écoute, Emmanuel, on sait pas. Peut-être la dernière, ça marchera. Et de toute façon, quoi qu'il arrive, le vinyle de Sinclair et les places de ciné pour la maison de nos rêves, c'est gagné.
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0: Frédéric.
1: Ophélie Winter.
0: Wouhou.
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0: Dieu m'a donné la foi, grand tube de cette année-là. Elle a 30 ans, donc cette chanson d'Ophélie Winter. Manuel, c'est pas grave, c'était vraiment pas indiqué.
1: je mérite rien.
0: C'est pas grave, les auditrices et les auditeurs de Décibel méritent absolument tous les égards et tous les cadeaux du monde. Moi, je vous offrirais des perles de pluie venues d'un pays où il ne pleut pas, si je le pouvais, mais voilà. Des cadeaux tous les soirs, ça me fait plaisir. Merci beaucoup d'avoir joué avec nous, Manuel et Frédéric.
1: Merci beaucoup, merci Émilie, bonne soirée à tous.
0: À la prochaine, bye bye, merci. Et allez, à 19h52, il est temps, avec 24 heures de retard, d'écouter enfin la bonne version des Nuits d'une demoiselle, sans doute la chanson la plus connue de Colette Renard. Toutes les façons donc de passer une excellente nuit, racontées par des périphrases sans aucune grossièreté, mais pourtant Dieu

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1: Eh voilà, il y a chanson paillarde et chanson paillarde. Hein. Hommage à Colette Renard, dont c'était l'anniversaire de la disparition hier.
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1: Et on termine en souhaitant un joyeux anniversaire à Bernard. Idole ! Bernard Lavilliers, qui sera l'invité de Décibels début novembre, puisqu'il va sortir son tout nouvel album. Bernard Lavilliers qui a sorti un premier extrait, qui s'appelle Corias, qui est génial. Là, on écoute, pour ses 80 ans aujourd'hui, un classique noir et blanc.
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0: Joyeux anniversaire Bernard Lavillier, 80 ans aujourd'hui et début novembre dans Décibel. Merci à l'équipe de l'émission. Il y avait ce soir Elorie Roussillon, Sadi Karaou, Iris Guitoni, Thierry Boffa et Mélodie Chaïb. À demain avec un invité exceptionnel dans Décibel, Robert Charlebois.
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0: Bonjour à tous, bienvenue, ça s'appelle On vous doit bien ça. On est ensemble jusqu'à 13h. Je suis de très bonne humeur, je voulais vous le dire. Vous me surprenez à prendre l'antenne au milieu d'un fou rire parce que Gérald Kierzek, qui fait partie de cette bande, est de retour aujourd'hui. Bonjour, docteur Kierzek.
3: Tout de suite, c'est de ma faute.
0: Ah, il dit plein de bêtises hors antenne. On est là pour vous rendre service avec sérieux, mais aussi avec bonne humeur. On sait à quel point la rentrée est difficile et on est là pour vous parce qu'on vous doit bien ça. Je vous l'ai dit, je ne suis pas seule. Moi, je m'appelle Enora Malagré. Je suis avec Aude Razzo aussi, notre chère amie Aude Razzo, Madame Anti-Arnaque. Bonjour Aude.
4: Bonjour, bonjour à tous.
0: D'humeur aussi chippie aujourd'hui Aude. Notre journaliste Elsa Wolinski. Bonjour Elsa.
5: Bonjour à tout le monde.
0: Et le meilleur pour la fin, le bon élève, Monsieur Bonplan, Valère Coréard. Bonjour Valère.
6: Salut Enora, bonjour à toutes et tous.
0: C'est votre émission, je vous le rappelle, ça se passe au 0810 055 056. Vous avez des questions, nous avons des réponses. Et aujourd'hui, nous allons consacrer la première partie de l'émission au PFAS. Alors si vous ne savez pas ce que c'est, on va vous l'apprendre. En tout cas, ce que je peux vous dire, c'est qu'il y en a partout. Ça nous fait un peu peur. On est là pour tout décrypter, tous et toutes ensemble. Elsa Wolinski, un peu plus tard, nous parlera du pink washing parce qu'elle est bilingue. Je ne sais pas ce que c'est. Elle nous expliquera précisément ce que c'est. Et monsieur le docteur Kierzek, justement, nous parlera vaccination, me semble-t-il, la Covid, la grippe.
3: Ouais, et puis c'est l'époque surtout. Il y a des virus, il y a plein de choses, donc on va en parler.
0: Exactement. Merci, docteur Kierzek. Et puis, vous pouvez aussi, sur ce même WhatsApp 0810 055 056, nous laisser des messages vocaux comme l'a fait Juliette aujourd'hui.
7: Je me suis rendu compte à la caisse l'autre jour que ma cagnotte fidèle était Carrefour, elle était totalement vide, alors que j'avais quasi 200 euros dessus. Qu'est-ce que je peux faire pour la récupérer?
0: Ça, c'est pour Aude Razzo, Madame Anti-Arnaque.
4: Le vol de cagnotte, merci Juliette, parce que c'est beaucoup plus répandu que ce qu'on croit et on n'en parle pas beaucoup. Bah, déjà, il faut contacter Carrefour rapidement pour demander à être recrédité.
0: On va développer ça dans une trentaine de minutes. Vous l'avez compris, c'est votre émission. On vous doit bien ça sur ICI. Nous allons parler des PFAS. Évidemment, le petit topo va être fait par Aude Razzo. Je ne sais pratiquement pas ce que c'est.
4: Alors, vous allez y voir plus clair en une seule phrase. Les PFAS, substances per- et polyfluoroalkylées. Voilà.
0: Merci.
3: À vos souhaits.
0: C'est ça. On peut arrêter l'émission. Bonne année 2027.
4: On peut arrêter l'émission, tout le monde a
0: voilà,
4: compris.
0: Tout le monde a compris.
4: J'ai pris mon souffle un petit peu, ma respiration avant de dire tout ça. Bon, les PFAS, on en parle beaucoup. On appelle ça aussi les polluants éternels. En fait, ce sont des molécules chimiques qui sont utilisées dans l'industrie. Pourquoi éternels? Parce qu'en fait, ces polluants sont très persistants. Ils s'accumulent dans l'air, dans le sol, dans les eaux de nos rivières, dans la nourriture et donc aussi, par ricochet forcément, dans notre corps.
0: Donc il y en a partout.
4: Un peu partout. On va faire une liste un petit peu de où est-ce qu'on en trouve un peu dans notre quotidien et puis aussi comment les éviter, quels gestes on peut faire. Donc on trouve des PFAS dans ce qu'on ingère déjà. On a beaucoup parlé des œufs hier, c'était une journée spéciale œufs, parce qu'on a sorti notre grande enquête de notre réseau ici, de la cellule Investigation Radio France, en fait, pour bien comprendre les poules qui sont élevées en plein air, et notamment les poules des particuliers dans nos jardins à nous, elles mangent, elles grattent ce qu'elles trouvent par terre, et donc si la terre est contaminée par des PFAS, parce qu'il y a un incinérateur qui est pas loin, parce qu'il y a une ancienne décharge, etc. Ben les poules, elles vont ingérer ça, ça va se retrouver dans les œufs qu'on mange, et on ne connaît pas toujours l'historique de notre jardin. Donc ça, c'est important à savoir. L'eau du robinet, on avait fait des tests, notre radio ici, il y a 2 ans, 43% des prélèvements d'eau du robinet qu'on avait fait contenaient des PFAS, des polluants éternels, donc toujours à cause des rejets dans l'environnement. Je continue ma petite liste. Les PFAS qu'on a dans les objets à la maison, souvent souvent, on donne l'exemple des poils anti-adhésifs.
0: Ah mais oui, c'est vrai.
4: Mais oui, les PFAS comme le téflon, c'est très efficace en fait pour fabriquer un revêtement sur lequel les aliments accrochent très peu. Donc, il y a des PFAS dans les poils anti-adhésifs. Les emballages alimentaires, l'anorak que vous avez dans le placard qui nous protège de la pluie. Les PFAS, c'est très performant pour faire rouler les gouttes de pluie pour qu'elles ne pénètrent pas en fait dans le vêtement.
0: Attendez, on fait quoi on vit nu et on mange dans des gobelets dans des écuelles en bois.
4: Il y a des lois qui sont passées, ça aussi je vais l'expliquer, pour limiter cette exposition, mais en tout cas vous avez peut-être un anorak dans le placard qui en contient. Il y a des chances. Les nappes qui n'absorbent pas les taches, ma grand-mère avait ça, une nappe qui n'absorbe pas les taches, là aussi c'est aussi il y a des PFAS dedans, voilà. Les tapis, les matériaux de construction, les cosmétiques, voilà. Donc tout ça.
0: Ah oui, vous savez, le maquillage waterproof, mesdames et messieurs, peut-être, il y en a plein dedans.
4: Et là aussi, il y a des lois qui sont passées pour interdire ça. On va aussi y revenir, bien sûr. Les PFAS, ils disparaissent pas comme par magie. Il faut évidemment prendre des mesures et nous, il faut des gestes au quotidien. Et je sais pas si on peut faire un petit point sur les effets sur notre santé. Bah, parce
0: déjà, qu'on
4: a dit,
0: risques,
4: ce qu'on avait, voilà.
0: On s'adresse évidemment au docteur Kirzek. Quels sont les risques pour la santé, bien sûr?
3: Compliquer les risques, parce qu'on voit que c'est une exposition petite quantité, mais chronique, ça rentre dans l'organisme, ça passe dans le sang, ça pénètre un peu partout, et le lien de causalité, il est difficile à démontrer, parce que l'exposition, elle est partout, encore une fois, c'est depuis les années 50 qu'on a eu tous ces produits, alors on voit en parallèle des maladies augmentées, des maladies auto-immunes, des cancers qui augmentent, et de là à dire qu'il y a un lien, probablement. Alors, il y a des études qui ont montré qu'il y a des liens ou des niveaux de preuve suffisants ou suspectés. Suffisant, c'est la baisse de la réponse immunitaire au vaccin, par exemple. Vous prenez des gamins exposés au PFAS ou PIFAS, on dit les deux, eh bien vous apercevez que ceux qui ont le plus d'exposition ont le moins de réponse immunitaire au vaccin. D'accord. Ils sont moins protégés par les vaccins, tout simplement parce que ça affaiblit leur défense immunitaire. Ça crée des augmentations du taux de cholestérol, par exemple. Ça aussi, on a des niveaux de preuve qui montrent que beaucoup de PFAS, beaucoup de cholestérol, beaucoup de triglycérides. Petit poids de naissance, les mamans enceintes exposées au PFAS, il y a des gamins qui ont un petit poids de naissance. Et puis, il y a un lien, je vous parlais de cancer, entre le cancer du rein et l'exposition à ces produits-là. Et puis, il y a même une catégorie, parce que des PFAS, il y en a des centaines et des centaines, il y a une catégorie qui est même classée comme cancérogène par l'Organisation Mondiale de la Santé. Alors, il faut bien dire que exposé, ça ne veut pas dire malade. Il y a plein d'autres facteurs qui vont rentrer en ligne de cause, mais on a une espèce de corrélation statistique, et je ne serais pas étonné que dans les années qui viennent, on ait des études qui sortent et qui montrent qu'il y a vraiment un lien avec des maladies qui sont en train d'arriver, qui augmentent, et on ne comprend pas pourquoi.
0: Je me permets un petit pas de côté, Audrey Razo, vous avez dit qu'il y avait des PFAS dans l'eau du robinet. On nous dit aussi, et ça paraît logique, que l'eau en bouteille aussi, c'est hyper mauvais. D'ailleurs, on fera peut-être une émission largement consacrée à l'eau. Du coup, je choisis quoi entre une eau du robinet potentiellement infectée de PFAS et l'eau en bouteille, bouteille plastique, est une catastrophe?
3: Je veux dire, il n'y a rien à choisir. En revanche, le mot-clé, c'est la variété. C'est de varier, en fait, les sources d'alimentation, les sources d'eau. Parce qu'en fait, en nutrition comme en toxicologie, c'est la dose qui fait le poison. Et donc, si vous prenez toujours le même produit, et que dedans il y a du PFAS ou autre chose d'ailleurs, on peut parler de métaux lourds, on peut parler de plein de choses, vous allez accumuler à force de prendre le même produit. En revanche, si vous variez, vous allez forcément diminuer votre exposition chronique. Donc le mot-clé, c'est vraiment la variété.
0: J'ai entendu dire que si on mettait de l'eau, par exemple, dans une carafe, si on carafait l'eau, et qu'on la laissait par exemple une heure ou deux, s'évaporait peut-être.
3: Alors, s'évaporer, non. En revanche, on peut filtrer, il y a des carafes filtrantes, condition d'avoir des filtres qu'on va changer, etc. Et ça coûte relativement cher. Il y a des filtres qu'on peut aussi mettre directement dans le système du robinet, des systèmes d'osmose par exemple, ça permet de diminuer l'exposition.
0: Valère Correa, bonsoir.
5: Bonsoir, je suis ravi d'être avec vous ce soir. Vous voulez que je vous parle des solutions pour l'eau notamment? J'en ai aussi pour les poils, pour les ustensiles, ça peut prendre 5, 10 minutes, un quart d'heure, comme vous voulez.
0: Eh bien nous allons faire 1h20 là-dessus, on va justement parler solutions avec Valère Correa juste après un peu de musique. Et puis si vous avez des questions, c'est votre antenne, 0810 055 056. On parle des PFAS, on parlera vaccination avec le docteur Kirzek, pinkwashing aussi avec Elsa Wolinski un peu plus tard dans l'émission. Évidemment, je vous ferai également gagner 200 € de pouvoir d'achat. Je le fais tout au long de l'année parce qu'on est très sympa sur cette antenne et surtout parce qu'on vous doit bien ça. On écoute Queen, Don't Stop Me Now sur votre radio ici. On est ensemble jusqu'à 13h.

0: l'indétrônable Queen, Don't Stop Me Now, sur votre radio. Ici, on est ensemble jusqu'à 13h.
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0: 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Il est midi 17, nous sommes en direct, chers amis. On vous doit bien ça, votre nouveau rendez-vous quotidien entre 12 et 13 heures. Avec toute cette joyeuse bande, nous parlions des PFAS. Il y en a partout, ça nous fait un peu peur. On est là pour répondre à vos angoisses, à vos questions. 0810 055 056. Mais heureusement, Monsieur Valère Coréard est là pour nous donner quelques solutions.
2: Oui, on a parlé notamment de l'eau. C'est vrai que ça inquiète parce que l'eau, on peut le dire, on en consomme beaucoup tous les jours. Alors, comment éloigner, supprimer, non, mais en tout cas réduire le volume, en quelque sorte, l'exposition au PFAS donc dans l'eau du robinet. Il y a effectivement deux solutions qui seraient les plus scientifiquement prouvées. Il y a d'abord ce qu'on appelle l'osmose inverse. Gérald Kierzek en parlait tout à l'heure. En fait, c'est une espèce de filtre que vous mettez à l'arrivée de l'eau sous votre robinet. Il y a une membrane très très fine qui va filtrer un certain nombre de polluants, dont une partie des PFAS.
0: D'accord.
2: Ce qui est important et comme pour la deuxième solution dont je vais parler, c'est qu'il faut changer la membrane chaque fois que c'est nécessaire et que le vendeur vous dit de le faire. Donc ça veut dire qu'il y a un coût. Vous êtes en train de vous moquer de moi derrière moi.
0: Non, c'est pas du tout. On était sur changer la membrane.
3: Mais voilà, c'est pas vie, c'est dispositif. C'est important de dire.
0: Non, mais ça coûte donc, combien, Valère, en vrai?
2: Alors, j'ai
0: mis les...
2: Oui. L'appareil pour l'osmose inverse, c'est cher. C'est entre 2 et 600 euros.
0: Ouf.
2: Et ensuite, vous payez entre 30 et 100 euros par an. Voilà.
0: C'est cher.
2: Oui, c'est cher.
0: Personne ne peut se permettre ça.
2: Une solution moins chère, c'est le charbon actif.
0: Oui, alors...
2: Voilà, là vous avez deux solutions très connues, c'est soit la carafe avec des bâtons de charbon actif.
0: Absolument.
2: Mais là c'est pareil, il faut aussi changer le charbon actif.
0: Là pour le coup c'est très économique, ça fonctionne vraiment, docteur Kierzek, le charbon c'est pas mal ça.
3: Bien sûr que ça filtre, mais tous ces dispositifs en plus ils sont testés et c'est des allégations qui sont quand même contrôlées. Ça permet de voir ce qui rentre et ce qui sort, c'est-à-dire que notamment sur les systèmes d'osmose, vous avez une petite application qui vous dit voilà la teneur, etc. en pourcentage, encore une fois pas que sur les PFAS, et combien il y a à la sortie. Pareil pour les carafes, c'est testé en laboratoire.
4: Et Pascal nous laisse un message sur le WhatsApp de l'émission. Elle nous parle de bâtons de charbon pour purifier l'eau.
0: Oui, c'est le même principe. Ça, c'est super. Hein, ça marche aussi très bien.
2: Mais il faut les changer régulièrement parce que sinon, c'est l'effet inverse. C'est-à-dire que ça émet beaucoup plus de polluants que ce que ça en retient. Et puis, vous avez des systèmes de filtres là aussi, sous le robinet, avec du charbon actif. C'est un peu plus cher, c'est plus pratique parce que l'eau qui sort du robinet, elle est déjà filtrée. Moi, j'ai ça chez moi, mais il faut changer le filtre régulièrement. Ça a un coût aussi autour de 150-200 euros par an quand même. Mais c'est relativement efficace. Il faut regarder aussi les tests qu'ont fait les fabricants et de vérifier vraiment si les PFAS sont bien concernés par les tests, effectivement, en laboratoire notamment, c'est ce qu'ils mettent en avant. Ça, c'est pour la solution eau.
4: Sur l'eau, justement, Antoinette qui a laissé une question à l'instant sur le WhatsApp, elle dit « Mais comment je sais s'il y a des PFAS dans mon eau du robinet ?» Effectivement, avant peut-être d'installer un matériel qui peut être coûteux parfois, vaut mieux vérifier. Et ce qui est bien, c'est que les choses progressent quand même depuis cette année. C'est beaucoup plus simple parce que la recherche des PFAS, elle est intégrée maintenant au contrôle sanitaire obligatoire de l'eau potable en France. Donc pour être clair, je l'ai fait tout à l'heure, donc ça marche bien en fait. Vous allez sur santé.gouv.fr, donc le site du ministère de la Santé. Vous tapez dans la barre de recherche du site « Qualité de l'eau potable ». Et là, vous allez tomber sur une carte de France, vous cliquez sur votre région et vous allez atterrir sur un site où là, vous rentrez le nom de votre commune. Et il y a un tableau qui va vous détailler ce qu'on a trouvé dans votre eau du robinet, si c'est dans les normes ou si c'est pas dans les normes. Voilà, vous avez tout un détail. Des fois, le tableau est assez long. Pour ceux qui sont pas très à l'aise avec ça, les résultats, normalement, sont aussi accessibles en mairie.
5: Et alors, ce que vous racontez sur l'eau, est-ce qu'il y a, par exemple, sur les poils, comment on fait pour savoir si notre poêle est bonne ou pas bonne.
4: Sur les poêles, là, par contre, effectivement, j'ai pas les analyses du ministère de la Santé, mais il y a des solutions.
2: Mais il y a des solutions, c'est-à-dire que les poêles qui ont un revêtement anti-adhésif, comme les Tefal, c'est souvent comme ça, il y a d'autres marques, évidemment, mais c'est celle qui est la plus connue, ce revêtement anti-adhésif, il est généralement constitué de PFAS. Très concrètement, et lorsqu'il est rayé, eh bien là, on est beaucoup plus exposé. Donc, qu'est-ce qu'il faut faire? En fait, il faudrait éviter d'utiliser les poêles anti-adhésives, surtout si elles sont rayées. Privilégier des matières comme l'inox la fonte. Non, c'est pas très cher, mais moi, je mange 2 œufs tous les matins. Faire des œufs sans matière grasse avec une poêle en inox, c'est pas évident, ça accroche beaucoup, en fait. On se retrouve plutôt avec comment on appelle ça, une brouillade après, enfin, des œufs brouillés, quoi.
0: Non, mais c'est vrai, vous avez raison.
2: Donc, anti-adhésif, oui, mais si c'est rayé, rayer, non. Donc, utiliser des ustensiles qui sont adaptés et si possible, plutôt de l'inox ou de la fonte pour vraiment éviter d'être exposé à ces fameux PFAS.
6: On va continuer d'en parler sur votre radio ici. Ça s'appelle On vous doit bien ça. On va prendre évidemment un auditeur. C'est votre émission, je vous le rappelle. On est ensemble jusqu'à 13h. On parlera vaccin avec le docteur Kierzek et pinkwashing un peu plus tard avec Elsa Wolinski. Mais pour l'heure, on va écouter Adèle Castillon. Ça s'appelle Été.

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0: On vous doit bien ça. Midi 25, on est en direct de votre nouveau rendez-vous quotidien. On parlait des PFAS dont on vous doit bien ça. Et puis on va prendre un auditeur, évidemment, il s'appelle Denis. Oh, Denis a une idée de génie, il propose un label PFAS Free. Bonjour cher Denis, bienvenue.
2: Bonjour Enora. Oui, en fait, je me posais la question hier quand j'écoutais l'émission sur les œufs.
0: Oui.
2: Où en fait, on s'aperçoit que aussi bien les particuliers que les professionnels peuvent avoir des œufs pleins de PFAS.
0: Ouais.
2: Je me posais la question si pour un professionnel c'était simple de faire un test pour pouvoir marquer que ces œufs sont avec ou sans PFAS, et tout simplement pourquoi pas avoir un label qui s'appellerait peut-être PFAS Free.
0: Ouais. Est-ce que c'est pas une bonne idée que nous soumet notre
3: alors,
0: auditeur?
3: C'est une bonne idée, mais je crains que les rayons soient très vides. En tout cas, si vous voulez vraiment aller que sur du PFAS free, il restera pas grand chose. Moi, je l'avais fait pour l'eau, pour être transparent, parce que j'ai des enfants. Et ça m'inquiétait. Alors, faut pas non plus paniquer, je pense. On va peut-être y revenir, mais, j'avais trouvé une seule marque de bouteille d'eau qui annonçait être sans PFAS. Une seule marque. Et elle était en rupture de stock. Voilà.
0: Oh là là, bon bah écoutez, en tout cas, on garde l'idée bien au chaud, que je trouve quand même assez brillante. Merci beaucoup, cher Denis. Et passez une très très belle après-midi. Si vous avez des suggestions, faites comme Denis, hein. C'est votre antenne 0810 055 056.
4: Et je voulais préciser, je parlais des lois tout à l'heure.
0: Oui.
4: Vous savez que depuis le 1er janvier, comme je dis, on progresse, c'est quand même bien de le dire aussi. Depuis le 1er janvier, sont interdits à la fabrication, à l'importation, à l'exportation et à la mise sur le marché les produits suivants. Je vous ai lu la phrase telle
0: quelle. On aime bien les petites listes de Audrazo, nous.
4: Cosmétiques, le maquillage, waterproof.
0: Alors,
4: ça, on va pouvoir en parler effectivement. Ce qu'on met sous les skis, les fartes, etc.
0: Les vêtements, chaussures.
4: Alors, maquillage.
5: Oui, oui, non, mais parce que je voulais vous demander, vous en avez parlé tout à l'heure. Justement, pour le waterproof, moi j'ai deux enfants, deux filles qui se maquillent. Qu'est-ce qu'il faut leur dire?
6: Mais pourquoi elles se maquillent?
5: Oui,
4: je sais pas quel âge elles ont.
0: Oh, le vieux monsieur.
6: Mais pas du tout.
0: Elles sont adolescentes.
6: Non, mais quand je vois des gamines
0: peu,
6: de 8 ans qui se maquillent, qui se tartinent de crème anti-rides, etc. Et même des ados qui sont en plein bouleversement hormonal, la puberté, etc. On évite tous ces produits-là. On évite de multiplier les produits. On évite tout ce qui est waterproof, effectivement. On évite tout ce qui est, et je vais faire bip parce que c'est le nom d'une marque de cosmétiques, les Kids, vous savez. Ça commence par un S. Mais vraiment, il faut éviter ça parce que ce sont des perturbateurs endocriniens aussi.
0: Voilà.
6: Donc ça va modifier la puberté, etc.
0: On fera une émission largement consacrée aux perturbateurs endocriniens, docteur. Audrazo, on va la continuer, la liste du
4: coup. On va la continuer. Donc maquillage waterproof, effectivement, interdit quand ils contiennent des PFAS, des PFAS. Donc je vous parlais des skis.
0: Oui.
4: Le fart, vous savez, quand on farte les skis.
0: Oui.
4: Bon, ça, pareil, attention, c'est interdit. Vêtements, chaussures, imperméabilisants, il y a quelques exceptions. Et cette interdiction, à savoir aussi, elle va être étendue en 2030, à tous les textiles d'ameublement, par exemple, qui vont contenir des PFAS. Donc, vous voyez, on progresse lentement, il y a des lois qui passent, et encore une fois, il ne faut pas non plus paniquer, on l'a dit. Hein.
0: Voilà.
4: On ne va pas tout brûler ce qu'on a chez nous, on ne va pas arrêter de manger, on ne va pas arrêter de boire.
0: Voilà. Alors, arrêter de boire pour le docteur Kirzek, ça serait pas mal. Non, je plaisante.
6: Je ne bois pas une goutte d'alcool.
0: C'est bien pour ça que je vous charrie, mon cher copain.
6: Mais là, on parle de l'alimentation, mais il y a la même chose dans l'air. Donc, un réflexe tout simple d'aérer, on le dit souvent.
0: C'est-à-dire un réflexe tout simple d'arrêter de respirer.
6: Mais non, mais ça diminue les allergènes, ça permet de diminuer l'humidité et ça diminue les PFAS. Surtout si vous avez évité toutes ces bougies là qui mettent un peu du sambon, mais c'est bourré de produits chimiques.
0: Dis donc, chez vous, ça rigole pas, hein, ça se maquille pas, vous n'avez pas de bougies qui sentent bon.
6: Même ça sent très bon parce que j'aère.
0: Ouais. Contrairement à moi, par exemple.
6: Je sais pas.
0: Valère Correa, bien sûr.
3: Pour parler des œufs, beaucoup de gens ont des poules chez eux pour manger des œufs, en fait, régulièrement. Mais oui, vous me regardez avec des grands yeux, ma chère Enora.
0: Oui, mais c'est la vérité. Pardonnez-moi, je ne l'avais pas vu venir.
4: Beaucoup de gens ont des poules.
3: Ceux qui ont des poules, qui nous écoutent là et qui mangent des œufs de poule chez eux, écrivez-nous sur le WhatsApp.
0: Hein.
3: Vous allez voir tous les gens qui vont nous écrire. C'est le 0810 055 056.
6: Il y en a encore plus quand même.
3: Bon. Il y a quand même beaucoup de gens. Moi, je voudrais juste savoir une chose.
0: On est un peu agité aujourd'hui, pardonnez-moi.
3: Comment savoir si les œufs qu'on mange à la maison par les poules qu'on a à la maison sont contaminés avec des PFAS? Qu'est-ce qu'on fait? Qu'est-ce qu'il faut faire en fait? Audrazo, vous avez la réponse.
4: Là, vous pouvez vous tourner vers des labos qui sont spécialisés dans les contaminants alimentaires. Vous cherchez sur Internet, il y en a plusieurs. Vous les contactez avant d'envoyer les œufs pour savoir de quoi ils ont besoin, quelle quantité, etc. Et ils vous feront une analyse.
0: Merci beaucoup, cher Audrazo. Merci tout le monde. Si vous avez une poule, écrivez-nous 0810 055 056.
3: Vous allez être surprise.

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2: Il est midi 32, chers amis, bienvenue. Ça s'appelle On vous doit bien ça, on est ensemble jusqu'à 13h ensemble. Ici, on vous rend service, on essaye, on vous parle bon plan, arnaque à éviter, vie quotidienne, santé, animaux, on est là pour vous parce qu'on vous doit bien ça. Et puis c'est votre antenne, je le rappelle, le numéro, il est gratuit, c'est un WhatsApp 0810 055 056. On a parlé des PFAS en première partie d'émission. Valère Coréard, qui est avec nous, a lancé un appel. Si vous avez des poules, eh bien appelez-nous au 0810 055 056. Il me tarde de vous dire qu'apparemment le WhatsApp explose, oui. Vous êtes nombreux et nombreux à avoir des poules. Pour reprendre un peu de sérieux dans un très court instant, le docteur Kierzek nous parlera vaccin, de la grippe, de la Covid, c'est le moment. Et Elsa Wolinski nous parlera pinkwashing. Et puis je suis là toute l'année pour booster votre pouvoir d'achat, ces 200 € avec lesquels vous repartez à dépenser pour votre carburant et dans une grande enseigne pour faire un plein de courses. Et ça, nous allons dégoter un gagnant, une gagnante en fin d'émission. Et vous pouvez aussi nous laisser des messages vocaux sur le 0810 055 056 comme l'a fait Juliette aujourd'hui.
3: Salut toute l'équipe. Je me suis rendu compte à la caisse l'autre jour que ma cagnotte fidèle était Carrefour, alors que j'avais mis depuis longtemps plein de sous dessus, elle était totalement vide, alors que j'avais quasi 200 € dessus. Je crois bien que quelqu'un d'autre a vidé ma cagnotte. Qu'est-ce que je peux faire pour la récupérer? Merci
2: je
3: beaucoup.
2: Je crois bien aussi, chère Juliette. Merci d'avoir laissé ce message. Ça, c'est pour notre madame anti-arnaque au Drazo.
4: Oui, le vol de cagnotte fidélité, on en parle assez peu finalement, mais c'est assez répandu. On en parle moins que les vols de numéros de carte bleue, parce qu'évidemment les conséquences, les sommes volées sont moins importantes, mais bon, c'est pas négligeable non plus. Juliette, elle parle quand même de 200 €. Moi, j'ai 47 centimes par exemple sur ma carte fidélité. C'est pas très grave si je les perds. Ouais, 200 € c'est pas la même histoire.
5: Hein. Mais Aude, comment ils font?
4: Alors comment ils font? Je vais déjà répondre à Juliette sur quoi faire. Mais oui, je vais y venir. En fait, déjà quoi faire, Juliette, il faut contacter Carrefour déjà pour demander à être recrédité. Alors faut pas traîner. Il y a un délai de 2 mois respecté pour faire réclamation, porter réclamation. Vous fournissez une attestation, vous certifiez que ce n'est pas vous qui avez vidé cette cagnotte et que vous n'avez pas utilisé cette cagnotte. Généralement, ça se voit parce qu'en fait, on peut voir dans quel supermarché le voleur il a vidé la cagnotte. Généralement, c'est très très très loin de chez vous, à 600 km, etc. Donc l'enseigne voit bien quand même qu'il y a quelque chose potentiellement qui cloche. Ce que je dis, attention là, ça ne marche pas avec toutes les enseignes. Chaque enseigne a ses propres règles dans le cas des utilisations frauduleuses de cagnotte. Il faut bien se renseigner. C'est pas dit que vous serez d'ailleurs récrédité à tous les coups, ça marche pas. J'ai parfois des auditeurs qui me disent ça n'a pas marché. Comment l'escroc a fait, Elsa, pour vider la cagnotte de Juliette? En fait, là-dessus, aucune certitude, parce que ça peut être beaucoup de choses. Dans tous les cas, oui, le voleur a récupéré les informations qui permettent d'accéder au compte fidélité. Donc, soit Juliette, elle est tombée dans le piège d'un faux mail Carrefour ou d'un faux texto Carrefour où elle a donné ses identifiants, ou alors l'escroc, c'est possible aussi, a récupéré ça lors d'un piratage. Il y a un prestataire de Carrefour qui a été piraté récemment, par exemple. Je dis pas que c'est lié, absolument pas. Mais évidemment, il y a des informations qui fuitent, on en a déjà parlé dans l'émission, et donc ça arrive comme ça. Il n'y a pas que les supermarchés, il y a eu un gros souci chez McDo, c'était au printemps dernier, pour ceux qui ont des comptes fidélité McDo et qui se sont fait voler leurs points McDo, c'est à cause d'un piratage, d'une fuite de données. Donc voilà, donc si vous entendez parler d'une fuite de données, petit conseil, changez le mot de passe très vite, le plus vite possible.
2: Rapidement,
6: oui, juste attention à la date de validité aussi des cagnottes, parce qu'une cagnotte, ça n'a pas une durée indéterminée, donc il y a un moment, selon quand est-ce que vous avez eu l'avantage, ça peut tomber, et puis ensuite, généralement, c'est en mars que tout ce que vous avez acquis avant, c'est perdu.
4: Donc je vais perdre mes 47 centimes en mars.
6: C'est possible.
2: Ballot. Et puis je me permets un petit point poule au 0810 055 056. Elsa,
5: je me suis moquée de Valère. Ouais. Et pardon, parce que
2: ça réagit.
5: Oui, ça réagit.
2: Beaucoup de gens ont des poules.
5: Beaucoup de gens ont des poules. Alors vraiment, je vous fais mon mea culpa.
2: Alors celles et ceux qui nous disent qu'ils ont des poules en plastique. Non, pleine de PFAS,
4: c'est
2: probablement.
4: Colette qui nous dit qu'elle a des poules en plastique.
2: Voilà, Gérald.
7: Juste deux messages. Les PFAS, faut pas paniquer, on est tous exposés, on va pas mourir parce qu'on est exposé aux PFAS. Vigilance particulière pour les femmes enceintes et les nourrissons quand même. C'est-à-dire qu'il faut être encore plus vigilant si vous êtes enceinte ou quand vous avez des bébés. Pourquoi ? Bah parce que le système immunitaire, le corps est en maturation. Deuxième message, il n'y a pas de dosage des PFAS. Donc n'allez pas voir votre médecin en disant je voudrais une prise de son pour doser parce qu'il n'y a pas de seuil, on ne sait pas les doser. Donc voilà, ça ne sert à rien.
2: Merci docteur Kirzek. Décidément, je n'ai pas d'amis comme toi, docteur Kirzek. C'est ce qu'on va écouter avec Stéphane Echer.
7: Depuis cette année.
2: Oh, ça y est, j'en ai un et pas des moindres. On est ensemble jusqu'à 13h, chers amis. Ça s'appelle On vous doit bien ça, sur ici, Stéphane Echer.

0: aime comme toi Stéphane Echer sur le votre radio. Ici on est ensemble jusqu'à 13h les amis. 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
0: Et il est midi 40, on a parlé PFAS en première partie d'émission, une émission très riche aujourd'hui. Avant de donner la parole à Dr Kirzek pour parler de vaccins, la Covid, la grippe, c'est le moment. Il y a quand même un pool gate, enfin, je ne sais pas comment on dit ça, c'est extraordinaire ce qui se passe au 0810 055 056. Valère Correa a fait un appel à qui avait des poules et vous êtes en train de nous envoyer non seulement des photos de vos poules, de nous dire que vous avez des poules, on vous aime.
2: Ah, merci les gars, vraiment, c'est magnifique.
3: Delphine a mis une photo de sa poule, elle est super, moi je trouve vraiment une poule blanche superbe, voilà, la poule. Bah,
0: écoutez, continuez, c'est votre antenne. Alors pourquoi vous nous envoyez des photos de poules? Eh bien parce que c'est quand même mieux que d'acheter ces œufs effectivement en supermarché qui sont pas bio, etc. Donc continuez, en tout cas le pool gate continue. Alors c'est le moment des vaccins, cher docteur. J'arrive même plus à articuler, j'en perds mon latin.
2: Ça va être le moment. 13 octobre, ouais, début de la campagne. Alors, c'est le moment de le faire. Alors souvent on dit ah, mais est-ce qu'il faut pas que j'attende un peu de rentrer dans l'hiver, etc. La réponse elle est non, parce que il faut être protégé. Vous êtes vacciné, vos défenses immunitaires, vos anticorps, il faut une à deux semaines avant d'être couvert, avant d'être protégé. Il y a pas mal de virus qui circulent, hein, des virus respiratoires, le Covid, la grippe. Ça a pas commencé en phase épidémique, mais on a déjà une petite circulation à bas bruit. Et l'intérêt de la vaccination, c'est que si vous faites vacciner là dès les premières semaines, vous allez être protégé 15 jours après. Et on va peut-être éviter la vague justement de contamination, parce que l'objectif de la vaccination, c'est de se protéger à titre individuel, non pas de ne pas attraper la maladie, mais d'avoir une diminution du risque de complications. Et puis à l'échelle collective, ça permet justement de casser un peu l'épidémie et de diminuer la propagation. Alors, c'est jamais à 100%, ni la couverture individuelle, ni collective, mais globalement, quand on est à risque, c'est quand même très bien de se faire vacciner. Si vous êtes à risque, ça veut dire quoi? Plus de 65 ans, insuffisant cardiaque, insuffisant respiratoire, insuffisant rénaux, les femmes enceintes, vous allez recevoir à la maison un petit bon de vaccination. C'est la Sécurité sociale qui va vous l'envoyer. Et là, vous pouvez aller chez votre pharmacien ou pharmacienne préférée et vous pourrez soit retirer le vaccin et vous faire vacciner par l'infirmière, par le médecin ou directement à l'officine aussi, à la pharmacie.
3: Moi, j'ai mon papa et ma maman qui ont reçu le fameux bon, là, justement, oui, de l'assurance maladie. Je l'ai vu sur la table de la cuisine le week-end dernier quand je suis rentrée. Et en fait, ils se demandent toujours, maintenant, on fait grippe et Covid en même temps. C'est pas un peu brutal?
0: Oui, ce que je pensais.
2: Non,
0: aussi,
2: on peut tout à fait faire Covid et grippe en même temps, surtout si ça a été, s'ils l'ont reçu, c'est qu'ils sont dans les catégories à risque. Et le risque, c'est vraiment de diminuer les complications. Et l'objectif des vaccinations, c'est de diminuer les complications. On fait un coup à droite, un coup à gauche, donc bras droit, bras gauche, ça pose aucun problème. Vous aurez peut-être une petite douleur de chaque côté.
0: Un petit coup de fièvre,
2: ouais, voilà. C'est pas un petit coup de... Oui,
4: moi, j'ai peur de ça, moi.
0: Oh, enfin,
4: les effets,
0: oui,
4: alors, secondaires.
0: Je vous le dis, chers amis, qui vous... Valère Correa est un peu hypochondriaque.
2: Oui,
0: c'est pour ça qu'on l'aime.
2: Mais justement, s'il est hypochondriaque, il faut qu'il se fasse vacciner s'il a des facteurs de risque, parce que vaut mieux avoir un petit coup de réaction immunitaire. Et en fait, quand on a un peu de fièvre, un peu des courbatures, en fait, ça montre que notre système immunitaire est en train de réagir. Vous êtes
0: moi,
2: en train
0: 45
2: de fabriquer
0: ans,
2: des anticorps.
0: J'ai pas trop de problèmes de santé.
2: Non, vous n'êtes pas très à risque, mais vous n'avez peut-être pas envie d'être cloué au lit pendant une semaine.
0: Attends,
2: donc
0: ouais,
2: voilà, et sinon, qu'est-ce qu'on va
0: donc
2: faire de 12h à 13h, qui va être au micro? Donc, on a besoin de vous, donc ça vaudrait le coup de se faire, vacciner.
0: Très, très fort avec les dames, hein. Vraiment, il faut vous...
2: Non, mais l'idée, c'est aussi ça. C'est aussi pour les professionnels de santé d'éviter l'absentéisme, d'éviter, alors, de diminuer le risque de contamination, mais en tout cas, priorité numéro un, c'est les gens à risque. Vous le recevez à la maison. Et ensuite, les professions exposées ou si vous n'avez pas envie tout simplement d'être cloué au lit. Parce que la grippe, on le rappelle, ça fait chaque année beaucoup d'hospitalisations qu'on pourrait diminuer. Ça fait 15 000 morts par an. C'est pas rien. Et ça fait beaucoup d'absentéisme. Donc, il y a un coût économique de la grippe qui est majeur.
0: Si vous avez des questions à poser au docteur Kirzek, ça se passe au 0810 055 056. C'est votre antenne. On est ensemble jusqu'à 13h. On écoute Michel Berger, Diego, libre dans sa tête sur ICI.

0: Michel Berger, Diego Libre dans sa tête sur ICI. Jusqu'à 13h,
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0: Midi 47, ce qui se passe est fou. Je préfère vous le dire, ce qui se passe est fou. Je m'attendais pas du tout à ça. On est ensemble, vous le savez, tous les jours entre 12h et 13h. On a parlé des PFAS, on a parlé des vaccins. Et entre-temps, Valère Coréard a demandé à ce que vous nous envoyiez des photos de vos poules sur le 0810-055-056. Vous êtes absolument extraordinaire. Maintenant, on a des selfies de vous avec vos poules. On embrasse très fort Quentin. Oui, Elsa.
2: Ben justement, je voulais savoir si Quentin est célibataire avec sa poule, parce qu'on a une très jolie photo de Quentin et de sa poule.
3: Ouais, vous n'avez pas regardé la poule. Enfin, pas que.
2: Si, la poule est ravissante aussi.
0: Mais Quentin, apparemment, est bella figura, comme on dit en italien. Belle figure. Donc, si, Quentin, ben, n'hésitez pas à écrire aussi à Elsa Wolinski, qui apparemment cherche l'amour dans le pré.
4: Poules aussi de Delphine et Fanny, elles sont magnifiques.
2: Non, mais c'est génial.
0: Alors, vous êtes extraordinaire. On est très heureux parce que c'est votre antenne, c'est votre émission. On est en train de créer une chouette communauté. On se prodigue des conseils les uns les autres. On parlait des poules parce qu'on parlait des PFAS, voilà, avec des bons œufs bien frais qui viennent de belles poules. On les voit. Continuez à nous envoyer vos poules. Hein, c'est le Poule Gate. 0810-055-056. Oui, Gérald.
3: Là, on en rigole, mais le message fondamental, c'est dire plus vous pouvez faire du circuit court, c'est-à-dire vous avez des poules à la maison. Alors, même si vous allez me dire, oui, mais il y a la terre qui est peut-être contaminée, etc. Pas d'alarmisme. Le circuit court, ça permet de connaître l'origine, de diminuer le risque d'exposition. Exposition, ça ne veut pas dire que ça va donner le cancer. On est vraiment sur des choses qui sont supposées. On verra dans les prochaines années. Il y a plein d'études qui sont faites. Et surtout, il y a plein de contrôles sanitaires qui sont faits. On est quand même dans un pays où, que ce soit dans l'eau, que ce soit dans l'alimentation, il y a énormément de contrôles qui sont faits très régulièrement. Donc, je crois qu'on peut être assuré.
0: Et on va d'ailleurs répondre à Karine qui nous appelle de Paris, Paris 15e, hein, ici Paris-Île-de-France, coucou les amis. Karine, vous avez un peu peur du coup des PFAS dans l'alimentation, c'est ça, chère Karine? Bonjour, bienvenue.
5: Ben, bonjour à tous.
0: Bonjour.
5: Effectivement, moi, ce qui me pose question, c'est vraiment l'accès à l'information, parce que je vous ai écouté, je suis allée sur le site santé.gouv pour chercher un petit peu, et j'ai pas trouvé cette information spécifique sur les PFAS.
0: Mm-hmm.
5: Et je rejoins un petit peu l'auditeur que vous avez eu en début d'heure sur un label, ou en tout cas un site qui permettrait de référencer et d'accéder à l'information plus facilement.
0: D'accord. Alors, vous n'avez pas trouvé, c'est ça? Je ne comprends pas.
3: En fait, il y a des contrôles.
5: Effectivement, je n'ai pas trouvé. Je me suis rendue sur deux communes, Paris d'une part et puis en province, là où mes parents habitent. Et je n'ai pas trouvé. J'ai trouvé le relevé, mais les PFAS n'y sont pas.
0: D'accord. Le relevé, oui, mais pas les PFAS.
3: Vous pouvez aller sur le site de l'Agence régionale de santé, parce qu'en fait, le contrôle de l'eau est fait par les ARS, hein, par les agences régionales de santé, et qui contrôlent plein de choses. Oui. Les métaux lourds, les teneurs en minéraux, etc. Dont les PFAS. Il y a une vingtaine de PFAS, pas tous, qui sont contrôlés. Voilà. Il y a une vingtaine de PFAS qui sont contrôlés, et en fait, si c'est pas marqué, c'est que ça

0: dépasse pas les seuils réglementaires. Et donc, quand ça dépasse, à ce moment-là, il y a une alerte qui est donnée. Mais encore une fois, je crois qu'il faut, c'est bien qu'on alerte, c'est bien d'être responsable dans sa consommation. C'est bien aussi quand on dit acheter vos vêtements dans une zone où on connaît la provenance, bah, c'est pour éviter d'avoir aussi des mauvaises surprises ou qu'on ne sache pas du tout ce qui est contenu dans les vêtements, par exemple. C'est ce comportement responsable, mais ça ne veut pas dire qu'il faut complètement paniquer.
1: Oui, c'est ce qu'on a dit, ne brûlez pas tout et ne jetez pas tout.
0: Exactement, hein. Là, on a quand même des eaux qui sont très contrôlées. En plus, si vous variez l'eau du robinet avec de temps en temps des eaux en bouteille, de l'eau gazeuse, etc., bah, ça permet vraiment de diminuer votre exposition et votre taux de PFAS.
2: Un mot sur les circuits courts, et permettez-moi, je reviens sur ce sujet des poules, qui est quand même le sujet central de cette émission. On a reçu celle de Aude, d'ailleurs, qui sont magnifiques. C'est que le circuit court, c'est aussi gage de prix juste. Et là, pour les poules et les œufs qu'on fait à la maison,
0: bien sûr,
2: c'est imbattable parce que les œufs sont quasiment gratuits.
1: Et nous, on se régale, continuez, nous envoyez vos poules, chers amis. 0810 055 056, c'est tellement joyeux. On est ensemble jusqu'à 13h. Dans un instant, Elsa Wolinski nous parlera pink washing sur ICI.
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1: 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Bien ça sur ICI, ça passe à une vitesse folle, il est déjà midi 52. Au 0810 055 056, vous envoyez vos poules avec une joie non dissimulée. Je peux vous dire que vraiment ça nous fait un bien fou. Je sais pas comment vous dire, j'en bafouille.
0: Bah, nous qui sommes en ville en plus,
1: mais non, mais déjà ça fait du bien, et puis merci. Alors on est en train de découvrir aussi cette communauté incroyable dont vous doit bien ça. Quelques auditeurs,
2: et honnêtement, c'est je m'émeux pas facilement, vous le savez maintenant, hein, depuis un peu plus d'un mois. Mais c'est assez touchant, non, mais vraiment. Alors, on a une magnifique poule envoyée par Jean-Yves, Frédéric qui nous dit qu'elle en a trois, elle est à Saint-Malo. On a Sylvie, alors là, c'est la poule et le chat, c'est assez magnifique. On a également Aude, il y a un petit barbecue devant avec ses poules, je ne sais pas si elles vont finir dedans, c'est notre sujet. voilà, et puis je disais tout à l'heure, qu'est-ce qu'on avait encore? Oui, bon, bah, Quentin qui a envoyé son numéro de téléphone à Elsa, mais voilà. il précise. C'est juste pour parler cocotte, pas plus.
0: Bon, écoutez, apportez-nous des œufs aussi.
1: Alors,
0: pourquoi
1: non, mais
0: pas,
1: là,
0: bien,
1: moi,
0: ça.
1: Je sais plus quoi vous dire. C'est-à-dire que Elsa Wolinski va peut-être trouver l'amour et des poules. C'est votre antenne, hein, c'est votre émission. On est ravis d'être ensemble avec vous jusqu'à 13h tous les jours. Et ça se passe au 0810 055 056. Avec un peu plus de sérieux, on va parler de pink washing avec notre chère journaliste Elsa Wolinski. Qu'est-ce que c'est, madame?
4: Alors, je vais vous expliquer, mais tout d'abord, j'ai envie de passer un petit coup de gueule.
1: Ah.
4: C'est peut-être pas très politiquement correct, puisque c'est le mois d'octobre, les rubans roses, les vitrines, les emballages, effectivement, tout est rose, même moi d'ailleurs, et pourtant, je vois rouge, et je ne suis pas la seule. Sur les réseaux, des femmes atteintes d'un cancer du sein ou qui l'ont traversé expriment leur ras-le-bol. Le collectif Cancer Colère a même rebaptisé ce mois Octobre Colère. Elles dénoncent notamment justement le pinkwashing, c'est-à-dire utiliser la lutte contre le cancer du sein pour vendre des produits et s'offrir une belle image avec des engagements qui ne suivent pas toujours. Moi, Octobre Rose, évidemment, ça me touche. J'ai perdu des amis, d'autres traversent la maladie. Cette cause, j'y tiens. On y tient tous, bien sûr. C'est pour ça que je me pose la question, comme elle d'ailleurs, de ce qui nous dérange. D'abord, c'est l'argent, effectivement. Quand une marque vend un produit solidaire, entre guillemets, combien finalement elle reverse-t-elle réellement? À quelle association? Pour financer quoi? La Ligue contre le cancer a dénoncé des opérations opaques, mais aussi des offres où il fallait dépenser, par exemple, 59 euros pour 1 euro qui soit reversé. Mais reverser comment? À qui? On ne sait pas bien, en fait. Ce qui, 1 euro, évidemment, c'est utile, tout est utile. Mais on doit savoir ce qu'on donne et est-ce que la marque gagne. Et voilà.
1: Moi, ce qui me dérange.
4: Oui, que ça soit transparent. Moi, ce qui me dérange, en fait, c'est ce marketing qui surfe sur la vague du cancer du sein. C'est vraiment ça que je voulais dire. Certaines entreprises s'engagent vraiment, mais quand la solidarité devient un argument de vente, la transparence devrait être, ce que vous l'avez dit, la transparence devrait être la première condition. Un ruban rose, ce n'est pas un reçu de don. Le week-end dernier, d'ailleurs, cette colère est descendue dans la rue, dans l'heure. Ils étaient 15 000. 15 000 à marcher vers les usines de pesticides, un rendez-vous historique réunissant des malades, des soignants, des agriculteurs et des proches. En tête du cortège, des personnes malades portaient des pancartes avec leurs noms ou ceux de leurs proches et des dates de diagnostic, parfois des dates de décès. Derrière les chiffres, des visages, des familles, des vies bouleversées. Moi, ce que je voudrais dire ce matin, c'est qu'Octobre Rose, c'est bien, évidemment. Mais agir toute l'année pour réduire les expositions dangereuses, ça devrait aller avec. On demande aux femmes, Gérald, on demande aux femmes, vous nous en avez parlé, de surveiller leur sein, mais qui surveille ce à quoi on expose leur corps, justement. Le dépistage permet de détecter un cancer. La prévention cherche aussi à éviter qu'ils apparaissent. Les deux doivent avancer ensemble. Cette prévention ne peut pas se résumer à demander aux femmes de mieux manger, de mieux bouger, de mieux choisir leurs produits, comme si tout dépendait d'elles. Nous ne choisissons pas tout ce qui se retrouve dans notre eau. On en a parlé, vous en avez parlé. Notre air, nos sols. Il faut des décisions collectives, des règles, des contrôles et des industriels qui prennent leurs responsabilités. Les femmes malades ont le droit de demander où va l'argent, d'interroger les pratiques des entreprises, de réclamer davantage qu'un ruban et une photo. Alors oui, on soutient la recherche, les associations, les dépistages bien sûr, mais donnons aussi une place à cette exigence, protéger les vivants, parce que prendre soin des femmes, ça commence avant la maladie et ça ne devrait évidemment jamais s'arrêter à octobre.
1: Merci beaucoup Elsa Wolinski. Je voyais le docteur Kierzek qui acquiesçait.
0: Bravo Elsa, moi je suis bénévole à l'association Rose Up. En fait le problème c'est que au mois d'octobre il y a plein d'entreprises effectivement et puis après on a l'impression qu'il faut aller chercher les sous, il n'y a plus rien après. C'est donc ça. C'est vraiment toute l'année, c'est important.
1: Bravo, merci infiniment chère Madame Wolinski, future épouse de Quentin, notre auditeur apparemment. Merci, on va accueillir le gagnant du jeu. Vous le savez, tout au long de l'année je booste votre pouvoir d'achat. 100 euros de carte carburant et 100 euros à dépenser dans une grande enseigne pour faire un plein de courses. Ça fait, si je suis bonne en maths, 200 euros dans votre poche. Et nous accueillons Thierry. Bonjour, qui appelle de Château-Ponsac. Bonjour Thierry.
5: Bonjour à vous.
1: Vous appelez via ici Limousin, que nous embrassons chaleureusement, chers collègues. Vous êtes ambulancier. C'est un merveilleux métier. Ça nous fait d'autant plus plaisir de vous dire que c'est gagné.
5: Bravo. Ah, super.
1: Bah voilà Thierry.
5: Super. Ah, je suis trop content.
1: Eh bien, vous le méritez et on vous doit bien ça. Vous êtes inscrit sur le site ici.fr. Vous avez vu, c'est très simple et c'est gagné. Je voudrais vous remercier vraiment tout particulièrement aujourd'hui, cher Valère Coréard, d'avoir lancé ce Poolgate.
2: C'est pas le bon terme, mais bon.
6: Voilà. Il y en a d'autres, des photos de poules qui continuent.
1: Voilà, on a parlé des PFAS, des bons œufs notamment, et on vous a demandé, enfin Valère Coréard vous a demandé d'envoyer les photos de vos poules sur le WhatsApp 0810 055 056. Vous avez largement joué le jeu, c'est merveilleux. On vous remercie infiniment pour préparer cette émission. Merci à ma grande Céline à la réalisation. Et Laurie, c'était sa première avec nous à la technique, Alexandra au standard et ma chère Gwenaëlle à la préparation. Et merci à ma tendre équipe. Quant à moi, je vous dis à demain.

0: Les Pink Floyd sur ici avec ce solo de guitare magnifique que vous venez d'entendre de David Gilmour. Et j'ai même la référence, tiens, de la guitare pour les amoureux et les passionnés ce matin. C'est une Gibson de 55. Et sur ces belles paroles, je suis ravi de vous retrouver. Je vous dis bonjour à tous et bon réveil puisqu'on est déjà mercredi.
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0: Bonjour Valentine.
2: Bonjour Louis, bonjour à tous.
0: Vous avez bien fait d'enlever le manteau, il fait une chaleur dans ce studio ce matin. Oh, abyssal.
2: Il fait froid dehors.
0: Mercredi 14 octobre, ce matin on souhaite un très bel anniversaire à l'un des ours les plus célèbres du monde. Winnie l'ourson fête ses 100 ans.
2: Le tout premier livre de ses aventures remonte au 14 octobre 1926. Et un siècle plus tard, Winnie, Porcinet, Bourriquet, Jean-Christophe accompagnent toujours les enfants et leurs parents bien.
0: Ça fait du bien de se replonger en enfance. Autre anniversaire plus musical, cette fois-ci le 14 octobre 1977. David Bowie sortait l'album Heroes avec cette chanson qui fête ses 49 ans aujourd'hui.

0: De retour en 2026 ce matin avec vous Valentine, à la une des lycéens déterminés à poursuivre leur mouvement.
1: À la veille des vacances, certains s'inquiètent d'une défection dans leur rang, témoignage des 5 heures, quand d'autres sont prêts à ressusciter les gilets jaunes pour poursuivre le mouvement. C'est l'info du jour dans une demi-heure.
0: Avec vous jusqu'à 6 heures ce matin, nous avons Saveria au standard, Iki à la réalisation et Sarah à la rédaction en chef.
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0: Mercredi 14 octobre, excellent réveil, il est 5h. 5h, le tour de l'actualité à vos côtés, Valentine. L'actu ce matin avec ces jeunes décidés à ne rien lâcher.
1: Dans ce mouvement lycéen, place désormais à la guerre des chiffres. 480 000 manifestants en France hier, selon l'intersyndicale. Un peu plus de 160 000 indique le gouvernement pour qui la mobilisation poursuit sa baisse. Un essoufflement confirmé par Camille, lycéenne à Poitiers.
3: On voit qu'on s'est un peu fatigué puisque les premiers blocus, tout le monde était très motivé et tout ça. Et là, on voit que par exemple, aujourd'hui, on a fait un blocus au Bois d'Amour et on était 50, je pense, alors qu'avant, on était 200. Donc on voit que c'est quand même vachement épuisé. Et c'est vrai que là, les vacances, ça fait un peu peur que, bah, du coup, comme il va y avoir 2 semaines de pause dans les blocus, on a peur de la reprise un peu, on sait pas comment on va faire, si on reprend les blocus, tout ça, après, on sait pas trop encore. Je pense que le gouvernement compte un peu sur ça. On a un peu peur que ça s'épuise avec le temps et voilà.
1: Une fatigue et des tensions à Paris où le gaz lacrymogène a envahi la place Vauban près des Invalides. Les forces de l'ordre ont évacué hier des manifestants au canon à eau. Loin de renoncer, l'intersyndicale de la jeunesse appelle désormais à rejoindre la manifestation contre la vie chère ce samedi. Leur pouvoir d'achat, c'est aussi le mot d'ordre des retraités, appelés à leur tour à se mobiliser pour leur pension aujourd'hui. Le montant des complémentaires est fixé ce soir par l'Argic-Arco et sauf surprise, elle sera en dessous de l'inflation, inconcevable pour Thierry Maillet de la CGT du Vaucluse, vu à quel point cette pension est vitale pour 14 millions de retraités du privé.
4: La pension Argic-Arco, elle représente pour certains salariés, selon leur catégorie professionnelle, de 35 à 65% de leur retraite, donc c'est quand même important. Alors il n'est pas question que la pension ne soit pas revalorisée au niveau de l'inflation de cette année, qui selon le gouvernement devrait être autour de 2,6-2,7. Donc nous, on veut à minima que la revalorisation soit à ce niveau-là. Quand on voit les conditions de vie des retraités actuellement, ce sont des retraités qui choisissent entre manger ou mettre du carburant dans leur voiture. Et donc ça, c'est pas possible. On est dans la 7e économie mondiale. Allons prendre l'argent là où il est. Ensuite, les retraités sont d'accord pour faire des efforts. Mais d'abord, allons chercher l'argent là où il est.
1: D'autant que les réserves de l'Argic-Arco le permettent, ajoute le syndicaliste. 90 milliards d'euros sont dans les caisses.
0: La garde à vue d'un ado de 14 ans est toujours en cours à Aubagne.
1: Soupçonné de tentative d'assassinat dans son collège où il a ouvert le feu il y a 2 jours, 2 blessés. Le parquet antiterroriste s'est saisi de l'enquête hier, vu le profil particulièrement trouble margostif de ce garçon.
5: Oui, ce collégien qui en garde à vue hier a exprimé ses regrets, décrit comme un élève perturbateur, convoqué à plusieurs reprises par la direction de son collège pour des problèmes de comportement. Un adolescent nous glisse une source policière qui nourrissait un sentiment de persécution. En garde à vue, il dit avoir agi par esprit de vengeance, exaspéré, dit-il, par les remarques du corps enseignant à son égard, même s'il assure n'avoir pas eu en tête de cible précise. Alors, ce mal-être a-t-il nourri son attirance pour la True Crime Community ? Une mouvance nihiliste et masculiniste qui appelle à la tuerie de masse. Sur ces supports informatiques, les enquêteurs ont retrouvé des éléments qui laissent penser que l'adolescent a pu adhérer à cette idéologie. Des théories ultra-violentes qui ont probablement, dit le parquet antiterroriste, motivé son passage à l'acte.
1: Et ce mouvement de la True Crime Community est très récent selon le ministre de l'Intérieur. Plus d'une dizaine de jeunes sont suivis en France pour leur fascination pour les tueries de masse, ajoute Laurent Nunez. L'avenir de Duralex, scellé aujourd'hui. Aujourd'hui, le tribunal de commerce d'Orléans se prononce sur les offres de reprise pour la célèbre verrerie et ses 220 salariés. Quand la fonderie de Bretagne fonce tout droit vers la liquidation judiciaire, faute de propositions de reprise selon les syndicats. 60 ans après sa création par Renault, le site industriel du Morbihan compte encore 244 salariés.
0: 5h05 sur ICI, mauvaise soirée en Ligue des Champions pour les clubs français hier soir.
1: Défaite, 2-0 pour Lens sur sa pelouse face au sport. Sporting Portugal. Et à Londres, Lille a explosé après une heure de jeu face aux Anglais d'Arsenal, battu 3-0. On souhaite une meilleure réussite au Paris Saint-Germain ce soir pour son premier gros test dans la compétition. Le double champion d'Europe affronte Manchester City dans son stade. Et le PSG a tout intérêt, Bruno Salomon, à ne pas se rater.
6: Oui, en effet, car depuis le début de la saison, le PSG de Luis Enrique n'a pas donné de grosses garanties sportives. Alors ce soir, l'équipe parisienne a la possibilité, en réalisant une performance face à Manchester City, de rappeler qui est la meilleure équipe d'Europe depuis 2 ans. Mais ça, c'est pas forcément l'avis d'Ousmane Dembélé, l'attaquant parisien.
7: Non, on va pas lancer de message à toute l'Europe, mais on est au mois d'octobre, la saison est encore longue, c'est un gros match contre une très bonne équipe, il y a des joueurs de classe mondiale devant, donc rien d'autre, on se prépare tranquillement.
6: Le match s'annonce extrêmement savoureux, d'ailleurs petite confidence hier de Luis Enrique au sujet de Manchester City.
8: Chaque fois que j'ai l'opportunité, en tant que supporter, je vois le football de l'équipe de Enzo Maresca parce que c'est amusant, c'est divertant et ça a l'impression que tout attaque beaucoup mais que tout se défend aussi.
6: Luis Enrique l'a aussi annoncé, il ne vient pas à Manchester pour défendre, son PSG va attaquer et c'est peut-être ça la clé pour enfin remporter un match à l'Etihad Stadium de Manchester, chose que le club parisien n'a jamais réussi dans son histoire.
1: Et le coup d'envoi c'est à 21h. La météo, Louis.
0: Vigilance sur la route si vous nous écoutez ce matin, puisqu'on aura encore cette brume, cette grisaille en début de journée qui va ensuite s'estomper. Pour les températures, à 5h06, Kevin nous dit sur notre page Facebook, déjà 13,4 en Alsace, on a 15 degrés aussi du côté de Nice, nous dit Sabine avec une jolie photo. Merci Sabine. Et puis dans le ciel, des nuages beaucoup moins nombreux ce mercredi et qui vont laisser place cet après-midi. Vous allez voir un joli ciel bleu, du soleil et ce sur l'ensemble du pays. Pour les températures, en milieu de matinée, à Lille, écalé 12 degrés. Pour Limoges et Clermont-Ferrand, 16 degrés. À Marseille, 19 degrés. Puis cet après-midi, on va conserver des températures une nouvelle fois autour des 20 degrés. Dans le nord, 20 degrés. Pile attendu à Rouen, meilleur de la journée. Dans le sud, 26 au Pays Basque, à Biarritz.
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0: Excellent réveil avec nous ce matin. Chaque matin, vous le savez, juste avant 6h, on vous donne la parole. Une passion, un talent, une histoire à nous raconter. Ce mercredi, c'est la journée internationale des déchets électroniques. L'occasion de parler avec vous et bien de nos vieux appareils.
1: On recherche un auditeur qui utilise encore un très vieil appareil électronique ou électroménager ou qui vient d'en retrouver un au fond d'un placard. Pour vous donner un exemple, personnellement, mon appareil à gaufres a mon âge.
0: Ah, ouh, mais ça, il fonctionne très bien, je suis sûr.
1: Il fonctionne toujours, il est parfait.
0: Moi, j'ai une vieille machine à café aussi, comme ça. Je suis sûr que vous avez quelque chose à la maison. Ça peut être un ancien téléphone, ça peut être une radio aussi, ça marche très bien. Un grille-pain, un robot cuisine. Venez nous le raconter. Comptez ce matin en nous appelant tout de suite au 0810 055 056 à 5h08. Je vous souhaite à tous un excellent réveil sur ICI avec Jean-Jacques Goldman tout de suite. Et cette chanson sortie en 2001, voici pour vous, On n'y peut rien.

0: 5h11 et l'on n'y peut rien. C'est une vérité, c'est surtout le titre de la chanson de Jean-Jacques Goldman pour vous ce matin.
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0: Avec Stéphane Bern dans quelques instants ce matin. On va fêter un anniversaire à 5h25, les 400 ans de la Marine nationale. Sauf qu'au XVIIIe siècle, figurez-vous, la France avait une armée puissante, oui, mais presque pas de bateaux.
3: Et c'est le cardinal de Richelieu qui va changer la donne. Stéphane Bern nous explique comment il a fait de la France une puissance maritime. C'est à 5h25 sur ICI.
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0: Et dans ICI, ça entreprend, on découvre avec vous chaque matin des idées innovantes comme celle-ci du côté de Limoges, où l'on aide des futurs chirurgiens. Eh bien, tout simplement, à apprendre leur métier, Valentine.
3: Le manque de cadavres sur lesquels pratiquer est un problème historique. Mais Catherine Quicandon a découvert une entreprise capable de résoudre la chute des dons de corps à la science.
5: À Limoges, on peut acheter des parties de corps humain.
6: Whoopinaise !
5: Oui, comme vous dites. Mais je vous rassure, tout est légal, bien sûr, car il s'agit d'eau en silicone fabriquée par Adidrim à destination du milieu médical, comme nous l'explique son président Clément Mulle.
7: Des modèles qu'on utilise pour la formation en chirurgie orthopédique et traumatologique. On a la possibilité, grâce à notre parc machine d'impression 3D, et de pouvoir reproduire à partir de n'importe quel scanner de patient un modèle en intégrant les tendons, les ligaments, la peau si besoin. Donc on a la possibilité de faire des modèles vraiment ultra réalistes et l'objectif c'est d'être une alternative aux cadavres qui sont actuellement utilisés pour former les chirurgiens.
5: Cadavres qui sont de plus en plus difficiles à trouver, sans parler des contraintes sanitaires.
3: Catherine Quicandon à Limoges pour nous parler de cette entreprise
5: spécialisée
3: qui a créé
5: dans les pieds et
3: des
5: les chevilles, mais dans leur
3: silicone.
5: Catalogue, ils ont aussi par exemple des bassins, des coudes et des genoux. Ces os secs, comme on les appelle, peuvent aussi être fournis avec des options comme de la peau, des ligaments et des tendons, tous faux évidemment. Fondée en 2017 par deux jeunes ingénieurs matériaux, la demande est croissante depuis.
7: Notre principal marché, ça reste l'Europe, que ce soit la France, la Suisse, l'Allemagne, mais depuis l'année dernière, en fait, on a démarré notre lancement aux États-Unis, qui a très bien marché, notamment sur notre expertise qui est plutôt le pied et la cheville. Mais on démarre aussi cette année le marché de l'Amérique latine aussi.
5: Internationaux, les os de Limoges. Surtout qu'il y a une composante financière qui explique aussi ce succès.
7: Un pied-cheville avec de la peau, des ligaments à l'intérieur, ça coûterait autour des 400 euros. En sachant que pour acheter une pièce anatomique, ça coûte entre 600 et 800 euros.
5: L'économie n'est pas négligeable, effectivement. Bon alors, je sais que vous n'irez pas en commander pour Noël, même si vous avez très envie de jouer au Docteur Maboule. Mais plus d'infos sur cette activité sur adidream.com, A-D-D-I-D-R-E-A-M. Merci à Garance Caillé d'ici Limousin pour cette idée qui réinvente la formation des chirurgiens. Ici, ça entreprend à Limoges avec Adidream pour acheter des os, mais des faux.
3: Merci Catherine et désolée pour cette petite coupure, ça arrive. Nous partons dans les Bouches-du-Rhône dans un instant, au bagne, toujours sous le choc. Deux jours après ces tirs au fusil de chasse dans un collège, à la place des cours, des consultations avec des psychologues sont proposées.
0: Témoignages de parents et de collégiens dans un instant.

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3: Toujours à vos côtés, 5h15, à l'impensable retour en classe des collégiens d'Aubagne.
4: 48 heures après les coups de feu tirés par ce jeune de 14 ans sur le principal et une professeure, l'enquête est désormais entre les mains du parquet antiterroriste. Impossible, vu la tournure de l'affaire, de reprendre les cours comme si tout était normal. Alors à la place, l'établissement propose aux élèves, Fabien Ledu, des temps de parole avec des psychologues.
5: Oui, Sarah sort du collège avec sa fille Rosa, élève de 3e. Elles viennent de passer une demi-heure avec des psychologues.
6: Ça va mieux, ils ont bien fait de mettre ce système en place. Je pense que ça va faire du bien à plus d'une personne. À son âge, c'est pas évident et je veux quand même qu'elle voit quelqu'un, qu'elle puisse en parler, qu'elle voit que c'est pas la seule qui a été marquée par cet événement, tragique d'ailleurs.
5: Un soutien précieux pour Rosa, qui est dans la même classe que le tireur.
7: Je réalise pas que ça s'est passé, que c'était... Enfin, pour moi, c'était faux. Enfin, je pensais pas que c'était lui. Je suis un peu en état de choc, mais ça va.
5: Mais impossible pour elle d'imaginer un retour en classe pour le moment.
7: Je peux pas retourner encore après ça. Enfin, je peux pas faire comme si de rien n'était. Cette semaine, c'est compliqué, quoi. Après les vacances et tout, j'y retournerai, mais aller au collège après un événement comme ça, c'est pas... Enfin non, pas du tout, en fait.
5: Impossible de reprendre les cours et même de revenir entre ces murs où l'impensable s'est produit. Camille est maman d'un élève de 5e.
8: C'est que c'est devant la salle des profs, dans une salle de classe, dans un CDI, dans les couloirs. Au final, c'est des lieux où il y a quand même une chose dramatique qui s'est passée, où ils vont devoir retourner. Par exemple, sa grande question, c'est mais est-ce que si on rentre dedans, est-ce qu'il y aura encore le sang ?
5: Un drame encore dans tous les esprits, qui pourrait entraîner la suspension des cours jusqu'à la reprise des vacances de la Toussaint. Julien Coquelet est le délégué des parents d'élèves.
9: Je pense qu'il y a une vraie appréhension de revenir sur les lieux, et puis on est à la veille de vacances scolaires. Potentiellement, c'est 3 semaines sans revenir sur les lieux, c'est pas évident. Moi, je fais plutôt partie de l'équipe de ceux qui pensent qu'il faudrait revenir assez vite, réinvestir les lieux et pas laisser le drame s'imprégner sur les murs. Après, honnêtement, nos pensées, elles vont à toutes les personnes qui travaillent ici au quotidien et on imagine combien ça doit être difficile pour elles.
5: Le personnel, les enseignants salués unanimement par les parents et les élèves. Certains d'entre eux restent traumatisés.
10: Moi, j'ai une agent, elle n'a plus envie de revenir. Là, elle est à la maison, hein. C'est très compliqué. Elle dit non, pour l'instant, j'ai plus envie de revenir au collège.
5: Xavier Munoz est délégué CGT au conseil départemental pour les agents techniques des collèges.
11: S'ils voulaient rester chez eux, ils pouvaient rester chez eux. Il y en a certains donc, qui ont préféré ça, d'autres qui ont voulu venir. Voilà, moi, je pense qu'effectivement, de se retrouver, c'est peut-être pas plus mal pour essayer d'évacuer le choc qu'ils ont subi, mais ils sont quand même très, très, très, très atteints. Et voilà, il faudra du temps, je pense, pour permettre ça.
5: Personnel, enseignants, élèves et parents peuvent encore solliciter cette cellule d'urgence médico-psychologique de 9h à midi aujourd'hui et de 9h à 17h demain.
4: Et pas de reprise des cours avant vendredi, donc veille des vacances de la Toussaint.
3: Dans 3 minutes, c'est la télé ce matin avec Patrice Gascoigne. Direction les coulisses de la France, un incroyable talent. Retour ce soir sur M6 et c'est Hélène Ségara qui nous raconte les secrets de cette émission. C'est juste après Cyndi Lauper qui débarque sur Ici. Excellent réveil et belle journée avec nous.

0: 5h21 avec Cindy Lauper sur ICI. Bonne route à vous qui nous écoutez peut-être déjà au volant de la voiture pour partir bosser. Si vous venez d'arriver, je vous invite tout de suite à nous appeler au 0810 055 056. Venez participer au duel des auditeurs avec une question autour de l'actu. Aujourd'hui, c'est mercredi. On parlera ciné avec un chiffre pour vous à trouver. Et le plus proche de la bonne réponse remporte cette semaine, tenez-vous bien, votre poste radio très, très utile quand on en a vraiment besoin, Valentine.
1: En cette semaine de la résilience pour être prêt face à toutes les catastrophes, ce poste est équipé de la DAB+, la radio terrestre numérique, est capable de se mettre en route tout seul pour vous diffuser les messages d'information prioritaires.
0: Ce poste, il est pour vous. C'est Saveria qui attend vos appels ce matin au 0810 055 056. Bonne chance à tous.
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0: Avec Patrice Gascoigne et ses coulisses TV. Aujourd'hui, Patrice, vous êtes faufilé dans les coulisses de l'émission d'M6, La France a un incroyable talent, et vous êtes tombé sur Hélène Ségara.
4: En regardant La France a un incroyable talent, vous savez que tout est possible, même de voir un talent revisiter cette comptine.
5: Une souris verte qui courait dans l'herbe, je l'attrape par la queue, je la montre à ces messieurs me disent, trempez-la dans l'huile, trempez-la dans l'eau, ça fera un escargot.
4: On entend les petits rires d'Éric Antoine dans cet extrait. Est-ce que cela veut dire que ce talent sera retenu par le jury de La France, un incroyable talent? Bah pour ça, il faut regarder l'émission de ce soir sur M6. La saison 21 a débuté la semaine dernière et se poursuit avec toujours aux commandes Karine Lemarchand. Et pour décider de l'avenir des talents, ils sont toujours quatre. Éric Antoine donc, Sugar Sammy, Marianne James et Hélène Ségara. L'une des particularités de cette saison, c'est qu'il y aura beaucoup plus d'émissions en direct, sans filet pour les artistes. J'ai demandé à Hélène Ségara si elle redoutait ses futurs directs ou si au contraire, elle avait hâte de vivre l'émission dans ces conditions. Hélène Ségara.
6: Alors je ne redoute pas le direct parce que je pense que c'est très intéressant de pouvoir laisser place à la spontanéité, à l'émotion non calculée, étant donné qu'on ne sait pas ce que les artistes nous présentent pour un deuxième passage. Pour nous, ça donne lieu à des vraies surprises, à des vraies émotions totalement surprenantes et imprévues.
4: Et comment vivez-vous le fait de laisser une partie du pouvoir de décision au public, Hélène Ségara ?
6: Les nouvelles règles de La France a un incroyable talent et le fait que là, le public va pouvoir voter beaucoup plus tôt que prévu dans le processus, moi, c'est quelque chose que j'aime vraiment. Je trouve que c'est une très bonne idée, d'abord parce que le public intervient plus tôt, parce que souvent, même si nous quatre, on est très différents et qu'on représente un panel différent, mais malgré tout, parfois, le public ne comprend pas nos décisions ou ne voit pas les dessous des choses. Et là, je pense que le fait de donner la parole au public et de le rendre responsable de ses choix, pour moi c'est un soulagement honnêtement, parce que de toute façon je pense qu'un grand talent fait l'unanimité en général, pas seulement pour le jury mais pour le public aussi. Le public ne se trompe pas, il passe rarement à côté d'un grand talent, donc je pense que c'est une très bonne chose.
4: Hélène Ségara qui se confie sur cette nouvelle saison de La France, un incroyable talent qui se poursuit sur M6.
0: Et c'est vraiment une bonne nouvelle, comme Patrice, que vous retrouverez demain avec de nouveaux Coulisses TV. Il est 5h25, en commençant tout de même par vous souhaiter une excellente journée et vous dire que tout de suite, à cette heure-ci, sur ICI, vous profitez d'une nouveauté musicale pour sortir du lit. Et ce matin, Valentine, place à votre groupe préféré.
1: C'est Indochine, avec cette chanson issue d'un maxi-single sorti le 4 septembre. Victoria, nouvel extrait de leur album Babel Babel.

0: Indochine avec Victoria sur ici à 5h28. Bonne route à vous qui nous écoutez pour aller au boulot. Mercredi 14 octobre, comme d'habitude avant les infos de 5h30. Un petit peu d'histoire avec Stéphane Bern qui ce matin nous fait voyager au temps de la création de la Marine nationale.
1: Au XVIIe siècle, la France possédait des milliers de soldats, mais presque pas de bateaux. Et une armée, les pieds dans l'eau, c'est ballot. France, année 1620. Sur terre, tout va bien. Le royaume est immense, l'armée est puissante. Mais en mer, c'est une autre histoire. La copie prend l'eau. Le bulletin de notes passe largement sous la moyenne. Les Espagnols, les Anglais, les Hollandais sillonnent les océans. La France, elle, regarde passer des bateaux. Sympa comme activité balnéaire, mais pas hyper dissuasif en cas d'invasion. Quand il devient principal ministre de Louis XIII, Richelieu trouve la situation légèrement humiliante.
2: C'est honteux !
1: Un pays avec deux façades maritimes, incapable de protéger correctement ses côtes, c'est comme posséder un château fort avec une porte d'entrée grande ouverte.
3: Entrez ! Soyez tous les bienvenus !
1: En 1626, il prend la tête de la navigation française. Il passe de l'eau bénite à l'eau salée. Et contrairement à beaucoup de ministres, il ne commande pas un rapport, il commande des navires avec option livraison rapide.
4: Des mécos.
1: Partout on construit, à Brest, à Brouage, au Havre, les arsenaux tournent à plein régime. Ça sent le bois, les cordages neufs et les heures supplémentaires. En quelques années, la flotte royale grossit rapidement et devient enfin capable de rivaliser avec ses voisins.
5: J'ai toujours préféré aux voisins les voisines.
1: Le cardinal a compris quelque chose d'essentiel. Le pouvoir ne se joue plus seulement sur les champs de bataille. Il se joue aussi sur les mers, là où circulent les marchandises, les richesses et les empires de demain.
6: Il a coulé mon portage.
1: Aujourd'hui encore, la Marine nationale française considère souvent Richelieu comme son véritable fondateur.
7: Face à la mer.
1: Comme quoi, derrière la robe rouge du cardinal, se cachait aussi un homme qui rêvait de grand bleu.
0: Et on va parler d'un autre homme tout à l'heure. Je vous parlerai de Victor Hugo. Aujourd'hui, on va se replonger dans Les Misérables. C'est dans quelques minutes, puisque tout de suite, il est 5h30. Voici l'actualité en France et dans le monde. En 90 secondes, c'est avec vous, Valentine Letesse.
8: Pour son tir de LBD sur un lycéen, un policier est mis en examen pour violence aggravée et à l'interdiction de porter un lanceur de balles de défense. Depuis une manif à Tours, il y a 15 jours, dans le cadre de la mobilisation lycéenne, Maël, 16 ans, a perdu l'usage d'un œil. Des tensions, il y en a encore eu hier dans le cortège parisien, avec des tirs de gaz lacrymogène et de canons à eau sur des manifestants encerclés par les forces de l'ordre près des Invalides à Paris. Par 503 voix contre 0, la loi intégrale contre les violences sexistes et sexuelles adoptée hier à l'Assemblée, une immense victoire pour la Fondation des Femmes, mais une victoire d'étape. Il faut désormais un budget à la hauteur. La proposition de budget du gouvernement est justement examinée depuis hier soir. Une avance sur les aides à l'achat de carburant pour les pêcheurs. Décision du gouvernement face à la hausse persistante des prix. Cette avance de 11 millions d'euros est versée à 2000 entreprises de pêche. Près de la moitié des petits cours d'eau français sont à sec. Une situation inédite depuis le début des relevés il y a 15 ans, selon l'Office français de la biodiversité. La plus grave aussi depuis 2012 et il n'y a pas de signe d'amélioration. Le football et des défaites pour les clubs français en Ligue des Champions. Lens battu sur sa pelouse hier soir, 2-0 par le Sporting Portugal. Même chose pour Lille face aux Anglais d'Arsenal sur le score de 3-0 à Londres.
0: L'info du jour, c'est l'avenir de la mobilisation lycéenne.
8: C'est la grande inconnue. Après de nouvelles manifestations massives hier, 12 000 jeunes parents et profs à Bordeaux, selon les estimations d'ici. Même chose à Lyon, 5 000 à Strasbourg, plus de 15 000 à Lille et au moins 10 000 à Toulouse, Théo Cobel, où les lycéens se donnent déjà rendez-vous samedi dans la mobilisation contre la vie chère au premier jour des vacances scolaires.
9: Sur l'une des banderoles, le message est clair. 17 octobre, mobilisons-nous. Paul est lycéen en première à Gaillac, dans le Tarn, et il sera dans l'un des cortèges ce samedi.
10: Bien évidemment qu'on sera là. C'est un mouvement solidaire pour tout le monde et c'est aussi nos revendications. C'est comme ça qu'on se fait entendre.
9: Marine aussi sera dans l'un des cortèges pour cette lycéenne toulousaine. Le mouvement citoyen lui rappelle les Gilets jaunes, elle qui avait 10 ans à l'époque.
11: À vrai dire, mes parents étaient aux Gilets jaunes. C'est un mouvement
2: surtout en 2018, c'était quelque chose de très présent chez moi. C'est à notre tour, il faut se lever pour nos droits, venir aider, venir manifester, parce que c'est notre avenir, c'est notre France.
9: Des jeunes aussi qui l'assurent, même si les vacances débutent ce vendredi, ça ne sera pas un frein. Orlane est étudiante dans la ville rose.
4: Moi, je manifeste à Lyon.
10: Pas à Toulouse.
4: Et bah non, comme ça sera les vacances, bah, on rentre chez nous. Mais je pense qu'à Lyon, ça va être une grosse manifestation, moins qu'à Paris évidemment, mais ça va quand même être important. Le mouvement, il s'arrête pas parce que nous, on travaille plus. Enfin, forcément, bah,
6: pour continuer même en vacances, et même si on peut pas bloquer nos lycées, bah, on peut quand même bloquer la route.
9: Des jeunes qui ont surtout le sentiment d'avoir donné une impulsion et qui espèrent désormais que leur mobilisation va faire boule de neige et permettre à ce mouvement du 17 de prendre de l'ampleur.
8: Et le gouvernement voit, lui, une mobilisation en baisse et annonce un peu plus de 160 000 manifestants en France hier, quand l'intersyndicale de la jeunesse la compare à celle de mardi dernier avec 480 000 participants.
0: 5h34, tout de suite, la météo de ce mercredi 14 octobre. Vigilance au petit matin si vous nous écoutez, puisqu'on aura encore cette brume et cette grisaille qui persiste jusqu'à aux alentours de 8h du matin, qui va ensuite, en revanche, rapidement s'estomper en début de journée. Pour les températures, à 5h34, on est au-dessus des 10 degrés. On a Kevin qui nous dit sur notre page Facebook 13 degrés 4, c'est précis. En Alsace, 15 degrés, nous dit Sabine du côté de Nice. Dans le ciel, des nuages qui seront nettement moins nombreux ce mercredi, qui vont laisser place dès le milieu de journée pour tout l'après-midi. Un joli ciel bleu et du soleil, et ce en plus sur l'ensemble du pays. Côté température, en milieu de matinée, à Lille et Calais, 12 degrés. Pour Limoges et Clermont-Ferrand, 16 degrés. À Marseille, 19 degrés déjà ce matin. Et puis cet après-midi, on va conserver cette douceur, si on peut appeler ça comme ça. Dans le nord, 20 degrés à Rouen. Dans le sud, 26 au Pays Basque, du côté de Biarritz.

Dans 3 minutes, c'est le duel des auditeurs autour de l'actu. A gagné aujourd'hui votre radio ici. Et c'est mercredi. Le mercredi, c'est le jour des sorties ciné. Et aujourd'hui à l'affiche, Les Misérables, avec bien sûr cette œuvre écrite par Victor Hugo en 1862. Et ce matin, je vous propose de vous replonger dans cette œuvre qui est écrite à cette époque avec une petite information relativement surprenante. C'est à découvrir juste après la musique d'ici pour vous réveiller aux côtés de ABBA. Vous les aurez reconnus. C'est sûr, ici à 5h35. Bon réveil avec nous.

0: C'était Abba sur ICI, 5h38, place au duel des auditeurs.
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0: Avec une question autour de l'actualité, un chiffre pour vous à trouver et surtout pour gagner un très joli cadeau.
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0: Valentine, je vous emmène tout de suite dans la Somme. C'est Julie qui est avec nous ce matin.
3: Bonjour Julie.
4: Bonjour Valentine, bonjour Louis.
0: Julie, vous êtes au petit déjeuner, vous êtes préparatrice en pharmacie. Vous faites une petite pause avec nous avant de partir au boulot. Prise de poste à quelle heure aujourd'hui?
4: 8h30.
0: Ah bon, vous êtes revenu en avance, dis donc. Un petit peu de patience, Julie, restez avec nous, puisqu'on dit tout de suite bonjour à Marie. Marie qui est dans
4: bonjour.
0: Le Gard. Bonjour Marie.
3: Bonjour Marie.
4: Bonjour.
0: Marie, vous êtes au petit déjeuner.
4: Oui, j'ai terminé.
0: Ah, il y avait quoi dans ce petit déj rapidement? Petit café?
4: Ah bah écoutez, oui, du café, de la brioche fait maison avec, avec ma confiture.
0: Stop, ça suffit, voilà. J'ai faim. Je vous envie trop, j'ai faim. Marie, Julie, toute votre attention s'il vous plaît. Aujourd'hui, on va parler cinéma. Valentine, tiens, si je vous dis Jean Valjean, Cosette, vous me dites...
3: Les Misérables.
0: Qui reviennent au cinéma aujourd'hui.
4: Oui.
0: Voilà, avec Vincent Lindon, Tahar Rahim, Camille Cotin, qui sont à l'affiche de cette nouvelle adaptation du roman de Victor Hugo. Et c'est dans ce roman que nous allons nous replonger avec une question culture, puisqu'avant d'arriver au cinéma, ce roman a lui-même connu une longue aventure. Victor Hugo, figurez-vous, a commencé ce roman à Paris, puis a repris bien plus tard, quelques années après, pendant son exil. Selon vous, combien d'années se sont écoulées entre le début de l'écriture des Misérables et sa publication? Je vous le dis, c'est moins de 20 ans. Julie, il me faut un chiffre.
4: 17
0: 17 pour Julie au pif. Marie, vous en pensez quoi?
4: Moi, je dirais une douzaine d'années. 12 ans.
0: Une douzaine d'années pour Marie. La réponse avec vous, Valentine.
3: 17 ans de 1845 à 1862.
0: C'est donc Julie qui gagne ce matin dans le mille. Julie, bravo.
4: Bravo, Julie. Ma fille va être contente. C'est son chiffre fétiche de 17 ans.
0: Ah, pourquoi c'est votre chiffre fétiche?
4: N'importe qui. Elle est née le 17 juillet, en fait, et on joue toujours en général le 17.
3: Alors, en même temps, est-ce que vous avez déjà vu un livre des Misérables? C'est épais, hein? Il y a beaucoup de pages.
4: On a fait à Montreuil-sur-Mer, il y a une belle représentation sur les Misérables. Juliette et les Misérables, je ne sais pas si vous connaissez.
3: Adapté au théâtre.
4: Là, du coup, c'est en plein air, en fait. Et c'est vraiment magnifique.
3: Du théâtre en plein air.
4: Au mois de... ouais.
0: C'est génial.
4: Je lis à Montreuil-sur-Mer. C'est très beau. Je vous le conseille.
3: Hein, alors, au départ, le livre de Victor Hugo, je vous glisse l'info, il ne s'appelait pas Les Misérables.
0: Oui, tout à fait.
3: Il s'appelait
0: comment?
3: Les Misères.
0: Puis ensuite, avec la réécriture, l'écriture qui a pris quelques années, il a été nommé comme on le connaît aujourd'hui. Julie, on vous envoie votre poste radio ici directement chez vous.
4: Merci.
0: Dans la Somme.
4: Merci.
0: Bravo Julie, ça nous a
4: c'est
0: fait
4: gentil.
0: Plaisir de vous avoir ce matin.
4: Belle journée à vous.
0: Belle journée Julie, Marie. Profitez bien, j'espère qu'on aura l'occasion de rejouer avec vous très bientôt. Je vous embrasse bien fort, commencez bien la journée.

0: Je la refais avec des animaux au service de nos aînés ce matin.
1: Oui, nous sommes dans le Grand Est où des chiens aident les pensionnaires d'un EHPAD à garder le moral.
0: On va découvrir comment ça marche avec Robin Bernot tout à l'heure à 5h50. Suivi de votre rendez-vous, je compte sur vous. On recherche un auditeur qui s'est tout pile avant 6h à 5h57 et aujourd'hui, à l'occasion de la journée internationale des déchets électroniques, venez nous parler de vos vieux appareils à la maison.
1: Oui, puisqu'on recherche quelqu'un qui utilise encore un vieil appareil électronique ou électroménager, ou qui vient en retrouver un au fond d'un placard, un vieux baladeur de musique par exemple.
0: Exactement, je suis sûr que vous en avez un chez vous, ça peut être un grippin, enfin ça peut être tout ce que vous voulez. Appelez-nous tout de suite au 0810 055 056 et dites-nous surtout... Quel âge il a cet appareil? C'est ça qui est rigolo. On vous attend nombreux. 0810 055 056. Tout de suite, on repart avec la musique d'ici. Voici Debbie Davis avec l'histoire de la vie. C'est sûr ici.

0: L'histoire de la vie, elle vous a plu celle-ci, Valentine?
1: J'adore.
0: Debbie à Davis.
1: C'est le Roi Lion.
0: Ben oui, c'est le Roi Lion, souvenir d'enfance, on va le prendre comme ça, sympa.
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0: 5h46, tout de suite, c'est votre rendez-vous en Tiernac avec Aude Razo qui est avec nous. Bonjour Aude, votre message ce matin, on se méfie une nouvelle fois sur Internet quand on voit un médecin, puisque faire de la publicité pour des compléments alimentaires, c'est louche.
3: Oui, pour la simple et bonne raison qu'un médecin n'a pas le droit de faire de la pub pour un produit, pour un médicament. Sinon, il est radié de l'ordre des médecins. Ça, gardez-le en tête toujours, hein, ça vous évitera bien des mésaventures. Je vous donne un exemple. Le docteur Kirzek, notre docteur maison à la radio, vous le connaissez bien, il m'a transféré un message qu'il a reçu. Un monsieur mécontent lui reproche de promouvoir un complément alimentaire censé soutenir notre métabolisme. Sauf que notre docteur Kirzek ne fait la pub de rien du tout et que le monsieur fâché qui lui écrit s'est fait avoir. Il y a cru, il a commandé des boîtes de gélules, il pensait payer 36€, on lui a prélevé en fait 110€. Les vendeurs sont des menteurs et le

0: Docteur Kirzek s'est fait usurper, lui. Ça lui arrive souvent, malheureusement. Il n'a rien à voir avec ce produit.
1: Et puis, Aude, très dangereux aussi, il y a de fausses vidéos de médecins.
0: Oui, et là, un autre médecin en a fait les frais tout récemment. C'est le professeur Renaud Piaroux, spécialiste en parasitologie. Là, ça va encore plus loin. Des menteurs ont créé de toutes pièces un faux reportage, carrément, avec son visage et sa voix. Le tout pour faire la pub d'un produit apparemment miraculeux, censé débarrasser notre corps de ses parasites. Trois vidéos ont été repérées sur Facebook, tout est truqué. Elles sont générées par intelligence artificielle. Vous êtes nombreux à m'écrire chaque semaine pour me dire que vous vous êtes laissé tenter par des petites gélules pour perdre du poids, pour booster votre corps. Faites attention, vraiment, ne croyez pas tout ce que vous voyez passer. Et avant d'acheter, parlez-en à un vrai médecin en chair et en os pour savoir si c'est du sérieux.
1: Merci beaucoup, Aude, pour ces informations quotidiennes et précieuses. Et d'ailleurs, si vous souhaitez découvrir d'autres astuces pour éviter les arnaques courantes qui pullulent sur Internet, je vous invite à aller écouter la chronique de Aude Razo, C'est pas vrai, sur notre site internet ici.fr. 5h49, dans quelques instants, on va découvrir une initiative qui fait du bien, c'est la médiation animale. C'est juste après la musique d'ici qui vous réveille, qui vous accompagne en voiture ou qui accompagne peut-être votre petit déjeuner. Alors, profitez avec Alex Warren, Fever Dream. Ah, et ben Alex Warren, Fever Dream, il est déjà parti.
2: C'était rapide,
1: ben
2: dis donc.
1: Et ben là, on a fait le disque, je pense, le plus court de l'histoire. Mais il va revenir, et ben regardez, il est reparti. Ah, et ben voilà, il est là.
2: Disque
1: on l'a fait en deux fois. Vous savez, c'est les matinées pour savoir si vous êtes bien réveillé, bien attentif. C'est le petit saut du lit. Hop.

0: par les animaux.
1: C'était Alex Warren avec Fever Dream sur ICI. Dans Ça marche ICI, on découvre avec vous, Valentine, une initiative qui fait du bien, c'est la médiation animale.
0: Eh oui, on en parlait il y a un instant, des animaux ou quand ils apportent tout simplement du bien-être. C'est le cas également, Robin Bernot, aux pensionnaires des maisons de retraite.
2: Je me suis rendu à l'EHPAD de la Roselière de Kunheim en Alsace où la médiation animale fait partie du quotidien des résidents.
3: Oh ben vous savez, moi je trouve ça agréable.
2: J'ai rencontré Auria, elle a un peu moins de 8 ans et elle travaille déjà à l'EHPAD.
4: Alors Auria c'est une labrador chocolat qui est bientôt âgée de 8 ans.
2: Ce chien a un rôle bien précis et c'est Vicky Matz, psychologue dans l'établissement et propriétaire d'Auria qui me l'explique.
4: Elle est là pour apporter de la joie, susciter de l'émotion, rappeler des souvenirs, favoriser le lien social, la communication, tout un tas d'autres choses.
2: Grâce à la présence d'Auria, Vicky peut ainsi pratiquer la médiation animale au sein de l'EHPAD.
4: Elle m'accompagne dans toutes mes fonctions dans l'établissement. Ça va être lors d'entretiens individuels auprès des résidents en chambre pour des problématiques spécifiques ou ça peut être des interventions aussi de groupe où il y aura de la stimulation cognitive, sensorielle. Ça va vraiment être large et varié en fonction des besoins qu'il y a auprès des résidents.
2: Justement, une résidente arrive en fauteuil roulant, Auria se lève immédiatement pour aller la voir et récupérer au passage quelques croquettes.
3: Pourquoi je donne ? Pour le quartier. Vous avez vu, je ne savais pas qu'elle est là. Elle m'a déjà appelé parce qu'elle veut un bonbon. Regardez ça. Parce que je peux être n'importe où. Elle m'appelle.
2: Je discute quelques minutes avec cette dame et je lui demande tout d'abord pourquoi elle aime tant ce labrador.
3: Il est très calme. Il est beaucoup attentif. Naturellement, nous deux, c'est spécial.
2: Vous êtes sa préférée ?
3: Oui.
2: C'est hyper mignon, franchement. Mais bon, comme tous les chiens, il y a parfois quelques bêtises aussi, j'imagine.
4: Alors, ça lui arrive de faire des petites bêtises et d'aller piquer, par exemple, une petite croquette qui traîne chez certains résidents dans la chambre. Mais en dehors de ça, elle est quand même éduquée pour ne pas faire de bêtises, justement, pour être à l'écoute. Elle et moi, on a un langage commun, vu qu'on a la formation avec les bons termes, ce qui vont faire qu'on va se comprendre, et on va du coup arriver ensemble aux objectifs de travail qui sont fixés.
2: Cela fait une vingtaine d'années que des chiens sont accueillis dans cet EHPAD en Alsace, où ils jouent un rôle à part entière, vous l'avez entendu. 3 d'entre eux y sont rattachés et viennent chaque jour, tandis que 9 autres chiens suivent actuellement une formation avant de partir exercer leur mission dans d'autres établissements.
1: Reportage vidéo à retrouver, bien entendu, sur nos réseaux sociaux. Valentine, on vient parler effectivement de chiens, cette belle initiative, et c'est l'anniversaire de votre petit toutou.
0: Oui, c'est Marvin.
1: Quel âge ?
0: 2 ans.
1: 2 ans déjà.
0: Un grand garçon.
1: Va bien ?
0: Très bien.
1: Bon, je suis content pour vous.
0: Avoir un gâteau.
1: Vous l'emmènerez un jour ? Non, il dort.
0: Je pense qu'il fera trop de bruit dans le studio.
1: Dans quelques instants, c'est à vous avez la parole. Je recherche un auditeur qui consacré aujourd'hui à nos objets anciens.

0: Le grand sommeil, Étienne Dao, bien évidemment, sur ICI, journée internationale des déchets électroniques. L'occasion de parler de nos vieux appareils et on recherche qui ?
1: Eh bien, un auditeur qui utilise encore un très vieil appareil électronique ou électroménager.
0: Floriane est avec nous ce matin, qui nous passe un petit coup de fil. Bonjour Floriane.
1: Bonjour Floriane.
2: Bonjour.
0: Floriane, vous avez un appareil chez vous, à la maison. Vous vous en servez une fois par semaine. Cet appareil, il a plus de 50 ans. Qu'est-ce que c'est ?
2: C'est une yaourtière.
1: Et vous la tenez de qui alors ? Parce que je suppose que vous ne l'avez pas acheté il y a 50 ans, Floriane.
2: Non, alors moi, c'était ma mère qui l'a acheté. C'est une Seb, elle est orange et marron. Il y en a peut-être qui la connaissent quand ils étaient petits aussi. Et en fait, elle a 8 yaourts et moi, je m'en sers. Elle l'a acheté, j'étais petite. J'ai 58 ans aujourd'hui. Et moi, je m'en sers toujours une fois par semaine.
1: Et votre maman vous faisait des yaourts avec cette yaourtière ?
2: Oui. Elle l'avait acheté pour faire les yaourts et elle faisait ses yaourts dedans et moi, elle me l'a donné. Et toutes les semaines, je fais encore 8 yaourts dedans.
0: Et dernière question, Floriane, est-ce que c'est simple d'utiliser une yaourtière ?
2: Ah oui, alors écoutez, moi, je prends 4 yaourts tout bêtes, voilà, qui vont faire mon ferment. Et puis, je mets 1 litre de lait. Et après, j'appuie sur le bouton de ma yaourtière et j'ai mes 8 yaourts. Voilà.
0: C'est génial ça. Floriane, je vous ai entendu. Je vous souhaite un joyeux anniversaire. Vous m'avez dit que c'était aujourd'hui. Bel anniversaire à vous. Merci de nous avoir délivré cette belle histoire. Merci à tous d'avoir été là à 6h. Vous avez rendez-vous avec l'actualité de vos régions. À 6h30, vous retrouvez Valentine Lottès.
1: Pour l'info en 90 secondes.
0: Et voici tout de suite les équipes d'ici matin qui sont là ce mercredi. Belle journée.
3: Et merci beaucoup Louis Raspail et Valentine Lottès. À mes côtés, on fait l'appel. Alexandre Lepère, bonjour.
4: Présent, bonjour Noah, bonjour tout le monde.
3: Pas de chemise ce matin.
4: Non, pas de chemise, en effet, on reste sobre.
3: Je suis déçu, mais déçu.
4: Oh, désolé Noah.
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3: Et on vous souhaite une belle journée avec votre radio ici en ce mercredi, il est 6h. Alexandre.
6: Noah Sommier.
4: C'est vous.
3: Mais tous les jours, je me ferai avoir par ce jingle. Alexandre Lepère, un coup de pouce en pleine crise des prix des carburants.
4: Les tarifs au plus haut encore et toujours. 2,25€ le litre de gasoil dans les stations-service à Belfort. 2,20€ en moyenne pour le litre de sans-plomb 95 à Montbéliard. La Cité des Princes et ses aides à domicile. 35 personnes concernées ont reçu hier des chèques carburants et une flotte de nouveaux véhicules électriques. 8 000€ débloqués au total par le département du Doubs. La somme doit apporter un peu d'oxygène au pouvoir d'achat des agents, Chloé Lavoisard.
7: 35 enveloppes sont remises une par une aux aides à domicile de Montbéliard.
8: Madame Paysan Catherine.
7: À l'intérieur, un chèque pour les aider à traverser cette période, jusqu'à 250€. Pour Catherine, auxiliaire de vie au CCAS depuis plus de 15 ans, c'est presque un mois et demi de carburant.
9: Là, ça va me faire presque 4 plats. Ça met un peu du beurre dans les épinards.
7: Le CCAS a aussi acheté 2 véhicules électriques que les 35 professionnels peuvent se partager à tour de rôle, mais le système ne convainc pas tout le monde.
10: Moi, je ne me suis pas inscrit pour la voiture.
7: France Rennes, auxiliaire de vie depuis plus de 15 ans.
10: Chaque fois, il faut venir le redéposer et tout ça. Donc, pour moi, c'est une perte de temps de venir à chaque fois.
7: Mais elle le reconnaît, l'aide carburant va tout de même faciliter un peu les prochaines semaines. Et pour son amie Laetitia, c'est même un début de reconnaissance de leur travail, même si tout n'est pas parfait.
11: C'est gratifiant. Alors, il n'y a pas assez de reconnaissance, mais le moindre petit geste, on le prend quand même, quoi.
7: Une cause importante pour la vie des seniors de la commune. Pour la mère Marie-Noëlle Biguinet.
12: Soutenir nos auxiliaires de vie, c'est un accompagnement social qu'on doit, un, valoriser, deuxièmement, accompagner le mieux possible.
7: Une troisième voiture électrique devrait compléter la flotte d'ici la fin de l'année.
4: En attendant, le budget essence des aides à domicile est estimé à 200€ par mois environ. Une enquête ouverte pour déterminer les causes de l'incendie mortel d'hier matin à Belfort. Une femme de 70 ans a péri dans le feu d'un appartement rue de Madrid. Le sinistre est parti d'une cigarette. Est allumée allumé par la victime, selon les premières constatations. L'incendie n'a pas touché les logements voisins. Quatre personnes ont aussi été incommodées par les fumées. L'enquête est ouverte pour homicide routier à Héricourt. Une femme de 79 ans est décédée hier matin sur le parking du supermarché Leclerc. La septuagénaire a été percutée par une voiture. Le dépistage alcoolémie du conducteur est négatif. Il circulait à faible allure, selon nos informations ici, Belfort-Montbéliard.
3: De la cocaïne, de l'héroïne ou encore de la résine de cannabis, un vaste réseau de trafic de drogue a été démantelé à Belfort.
4: 12 personnes interpellées dans la cité du Lion, mais aussi Héricourt et Saulnon, Haute-Saône. Un coup de filet régional, donc. L'enquête a duré 2 ans. Elle déboulonne une organisation très structurée. Paul est dans la loi et le procureur de la République de Belfort.
6: On est sur du réseau de livraison avec une organisation très hiérarchisée, avec des personnes qui sont clairement identifiées comme assurant la gestion des stocks et de l'approvisionnement, des personnes qui sont clairement identifiées comme des ravitailleurs, c'est-à-dire qui viennent remettre les produits stupéfiants à d'autres individus dont le rôle est un rôle plus classique de vendeur-livreur, et enfin des personnes liées à la circulation des fonds, puisque ça génère naturellement beaucoup de profits. Et on a des livraisons dans des secteurs boisés. On identifie également des livraisons à proximité de cimetières et avec donc un système de vente de stupéfiants qui se fait quasi exclusivement par l'intermédiaire des comptes de messagerie cryptés de type Snapchat, Telegram, qui rayonnent assez large sur à la fois le territoire de Belfort, le secteur d'Héricourt et le pays de Montbéliard.
4: Le bilan précis est de 4 personnes placées en détention provisoire, 3 sous contrôle judiciaire, 2 autres ont été présentées au juge des libertés et les 3 dernières sont remises en liberté.
3: 6h04, le mouvement lycéen se met en sommeil dans le Nord-Franche-Comté.
4: Pause ou fin de la mobilisation, l'avenir nous le dira. Seulement 3 lycéens ont été comptés parmi les 130 personnes rassemblées hier après-midi à Montbéliard par l'intersyndicale professionnelle devant la gare. À Belfort, aucune manifestation ou blocage finalement devant le lycée Courbet, malgré un appel lancé sur les réseaux sociaux. Une nouvelle phase du mouvement après 2 semaines intenses, constat regretté par David. Il est membre de la CGT à la Fondation Plurielle de Montbéliard. Sa structure accompagne les travailleurs fragiles, notamment des jeunes en situation de handicap.
13: C'est un peu ce qu'on disait, quoi. Moi, je m'attendais à avoir beaucoup plus déjà de monde. Et puis, c'est vrai que j'étais surpris par le peu de lycéens présents. Alors, je sais pas si le mouvement s'estompe ou si c'est pour mieux rebondir un peu plus tard, si c'est une histoire d'organisation. Je sais pas du tout au niveau du mouvement lycéen comment ça a été géré. Mais c'est vrai qu'il n'y a pas grand monde. Il y a beaucoup d'adultes, alors c'est bien. Hein, mais il manque l'élément principal, les lycéens.
14: Quoi. Ils ont besoin aujourd'hui que vous soyez là, les adultes, pour les accompagner dans leur mobilité.
13: Je pense pas qu'ils ont besoin. Ils ont montré ce qu'ils étaient capables de faire et je trouve qu'ils l'ont fait, ils l'ont bien fait. Ils ont su se rassembler, ils ont su porter leurs revendications au plus haut. Ils ont su, alors ça a été sur du long terme, mais se faire quand même entendre.
4: Le prochain rendez-vous social est organisé samedi avec le mouvement des Gilets jaunes. Ils invitent les lycéens à participer à la mobilisation. La belle histoire du début de journée nous emmène à Montbéliard. Celle d'Hugo, un jeune homme de 25 ans, récompensé hier pour son acte de bravoure. Une lettre de félicitations du préfet lui a été remise au commissariat, car il a sauvé en juin dernier une femme en train de se noyer le long du port de Plaisance dans le canal du Rhin. Notre héros nous raconte ce moment à votre micro, Gabin Grelet.
15: Hugo Felten rentre de son travail en vélo, il longe le port de Montbéliard et quand il aperçoit cette femme dans l'eau.
16: La personne était commencée à un peu se noyer, vraiment monter, redescendre. Je me suis dit, faut vraiment que j'y aille parce que sinon les secours n'ont pas le temps de la venir la chercher.
15: Le jeune homme, formé au secourisme, décide de plonger.
16: J'ai pas réfléchi, juste l'idée d'essayer de sauver la personne et de venir en aide.
15: Tenir sa tête hors de l'eau, nager 20 mètres pour la ramener au bord. Sur la terrasse du commissariat, Hugo arbore un grand sourire.
16: Très heureux d'être un citoyen, soyez modèle quoi.
17: Donc au nom de la police nationale, bravo et continuez comme ça parce que vous donnez une excellente image de la jeunesse.
15: C'est la première fois que le commissaire Paul Mangin demande à la préfecture une lettre de félicitations pour acte de bravoure et de dévouement.
17: Je trouve que l'image était particulièrement belle parce que quand on est arrivé, elle était en train d'être sauvée par un jeune citoyen qui aurait pu continuer sa route, mais qui s'est jeté à l'eau pour lui sauver la vie.
15: La lettre lui est remise par le sous-préfet Renaud Nury.
18: Vous appartenez à une jeune génération à qui on reproche souvent son individualisme. Et bien vous donnez l'exemple contraire d'un héroïsme porté par un jeune citoyen.
15: Le jeune homme sourit à nouveau, timidement. Même quand ses parents l'ont félicité, il n'a pas vraiment compris pourquoi. Pour lui, c'était juste normal.
4: Et la femme sauvée était en bonne santé les jours suivants, son sauvetage de l'eau. Et puis la vigilance est de mise à enjouter après le vol de bijoux au domicile d'une personne âgée. Les deux voleurs ont prétexté le mandat de la commune pour remplacer chez elle la poubelle, sa poubelle pour cet habitant, piégé par la manœuvre. La mairie de la commune Terrifontaine vous invite donc à ne laisser personne entrer à votre domicile. Appelez le 17 et la police en cas de doute.
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4: Alors bien sûr, on ne le voit pas encore, Nova, parce qu'il n'y a pas encore la télé pour l'instant. Non. Mais je fais des grands signes pour l'instant et je vous fais des grands signes pour la météo pour vous dire qu'il va certainement faire beau aujourd'hui.
3: Il y a un chef d'orchestre, Alexandre Depère.
4: Vu comment je suis mélomane, ça m'étonnerait.
3: La bonne nouvelle, c'est quand on ouvre la porte de chez soi, on sent cette douceur qui s'impose dès le réveil. 10 degrés à Del, 11 pour Audincourt, 12 à Lure, 14 à Montbéliard. Belfort, 15 degrés. Du côté de Luxeuil, c'est des brumes matinales et après dissipation, on aura du soleil pour tout le monde.
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3: Pour bien démarrer cette journée, un incontournable de Daniel Balavoine. Vivre ou survivre, 6h08.

0: Daniel Balavoine, vivre ou survivre?
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0: En ce 14 octobre, on pense à vous qui fêtez peut-être votre anniversaire aujourd'hui. Sachez que vous êtes né en même temps que ce chanteur. Yeah. Le roi du R&B,
3: oui.
0: Usher, d'après vous Alexandre, quel âge?
3: Quarantaine.
0: 48.
3: Ah ben ouais, je suis dedans.
0: Mais vous...
3: Je donne des quarantaines. Enfin,
0: vous rajeunissez souvent les gens, je
3: Et
0: trouve.
3: Oui, oui, on est tous très jeunes, vous savez.
0: Voyons voir pour le suivant.
4: Car j'étais sur la route toute la sainte journée.
0: Allez, à 5 ans près.
3: Gérald de Palmas, la cinquantaine.
0: 59.
3: Et voilà, je rajeunis.
0: On est pas mal. Texas, pour la musique, pour se réveiller, il est 6h12, bienvenue ici.
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0: Consultation médicale matinale et gratuite avec vous, docteur Kierzek. C'est la journée nationale de la qualité de l'air. Alors docteur, la pollution, ça concerne vraiment notre santé à tous. Bonjour.
11: Bonjour à toutes et à tous. On l'oublie souvent parce qu'on ne le voit pas, mais en fait, on respire 12 000 litres d'air par jour. Autant qu'il soit de bonne qualité, selon Santé publique France, la pollution aux particules fines est responsable de près de 40 000 décès prématurés dans notre pays et quelques milliers de plus pour le dioxyde d'azote lié au trafic routier. C'est l'une des premières causes de mortalité évitable. Alors évidemment, il y a le tabac, il y a l'alcool, mais la troisième, c'est la pollution. Avec ces particules fines, voire ultra fines, plus petites qu'un cheveu, qui s'enfoncent profondément dans les poumons, qui passent dans le sang et qui montent partout, dans le cœur, au cerveau, etc. On parle d'asthme en termes de maladies provoquées, de bronchite chronique, mais aussi d'infarctus, d'AVC, de cancer du poumon. En fait, la pollution de l'air, elle est classée cancérogène par l'Organisation Mondiale de la Santé. Et contrairement à une idée reçue, ce ne sont pas surtout les pics de pollution qui comptent. C'est l'exposition de tous les jours sur des années, c'est ça qui va peser le plus, et ça ne concerne pas que les grandes villes. On perd des mois d'espérance de vie aussi à la campagne. Et autre surprise, on passe 80% de notre temps à l'intérieur. Donc on pense pollution extérieure, mais l'air intérieur est souvent plus pollué que l'air extérieur. Le tabac, le chauffage au bois, au foyer ouvert, des bougies parfumées, de l'encens, on pense que ça sent bon. Ben non, puis les produits ménagers, la colle, les moisissures, etc. Notre salon, c'est peut-être un petit nuage de pollution.
0: Mais alors qu'est-ce qu'on peut faire, nous, à la maison et au quotidien, docteur?
11: Premier geste gratuit, efficace, simple, aéré, 10 minutes matin et soir, même en hiver, même en ville. Oui, même en ville, l'air renouvelé vaut mieux que l'air confiné. Et on aère encore plus quand on cuisine, quand on bricole ou quand on fait le ménage. Deuxième geste, on ne fume pas à l'intérieur. On ne fume pas du tout d'ailleurs, ni dans la voiture. On limite bougies, encens, désodorisants et on préfère des produits ménagers simples comme le savon noir ou le vinaigre blanc ou bicarbonate de soude. Troisième geste de saison, c'est le début du chauffage. Donc on fait entretenir sa chaudière, on fait ramonner la cheminée. Attention aux intoxications au CO, on en reparlera. Et pour l'extérieur, on consulte l'indice de qualité de l'air de sa région. Il y a plein d'applis qui existent. Et les jours de pic, les personnes fragiles, faut éviter les efforts intenses dehors. On choisit un autre moment pour courir et on choisit des parcs ou des petites rues plutôt que les grands axes. Et petite déception au passage, les plantes dites dépolluantes ne dépolluent pas vraiment le salon. Allez, d'ici là, portez-vous bien.
0: Merci docteur. Donc notre mission, se laver au vinaigre blanc à partir de ce soir ou de demain. Bonne chance.
3: Vous bon courage. Je vous laisse faire.
0: Je vous donnerai un compte-rendu détaillé
3: merci
0: demain matin, Alexandre.
3: Beaucoup.
0: Le compte-rendu musical Texas Summer Sun, il est 6h16. 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

0: Texas, Summer Sun, 6h19 ici. Notre comptoir qui compte. Aujourd'hui, à votre micro, Karine Duché est à la tête d'un club de renommée dans le monde du cyclisme.
1: Sylvain, vous êtes un comptoir qui compte dans la région et au-delà. Vous êtes à la tête du CCTube depuis 9 ans ?
2: Exactement, déjà 9 années à la tête de ce magnifique club de cyclistes qui est devenu même un centre cycliste depuis 3 ans. En tout cas, on ne fait pas pour compter, on fait pour former ces jeunes. On espère qu'on compte. C'est important pour nous de marquer notre empreinte dans le territoire.
1: Comment vous êtes arrivé à la tête du CCTube ?
2: Ah, c'est une longue et belle histoire. C'est finalement, on parle toujours d'un club, une association, mais c'est une histoire d'amis et de famille au CCTube depuis 1994. Au départ, une entrée au club en tant qu'un jeune cycliste qui faisait du BMX. Et en grandissant à l'âge de 18 ans, une ouverture sur la section route avec des nouveaux amis à découvrir ce club cycliste. On a fait vivre ce club au niveau des jeunes. On a commencé à bien connaître l'ancien président, malheureusement décédé, le docteur Robert Orioli, et qui a fédéré lui aussi un groupe d'amis, mais anciens et les jeunes. Et naturellement, avec mon ami qui est vice-président Gilles Blanchot, ils nous ont entraînés dans cette passion qui est certes très prenante. Hein, c'est une entreprise, on a 5 salariés, c'est quelque chose d'important. Il y a eu la bascule entre sportif et bénévole aux alentours des 22 ans, quand 23 ans, qu'on s'est rendu compte que finalement ce serait plus une carrière cycliste, mais que ce serait une passion. On a basculé dans la partie, on va dire, plutôt organisation du club. Je pense que le président Robert a su à ce moment-là miser sur nous et nous impliquer pour nous motiver, nous former. Et puis au fur et à mesure, rentrer au comité, ensuite devenir vice-président. Et puis quelques années avant son départ, savoir transmettre au bon moment, passer la main quand il le fallait.
1: Le cyclisme, vous y êtes arrivé comment, Sylvain ?
2: Depuis le plus jeune âge.
1: Depuis les petites roulettes ?
2: Exactement, depuis toujours. Jeune, j'avais aussi, comme beaucoup de gens dans la région, entendu parler de ce CCTube. Et puis je m'étais dit, ce coup-ci, le vélo n'est plus une simple passion, il faut rentrer dans un club. Et tout est venu des confrères à vous, journalistes, sur un article du club de vélo. Veuillez contacter Antoine Lopez, à l'époque, qui était le responsable de la section, pour venir essayer le BMX. De mon côté, moi, je ne vis pas du tout le poste de président comme une deuxième chance, parce que la première, je l'ai loupée.
1: Vous y retrouvez comment dans cette vie ?
2: Alors c'est pas évident. Au départ déjà, c'était de faire aussi bien déjà. Le club était dans les meilleurs clubs, voire même le meilleur, qu'on nous l'a laissé au niveau de la première division. Nous, le but, c'est qu'on a un jeune qui passe professionnel.
1: Sylvain, j'ai envie de vous dire merci d'être ici.
2: Merci à vous de nous mettre en valeur, c'est toujours un plaisir.
0: Et pour retrouver tous les projets du club avec Sylvain Chalot et toute son équipe, direction l'application d'ici, vous retrouvez bien sûr tous les comptes qui comptent au micro de Karine Duché, Marc Lavoine et Patrick Fiori. Enfin, ensemble, belle collaboration. Ça fait partie des toutes nouvelles chansons de cette scène française. Occupé, 6h22, vous écoutez ici Belfort, Montbéliard. Bon réveil.

0: occupé, Marc Lavoine, Patrick Fiori, l'actualité. Dans moins de 5 minutes, l'arrivée de Catherine Vigui, l'horoscope et Julien Clerc.
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0: Et l'horoscope de Catherine Viguier, apparemment il faut être heureux pour les Sagittaires, Catherine.
9: Ils ont des occasions de prendre l'air, ça leur fait du bien.
10: Bélier, vous allez aimer ce jour qui vous donne l'occasion de vous changer les idées.
11: Taureau, le mieux sera sans doute de prendre le temps avant de répondre à des sollicitations.
12: Gémeaux, de bonnes choses, à condition de ne pas changer votre agenda, vive les pauses.
13: Cancer, si vous n'y voyez pas clair côté cœur, essayez de lâcher prise un moment.
14: Lion, vive le foyer, avez-vous des envies de déménagement ou d'agrandir la famille?
15: Vierge, vous allez revendiquer haut et fort vos envies, ce qui en surprendra certains.
16: Balance, afin de ne pas vous miner le moral, il est important de ne pas vous comparer aux autres.
17: Scorpion, au fil des jours, vous parvenez à conquérir l'âme d'un être auquel vous tenez fort.
18: Sagittaire, quel succès! Il y a des gens qui vous aiment fort et tel que vous êtes.
19: Capricorne, à présent, préparez votre copie, vos arguments et rendez-vous vendredi.
20: Verseau, vous allez mieux, les autres contribuent à votre bien-être et c'est top.
21: Poisson, pas question de vous laisser marcher sur les pieds et de votre côté, ben, soyez loyal.
22: Et pour nous tous, on voit devant soi.
0: Une bien belle nouvelle, en tout cas pour tous les signes de l'horoscope de ce 14 octobre sur la télé. On arrive tout de suite.
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0: Bonjour, bonjour. Eh bien, ça y est, c'est reparti pour une toute nouvelle journée. Mercredi le 14 octobre, sur le canal 32 de la TNT, nous arrivons. Je fais l'appel à Alexandre Lepère.
23: Présent.
0: Bonjour.
23: Bonjour, Noah. Bonjour, tout le monde.
0: À la réalisation, la musique, les sons que vous entendez à la radio. Vincent, on accueillera. Présent. Ah, il a dit présent.
23: Présent.
0: Il a une voix, Vincent.
23: Oui.
0: Thibaut Brumand, qui va nous rejoindre dans la prochaine, quoi, 20 minutes, même pas. Vanessa également pour le standard, qui s'occupera du 03 84 22 82 82. Le 14 octobre 2012, il s'est passé quelque chose d'énormissime. Je ne sais pas si vous vous rappelez de cette date, Alexandre.
23: Non.
0: Il y a 14 ans, si je vous dis Félix Baumgartner.
23: Ah oui, si, le saut dans l'espace.
0: Il a accompli cette chute libre depuis la stratosphère à 39 000 mètres d'altitude. C'était un 14 octobre 2012.
23: Déjà 2012.
0: Il y a 14 ans, comme quoi cela ne nous rajeunit pas, comme on dit dans.
23: Ça filoche. Hein.
0: Dans le jargon, il y aura aussi des tas de cadeaux à gagner. C'est votre réveil ici matin. Et on n'oublie pas aussi. Très important, toute l'actualité avec vous, Alexandre Lepère.
23: Le coup de filet pour stopper la progression d'un important réseau de trafic de drogue. 12 individus concernés, parmi eux des vendeurs ou des ravitailleurs de cocaïne, d'héroïne et de résine de cannabis. Tous ont été interpellés vendredi dernier à Belfort, Héricourt et Saulnot. Le trafic a sévi pendant un peu plus de 2 ans. Lui est un véritable héros à Montbéliard. Hugo, 25 ans, a sauvé une femme de la noyade dans le port de plaisance de la Cité des Princes. Le jeune homme originaire d'Héricourt a été félicité hier par le préfet du Doubs pour son acte de bravoure et de dévouement. On revient aussi ce matin sur la très faible participation des lycéens. lycéens parmi les 130 manifestants hier après-midi à Montbéliard. C'était l'acte 5 de la mobilisation nationale. Les revendications sont quand même toujours sur la table. Reportage à suivre après le 90 secondes. L'actu en France et dans le monde, c'est avec vous Valentine Letès.
1: Fatigués mais décidés, par dizaines de milliers, les lycéens, leurs parents et les profs ont à nouveau envahi les rues hier. Plus de 160 000 manifestants selon la police, 480 000 selon l'intersyndicale. Et pas question de lâcher pendant les vacances avec cet appel à rejoindre la manifestation contre la vie chère samedi. L'émotion toujours à Aubagne où des centaines d'habitants se sont réunis hier soir au lendemain de ces coups de feu tirés par un ado de 14 ans dans son collège. Plusieurs indices montrent une fascination du jeune pour les tueries de masse. Le parquet antiterroriste s'est donc saisi. Pour que le pays ne parte pas dans le décor, selon les mots du ministre des Comptes publics, l'examen du budget a commencé à l'Assemblée. L'objectif du gouvernement, c'est de ramener le déficit à 5% du produit intérieur brut de la France l'an prochain. Un texte a fait l'unanimité. La loi intégrale contre les violences sexistes et sexuelles, adoptée à l'Assemblée par 503 voix pour, pas un seul vote contre ces mesures. Pour éviter le classement sans suite des plaintes, sans un minimum d'enquête ou cette nouvelle infraction pour inceste. La verrerie d'Uralex sera-t-elle reprise une cinquième fois? La justice se prononce aujourd'hui quand la fonderie de Bretagne fonce tout droit vers la liquidation judiciaire. Aucune offre déposée pour le site historique de Renault dans le Morbihan. Le pape opéré avec succès d'un nodule cancéreux au poumon. D'autres examens seront donc nécessaires, indique le Vatican, pour savoir si le cancer s'est propagé.
23: Merci Valentine. Les cours plutôt que la manifestation, tendance suivie par une très large majorité de lycéens absents pour ainsi dire des deux rendez-vous prévus hier dans le Nord-Franche-Comté. L'appel au rassemblement et au blocage devant le lycée Courbet de Belfort n'a finalement pas eu lieu hier matin et 130 manifestants étaient là hier après-midi devant la gare de Montbéliard avec seulement 3 lycéens participants. Mouvement suspendu, repris par les adultes et les syndicats à l'Isaguinic.
2: Au retentissement de la sonnerie au lycée Courbet de Belfort, tous les élèves rentrent en classe.
3: J'ai plus l'impression que c'est en train de s'essouffler un peu.
2: Mélina est en seconde.
3: De base, aujourd'hui, il devait y avoir quand même une grosse manifestation ou des trucs genre, et bah là, c'est complètement vide.
2: Beaucoup de jeunes parlent de la peur de la garde à vue. Cindy est syndiquée au MNL, le Mouvement National Lycéen.
4: La peur de la répression policière aussi. Je pense que ça aide pas mal à ce que les gens se démobilisent, malheureusement. On s'est beaucoup fait gazer. Même des personnes qui avaient juste des pancartes au fond, tout ça, qui faisaient absolument rien. Il y a eu des NAS aussi, donc évidemment, ça, les gens ils ont peur en fait, tout simplement. Ils ont peur de la police à l'heure actuelle.
2: Dans le centre-ville de Montbéliard, à la manifestation à l'appel d'une intersyndicale.
24: Parce que rien ne nous sera accordé sans rapport de force.
2: Corentin, en BTS au lycée Germaine Tillon, est venu soutenir les lycéens avec une trentaine d'autres étudiants. Il regrette de ne plus voir de mobilisation devant le lieu des revendications.
25: Tous les matins, on trouve cinquantaine de policiers et CRS devant le lycée. Et du coup, bah, forcément, je trouve que ça disperse les jeunes. Enfin, ça ne les encourage pas à se mobiliser.
26: On a haussé la voix, on a crié, on a donné tout ce qu'on avait en nous pour qu'on nous écoute. Et personne ne nous écoute.
2: Timéo est l'un des très rares lycéens présents à la manifestation.
27: Je pense que malheureusement, il y a beaucoup de désespoir. Et on se sent plus écouté et surtout les élèves ont perdu, je pense, la patience et l'espoir. On trouve on n'a plus les moyens de se mobiliser.
2: Le jeune garçon apprécie se sentir soutenu par les étudiants et les syndicats professionnels.
24: Nous ne devons pas laisser la jeunesse se battre seule.
2: Derrière le micro, Aurore, responsable à la CGT du Pays de Montbéliard.
28: J'insiste là-dessus, la convergence des luttes, elle est importante. Il faut que les jeunes, les salariés du privé, les salariés du public, les retraités, enfin, il faut que toute la population se lève.
2: Et la syndiquée le promet, lors des prochaines manifestations, les lycéens présents seront placés en tête de cortège derrière la banderole.
23: Et justement, les syndicats les invitent pour le nouveau rendez-vous de cet après-midi devant la gare de Montbéliard. Manifestation, cette fois, entre autres, contre la taxation des retraites. Ce sera un meilleur mercredi qu'un mardi qui était un peu nuageux hier, Noah.
0: Quelques brumes matinales quand même pour démarrer cette journée. Mais ce qu'on sent, c'est cette douceur à la sortie du lit. Hein. 10 degrés à Giromagny, 11 pour Sochaux, 12 à Héricourt, 14 à Montbéliard, à Belfort, 15 du côté de Luxeuil. Ensoleillement annoncé cet après-midi, entre 18 et 21 prévus pour les maximales.
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0: Et on vous le rappelle, la route du Ballon d'Alsace, la RD465, fermée jusqu'au 16 octobre. J-2 donc avant la réouverture, qui était uniquement rétablie le week-end, ce qui reporte d'importants flux de circulation.
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0: Cette chanson écrite par Luc Plamondon, chantée par Julien Clerc. Hélène, 6h36, à l'écoute de la première radio de proximité du Nord-Franche-Comté.

0: Julien Clerc, Hélène, pour vous souhaiter un bon réveil ici.
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0: Et Arnaud Fromage, tous les matins à 7h06. Arnaud Fromage, les vacances de la Toussaint approchent. Et je crois qu'il y a une ville de Franche-Comté qui peut faire peur, Arnaud.
3: Oui, et aussi étonnant que ça puisse paraître, il s'agit de la commune de Dole. Alors, si elle peut faire peur, ce n'est pas particulièrement en raison de son architecture, ni de l'ambiance qui y règne, non. C'est plutôt à cause des personnages qui l'ont hantée et qui ont laissé leurs traces dans l'ancienne capitale comtoise. Tenez, il y a une légende qui nous raconte ceci. Un jour de Mardi Gras, 12 jeunes libertins se déguisent en diable. Tous ensemble, ils décident d'aller prendre du bon temps dans les coins malfamés de Dole. Arrivés sur place, ils se rendent compte qu'ils ne sont plus 12, mais désormais 13. Ils essayent de chasser ce 13e zigoto qu'ils ne connaissent pas, mais impossible. Vous l'aurez compris, il s'agissait du diable lui-même. Et si vous voulez savoir où cette histoire a eu lieu, eh ben c'est pas très compliqué, il s'agit de la rue autrefois nommée la rue de la Diablerie et qui s'appelle aujourd'hui la rue Bozonnet, près de l'ancien hôpital.
0: Mais il me semble que c'est pas la seule mention diabolique à Dole, Arnaud.
3: Non, en effet, une autre rue porte un nom assez inquiétant, la rue d'Enfer. Et son nom à elle vient du souvenir d'un épisode dramatique survenu à Dole en 1479. Comme souvent à cette époque, la ville est attaquée par les troupes du roi de France qui veulent, le plan est toujours le même, rattacher la région au royaume sans jamais y parvenir. Les Dolois sont donc une nouvelle fois assiégés, menacés par les soldats français prêts à entrer dans la ville. Or, cette petite rue étroite de Dole possède des caves enterrées où les habitants vont pouvoir se réfugier. À l'abri, les Dolois parviennent ainsi à échapper au massacre et c'est en mémoire de cet événement que la rue a gagné son nom, la rue d'Enfer, un poil sinistre, on va pas se le cacher.
0: Mais je crois qu'il n'y a pas que le diable qui se manifeste à Dole, Arnaud.
3: Non, il y a eu aussi le loup-garou de Dole. De son petit nom Gilles Garnier, le Gus vivait en ermite dans la forêt d'Amange, juste à côté de la ville. En 1572, il est accusé d'avoir agressé et tué une fillette âgée de 10 ans avant de lui dévorer les chairs. Une semaine plus tard, il tente à nouveau d'agresser une autre jeune fille, mais il est repoussé par les passants. Puis vient ensuite un jeune garçon, 10 ans lui aussi, assassiné et dévoré de la même manière. Les témoins sont formels, c'est un loup-garou qui a fait le coup. En décembre 1573, Gilles Garnier est arrêté. Lors de son procès, mené par les autorités laïques, car l'Inquisition ne voulait surtout pas se mêler de ce cas sordide, il avoue tout. Jugé coupable de sorcellerie et de lycanthropie, le mot compliqué pour dire loup-garou, Gilles Garnier est condamné au bûcher le 18 janvier 1574. Sachez d'ailleurs que sa maison existe toujours, des ruines au milieu de la forêt. Alors Dole, on cache bien son jeu, hein ?
0: Ouais, ça fait aussi peur que ça, Dole. Merci beaucoup, Arnaud Fromage. On parle des restes de table qu'on donne à nos animaux dans quelques instants et on écoutera aussi Billy Paul.
4: Il est l'un des trublions du PAF les plus remarqués du moment. Pablo Mira et ses punchlines caustiques vous donnent rendez-vous à l'UNESCO à Valentinier le 14 novembre prochain à 20h30.
5: Je me suis dit, ce sera elle, la mère de mes allocs, de mes enfants, de mes enfants.
4: Et d'ailleurs, comme il cherche encore le nom de son spectacle, vous pourriez peut-être lui souffler quelques idées.
5: Si par chance, comme pour moi, ça marche, et que vous rencontrez le véritable amour, alors...

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4: Il est temps de parler de nos chiens, vous savez, qui nous supplient souvent à table avec leurs grands yeux tristes. Docteur Pierre Fabin, est-ce qu'on peut craquer, leur donner nos restes sans ruiner leur santé ou les empoisonner?
5: Alors, il faut savoir que l'ingestion d'aliments interdits, pour eux, c'est l'une des urgences les plus fréquentes dans mon service. Avant même de parler nourriture, la règle d'or, c'est de ne jamais rien donner quand vous êtes à table. Si vous craquez, votre chien associera la table à un distributeur et il va quémander sans cesse. Donner ses extras dans sa gamelle, loin des repas. Mais concernant les dangers, la liste est très longue. Il y a l'oignon, l'ail et l'échalote qui vont détruire leurs globules rouges, mais aussi le chocolat, les raisins qui foudroient les reins, l'avocat ou encore les noix de macadamia. Et l'autre immense danger, c'est le gras. Oubliez le gros morceau de fromage ou les restes de raclette. Une surcharge de gras provoque des pancréatites aiguës, des maladies du pancréas extrêmement douloureuses qui nécessitent des jours d'hospitalisation sous perfusion.
4: Et les aliments qu'on peut partager sans risquer quoi que ce soit, docteur ?
5: Eh bien sûr, on peut agrémenter leur gamelle, mais en choisissant des ingrédients bruts, sans assaisonnement. Les légumes verts sont vos meilleurs amis. Les haricots verts bien cuits, ou les cubes de courgettes cuits à l'eau. C'est fantastique. C'est plein d'eau, de fibres, ça remplit l'estomac d'un chien, et ça ne contient aucune calorie. C'est la meilleure astuce pour faire maigrir un animal sans l'affamer. Côté viande, vous pouvez donner un bout de blanc de poulet, à condition qu'il soit cuit à l'eau, ou grillé, sans matière grasse, et sans sel. Un petit dé de poulet nature ou une simple rondelle de carottes crues peut le rendre tout aussi fou de joie qu'un bout de saucisson.
4: Et pour les os alors ?
5: Eh bien, c'est une idée terrible qui tue les chiens tous les dimanches. Soyons clairs, ne donnez jamais un os cuit à votre animal. La cuisson modifie la structure de l'os et au lieu de broyer sous la dent, les os de poulet ou de côtelettes cuits vont se casser en formant des longues échardes pointues comme des aiguilles. Et en avalant ça, votre chien risque une perforation de l'estomac ou de l'intestin et une infection mortelle. Les seuls os tolérés, ce sont les gros os crus et charnus comme les os à moelle de bœuf qui sont trop gros pour être avalés. Mais pour vos plats mijotés ou rôtis, la carcasse va directement à la poubelle.
4: On prend bonne note de tous vos conseils. Merci docteur Pierre Fabin. Petit conseil aussi culinaire ce matin. Amener une côte de bœuf à Alexandre Depeyre, il a faim.
6: Je l'attends avec impatience, n'hésitez pas. Diru des Capucins, à Belfort.
4: On attend aussi l'arrivée de Tino Brumand d'ici quelques instants pour les 3+. Juste après, Billy Paul.

0: Paul, c'est ce qu'on vient d'écouter. C'était Your Song, il est 6h50. Avec la météo, dissipation des bancs de brume pour laisser place aux éclaircies. Belle douceur ce matin, 10 degrés à Grandvillard, 11 à Exincourt, 14 à Montbéliard, à Belfort, 15 degrés du côté de Luxeuil. On continue l'appel de celles et ceux qui interviennent à l'antenne. Tino Brumand, bonjour.
1: Ça sonne.
0: Tino.
1: Bonjour, bonjour Noah, bonjour.
0: C'est l'heure.
1: Alexandre.
0: Bonjour, avec vous, D3 Plus, trois infos qui répondent à ces trois mots, parentalité, Croix-Rouge et sang.
1: Et oui, parentalité d'abord, avec des ateliers mis en place par le département du territoire de Belfort en partenariat avec la CAF. Alors ça se passe sur des thématiques traitant du quotidien de chaque parent, avec des thèmes comme par exemple jouer, créer et grandir ensemble. Des activités simples à reproduire à la maison, un atelier parent-enfant pour découvrir et fabriquer des activités inspirées de la pédagogie Montessori, favorisant l'éveil, la motricité, l'autonomie, la confiance en soi, tout en limitant le temps d'écran. Le prochain rendez-vous, c'est l'association ERA qui l'organise. C'est le 20 octobre, de 17h à 19h, aux 2 avenues des Usines à Belfort. Ce sont des ateliers qui sont totalement gratuits et les infos, vous pouvez les retrouver sur territoiredebelfort.fr/atelier de soutien à la parentalité. Croix-Rouge, ensuite, puisque c'est important, évidemment, d'avoir les gestes de premier secours.
0: Ah ça oui.
1: Bah oui, ça peut sauver des vies. Et c'est pour ça que vous pouvez vous former à ces gestes. La Croix-Rouge organise régulièrement des formations. Écoutez justement la présidente de la Croix-Rouge du territoire de Belfort nous dire comment s'inscrire et participer à ces formations.
2: En appelant le secrétariat de la Croix-Rouge du territoire de Belfort ou de tous les autres départements, soit en allant sur le site de la Croix-Rouge.fr, dans la partie « Je me forme », on choisit son département et on s'inscrit à une formation puisqu'elles sont mises en ligne.
1: Voilà les infos, vous les avez, pensez-y, ça peut servir.
0: Ah oui, ça peut servir. Et puis ce qui peut servir aussi, c'est de donner son sang, Tino.
1: Exactement, et vous pouvez le faire actuellement avec l'opération Tout Belfort Donne, qui a commencé la semaine dernière et qui se termine le 9 novembre. Une opération inédite pour mobiliser habitants, entreprises, étudiants et acteurs locaux autour du don du sang et de plasma. Vous êtes tous invités à vous unir pour répondre aux besoins croissants en produits sanguins dans un contexte national où la demande en médicaments dérivés du plasma augmente de manière significative chaque année, hein, plus 25% par an. Le FS appelle à une mobilisation d'envergure pendant toute la durée de cette opération, donc jusqu'au 9 novembre prochain. La maison du don de Belfort est ouverte du mardi au samedi et elle vous accueille. C'est au 90 rue René Cassin et sur place il y a un stationnement justement qui est réservé aux donneurs. Voilà tout, Noah.
0: Merci beaucoup. En tout cas, Tino, vous nous accompagnez jusqu'à 9h, de 9h à 10h. Ici, c'est vous, bien évidemment. Et puis, tiens, je vous rappelle aussi que ce vendredi 16 octobre, à partir de 18h jusqu'à 20h, c'est Jean Sureda qui vous donne rendez-vous à Offemont pour l'enregistrement de Comptoir en Toi pour gagner des cadeaux, répondre à toutes les questions de Jean. Vendredi qui arrive, là, d'ici 2 jours, rendez-vous à Offemont, donc, pour assister à cet enregistrement, participer et voir Jean Sureda en vrai, le seul, l'unique, la seule et l'unique chanteuse Vanessa Paradis. Tandem, 6h53.

0: Vanessa Paradis. Vanessa Paradis avec Tandem d'ici quoi, les 3 minutes. L'actualité, le retour. Pierre-Hugues José, on parlera de ces personnes qui disent j'ai pas faim et la musique qui est prévue. Electric Light Orchestra, Last Train to London. Bon réveil ici.
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0: Et la bonne humeur, c'est avec vous, Pierre-Hugues José. Salut Pierre-Hugues.
11: Salut le Noah, comment que c'est ?
0: Bon, aujourd'hui, j'ai pas faim.
11: Eh ben, j'ai pas faim, c'est probablement la phrase qui vous coûtera le plus de frites dans votre vie. Vous connaissez forcément cette personne. Vous êtes au resto ? Tu prends quelque chose ? Oh non, non, j'ai pas faim. T'es sûr, hein ? Oh oui, oui, prends pour toi. Très bien, à ce moment précis, un contrat vient d'être signé. Moi, burger frites, toi, rien. Le serveur pose mon assiette, puis là, oh, elles ont l'air bonnes tes frites. Non, non, je connais la suite. Je peux juste t'en prendre une ? Et voilà le plus gros mensonge de l'histoire de la restauration. Une, parce que personne ne prend une frite. Une frite, c'est une prise de contact. Première, deuxième, troisième. Et maintenant, elle commence à fouiller. Elle écarte les petites pour récupérer la grosse bien dorée du dessous. Et non seulement tu pilles mes ressources, mais tu sélectionnes. Et puis si tu protèges ton assiette, oh, ça va, t'es radin. Radin ? Eh mais c'est mon repas, hein. Toi t'as commandé le néant. Fallait prendre le menu néant avec supplément potatoes, hein. Et puis toujours cette phrase. De toute façon, t'allais pas toutes les manger. Qui t'a nommé directrice de mon appétit ? Peut-être que si. Peut-être que j'avais un projet pour ces frites. Elles avaient un avenir. Donc maintenant, quand quelqu'un me dit « Non merci, j'ai pas faim. Je commande directement 2 portions de frites, s'il vous plaît. » Mais je t'ai dit que j'avais pas faim. Ouais, ouais. Et puis moi, j'ai dit que j'avais envie de manger les miennes. Voilà, c'est comme ça que ça se passe avec moi. Bon, la bise sur les 4 jours, l'équipe, et puis on se dit à demain.
12: Allez, ciao, ciao.
0: À demain, Pierre-Hugues José. Merci beaucoup.
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0: Tino.
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0: On vous souhaite une belle journée, un bon mercredi 14 octobre. Il est pile 7h ici.
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0: Et Alexandre Lepère, pour toute l'actualité chez nous, en Nord-Franche-Comté, le trafic était implanté au cœur du Nord-Franche-Comté.
14: Le conditionnement et la vente d'héroïne, de résine de cannabis ou bien de cocaïne, un important réseau de trafic de drogue a été stoppé par les policiers à Belfort. L'interpellation vendredi dernier de 12 personnes, à la fois dans la cité du Lyon, mais encore Héricourt et Solnau en Haute-Saône. Et on en sait plus sur leur implication à différents niveaux. Stéphane Paris, le parquet de la cité du Lyon, livre ses conclusions après 2 ans d'enquête.
15: Tout commence à l'été 2024. Les policiers du groupe de lutte contre les stupéfiants basé à Belfort sont sur la piste d'un réseau de narcotrafiquants avec des rôles bien définis. Il y a les personnes qui assurent la gestion et l'approvisionnement de la drogue, cocaïne, héroïne et résine de cannabis, quand d'autres sont chargés de ravitailler les vendeurs-livreurs. Tous communiquent via des comptes cryptés sur Snapchat et Telegram, une organisation très hiérarchisée avec des tournées dans des lieux dits tranquilles comme les cimetières et les secteurs boisés. Vendredi dernier, les policiers passent à l'action. Aidés par les équipes du RAID de Nancy et Strasbourg et la BRI de Dijon, ils interpellent 12 personnes, 10 hommes et 2 femmes âgées entre 26 et 51 ans. Dans leur perquisition, les enquêteurs saisissent plus d'un kilo de drogue, mais aussi des armes de poing, 60 000 euros en espèces et 14 véhicules BMW, Porsche pour les modèles les plus luxueux achetés ou loués par les trafiquants. Et plus étonnant, un jet ski. Au total, on est sur 340 000 euros d'avoirs criminels saisis par la justice.
14: 4 des 12 personnes interpellées sont placées en détention provisoire. 3 sont maintenant sous contrôle judiciaire. 2 sont passées hier soir devant le juge des libertés. Et les 3 dernières personnes concernées ont été remises en liberté. Le feu a coûté la vie à une femme de 70 ans dans son appartement de la rue de Madrid hier à Belfort. Une enquête est ouverte. L'incendie serait parti d'une cigarette allumée par la victime. Une partie de l'appartement avait déjà brûlé au moment de l'arrivée des pompiers. 4 personnes ont aussi été incommodés par les fumées.
0: Le plein de bonnes nouvelles pour les aides à domicile, c'est à Montbéliard.
14: Grâce au chèque carburant distribué par la mairie, la remise hier à 35 agents au contact quotidien des personnes âgées. Les prix des carburants restent insupportables, mais le soulagement temporaire est le bienvenu pour France Rennes. Elle est auxiliaire de vie depuis 13 ans au CCAS de Montbéliard.
7: Là, moi, j'ai eu droit à 250. Le maximum. Déjà, ça va payer au moins un mois. Allez, 2 mois, on va dire. Mais ça ne va pas résoudre vraiment le problème, parce qu'il faudra quand même remettre d'ici 2 mois du gasoil dans la voiture. Hein, donc, après, on va dire que c'est gratifiant, parce que voilà, ils commencent à reconnaître un peu notre travail, notre métier. C'est déjà bien. Donc, on verra par la suite. Ben, la suite, ben, c'est soit ben, ils nous donnent un peu plus pour l'essence par mois, ou ben, qu'ils nous augmentent le salaire. Et puis surtout, qu'ils reconnaissent un peu notre travail.
14: Et le problème des tarifs à la pompe est aussi contourné par l'achat de véhicules électriques à un investissement de 8000 euros au total. Le chèque est signé par le département du Doubs pour les agents à Montbéliard. On reparle de la situation des aides à domicile à 7h45 avec l'invité d'ici matin. Vous entendrez Philippe Weber, le directeur général d'AMAEL à Belfort. La suite d'une semaine de contestation à Montbéliard. Les syndicats vont manifester pour les retraités, le pouvoir d'achat au cœur des revendications face à la hausse des prix des carburants, de l'alimentation ou encore des mutuelles. Départ du cortège dès 14h30 depuis la gare de la Cité des Princes. Et c'est au lendemain de la mobilisation pour les lycéens au même endroit, 130 manifestants rassemblés hier après-midi.
0: Il est 7h03, vous écoutez ici Belfort-Montbéliard, on parle d'une récompense particulière remise au commissariat de Montbéliard.
14: Une lettre de félicitations du préfet du Doubs pour acte de bravoure et de dévouement. Le destinataire est un jeune homme de 25 ans, Hugo Felten. Il a sauvé une femme de la noyade en juin dernier. La scène se déroulé au niveau du port de Plaisance avant l'arrivée des secours. Le jeune homme nous raconte le moment décisif.
12: Je rentrais du travail, je passais par la véloroute, puis je vois une personne qui était à l'eau. Je n'ai pas tout de suite compris que la personne était en train de se noyer. Tout bêtement, je suis prof de PS, je me suis dit, elle est en train d'apprendre à nager. J'ai bien fait de m'arrêter. Je voyais une autre personne qui était au bord. Et la personne m'a tout de suite dit, ben, en fait, elle est en train de se noyer. Et puis, moi, j'ai appelé les secours, mais ils ne sont pas là avant 5-10 minutes. J'ai de la chance, j'ai la formation secourisme. Donc, j'ai eu les gestes qui sont plutôt adaptés et je n'ai pas paniqué. Donc, j'ai eu la chance, en plus, qu'il y avait une personne avec moi qui m'a aidé. On a pu la remonter à deux. Puis après, ben, tout de suite, il y a eu les secours qui sont vraiment arrivés dans ce moment-là. Il y avait quand même bien 20 mètres à faire, c'est quand même assez long. J'en ai parlé à ma famille et puis ils m'ont tous félicité. Mais moi, j'étais content d'avoir fait ça, mais je trouvais que c'était plutôt normal d'avoir fait cet acte. Et voilà, oui, je pense que c'est aussi important d'aider son prochain.
14: L'état de santé de la femme sauvée était stable les jours suivants son sauvetage.
0: Un cliché pour l'histoire au FC Sochaux-Montbéliard.
14: Retour vers le futur, nom de Zeus, la nouvelle romance FCSM Peugeot a été célébrée hier avec la traditionnelle photo d'équipe des joueurs sochaliens. Cliché pris cette fois au cœur de l'atelier de ferrage de l'usine Stellantis de Sochaux. C'est une façon de marquer le coup depuis le retour du sponsor Peugeot sur le maillot jaune et bleu depuis le printemps. Et forcément, les salariés présents aux côtés des joueurs étaient tout sourire, Gavin Grulé.
16: Les maillots jaunes se mélangent au bleu de travail dans l'atelier.
17: Je suis vraiment ravi de vous accueillir.
16: Patrice, salarié, sort son téléphone pour immortaliser le moment.
17: Tous les 15 jours, je suis abonné pour les voir. Et là, aujourd'hui, j'ai l'impression que c'est eux qui sont venus me voir. Quoi.
16: Avec Patrick et Benoît, tous les 3 sont supporters.
17: Les voir ici, au milieu de l'endroit où je travaille, c'est extraordinaire. Quoi. C'est une sensation de fierté. Quoi.
18: Ouais, c'est de la fierté, de la joie aussi, parce que c'est quand même quelque chose unique.
19: Ça représente... qu'on est une région ayant un club de foot et industriel.
16: Voilà. Les joueurs se placent en rang et regardent l'objectif. À l'arrière-plan, les robots articulés, des étincelles.
20: Regardez bien Jean-Carlo.
16: Jean-Carlo Valentin est derrière l'appareil.
21: Ça change complètement de ce qu'on pouvait voir dans le stade, en fait. C'est plus symbolique d'ailleurs qu'autre chose, hein, mais c'est une image du club de la saison.
16: Une photo aussi avec les ouvriers. On discute du prochain match contre Metz avec le milieu de terrain Victor Lobry.
1: Ça va le faire.
16: Arrivé à Sochaux cet été.
1: Nous on s'entraîne toute l'année à quelques mètres, mais on voit pas forcément l'intérieur. C'est bien de découvrir. À nous de s'appuyer là-dessus, de montrer aussi qu'on est digne en gros de la région et qu'on va tout donner pour le club.
16: Les photos sont dans la boîte. Tous les joueurs signent des autographes avant de remonter dans leur bus.
14: Et on se projette forcément aussi sur le prochain match de Sochaux. Ça se passe en Lorraine samedi. Metz Sochaux à vivre dès 13h45 sur votre radio ici, Belfort-Montbéliard. Coup d'envoi 14h donc pour ce samedi. Vous retrouvez également les coulisses de la séance photo des joueurs sur votre site ici.fr et l'application ici. Une info circulation à Belfort avec le passage aujourd'hui d'un convoi exceptionnel. La circulation des bus Optimo sera stoppée au fur et à mesure de l'avancée du convoi sur l'avenue Louis-Lacaille, la rue Georges Clémenceau et le faubourg de Brisac. Une info trafic accident ou travaux, une actu majeure ou insolite se passe peut-être sous vos yeux. Vous avez le numéro de l'info pour nous signaler tout ce qui se passe. Le 06 23 18 31 18 SMS, appel ou WhatsApp, amis auditeurs.
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14: On aura plus de soleil normalement aujourd'hui, Thino.
13: Exactement, Alexandre, c'est un mercredi de retour au calme et au soleil. Alors ce matin, il fait assez doux hein, sur l'ensemble du territoire. On enregistre 10 degrés à Delle, 11 à Audincourt, 14 à Belfort, 15 degrés du côté de Luxeuil. Et pour cet après-midi, donc les derniers nuages qui seront encore présents vont partir pour laisser la place à un beau soleil, à un ciel dégagé qui sera en place jusqu'à la tombée de la nuit ce soir. Et au niveau du thermomètre et des températures, on va grimper un petit peu pour atteindre 18 à 21 degrés.
22: Ouais, encore de la douceur cet après-midi, ça fait du bien, bien sûr.
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0: Ce groupe Electric Light Orchestra, mené par Jeff Lynne, qui est originaire de Birmingham et qui faisait souvent l'aller-retour en train vers les studios de Londres. Forcément, cette chanson est venue de ses allers-retours, Last Train to London. Vous écoutez ici Belfort-Montbéliard, bienvenue ici.

0: Electric Light Orchestra en ce mercredi 14 octobre.
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0: N'oublions pas Tino Brumand, bien sûr.
3: Bien sûr, qu'est-ce qui se passe dans moins de 10 minutes? C'est ce que vous voulez savoir, Noah.
0: Je suis tout oui.
3: Bah, c'est Angélique Alasta, notre marquise des ondes, qui sera avec nous pour nous présenter Jérôme Philippe, qui est professeur en sciences économiques et sociales au lycée Courbet à Belfort. Il viendra en fait nous parler du programme Erasmus+, le programme européen d'échange linguistique qui évolue. Alors, quels pays sont concernés? Ça s'adresse à qui? Réponse tout à l'heure, 7h20, ici.
0: On n'est pas trop vieux pour profiter.
3: J'ai pas les infos. Vous peut-être, moi je pense que peut-être je peux gratter encore un petit peu.
4: Le débat est lancé. Je
0: pose la question, bien sûr. Vianney arrive pour la musique, à tout de suite.
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0: Oui. Il est 7h14, vous écoutez ici Belfort-Montbéliard. Il est temps de vous retrouver, David Ossiou, avec Mon œil. Une nouvelle version des Misérables sort aujourd'hui au cinéma avec Vincent Lindon.
6: Mais oui, Les Misérables, c'est le livre que tous les Français connaissent sans nécessairement l'avoir ouvert. Tout le monde peut raconter brièvement l'histoire, non? Jean Valjean, Cosette, Gavroche, les Thénardier. Bizarrement, ce monument de notre littérature ne figure plus parmi les œuvres imposées au bac de français. Même le réalisateur du film n'en avait lu que 300 pages à l'école et il a découvert l'intégralité du roman pendant le confinement. Alors qu'à sa sortie, en 1862, Les Misérables, c'était un peu le Harry Potter de l'époque. Un succès phénoménal. Des ouvriers se cotisaient pour acheter un exemplaire, le lisaient à tour de rôle, et puis tirer au sort celui qui pourrait le garder. Un siècle et demi plus tard, ce roman reste d'une étonnante modernité. La pauvreté, l'injustice, les inégalités. Dans le film, il y a cet insurgé qui crie à la foule
7: « Parce que la République, c'est vous !»
6: Ça vous rappelle pas quelque chose, ça? Et la fameuse scène des barricades, elle aurait presque pu se retrouver ces derniers jours dans nos infos, comme avec les lycéens mobilisés pour leurs conditions d'études. D'ailleurs, sur les pancartes des ados, il y a des phrases comme « à trop vouloir l'ordre, on finit par engendrer le chaos ». Ça, c'est Jean Valjean qui dit ça dans Les Misérables. Les époques sont différentes, bien sûr, mais les questions que posait Victor Hugo sont toujours là. Alors, si vous n'avez jamais eu le courage de lire Les Misérables, il vous reste le cinéma, près de 3 heures avec Vincent Lindon. C'est long, mais c'est toujours moins que les 1700 pages du roman.
0: Merci beaucoup, David Ossiou. Et quand c'est long, c'est bon. Mais vous êtes hilar ce
4: monsieur
0: matin.
4: Je suis hilar en effet. Je suis sidéré.
0: Ah bah autant que ça en plus.
4: Ouais, carrément quoi.
0: 03 84 22 82 82, c'est le numéro de téléphone à composer maintenant. Vanessa vous attend. On vous offre quoi comme cadeau, Tino?
3: On vous offre 2 places pour aller voir Aymeric Lompré en spectacle à la Maison des Arts et des Loisirs de Sochaux. C'est jeudi prochain, oui. Donc le 22 octobre. Alors Aymeric Lompré, si vous ne voyez pas qui c'est un humoriste, un chroniqueur français qu'on a découvert il y a quelques années, entre 2011-2013, parce qu'il participait à l'émission de Laurent Ruquier. Vous savez, Noah, on ne demande qu'à en rire.
0: Ah bah oui,
3: ça vous
0: oui.
3: parle.
0: Ah là, c'est
3: on
0: bon.
3: On s'en souvient,
0: c'était
3: je resitue
0: sympa,
3: même. J'aimais bien cette émission. Son spectacle, il s'appelle YOLO. Et je vais vous en parler en connaissance de cause, puisque je l'ai vu, ce spectacle. Ah. Et franchement, j'ai passé un merveilleux moment. On est dans de l'humour noir, mais sensible. C'est engagé et décalé. Il vient avec sa tente de camping sur scène. Et je vous assure, c'est à ne pas louper.
0: Aymeric Lompré, donc le 22 octobre à la Malse. De Sochaux. En quelle année a été inaugurée la Malse? Est-ce que c'était en 1968 ou en 1988? En quelle année a été inaugurée la Malse? 1968 ou 1988? Vous avez la bonne réponse. Vous voulez voir Aymeric Lompré à la Malse le 22 octobre? Vous nous appelez maintenant. Vanessa vous attend. 03 84 22 82 82. Tino, vous faites quoi le 19 février 2028.
3: Je serai le lendemain de mon anniversaire, donc je sais pas encore.
0: Vous êtes né le 18?
3: Eh oui.
0: Ce petit message subliminal qu'il arrive à nous faire passer.
4: C'est pour le cadeau d'anniversaire.
0: Lui sera à l'Axone de Montbéliard le 19 février 2028. Vianney. C'est pareil.

0: top là, jusqu'au bout du bout. Je reviens du standard avec Alexa, avec Vanessa. Pourquoi Alexandra? Je ne sais pas pourquoi ce prénom est arrivé.
1: Qui a joué Alexandra, c'est ça?
0: Effectivement, c'est une auditrice. Mais juste avant, tiens, un petit point météo, Tino, rapide.
2: Un petit point météo, j'allais me lancer si vous n'arriviez pas à temps. Au niveau du temps ce matin, c'est assez gris. Il y a quand même quelques nuages qui sont présents, mais c'est assez doux au niveau des températures. On est entre 10 et 15 degrés. Et cet après-midi, ça va se découvrir. Les derniers nuages vont s'effacer pour laisser place à un beau soleil, un beau ciel dégagé, avec des températures entre 18 et 21 degrés.
0: Il est 7h20. Alexandra aurait dû être au téléphone avec nous du côté de Val-d'Oise, mais la connexion marche mal. Fan d'Emeric Lamprey qui sera le 22 octobre à la Malse de Sochaux. Et on avait posé cette question: quelle année a été inaugurée la Malse? Alexandra a eu la bonne réponse, 1968. On peut l'applaudir quand même, depuis là où on est. Et elle gagne ses deux invitations pour Emeric Lamprey. Bravo!
2: Ici, ça marche maintenant avec vous, Angélique Alasta. Bonjour Angélique.
3: Bonjour, bonjour messieurs.
2: Et on se plonge dans l'apprentissage des langues avec vous ce matin.
3: Bah oui, je me suis dit que c'était sympa. Est-ce que vous connaissez le programme européen d'échange linguistique Erasmus? Ça doit peut-être vous dire quelque chose. Il est déployé depuis plusieurs décennies en milieu scolaire. Eh bien, ce programme évolue et devient maintenant Erasmus Plus. Jérôme Philippe est professeur en sciences économiques et sociales au lycée Courbet à Belfort. Il est l'un des référents de ce programme dans l'établissement. Écoutez, il nous l'explique.
4: Alors c'est la continuité d'Erasmus, c'est toujours un programme européen de mobilité des enseignants, des élèves, des jeunes en général, étudiants. Souvent on connaît Erasmus, l'ancienne version, parce qu'on a fait des études supérieures et qu'on a profité d'une mobilité internationale. Notre lycée organise ses mobilités pour ses élèves, pour ses personnels, et accueille également des mobilités qui viennent de l'étranger.
3: Alors entrons maintenant davantage dans le concret, quels pays sont concernés et combien d'établissements aussi?
4: Alors on travaille avec deux lycées partenaires déjà, un lycée en Italie, le lycée De André de Brescia, et puis le lycée Schwerzer de Leonberg, dans le Bade-Württemberg en Allemagne. Mm-hmm. Donc deux lycées avec lesquels on a un partenariat ancien, mais on a aussi des liens qui se créent avec, en ce moment par exemple, avec un lycée à Belgrade en Serbie. Donc là on travaille à développer de nouveaux liens vers de nouvelles destinations, de nouvelles opportunités pour nos élèves.
3: Combien d'élèves peuvent bénéficier de ce programme Erasmus Plus par an au lycée Courbet?
4: En fait, on a une dotation et ensuite on essaie de faire rentrer la dotation dans des projets.
3: C'est plus simple, effectivement.
4: C'est plus simple. Nous, notre objectif, c'est de faire partir le maximum d'élèves et surtout avec la plus grande diversité sociale, en parité, etc. pour favoriser en fait des opportunités. C'est le terme que j'ai utilisé tout à l'heure, c'est les élèves qui ont souvent découvrent en fait ce pays ou ce contexte culturel qu'ils ne connaissent pas. On n'a pas chiffré quantitativement le nombre d'élèves, c'est quelques dizaines d'élèves par an.
3: C'est déjà pas mal, hein.
4: Et c'est une demi-douzaine d'enseignants par an.
3: Voilà un programme qui forme les élèves, mais aussi les enseignants, comme vient de le formuler Jérôme Philippe. Comment ça se passe?
4: Tout à fait. Notamment dans notre lycée, il y a une proposition qui est faite depuis 4 ans, de départ vers Cork, en Irlande, pour une formation linguistique en anglais, travailler ses bases, approfondir sa maîtrise de la langue, sachant que les enseignants sont en capacité d'utiliser cette langue dans leur travail au quotidien. Et c'est même une obligation dans certaines disciplines. Et c'est une aspiration souvent de tous les collègues de développer cette capacité pour nourrir d'autres projets linguistiques dans le pays.
3: Mais oui, c'est tellement important, ce sont de véritables opportunités. Ça fonctionne comment? On s'inscrit? Il y a des critères à remplir pour pouvoir en bénéficier, tant en ce qui concerne les élèves que les enseignants?
4: Alors, dans notre équipe au lycée Courbet, on essaye d'organiser les choses pour permettre une justice entre les élèves et les personnels.
3: Il faut qu'il y ait de l'équité, bien sûr.
4: Pour que ça tourne, que ce ne soit pas évidemment les mêmes personnes qui partent, et qu'on puisse permettre de ventiler cette fameuse dotation accordée par l'Union européenne vers le maximum de personnels différents, avec le maximum de projets différents. Sachant que jusqu'à présent, on a la chance de pouvoir satisfaire à peu près toutes les demandes qui sont faites par les élèves ou par les enseignants.
3: Et un parcours international dans un cursus scolaire, forcément, ça se remarque et ça peut un jour ou l'autre finir par faire la différence, Tino.
2: Angélique, merci. Vous nous emmenez à travers l'Europe dès 10h dans votre émission Ici ça marche, tout à l'heure, avec le programme Erasmus Plus. Jérôme Philippe, que l'on vient d'entendre, sera d'ailleurs l'un de vos invités. Et puis bien sûr, vous revenez demain, la Marquise.
3: Promis, je serai là.
0: Tout d'abord, tout à l'heure, à 10h.
3: Mais oui, évidemment. Oui. À tout à l'heure. Oh, j'adore. Oh là là. Allez, je reste en ligne alors.
0: Qui sait?
3: Toto.
0: Hold the line.
3: Hold the line. Je reste en ligne.
0: Ça fait du bien pour démarrer cette journée. 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

0: Qu'est-ce que ça fait du bien, cette musique, avec votre radio ici, Belfort-Montbéliard, Alexandre 0 plus 0.
1: Égale la tête à Toto.
0: Voilà, c'était Toto Hold the Line.
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10: Allez, d'ici une petite vingtaine de minutes avec Alexandre Lepère, on va s'intéresser au casse-tête que cause la hausse des prix des carburants aux associations du territoire. Nous serons avec Philippe Weber, le directeur général d'AMALS à Belfort, une association d'aide et de soins à domicile pour les personnes âgées ou handicapées.
0: 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Il est 7h30, l'actu Alexandre Leclerc.
11: L'actu dans le Nord-Franche-Comté vous parle du geste salvateur d'un jeune homme à Montbéliard. Hugo, 25 ans, a plongé dans le port de Plaisance pour sauver une femme qui allait se noyer. Ça valait bien une lettre de félicitations remise hier des mains du préfet du Doubs pour acte de bravoure et de dévouement. Reportage à suivre dans le journal de 8h. Le retour en cours des élèves, 130 manifestants, dont une petite poignée de lycéens seulement hier après-midi devant la gare de Montbéliard. Le mouvement de contestation semble marquer une pause à l'échelle régionale à l'approche des vacances scolaires. Et puis la goutte d'espoir dans un réservoir toujours trop cher. Des chèques carburants sont distribués aux aidants à domicile à Montbéliard. Le département du Doubs débloque une belle somme pour redonner un peu de pouvoir d'achat. Il achète aussi des véhicules électriques pour accompagner les aidants. Témoignage à suivre après le 90 secondes. Et c'est avec vous, Valentine Lettès, pour toute l'actu en France et dans le monde.
12: Ne rien lâcher, les lycéens encore une fois par dizaines de milliers dans la rue hier, mais à la veille des vacances scolaires, ils appellent les étudiants et les salariés à prendre le relais à la convergence des luttes samedi, journée de mobilisation contre la vie chère. La bataille du budget a commencé à l'Assemblée et comme pour appuyer le gouvernement dans son projet d'économie, le FMI, le Fonds monétaire international, prévient ce matin, il faudra du temps à la France pour inspirer à nouveau l'entière confiance des marchés. Directement visés par ces efforts, les retraités, ils sont 14 millions du privé à guetter la décision de l'Agirc-Arrco ce soir sur le pourcentage d'augmentation de leur pension complémentaire pour début novembre. Et sauf surprise, ce sera en dessous de l'inflation. Pas de retour en classe ce matin pour les collégiens d'Aubagne. 48 heures après les coups de feu tirés par un ado de 14 ans sur le principal et une professeure, l'enquête est désormais entre les mains du parquet antiterroriste. À la place des cours, des consultations avec des psychologues sont proposées. Près de la moitié des petits cours d'eau de France à sec, du jamais vu en 15 ans de suivi selon l'Office français de la biodiversité, quel que soit le mois de l'année, et toujours pas d'amélioration après ce mois de septembre. Le premier choc de la saison en Ligue des Champions pour le Paris Saint-Germain, opposé ce soir à Manchester City, leader du championnat anglais, quand Lille et Lens ont perdu leurs matchs respectifs hier soir.
11: Merci Valentine Lettès. Un coup de pouce, bienvenue pour amortir la flambée des prix à la pompe, la solution anti-fatalité de la mairie de Montbéliard. Elle distribue des chèques carburant et des véhicules électriques aux aides à domicile, aux aidants à domicile. La remise hier à 35 agents qui sont souvent sur la route chaque jour pour accompagner les personnes âgées. 8000 euros sont ainsi débloqués par le département du Doubs. La somme va aider à traverser cette période bel et bien compliquée. Niveau pouvoir d'achat, Chloé Lavoisard.
13: Dans une salle du CCRS, 35 enveloppes sont remises une par une aux aides à domicile de Montbéliard.
14: Madame Paysan Catherine.
13: À l'intérieur, un chèque pour les aider à traverser cette période, jusqu'à 250 euros. Pour Catherine, auxiliaire de vie au CCAS depuis plus de 15 ans, c'est presque un mois et demi de carburant.
15: Ben, moi qui roule en hybride, là ça va me faire presque 4 plats. Donc c'est rentable. Ça met un peu du beurre dans les épinards.
13: Un rire nerveux, car ça fait plusieurs mois qu'elle se serre la ceinture.
15: On essaye de limiter les trajets après le week-end, les jours fériés, pour pouvoir, avec notre forfait essence, tenir le mois, quoi.
13: Le CCAS a aussi acheté 2 véhicules électriques que les 35 professionnels peuvent se partager à tour de rôle, mais le système ne convainc pas tout le monde.
1: Moi, je ne me suis pas inscrit pour la voiture.
13: France Rennes, auxiliaire de vie depuis plus de 15 ans.
1: Chaque fois, il faut venir le redéposer et tout ça, donc pour moi, c'est une perte de temps de venir à chaque fois. Voilà.
13: Mais elle le reconnaît, l'aide carburant va tout de même faciliter un peu les prochaines semaines. Et pour son amie Laetitia, c'est même un début de reconnaissance de leur travail, même si tout n'est pas parfait.
8: C'est gratifiant, ça fait plaisir, et puis notre métier il est un peu plus valorisé. Et au moins, on se rend compte aussi des trajets et qu'on se serre la ceinture d'un côté pour aller travailler. Donc on paye pour aller travailler. On travaille pour payer l'essence. Alors, il n'y a pas assez de reconnaissance, mais le moindre petit geste, on le prend quand même, quoi.
13: Un geste financé par le département, accompagné par la mairie de Montbéliard. Une cause importante pour la vie des seniors de la commune, pour la maire Marie-Noël Biguinet.
16: Ce sont des métiers qui sont vraiment précieux pour la qualité de vie des habitants, des anciens. Donc, voyez, vraiment, soutenir nos auxiliaires de vie, c'est un accompagnement social qu'on doit, un, valoriser, et puis, deuxièmement, accompagner le mieux possible.
13: Une troisième voiture électrique devrait compléter la flotte d'ici la fin de l'année.
11: Voilà, pour soulager ce budget essence estimé à 200 € environ par mois pour les aides à domicile à Montbéliard. Et la météo, Tino, on se dirige vers une belle journée, somme toute.
10: On se dirige vers une très belle journée, en effet, oui. Alors, ce sera plutôt en deuxième partie de journée. Ce matin, il y a encore quelques nuages qui sont présents sur le nord Franche-Comté. Mais au niveau des températures, il fait assez doux. La douceur s'impose pour ce réveil. On enregistre 10 degrés à Delle, 14 à Montbéliard, 14 également à Belfort. Et pour cet après-midi, alors les nuages qui sont présents actuellement vont s'effacer pour laisser la place à un soleil généreux, un ciel dégagé et le thermomètre qui va remonter avec entre 18 et 21 degrés au meilleur de la journée.
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0: Et en ce moment, entre Vieux-Charmont et Grand-Charmont, travaux d'aménagement de la rue de Montbéliard qui bascule sur leur phase 2 au niveau du parc des Jonchets. Ça ralentit l'accès aux heures de pointe, notamment prudence.
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0: Je pense à Vincent à la réalisation. C'est lui qui envoie la musique, les jingles et tous les sons qu'on entend à l'antenne. Qui depuis 6h nous dit mais à quand France Gall?
11: C'est maintenant
0: le moment de Vincent, notre réalisateur. Débranche, 7h36. 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

0: Gaël Desbranches, 7h40 ici.
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0: Est-ce que vous saviez que la première fois que nous avons vu un train au cinéma, c'était en 1895? On en parle avec vous, Clémentine Brocard, et soyons malins.
3: 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Assurez-vous d'avoir bien pris vos tickets pour le spectacle de son et lumière. 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Vous avez jusqu'à dimanche. Et à bord se trouve un agent à votre service qui s'occupe de répondre à toutes vos questions. 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
4: Le train fait son cinéma est organisé par le Train Tur Doller Alsace en partenariat avec deux autres associations qui sont l'AKPDP de Soultz et les bâtisseurs de Tannes. Alors, on a déjà créé en fait un spectacle en 2018 qui s'appelait Le Train de la Paix on a voulu refaire un son et lumière pour les 50 ans de circulation du Train Tur Doller Alsace, mais cette fois en mêlant rire, théâtre, chant, danse, jeu de lumière, projection, pyrotechnie. En fait, on a voulu traverser le cinéma français avec notamment les scènes dans lesquelles le train est apparu. Donc du coup, ce spectacle son et lumière, on est vraiment, on embarque pour un voyage spectaculaire où en fait, on a le train qui va venir faire des évolutions avancées et reculées à travers certains tableaux. On a plus de 100 artistes sur scène. Il faut savoir que ces artistes sont tous bénévoles, issus des trois associations que j'ai mentionnées.
3: Le train et le cinéma, une histoire d'amour et un voyage spectaculaire.
4: Pour le petit topic, c'est Auguste Lumière, l'inventeur du cinéma, qui accompagne un excentrique voyageur du temps, donc Doc, avec sa DeLorean. Et on a aussi une danseuse du Far West qui seront projetées dans des univers mythiques du grand écran, mêlant hommage, aventure, humour, parodie. On est vraiment sur une création unique, c'est-à-dire que là, nous avons 10 représentations sur le mois d'octobre. Voilà, c'est un spectacle vraiment vivant. On se trouve à 20 minutes, on va dire, de Belfort. Donc, on est vraiment à proximité de pas mal de personnes autour de nous. Ce qui le rend unique, bah, c'est les trains vapeurs, les vrais trains qui évoluent sur les tableaux. Et ça, je crois que autour de nous, personne ne l'a déjà fait. Donc, venez admirer nos trains vapeurs, venez admirer tous nos jeux, tous nos spectacles, puisque ça n'a jamais eu lieu encore autour de nous. Comme on l'a dit, on est sur une proximité. On se trouve donc à la gare de Burnhaupt-le-Haut. C'est à peu près à 20 minutes, 30 minutes de voiture de Belfort. On est sur des prix abordables. Il faut savoir qu'on est sur 2 heures de spectacle. Pour 22 euros, on commence à 22 euros et puis on a des places en carré or à 29 euros. On est vraiment sur de l'inédit, c'est-à-dire que pendant 2 heures, vous êtes dans des gradins abrités et vous regardez tout ce qui se passe autour de vous et beaucoup de clins d'œil sont faits au niveau du cinéma. On est sur des représentations du mardi au dimanche soir. C'est à partir de 19h15. Nous fermons les portes à 20h15 et le spectacle commence à 20h30.
3: Et pour faire des économies jusqu'au bout, le covoiturage ou le train, bah c'est pas mal. Hein,
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3: D'ici quelques petites minutes, Philippe Weber est l'invité, d'ici ce matin, l'invité d'Alexandre Lepère, directeur général d'Amel, à Belfort. Mais juste avant, la musique, c'est la bande-son, notamment du film American Pie, Edwin Collins, A Girl Like You, 7h44.

0: Edwin Collins, Girl Like You, 7h48.
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0: Le casse-tête pour les associations continue face à la hausse des prix du carburant. Exemple à Belfort, dans le secteur de l'aide et des soins à domicile pour les personnes âgées ou handicapées. On en parle avec votre invité ce matin, Alexandre Lepère.
3: Bonjour Philippe Weber.
4: Bonjour.
3: Vous êtes le directeur général d'Amael à Belfort. Est-ce que vos collaborateurs arrivent encore à prendre leur voiture vu les prix des carburants?
4: Oui, elles arrivent à prendre leur voiture. Je dis elles, parce que ce sont essentiellement des dames, sur Belfort et sur le pays de Montbéliard aussi, hein, j'insiste là-dessus. Et alors qu'il est là, on a 300, 400 personnes qui sont en train de préparer les interventions et qui, par définition, ont besoin, pour se déplacer d'un domicile à l'autre, d'utiliser leur véhicule personnel.
3: Elle vous parle beaucoup de la hausse des prix des carburants, 2,25€ le litre de gasoil aujourd'hui à Belfort.
4: Oui, oui, elle nous en parle évidemment beaucoup. J'ai reçu, pas plus tard que la semaine dernière, une pétition d'une partie de nos collaborateurs qui sont situés sur le pays de Montbéliard, qui nous font part de leurs difficultés lourdes à faire face à cette augmentation. Ça a augmenté de plus de 40% depuis le mois de janvier, je pense en particulier au gasoil. Donc évidemment, c'est compliqué.
3: Elle quantifie aussi le pouvoir d'achat perdu, c'est les personnes qui travaillent pour vous.
4: Alors, le,

0: Vous faites bien de poser la question de cette manière-là, parce qu'en fait, l'utilisation du véhicule personnel fait l'objet de rétributions, d'indemnités kilométriques, comme on appelle ça. Mais vu les niveaux de salaire de nos salariés, l'indemnité kilométrique, même revalorisée une petite part, de toute manière, si le carburant augmente, c'est du pouvoir d'achat en moins. Juste un petit point, cet incident-là, ce qui nous arrive actuellement, montre l'absurdité du système économique dans lequel nous sommes aujourd'hui.
1: L'absurdité ?
0: Oui, tout à fait, oui. L'absurdité, c'est-à-dire que le système de l'aide à domicile, telle la manière dont il est financé, dont il est conçu, fait des salariés de terrain la variable d'ajustement d'éléments qui les dépassent très très largement et dont elles ne devraient même pas être concernées. Elles ne sont pas assez payées, nos interventions ne sont pas assez facturées. C'est le modèle qui produit la situation dans laquelle on est aujourd'hui.
1: Qu'est-ce qu'il faut changer alors ?
0: Il faut changer l'approche complètement, le financement complètement. Il faut considérer que quelqu'un doit payer à un moment donné, faire face au mur gériatrique qui nous attend dans les 10-15 ans qui viennent. Il y aura quand même beaucoup plus de personnes âgées de 80 ans et plus, et tout le monde veut vivre chez soi. Là, la présidentielle arrive, les candidats nous expliquent tous combien les personnes âgées sont importantes, combien le fait qu'elles demeurent à domicile est important. Par contre, les solutions, on les voit pas venir, et le financement non plus, parce que c'est pas populaire, en fait. Parce qu'il va bien falloir que quelqu'un paye un jour, et pendant ce temps-là, nos salariés sur le terrain, celles qui travaillent actuellement, ce sont elles la variable d'ajustement de ces politiques publiques inachevées.
1: Est-ce que vous lancez aussi un appel aux élus plus près de chez nous ? On entend ce matin, le département du Doubs distribue 8000 euros d'aide avec des chèques carburant, notamment à Montbéliard. Ça s'est déjà arrivé à Belfort, et quelle est la réussite de ce système ?
0: Ce dispositif, c'est un dispositif national, et nous, on a la chance dans le territoire de Belfort, comme dans le Doubs, d'avoir des partenaires avec les conseils départementaux. C'est pas le cas partout, vraiment. Et donc, on a un vrai dialogue avec les conseils départementaux. Donc, le dispositif que j'ai entendu sur votre radio tout à l'heure, sur la mairie de Montbéliard, est en place aussi sur Amael à Montbéliard, est en place aussi sur Amael sur le territoire de Belfort. C'est déjà très bien. Ce sont des crédits d'État qui sont distribués par les conseils départementaux. Je pense qu'on peut aller un peu plus loin, non pas les départements, mais changer les règles de cette distribution. Aujourd'hui, on reçoit de l'argent pour acheter des véhicules. C'est très bien, des véhicules électriques. Sauf que Amael a 30 véhicules en tout 30 véhicules pour 500 salariés qui interviennent sur le terrain. Je pense que provisoirement, l'État pourrait prendre la décision d'orienter une partie des crédits destinés à l'achat de véhicules, provisoirement, je dis bien, à l'allocation d'aide, d'accompagnement pour les indemnités kilométriques.
1: Vous parlez de l'électrique, c'est une solution possible, réelle, dans le territoire de Belfort, vu les aménagements en place pour l'électrique ?
0: Oui, il y a largement de quoi faire. Après, il faut essayer de faire en sorte de pouvoir essentiellement axer l'attribution de véhicules électriques aux personnes qui habitent essentiellement en milieu rural. Pour pouvoir, celles qui s'en servent le plus, en fait. Mais la solution, on ne pourra pas acheter 500 véhicules. C'est impossible. Par contre, du coup, c'est ce que disait la dame qui était interrogée tout à l'heure, qui parlait de la mairie de Montbéliard, ou du CCAS de Montbéliard, c'est la reconnaissance du métier. Et si on n'augmente pas nos indemnités kilométriques, disait-elle, qu'on augmente nos salaires. Eh ben voilà, c'est tout simplement. Je sais bien que c'est compliqué. Ça relève de ce que je disais tout à l'heure. Il y a bien quelqu'un qui doit payer à un moment donné. Et nos salariés ne sont pas destinés à adapter des politiques nationales qui ne sont pas efficaces.
1: Si on continue à ce rythme, Philippe Weber, et ce sera ma dernière question, qu'est-ce qu'il faudra faire pour vous de votre côté ? Réduire la voilure ou pas ? Travailler avec moins de personnel ? Quelle perspective pour vous ?
0: Alors, réduire la voilure, c'est inenvisageable. Parce que les personnes chez qui nous allons, elles ont besoin de nous. Les grands-mères et les grands-pères qui voient quasiment personne de la journée, si elles ne voient pas passer nos salariés, c'est absolument impossible. Non, moi je pense que le dialogue qu'on a avec les collectivités publiques, il y a des départements qui l'ont déjà mis en place, les Bouches-du-Rhône, la Meuse, la Haute-Vienne, de discuter avec la Caisse nationale de l'autonomie pour faire en sorte d'utiliser une partie de ces crédits, justement provisoirement. Il ne s'agit pas de remettre en cause le programme d'électrique, mais de provisoirement sur les indemnités kilométriques. C'est ce que on a saisi les deux conseils départementaux dans les jours qui viennent de passer. On a écrit à l'ensemble de nos salariés avant-hier ou hier pour leur dire cela. On connaît leur engagement. Le sens qu'elles donnent à leur métier, la passion qu'elles apportent pour le service et l'accompagnement. Ça serait quand même abominable de devoir se priver d'intervenir en milieu rural chez des personnes âgées qui ont besoin de nous, parce que le système même n'est pas satisfaisant.
1: Ça. Il faut éviter ça. Merci beaucoup Philippe Weber, directeur général d'Amael à Belfort. Vous étiez l'invité d'ici matin.
2: Une relecture vibrante, audacieuse, captivante de Dalida par Jennifer, Mourir sur scène, 7h54. 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

0: L'hommage de Jennifer à Dalida à mourir sur scène dans quelques instants. Stéphane Bern arrive.
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0: Et un petit peu d'histoire aussi avec, avec vous, Stéphane Bern. Bonjour.
4: Bonjour Noah.
0: Ce matin, on voyage au temps de la création de la Marine nationale.
4: Au XVIIe siècle, la France possédait des milliers de soldats, mais presque pas de bateaux. Et une armée, les pieds dans l'eau, c'est ballot. France, année 1620. Sur terre, tout va bien. Le royaume est immense, l'armée est puissante. Mais en mer, c'est une autre histoire. La copie prend l'eau. Le bulletin de notes passe largement sous la moyenne. Les Espagnols, les Anglais, les Hollandais sillonnent les océans. La France, elle, regarde passer des bateaux. Sympa comme activité balnéaire, mais pas hyper dissuasif en cas d'invasion. Quand il devient principal ministre de Louis XIII, Richelieu trouve la situation légèrement humiliante.
5: C'est honteux !
4: Un pays avec deux façades maritimes, incapable de protéger correctement ses côtes, c'est comme posséder un château fort avec une porte d'entrée grande ouverte.
6: Entrez ! Soyez tous les bienvenus !
4: En 1626, il prend la tête de la navigation française. Il passe de l'eau bénite à l'eau salée. Et contrairement à beaucoup de ministres, il ne commande pas un rapport, il commande des navires avec option... livraison rapide.
7: Des mécos.
4: Partout on construit. À Brest, à Brouage, au Havre, les arsenaux tournent à plein régime. Ça sent le bois, les cordages neufs et les heures supplémentaires. En quelques années, la flotte royale grossit rapidement et devient enfin capable de rivaliser avec ses voisins.
8: J'ai toujours préféré aux voisins les voisines.
4: Le cardinal a compris quelque chose d'essentiel. Le pouvoir ne se joue plus seulement sur les champs de bataille. Il se joue aussi sur les mers. Là où circulent les marchandises, les richesses et les empires de demain.
9: Il a coulé mon portage.
4: Aujourd'hui encore, la Marine nationale française considère souvent Richelieu comme son véritable fondateur.
10: Face à la mer.
4: Comme quoi, derrière la robe rouge du cardinal, se cachait aussi un homme qui rêvait de grand bleu.
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0: Dans une heure, reconversion professionnelle, création d'entreprise après 50 ans, c'est notre sujet dans Ici, c'est vous, entre 9h et 10h, vous approchez de la cinquantaine, vous en avez marre du métro, de boulot, dodo, est-ce que vous avez préparé votre plan B? Venez témoigner 03 84 22 82 82 ou par message vocal sur le WhatsApp au même numéro à partir de 9h. Mercredi 14 octobre, milieu de semaine, il est 8h ici.
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0: Et Alexandre Lepère pour l'actualité, direction Montbéliard pour une belle histoire.
11: Celle d'Hugo, un jeune homme de 25 ans, récompensé hier pour son acte de bravoure. Une lettre de félicitations du préfet lui a été remise au commissariat, car il a sauvé en juin dernier une femme en train de se noyer dans l'eau du port de Plaisance. Ce véritable héros nous raconte ce moment, Gabin Grulé.
12: Hugo Felten rentre de son travail en vélo, il longe le port de Montbéliard, et quand il aperçoit cette femme dans l'eau.
13: La personne était commencée à un peu se noyer, vraiment monter, redescendre. Je me suis dit, faut vraiment que j'y aille parce que sinon les secours n'ont pas le temps de la venir la chercher.
12: Le jeune homme formé au secourisme décide de plonger.
13: J'ai pas réfléchi, juste l'idée d'essayer de sauver la personne et de venir en aide.
12: Tenir sa tête hors de l'eau, nager 20 mètres pour la ramener au bord. Sur la terrasse du commissariat, Hugo arbore un grand sourire.
13: Très heureux d'être un citoyen modèle quoi.
14: Donc au nom de la police nationale, bravo et continuez comme ça parce que vous donnez une excellente image de la jeunesse.
12: C'est la première fois que le commissaire Paul Mangin demande à la préfecture une lettre de félicitations pour acte de bravoure et de dévouement.
5: Je trouve que l'image était particulièrement belle parce que quand on est arrivé, elle était en train d'être sauvée par un jeune citoyen qui aurait pu continuer sa route, mais qui s'est jeté à l'eau pour lui sauver la vie.
12: La lettre lui est remise par le sous-préfet Renaud Nury.
7: Vous appartenez à une jeune génération à qui on reproche souvent son individualisme. Et bien vous donnez l'exemple contraire d'un héroïsme porté par un jeune citoyen.
12: Le jeune homme sourit à nouveau, timidement, même quand ses parents l'ont félicité. Il n'a pas vraiment compris pourquoi. Pour lui, c'était juste normal.
11: Et la femme sauvée était en bonne santé les jours suivants, son sauvetage de l'eau. L'enquête est ouverte pour homicide routier à Héricourt. Une femme de 79 ans est décédée hier matin sur le parking du supermarché Leclerc. La septuagénaire a été percutée par une voiture. Le dépistage alcoolémie du conducteur est négatif. Il circulait à faible allure, selon nos informations ici, Belfort-Montbéliard.
0: De la cocaïne, de l'héroïne ou encore de la résine de cannabis, c'est un vaste réseau de trafic de drogue qui a été démantelé à Belfort.
11: 12 personnes interpellées dans la cité du Lyon, mais aussi Héricourt et Solneau. Le coup de filet est régional. L'enquête a duré 2 ans. Elle déboulonne une organisation très structurée. Les précisions de Paul-Édouard Laloy, le procureur de la République de Belfort.
9: On est sur du réseau de livraison avec une organisation très hiérarchisée, avec des personnes qui sont clairement identifiées comme assurant la gestion des stocks et de l'approvisionnement, des personnes qui sont clairement identifiées comme des ravitailleurs, c'est-à-dire qui viennent remettre les produits stupéfiants à d'autres individus dont le rôle est un rôle plus classique de vendeur-livreur, et enfin des personnes liées à la circulation des fonds, puisque ça génère naturellement beaucoup de profits. Et on a des livraisons dans des secteurs boisés. On identifie également des livraisons à proximité de cimetières et avec donc un système de vente de stupéfiants qui se fait quasi exclusivement par l'intermédiaire des comptes de messagerie cryptée de type Snapchat, Telegram, qui rayonnent assez large sur à la fois le territoire de Belfort, le secteur d'Héricourt et le pays de Montbéliard.
11: Le bilan précis est de 4 personnes placées en détention provisoire, 3 sous contrôle judiciaire, 2 autres présentées au juge des libertés et les 3 dernières sont remises en liberté. La gendarmerie de Planchébas alerte sur une escroquerie en cours dans la commune. Une personne se fait passer pour un gendarme. Elle appelle les habitants. Elle les prévient d'une fraude bancaire nécessitant de couper votre carte. C'est alors qu'un coursier passe chez vous pour récupérer la carte en question. Ne tombez pas dans le panneau, car c'est un piège pour récupérer vos données bancaires. La gendarmerie reste joignable en cas de doute.
0: 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Le mouvement lycéen se met en sommeil dans le Nord-Franche-Comté.
11: Pause ou fin de la mobilisation. Seulement 3 lycéens ont été comptés parmi les 130 personnes rassemblées hier après-midi par l'intersyndicale professionnelle devant la gare de Montbéliard. À Belfort, aucune manifestation ou blocage ne s'est finalement produit devant le lycée Courbet, malgré un appel lancé un peu plus tôt sur les réseaux sociaux. C'est une nouvelle phase du mouvement après 2 semaines intenses. Constat regretté par David. Il est membre de la CGT à la Fondation Plurielle de Montbéliard. Sa structure accompagne les travailleurs fragiles, notamment des jeunes en situation de handicap.
14: C'est un peu ce qu'on disait, quoi. Moi, je m'attendais à avoir beaucoup plus déjà de monde. Et puis, c'est vrai que j'ai été surpris par le peu de lycéens présents. Alors, je ne sais pas si le mouvement s'estompe ou si c'est pour mieux rebondir un peu plus tard, si c'est une histoire d'organisation. Je ne sais pas du tout au niveau du mouvement lycéen comment ça a été géré. Mais c'est vrai qu'il n'y a pas grand monde. Il y a beaucoup d'adultes, alors c'est bien. Hein, mais il manque l'élément principal, les lycéens.
15: Ils ont besoin aujourd'hui que vous soyez là, les adultes, pour les accompagner dans leur mobilité.
14: Je pense pas qu'ils ont besoin. Ils ont montré ce qu'ils étaient capables de faire et je trouve qu'ils l'ont fait, ils l'ont bien fait. Ils ont su se rassembler, ils ont su porter leurs revendications au plus haut. Ils ont su, alors ça a été sur du long terme, mais se faire quand même entendre.
11: Mais le mouvement lycéen est soutenu par les Gilets jaunes qui les invitent à les rejoindre sur leur mobilisation nationale prévue ce samedi.
0: L'agenda social est rempli à Montbéliard.
11: Avec une nouvelle manifestation prévue à 14h30 aujourd'hui, toujours au niveau de la gare, l'intersyndicale va accompagner les retraités en colère face à la baisse de leur pouvoir d'achat. Un nouveau coup dur attend peut-être les retraités du secteur privé. Ils seront fixés ce soir sur le montant de revalorisation des pensions complémentaires de l'Agirc-Arrco. Revalorisation ou pas, l'Assemblée nationale prévoit de geler une large partie des pensions de base. Augmentation comprise entre 1,2 et 1,9% selon la méthode de calcul, Claire Chaudière.
16: les discussions seront difficiles de chaque côté de la table, on en convient. Sur le papier, une revalorisation jusqu'à 1,9% est possible. Les réserves de l'Agirc-Arrco le permettent, plus de 90 milliards d'euros. La règle d'or du système serait respectée. Et l'an dernier, les pensions complémentaires ont fait du surplace. L'attente est donc aujourd'hui très forte. Mais pour le patronat, la proposition sera celle d'une revalorisation au niveau plancher d'1,2%, car le contexte économique et budgétaire est trop dégradé. Ne cramons pas les réserves, lâche Michel Picon à la tête de l'UDP. La bataille sera donc âpre, prévoit la CFDT, pour qui un accord est essentiel, y compris pour préserver le paritarisme. Sous les 1,9%, réagit de son côté la CGT, ce serait purement et simplement une nouvelle baisse des pensions au regard de l'inflation qu'il faudra assumer et dans un contexte social plus que tendu.
11: Les entreprises tirent aussi la langue dans le territoire de Belfort. Elles parlent de difficultés croissantes. Artisans, entrepreneurs du BTP, agriculteurs ou commerçants, tous signent un manifeste interprofessionnel. Une délégation sera reçue cet après-midi 17h par le préfet du territoire de Belfort, Alain Charrier. Le début dans 2 heures d'un forum recrutement à la Roselière de Montbéliard. 500 offres d'emploi vous attendent sur place avec les entreprises de l'industrie, du tertiaire, de la restauration, encore le secteur de l'intérim. Et puis une actualité majeure ou insolite se passe peut-être sous vos yeux en ce moment. Vous nous appelez au numéro de l'info, le 06 23 18 31 18. SMS, appel ou WhatsApp.
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11: On attend un joli mercredi ensoleillé. Tiens.
0: Un joli mercredi ensoleillé, comme vous l'avez dit. Alors ce matin, il y a encore quelques légers nuages qui sont présents sur le nord Franche-Comté, mais ça va s'améliorer en deuxième partie de journée. Alors déjà pour les températures, ce matin il fait assez doux, hein, contrairement aux deux derniers jours qu'on a eu.
17: C'est la différence.
0: Ah oui, quand on est sorti ce matin, c'est plus agréable, hein. 10 degrés à Delle, 11 à Audincourt, 12 à Lure par exemple, ou encore 14 à Belfort. Et cet après-midi, c'est le soleil qui sera de retour. Les derniers nuages vont s'effacer pour laisser place à un ciel dégagé, bleu et ensoleillé. Et au niveau des températures, ça va grimper également. On aura entre 18 et 21 degrés au meilleur de la journée.
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17: 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Voici Laurent Woodzé.

0: Laurent Voulzy, Bubble Star.
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0: Je ne suis pas tout seul. L'arrivée, toujours, le retour de vous, Tino Brumand. Vous voulez nous parler de quoi,
3: tiens, ça oui, j'avais envie de vous parler de l'opération Tout Belfort Donne.
0: Ah.
3: D'ailleurs, je compte sur vous, hein, Noah,
0: je vais
3: pour
0: donner,
3: ça.
0: Je vais donner.
3: Mais oui, mais donner quoi? Bah, parce que ça a commencé la semaine dernière, ça se termine le 9 novembre. C'est une opération, en fait, pour mobiliser habitants, entreprises, étudiants, acteurs locaux autour du don du sang et de plasma. Vous êtes tous invités à vous unir, hein, au sein de ce grand élan de solidarité collectif pour répondre aux besoins croissants en produits sanguins. Pendant toute la durée de l'opération, la maison du don de Belfort est ouverte du mardi au samedi pour vous accueillir. C'est au 90 rue René Cassin, et il y a un stationnement réservé pour les donneurs, justement.
0: Oui, ça, si vous venez en voiture. Sympa à savoir.
3: Et oui.
0: L'autre petit plus, Zucchero arrive. À tout de suite. 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
0: Écoutez ça!
3: Ouh, j'aime bien ce son.
0: Ça veut dire qu'il y a des cadeaux à gagner.
3: Oui.
0: Ça veut dire qu'il faut appeler le 03 84 22 82 82. D'accord, appelez, mais pour gagner quoi, Tino?
3: Pour gagner deux entrées pour les résidences secondaires des Eurokéennes ce vendredi à l'Axone de Montbéliard. Et vous allez danser, croyez-moi, puisque c'est Offenbach qui sera sur scène à 21h. Ça vous parle?
0: Ah, oh bah ça, bien sûr, j'ai dansé dessus comme un foufou.
3: Évidemment, évidemment, le duo de DJ français formé en 2015 aux influences électro et rock, qui sera accompagné sur cette soirée de trois nouvelles têtes de l'électro française: Upsilon, Paloma et Savario. Ça promet une très belle soirée.
0: Et pour passer une belle soirée, répondez correctement à cette question. Comment s'appelle la célèbre scène du festival installée directement au bord de l'eau? Est-ce que c'est réponse A, la piscine? Réponse B, la plage. Vous avez la bonne réponse, vous voulez vous amuser avec notamment Offenbach. 03 84 22 82 82. Comment s'appelle la célèbre scène du festival installée au bord de l'eau, la piscine ou la plage? Et de la musique, Zucchero, pendant que vous nous appelez. Senza Una Donna ici.

0: Zucchero, Senza, Una Donna, 8h19 ici. Séverine a composé le 03 84 22 82 82. Bonjour Séverine.
1: Bonjour Séverine.
2: Bonjour l'équipe.
0: Je vous présente Tino, Alexandre Le Père aussi à la rédaction qui s'installe pour le prochain point sur l'actu à 8h30. Bonjour. Séverine.
3: Elle a envie de danser, Séverine, j'ai l'impression.
0: Ouh là oui, ce vendredi, oui. Dans deux jours, du côté de l'Axone de Montbéliard, résidence secondaire des Eurockéennes, et on a posé une question très compliquée. Comment s'appelle la célèbre scène du festival installée directement au bord de l'eau? Est-ce que c'est la piscine ou est-ce que c'est la plage?
2: C'est la plage.
0: C'est la réponse que j'attendais. Bravo, bravo. C'est vrai que le panorama est magnifique. Vous gagnez donc vos deux invitations pour ce vendredi pour la résidence secondaire des Eurockéennes avec notamment Offenbach. Et vous venez de gagner grâce à quelle radio?
2: Ici, Belfort, Montbéliard.
0: Et bonne journée, Séverine.
2: Merci bien.
0: Le rendez-vous anti-arnaque à 8h20, c'est avec vous, Audrazo. On se méfie sur Internet hein, quand on voit un médecin faire de la publicité, surtout pour des compléments alimentaires, Aude.
4: Oui, pour la simple et bonne raison qu'un médecin n'a pas le droit de faire de la pub pour un produit, pour un médicament. Sinon, il est radié de l'ordre des médecins. Ça, gardez-le en tête toujours, hein, ça vous évitera bien des mésaventures. Je vous donne un exemple. Le docteur Kirzek, notre docteur maison à la radio, vous le connaissez bien, il m'a transféré un message qu'il a reçu. Un monsieur mécontent lui reproche de promouvoir un complément alimentaire censé soutenir notre métabolisme. Sauf que notre docteur Kirzek ne fait la pub de rien du tout et que le monsieur fâché qui lui écrit s'est fait avoir. Il y a cru, il a commandé des boîtes de gélules, il pensait payer 36€, on lui a prélevé en fait 110€. Les vendeurs sont des menteurs et le docteur Kirzek s'est fait usurper, lui. Ça lui arrive souvent, malheureusement, il n'a rien à voir avec ce produit.
0: Ouais, parce que le docteur Kirzek aussi, c'est une star. Et Aude, il est aussi des fausses vidéos de médecins, attention.
4: Oui, et là, un autre médecin en a fait les frais tout récemment. C'est le professeur Renaud Piaroux, spécialiste en parasitologie. Là, ça va encore plus loin. Des menteurs ont créé de toutes pièces un faux reportage, carrément, avec son visage et sa voix. Le tout pour faire la pub d'un produit apparemment miraculeux, censé débarrasser notre corps de ses parasites. Trois vidéos ont été repérées sur Facebook. Tout est truqué. Elles sont générées par intelligence artificielle. Vous êtes nombreux hein, à m'écrire chaque semaine pour me dire que vous vous êtes laissé tenter par des petites gélules pour perdre du poids, pour booster votre corps. Faites attention, vraiment, ne croyez pas tout ce que vous voyez passer. Et avant d'acheter, parlez-en à un vrai médecin, en chair et en os, pour savoir si c'est du sérieux.
0: Merci encore une fois pour tous ces conseils, Audrazo.
3: Et chaque jour, vous le savez, nous mettons à l'honneur les talentueux entrepreneurs, artisans et créateurs qui font vivre notre territoire. Et aujourd'hui, on prend un grand bol d'air frais, on s'intéresse à nos extérieurs, nos jardins et nos terrasses.
0: Avec Sophie, notre invitée, merci d'être avec nous ce matin. Bonjour Sophie.
5: Bonjour Noah.
0: Vous êtes conceptrice paysagiste pour l'entreprise Green Peps, c'est comme ça qu'on prononce.
5: Tout à fait.
0: Alors Sophie, quand on entend paysagiste, on pense souvent tout de suite à la tonte de la pelouse, à la taille de M. Et votre métier chez Green Peps, c'est la conception, qu'est-ce que ça veut dire?
5: Alors la conception, c'est différent de l'entretien, c'est vraiment en amont des travaux. Je vais vraiment imaginer tout l'aménagement extérieur, les jardins des particuliers. Vraiment, c'est comme un architecte qui va concevoir une maison. Voilà, moi, c'est mon travail pour le jardin.
0: Alors Sophie, je pense changement climatique, sécheresse à répétition, ce qu'on a pu connaître aussi cet été. Comment on intègre cette dimension quelque part environnementale, éco-responsable dans vos plans, dans vos choix de végétaux?
5: Alors ma façon de concevoir a vraiment changé aussi depuis quelques années. Par exemple, on va prévoir du paillage type copeaux de bois au pied des massifs pour maintenir l'humidité. On va choisir des matériaux aussi un peu plus éco-responsables, des végétaux résistants à la sécheresse. Des végétaux qu'on ne plantait pas à Belfort avant, qu'on pourra planter maintenant.
0: On attaque l'automne, l'hiver. Est-ce que, entre guillemets, c'est une période où il y a un petit peu moins de travail ou un peu plus de travail, ou ça ne change pas selon les saisons?
5: Alors, ça ne change pas en conception. On prévoit pour les travaux au printemps, dès maintenant.
0: Et c'est vrai qu'il faut souligner aussi, vous travaillez main dans la main avec des professionnels locaux comme des paysagistes, des piscinistes. C'est important aussi, quelque part, de travailler main dans la main avec celles et ceux qui font vibrer le territoire.
5: Alors tout à fait, c'est vraiment des partenaires que je recherche activement pour réaliser les travaux, pour aussi leur proposer des visuels. Tout professionnel qui touche à l'habitation.
0: Ça veut dire que peut-être qu'il y en a qui nous écoutent là en ce moment et qui disent, tiens, Sophie a l'air sympa. Il y a toujours possibilité de créer des connexions et des collaborations futures.
5: Tout à fait.
0: Pour celles et ceux aussi qui nous écoutent, vous êtes en recherche active, donc comme on l'a dit. En ce moment, pour l'automne, est-ce qu'il y a certains designs? Est-ce que, par exemple, si je me projette à 2027, il y a peut-être des tendances à l'extérieur, des sortes de modes ou pas?
5: Alors en ce moment, on est sur une mode quand même du grès cérame sur les terrasses. On retrouve ça beaucoup. J'ai aussi quand même beaucoup de demandes en aménagement de piscines aussi. Donc avec les chaleurs de cet été, je trouve qu'il y a une augmentation de piscines. Les gens aussi veulent vraiment se sentir chez eux. Donc masquer les vis-à-vis, avoir des terrasses accueillantes, ça c'est vraiment des choses que je retrouve souvent.
0: Aujourd'hui, la terrasse est une véritable pièce de vie à part pour les personnes.
5: Tout à fait, c'est vraiment une deuxième pièce de vie. On en profite tout l'été, donc c'est vraiment important que ça soit vraiment une pièce vraiment sympa à vivre.
0: Bon, pour celles et ceux qui nous écoutent, on fait comment pour vous joindre, prendre des infos? Est-ce qu'il y a site internet, réseaux sociaux? Comment ça se passe?
5: Alors oui, donc vous pouvez me contacter sur mon site, donc greenpeps.fr, dans la rubrique contact. J'ai aussi les réseaux sociaux, donc Instagram, Greenpeps Jardin, ma page Facebook, Greenpeps, ou alors au 06 85 79 98 97.
0: Et merci en tout cas d'être venu. On a mis en avant, grâce à vous, Greenpeps. Merci beaucoup.
5: Merci à vous.
0: Bonne journée et puis surtout, belle aventure.
5: Bonne journée, merci.
0: Il est 8h20. 25. Ça, c'est les premières choses que j'ai appris à mes enfants, mon cher Alexandre de Père, Tino, bonjour, pardon, merci.
3: C'est l'essentiel.
1: Les élémentaires de politesse.
0: Après vous.
1: Je n'en ferai rien.
0: Vous voulez pas un petit sac avec...
1: Pour être à droite.
0: Sans contact. Céline Dion.
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0: Céline Dion, c'est l'une de ses toutes dernières chansons. Bonjour, pardon, merci. Ce soir, nouveau concert du côté de la Plénitude Arena. Allez, dans une minute, l'actualité. Claude Nougaro, Nouga York pour la musique.
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4: Alexandre Noah, dans environ 15 minutes, je vous emmène à la maison de Beaucourt pour découvrir un beau spectacle, vous verrez, qui aura lieu ce vendredi. Le spectacle d'Emma M. Anne. C'est un spectacle de Meriem Menant, alias Emma la clown, qui reprend en fait les chansons d'Anne Sylvestre. Elle est accompagnée sur scène par la pianiste Nathalie Miravette. C'est un gros coup de cœur, C'est le spectacle de la saison à ne pas manquer. Meriem Menant, Emma la clown sera avec nous donc à 8h48 pour nous en dire un peu plus.
0: 8h30, Alexandre Leper à l'actualité.
5: Deux coups de filet pour stopper la progression d'un important réseau de trafic de drogue. Tous 12 individus concernés, parmi eux des vendeurs ou des ravitailleurs de cocaïne, d'héroïne et de résine de cannabis. Interpellation vendredi dernier à Belfort, Héricourt et Saulnot. Le trafic a sévi pendant un peu plus de 2 ans. Lui est un véritable héros à Montbéliard. Hugo, 25 ans, a sauvé une femme de la noyade dans le port de Plaisance de la Cité des Princes. C'était en juin dernier. Le jeune homme originaire d'Héricourt a été félicité hier par le préfet du Doubs. On revient aussi ce matin sur la très faible participation des lycéens. 130 manifestants comptés hier après-midi et une petite poignée pour l'acte 5 de la mobilisation nationale. Petite poignée de lycéens. On en reparle après le 90 secondes. Toute l'actu en France et dans le monde. C'est avec vous, Valentine Lottès.
6: Rendez-vous samedi. Les lycéens n'ont pas l'intention de céder à la veille des vacances et appellent à rejoindre la mobilisation contre la vie chère. Après de nouvelles mobilisations massives hier en France, 160 000 manifestants selon la police, 3 fois plus pour l'intersyndicale. Et toujours des tensions à Tours. Un policier mis en examen pour violence aggravée pour un tir de LBD sur un lycéen. Maël, 16 ans, a perdu l'usage d'un œil il y a 15 jours. Pour que le pays ne parte pas dans le décor, selon les mots des ministres du compte public, l'examen du budget a commencé à l'Assemblée avec l'objectif de réduire la dette. Mais il faudra du temps, tant perd le Fonds monétaire international pour retrouver la confiance des marchés. Cette situation l'oblige. Natacha Polony annonce sa candidature à l'élection présidentielle. « Je ne peux plus continuer à regarder le pays s'effondrer », déclare l'essayiste et ancienne directrice de l'hebdomadaire Marianne. Son mouvement politique rassemble désormais environ 60 000 membres. La verrerie est-elle aussi incassable que ses verres? La justice se prononce aujourd'hui sur les offres de reprise pour Duralex, placé en redressement judiciaire pour la 5e fois en une vingtaine d'années. Quand la fonderie de Bretagne fonce droit vers la liquidation, aucune offre déposée pour le site historique de Renault dans le Morbihan. Le pape souffre d'un cancer. Le nodule retiré avec succès de son poumon hier est cancéreux. D'autres examens seront donc nécessaires, indique le Vatican, pour savoir s'il s'est propagé. Léon XIV s'est en tout cas réveillé normalement.
5: Merci Valentine Lottès. Les cours plutôt que la manifestation, tendance suivie par une très large majorité des lycéens absents, pour ainsi dire, des deux rendez-vous prévus hier. L'appel au rassemblement et au blocage devant le lycée Courbet de Belfort n'a pas eu lieu hier matin. 130 manifestants étaient là en revanche devant la gare de Montbéliard un peu plus tard dans la journée, avec seulement 3 lycéens participants recensés. Le mouvement est donc suspendu mais repris par les adultes et les syndicats, Lisa Guinic.
7: Au retentissement de la sonnerie au lycée Courbet de Belfort, tous les élèves rentrent en classe.
8: J'ai plus l'impression que c'est en train de s'essouffler un peu.
7: Mélina est en seconde.
8: De base, aujourd'hui, il devait y avoir quand même une grosse manifestation ou des trucs genre, et bah là, c'est complètement vide.
7: Beaucoup de jeunes parlent de la peur de la garde à vue. Cindy est syndiquée au MNL, le Mouvement National Lycéen.
9: La peur de la répression policière aussi. Je pense que ça aide pas mal à ce que les gens se démobilisent, malheureusement.
10: On s'est beaucoup fait gazer. Même des personnes qui avaient juste des pancartes au fond, tout ça, qui ne faisaient absolument rien. Il y a eu des NAS aussi. Donc évidemment, ça, les gens, ils ont peur en fait, tout simplement. Ils ont peur de la police à l'heure actuelle.
7: Dans le centre-ville de Montbéliard, à la manifestation à l'appel d'une intersyndicale.
11: Parce que rien ne nous sera accordé sans rapport de force.
7: Corentin, en BTS au lycée Germaine Tillon, est venu soutenir les lycéens avec une trentaine d'autres étudiants. Il regrette de ne plus voir de mobilisation devant le lieu des revendications.
11: Tous les matins, on trouve cinquantaine de policiers et CRS devant le lycée. Et du coup, bah, forcément, je trouve que ça disperse les jeunes. Enfin, ça ne les encourage pas à se mobiliser.
12: On a haussé la voix, on a crié, on a donné tout ce qu'on avait en nous pour qu'on nous écoute. Et personne ne nous écoute.
7: Timéo est l'un des très rares lycéens présents à la manifestation.
13: Je pense que malheureusement, il y a beaucoup de désespoir. On ne se sent plus écouté. Et surtout, les élèves ont perdu, je pense, la patience et l'espoir. On trouve qu'il n'y a plus le... On n'a plus les moyens de se mobiliser.
7: Le jeune garçon apprécie se sentir soutenu par les étudiants et les syndicats professionnels.
14: Nous ne devons pas laisser la jeunesse se battre seule.
7: Derrière le micro, Aurore, responsable à la CGT du Pays de Montbéliard.
15: J'insiste là-dessus, la convergence des luttes, elle est importante. Il faut que les jeunes, les salariés du privé, les salariés du public, les retraités, enfin, il faut que toute la population se lève.
7: Et la syndiquée le promet, lors des prochaines manifestations, les lycéens présents seront placés en tête de cortège derrière la banderole.
5: Et les syndicats envoient déjà une invitation pour le rendez-vous de cet après-midi devant la gare de Montbéliard. Manifestation cette fois contre la taxation des retraites. Un mercredi sous le soleil exactement.
4: Eh oui, un beau mercredi. Alors il y a quand même un léger voile nuageux qui est présent ce matin, mais il sera que de courte durée puisque ça va changer cet après-midi. Mais il fait doux déjà au niveau des températures ce matin pour cette matinée. On enregistre 11 degrés par exemple à Audincourt, 12 à Lure, 14 à Montbéliard, 14 également à Belfort. Et cet après-midi, alors comme je vous le disais, le ciel va se dégager complètement. On attend un beau soleil bien généreux et des températures plus agréables également avec entre 18 et 21 degrés.
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0: Et aujourd'hui, passage d'un convoi exceptionnel à Belfort. Donc la circulation des bus Optimo sera stoppée sur le parcours du convoi. Ça concerne l'avenue Louis Lacaille, la rue Georges Clébanceau et le faubourg. Tout simplement, déviations qui seront possibles installées par les forces de l'ordre qui encadrent ce convoi.
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0: Entre 6h et 7h, nous avons lancé un appel du cœur. Enfin, surtout Alexandre.
5: C'est peut-être un peu trop tôt.
0: Le père.
5: Il est... Tout le monde est levé maintenant. On peut,
0: qui réclamait une côte de bœuf.
5: Voilà.
0: Alexandre Le Père, à 8h36, s'est dit mais personne n'est venu avec ma côte de bœuf.
5: Vie au boucher qui nous écoute, notamment. Ou d'autres personnes qui étaient en train de se cuire une côte de bœuf.
0: Vous la voulez vraiment?
5: Oui, oui. C'est encore possible. Hein. 10 rue des Capucins à Belfort.
0: Franchement, si vous nous l'emmenez avant 10h. On vous offre un pull, un t-shirt ici, ouais. Belfort Montbéliard.
5: Plein de goodies là.
0: Plein de goodies.
5: À foison.
0: À volonté. Le défi est lancé. Claude Nougaro, Nougayork, puis Vincent à la réalisation, on dirait pas non plus, hein, pour une petite côte de bœuf.
5: Et les épinards. Ouais. En manche.
4: Et moi non plus, je dis pas non. Hein.
0: Ça fait beaucoup.
5: Sinon.
0: Ah, vous êtes encore là, Thierry?
4: Ah oui, bah oui, je vous ai oublié.
5: Vous avez 6 ans pour nous le dire.
0: Claude Nougaro, il est 8h37.

0: Claude Nougaro, Nouga York, 8h39 ici.
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0: Et notre Thibaut aussi.
3: Eh oui.
0: Le jingle ne dit pas Thibaut Brunon.
3: Ah oui,
0: faut le rajouter quand
3: même. Je suis là, je suis là. Et je l'attends toujours, la côte de bœuf aussi.
4: Ah oui, bien. Ça vous a remarqué, moi aussi. Toujours pareil.
3: Ah, mais ça m'a donné l'eau à la bouche, hein, directement. Bon, les comptoirs qui comptent avec aujourd'hui, Karine Duché, vous nous présentez un comptoirs qui compte, qui est à la tête d'un club de renommée dans le monde du cyclisme.
5: Sylvain, vous êtes un comptoir qui compte dans la région et au-delà. Vous êtes à la tête du CC Tube depuis 9 ans ?
6: Exactement, déjà 9 années à la tête de ce magnifique club de cyclistes qui est devenu même un centre cycliste depuis 3 ans. En tout cas, on ne fait pas pour compter, on fait pour former ces jeunes. On espère qu'on compte. C'est important pour nous de marquer notre empreinte dans le territoire.
5: Comment vous êtes arrivé à la tête du CC Tube ?
6: Ah, c'est une longue et belle histoire. C'est finalement, on parle toujours d'un club, une association, mais c'est une histoire d'amis et de famille au CC Tube depuis 1994. Au départ, une entrée au club en tant qu'un jeune cycliste qui faisait du BMX. Et en grandissant à l'âge de 18 ans, une ouverture sur la section route avec des nouveaux amis à découvrir ce club cycliste. On a fait vivre ce club au niveau des jeunes. On a commencé à bien connaître l'ancien président, malheureusement décédé, le docteur Robert Orioli, et qui a fédéré lui aussi un groupe d'amis, mais anciens et les jeunes. Et naturellement, avec mon ami qui est vice-président Gilles Blanchot, ils nous ont entraînés dans cette passion, qui est certes très prenante, hein, c'est une entreprise, hein, on a 5 salariés, c'est quelque chose d'important. Il y a eu la bascule entre sportif et bénévole aux alentours des 22 ans, quand 23 ans, qu'on s'est rendu compte que finalement ce serait plus une carrière cycliste, mais que ce serait une passion. On a basculé dans la partie, on va dire, plutôt organisation du club. Je pense que le président Robert a su à ce moment là miser sur nous et nous impliquer pour nous motiver, nous former, et puis au fur et à mesure rentrer au comité, ensuite devenir vice-président, et puis quelques années avant son départ, savoir transmettre au bon moment, passer la main quand il le fallait.
5: Le cyclisme, vous y êtes arrivé comment, Sylvain ?
6: Depuis le plus jeune âge, donc
5: depuis les petites roulettes.
6: Exactement depuis toujours jeune. J'avais aussi comme beaucoup de gens dans la région entendu parler de ce CC Tube, et puis je m'étais dit ce coup-ci le vélo n'est plus une simple passion, il faut rentrer dans un club. Et tout est venu des confrères à vous, journalistes, sur un article du club de vélo. Veuillez contacter Antoine Lopez, à l'époque qui était le responsable de la section, pour venir essayer le BMX. De mon côté, moi je vis pas du tout le poste de président comme une deuxième chance, parce que la première je l'ai loupée.
5: Vous y retrouvez comment dans cette vie?
6: Alors c'est pas évident. Au départ déjà, c'était de faire aussi bien déjà. Le club était dans les meilleurs clubs, voire même le meilleur, qu'on nous l'a laissé au niveau de la première division. Nous, le but, c'est qu'on a un jeune qui passe professionnel.
5: Sylvain, j'ai envie de vous dire merci d'être ici.
6: Merci à vous de nous mettre en valeur, c'est toujours un plaisir.
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0: La musique, la suite prévue pour vous, c'est Louane.
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0: Et puis tout à l'heure, entre 9h et 10h, on s'intéresse au boulot. Après 50 ans, reconversion, aménagement du temps de travail, la fin du boulot à tout prix. Pourquoi tant de cinquantenaires du Nord-Franche-Comté cherchent à changer de carrière, passer au temps partiel, lever le pied ou se lancer dans une nouvelle activité? On tentera d'y répondre tout à l'heure. Alors venez nous partager votre expérience entre 9h et 10h dans Ici, c'est vous. 03 84 22 82 82.
1: Et de la musique pour vous accompagner comme promis. Louane avec Chien, avec votre radio Ici, Belfort, Montbéliard.

0: aboiement.
1: 8h, merci beaucoup Alexandre.
2: De rien, de
1: 8h48, ce vendredi, à la Maison pour tous de Beaucourt, magnifique spectacle qui a lieu entre rire, entre larmes et surtout en chanson. C'est Emma M. Anne, mon cher Thibault.
2: Et en effet, c'est un gros coup de cœur de la saison. Bonjour Myriam Menant.
3: Bonjour.
2: Alors, est-ce que je vous appelle Myriam ou Emma la clown ce matin?
3: À cette heure du matin, on va m'appeler Myriam. Hein, parce que si je sors Emma maintenant, ça va vous épuiser tout. Et puis mon fils sera m'épuiser.
2: Oui, parce que Emma la clown, hein, c'est votre nom de personnage sur scène. Et donc, vous proposez ce spectacle, Emma M. Anne, dans lequel, en fait, vous reprenez les chansons d'Anne Sylvestre, accompagnée de Nathalie Miravette, qui a été sa pianiste pendant 11 ans. Alors, Myriam, avant de parler du spectacle, j'aimerais que vous nous racontiez un petit peu votre rencontre avec le répertoire, justement, d'Anne Sylvestre. Qu'est-ce qui vous relie à elle?
3: Oh, bah, ça date. En fait, déjà, j'ai grandi avec les Fabulettes. Et je remercie infiniment mes parents de m'avoir fait écouter les Fabulettes. Il y avait qu'un seul 45 tours, hein, mais ça m'a suffi. Hein. J'ai pu l'écouter pendant plusieurs années. Et en fait, ça me mettait, je me souviens tout à fait, de l'endroit dans mon cerveau, à l'intérieur de moi-même, dans lequel ça me mettait, c'est-à-dire un endroit de grand espace imaginaire. Et donc, j'ai grandi avec sa voix, en moi. Et puis, en 1993-94, à Paris, il y avait les lundis de la Potinière Opéra, à l'époque. C'était tous les

0: lundi, il y avait une star, enfin quelqu'un de très connu, qui était entouré de débutants. Et à l'époque, moi j'avais déjà Emma la clown, et elle m'avait vu dans un cabaret. Anne m'avait vu dans un cabaret, et elle avait beaucoup aimé. Et quand on lui a proposé de faire les lundis de la potinière, elle a dit « moi je veux le faire, mais avec Emma la clown ». Et donc c'est là où on a commencé à se rencontrer vraiment. Déjà, je l'ai eu au téléphone, donc quand j'ai la voix d'Anne Sylvestre dans mon oreille, alors que j'ai grandi avec, vous voyez, ça devient une dissociation, un petit peu un trou dans l'espace-temps, là. Ça m'a fait un drôle de truc. Et donc on a préparé ces quatre lundis, parce que c'était tous les lundis d'un mois, ensemble, où Emma, en fait, elle voulait qu'on présente ensemble les autres artistes. Et après, toute la deuxième partie, elle était toute seule.
1: Et donc, le spectacle, il s'appelle Emma aime Anne. C'est une vraie déclaration d'amour artistique à Anne Sylvestre, où on en ressort avec une boîte de mouchoirs, puisqu'on rit, mais on pleure aussi.
0: Ah bah, tous ceux qui connaissent Anne, évidemment, sont très touchés, parce qu'ils l'entendent un peu différemment, et puis la retrouvent. Et puis, ses textes sont sublimes. Les arrangements de Nathalie Miravet sont exceptionnels. Et ouais, oui, et puis il y a on a choisi des choses drôles. Emma la clown fait rire, évidemment, c'est quand même mon boulot. Et en même temps, il y a des moments très émouvants sur des très grandes chansons. Il y a deux très grandes chansons d'Anne, je dis pas lesquelles. Mais là, on a joué. Là, on est à La Rochelle. Là, on a joué hier soir. On joue encore ce soir. Et les gens, ils sont touchés, quoi.
1: Bah oui. J'imagine bien. J'imagine bien. Et qu'est-ce que l'apport de Nathalie Miravet sur scène vous apporte à vous?
0: Ah bah déjà, c'est un contrepoint, parce qu'Emma la clown, elle adore Anne, et elle en fait beaucoup trop, elle sait pas ce que c'est que de chanter, en fait. Donc, elle en fait un peu trop au début, Nathalie la recadre, et ce qui est très agréable pour moi, c'est que j'ai une partenaire que je vous vois, c'est la première fois que je vous vois un partenaire sur scène. Et c'est super agréable, en fait, parce que ça me met dans une posture de grand respect, et c'est très amusant à faire, quoi. Et Nathalie, elle a vraiment... Et en plus, Nathalie, au début, elle se dit, mais c'est quoi cette chose-là qui est sur scène, avec qui je vais passer un moment? Et plus ça va, plus elle s'ouvre. Enfin, le personnage Nathalie Miravet sur scène. Plus ça va, plus elle s'ouvre. Et plus, en fait, on finit par être... par s'aimer fort aussi.
1: En tout cas, ça promet un excellent spectacle. Il faut absolument pas le louper. Emma M. Anne, c'est donc ce vendredi 16 octobre à la maison de Beaucourt. Merci beaucoup, Myriam Menant, merci d'avoir été avec nous ce matin. Très bon spectacle le vendredi. Et à bientôt, alors.
0: Merci, au revoir.
2: On parle de qualité de l'air respiré. Est-ce que, au final, c'est bon pour la santé? Les réponses qui arrivent dans quelques instants avec le docteur Kierzek, qui est bon pour la santé. Profitez de la musique. Super Tramp, ici.

0: Super Trump pour vous souhaiter une belle journée. Docteur Kierzek, vous êtes avec nous. C'est la journée nationale de la qualité de l'air aujourd'hui. La pollution, ça concerne vraiment notre santé à tous. Docteur, bonjour.
1: Bonjour à toutes et à tous. On l'oublie souvent parce qu'on ne le voit pas, mais en fait, on respire 12 000 litres d'air par jour. Alors, autant qu'il soit de bonne qualité, selon Santé Publique France, la pollution aux particules fines est responsable de près de 40 000 décès prématurés dans notre pays et quelques milliers de plus pour le dioxyde d'azote lié au trafic routier. C'est l'une des premières causes de mortalité évitable. Alors évidemment, il y a le tabac, il y a l'alcool, mais la troisième, c'est la pollution, avec ces particules fines, voire ultra fines, plus petites qu'un cheveu, qui s'enfoncent profondément dans les poumons, qui passent dans le sang et qui montent partout, dans le cœur, au cerveau, etc. On parle d'asthme en termes de maladies provoquées, de bronchite chronique, mais aussi d'infarctus, d'AVC, de cancer du poumon. En fait, la pollution de l'air, elle est classée cancérogène par l'Organisation Mondiale de la Santé. Et contrairement à une idée reçue, ce ne sont pas surtout les pics de pollution qui comptent. C'est l'exposition de tous les jours sur des années, c'est ça qui va peser le plus et ça ne concerne pas que les grandes villes. On perd des mois d'espérance de vie aussi à la campagne. Et autre surprise, on passe 80% de notre temps à l'intérieur. Donc on pense pollution extérieure, mais l'air intérieur est souvent plus pollué que l'air extérieur. Le tabac, le chauffage au bois, au foyer ouvert, des bougies parfumées, de l'encens, on pense que ça sent bon. Ben non, puis les produits ménagers, la colle, les moisissures, etc. Notre salon, c'est peut-être un petit nuage de pollution.
0: Alors concrètement, qu'est-ce qu'on peut faire nous à la maison et au quotidien ?
1: Premier geste gratuit, efficace, simple, aérer 10 minutes matin et soir, même en hiver, même en ville. Oui, même en ville, l'air renouvelé vaut mieux que l'air confiné. Et on aère encore plus quand on cuisine, quand on bricole ou quand on fait le ménage. Deuxième geste, on ne fume pas à l'intérieur. On ne fume pas du tout d'ailleurs, ni dans la voiture. On limite bougies, encens, désodorisants et on préfère des produits ménagers simples comme le savon noir ou le vinaigre blanc ou bicarbonate de soude. Troisième geste de saison, c'est le début du chauffage. Donc on fait entretenir sa chaudière, on fait ramonner la cheminée. Attention aux intoxications au CO, on en reparlera et pour l'extérieur, on consulte l'indice de qualité de l'air de sa région. Il y a plein d'applis qui existent et les jours de pic, les personnes fragiles, faut éviter les efforts intenses dehors. On choisit un autre moment pour courir et on choisit des parcs ou des petites rues plutôt que les grands axes. Et petite déception au passage, les plantes dites dépolluantes ne dépolluent pas vraiment le salon. Allez, d'ici là, portez-vous bien.
0: Merci beaucoup, docteur, pour vous qui nous regardez sur le canal 32 de la TNT. On se donne rendez-vous demain dès 6h30. Et pour vous qui restez à la radio, l'unique, le seul, le grand, le beau.
2: Oh là là,
0: j'en fais peut-être un peu trop.
2: Un peu trop, un peu trop.
0: Sinon, brûlant de 9h à 10h.
2: Et oui, ici, entre 9h et 10h. Ici, c'est vous sur votre radio, ici, Belfort-Montbéliard. On s'intéresse à la reconversion professionnelle, la création d'entreprise et la fin du boulot à tout prix après 50 ans. 52% des seniors envisagent ou ont déjà entrepris une reconversion professionnelle ou un aménagement de son temps de travail après ses 50 ans. Nous serons accompagnés de Francis Jérôme, le directeur général de Transition Pro BFC et de Thierry Bourgeat, le responsable de l'association BGE Franche-Comté, pour nous aider justement à aborder ce sujet et à mieux le comprendre. Est-ce que c'est votre cas ? Avez-vous envie de nouveautés, de monter peut-être votre propre activité à l'approche de la cinquantaine ? Vous pouvez nous appeler dès maintenant pour témoigner 02 03 84 22 82 82 ou nous envoyer un message sur le WhatsApp de l'émission. C'est au même numéro, donc le 03 84 22 82 82. Et puis en début d'heure pour la musique, on aura un petit Johnny quand même.
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2: Merci d'être avec nous. Vous écoutez ici Belfort-Montbéliard. Il est 9h. Les infos, c'est avec Alexandre Lepère. Alexandre, le plein de bonnes nouvelles pour les aides à domicile à Montbéliard.
7: En tout cas, grâce au chèque carburant distribué par la mairie, la remise hier à 35 agents au contact quotidien des personnes âgées, car les prix des carburants restent insupportables, le soulagement temporaire est le bienvenu pour France Rennes, auxiliaire de vie sociale depuis 13 ans au CCAS de Montbéliard.
8: Là, moi, j'ai eu droit à 250. Le maximum. Déjà, ça va payer au moins un mois. Allez, deux mois, on va dire. Mais ça va pas résoudre vraiment le problème parce qu'il faudra quand même remettre d'ici deux mois du gasoil dans la voiture. Hein. Donc après, on va dire que c'est gratifiant parce que voilà, ils commencent à reconnaître un peu notre travail, notre métier. C'est déjà bien. Donc on verra par la suite. Ben la suite, ben c'est soit ben ils nous donnent un peu plus pour l'essence par mois. Ou ben, qu'ils nous augmentent le salaire. Et puis surtout, qu'ils reconnaissent un peu notre travail.
7: Le problème des tarifs à la pompe est aussi contourné par l'achat de véhicules électriques, un investissement de 8000 euros au total, financement par le département du Doubs. La suite d'une semaine de contestation à Montbéliard. Les syndicats vont manifester cet après-midi pour les retraités. Le pouvoir d'achat au cœur des revendications face à la hausse des prix des carburants, encore de l'alimentation et des mutuelles. Départ du cortège à 14h30 depuis la gare de la Cité des Princes au lendemain de la mobilisation pour les lycéens. 130 manifestants étaient réunis au même endroit hier après-midi.
2: Une récompense particulière remise au commissariat de Montbéliard.
7: Une lettre de félicitations du préfet du Doubs pour acte de bravoure et de dévouement. Le destinataire est un jeune homme de 25 ans, Hugo. Il a sauvé une femme de la noyade en juin dernier. La scène se déroule au niveau du port de plaisance avant l'arrivée des secours. Le jeune homme nous raconte le moment décisif.
9: Je rentrais du travail, je passais par la véloroute, puis je vois une personne qui était à l'eau. Je n'ai pas tout de suite compris que la personne était en train de se noyer. Tout bêtement, je suis prof de PS, je me suis dit, elle est en train d'apprendre à nager. Je suis bien fait de m'arrêter. Je voyais une autre personne qui était au bord. Et la personne m'a tout de suite dit, ben, en fait, elle est en train de se noyer. Et puis, moi, j'ai appelé les secours, mais ils ne sont pas là avant 5-10 minutes. J'ai de la chance, j'ai la formation secourisme. Donc, j'ai eu les gestes qui sont plutôt adaptés et je n'ai pas paniqué. Donc, j'ai eu la chance, en plus, qu'il y avait une personne avec moi qui m'a aidé. On a pu la remonter à deux. Puis après, ben, tout de suite, il y a eu les secours qui sont vraiment arrivés dans ce moment-là. Il y avait quand même bien 20 mètres à faire, c'est quand même assez long. J'en ai parlé à ma famille et puis ils m'ont tous félicité. Mais moi, j'étais content d'avoir fait ça, mais je trouvais que c'était plutôt normal d'avoir fait cet acte. Et voilà, oui, je pense que c'est aussi important d'aider son prochain.
7: L'état de santé de la femme sauvée était stable les jours suivants, son sauvetage. La gendarmerie de Planchébas alerte sur une escroquerie en cours dans la commune. Une personne se fait passer pour un gendarme, elle appelle les habitants et elle les prévient d'une fraude bancaire nécessitant de couper votre carte. C'est alors qu'un coursier passe chez vous pour récupérer la carte bancaire en question. Ne tombez pas dans le piège, car c'est pour récupérer vos données bancaires. La gendarmerie reste joignable en cas de doute.
2: Un cliché pour l'histoire du FC Sochaux.
7: Mais pour marquer le coup de la nouvelle romance FCSM Peugeot depuis le printemps, la traditionnelle photo hier des joueurs sochaliens du FC Sochaux Montbéliard, photo d'équipe, cliché pris au cœur de l'atelier de ferrage de l'usine Stellantis de Sochaux. En effet, un Peugeot s'implique à nouveau dans les couleurs jaune et bleu et les salariés présents aux côtés des joueurs étaient tout sourire, Gabin Grulli.
10: Les maillots jaunes se mélangent au bleu de travail dans l'atelier.
11: Je suis vraiment ravi de vous accueillir.
10: Patrice, salarié, sort son téléphone pour immortaliser le moment.
12: Tous les 15 jours, je suis abonné pour les voir. Et là, aujourd'hui, j'ai l'impression que c'est eux qui sont venus me voir. Quoi.
10: Avec Patrick et Benoît, tous les trois sont supporters.
12: Les voir ici, au milieu de l'endroit où je travaille, c'est extraordinaire. Quoi. C'est pas une sensation de fierté. Quoi.
13: Ouais, c'est de la fierté, de la joie aussi, parce que c'est quand même quelque chose
14: unique. Ça représente qu'on est une région ayant un club de foot et industriel.
10: Voilà. Les joueurs se placent en rang et regardent l'objectif. À l'arrière-plan, les robots articulés, des étincelles.
15: Regardez bien Jean-Carlo.
10: Jean-Carlo Valentin est derrière l'appareil.
16: Ça change complètement de ce qu'on pouvait voir dans le stade en fait. C'est plus symbolique d'ailleurs qu'autre chose, hein, mais c'est une image du club de la saison.
10: Une photo aussi avec les ouvriers. On discute du prochain match contre Metz avec le milieu de terrain Victor Laubry.
17: Ah bah ça va le faire, ça va le faire.
10: Arrivé à Sochaux cet été.
17: Nous on s'entraîne toute l'année à quelques mètres, mais on voit pas forcément l'intérieur. C'est bien de découvrir. À nous de s'appuyer là-dessus, de montrer aussi qu'on est digne en gros de la région et qu'on va tout donner pour le club.
10: Les photos sont dans la boîte, tous les joueurs signent des autographes avant de remonter dans leur bus.
7: Vous avez entendu sa cause déjà autour du prochain match. Metz Sochaux à vivre dès ce samedi 13h45 sur votre radio ici Belfort Montbéliard. Et puis cette correction sur les routes, amis auditeurs, nous vous avions parlé ce matin du passage d'un convoi exceptionnel à Belfort. Passage finalement reporté au vendredi 23 octobre, précision de Mobigo, le réseau de transport en commun dans notre région.
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7: Il y a encore un léger voile nuageux.
2: Oui, léger, ça va être de courte durée, je vous rassure Alexandre, puisque c'est globalement une belle journée qui nous attend. Il fait assez doux au niveau des températures ce matin. On a 10 degrés à Delle, 12 à Lure, 14 à Montbéliard, 14 également du côté de Belfort. Et cet après-midi, donc, ces petits nuages vont s'évincer, vont disparaître pour laisser la place à un beau ciel bleu et ensoleillé avec un soleil généreux qui sera présent jusqu'à la tombée de la nuit ce soir. Et le thermomètre, lui, va grimper également pour atteindre entre 18 et 21 degrés au meilleur de la journée.
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2: Et oui, ici c'est vous, jusqu'à 10h, on est ensemble. Reconversion ou aménagement du temps de travail après 50 ans, la fin du boulot à tout prix. Pourquoi tant de cinquantenaires du Nord-Franche-Comté cherchent à changer de carrière, passer au temps partiel, lever le pied ou peut-être même se lancer dans une nouvelle activité? Libération, prévention du burn-out, recherche de sens face aux carrières longues et maintien dans l'emploi des seniors. C'est ce dont on parle ensemble jusqu'à 10h dans Ici c'est vous, avec un chiffre, un senior sur deux, ce qui représente 52% des seniors, envisagent ou ont déjà entrepris une reconversion professionnelle ou un aménagement de son temps de travail après 50 ans. Pour répondre à nos questions ce matin, Francis Jérôme, le directeur général de Transition Pro BFC, est avec nous. Bonjour Francis Jérôme.
15: Bonjour à tous les auditeurs.
2: Alors tout d'abord, ce chiffre de 52% des seniors qui envisagent ou qui ont entrepris une reconversion professionnelle, il vous évoque quoi ?
15: En fait, il est très proche de l'envie générale, puisque on est entre 50 et 60% de personnes, de salariés, qui souhaitent changer de métier, qui souhaitent avoir une autre activité professionnelle. Donc, c'est pas étonnant, effectivement, et c'est pas étonnant non plus de penser à une réduction des temps de travail ou un aménagement du temps de travail en vue, effectivement, de préparer sa retraite.
2: Oui, bien sûr. Et puis, donc, vous êtes le directeur général de Transition Pro BFC. On reviendra dans un instant sur ce que vous faites précisément avec Transition Pro. Vous avez peut-être, vous qui nous écoutez, plus de 50 ans, vous avez décidé de ralentir un petit peu la cadence, de changer de métier. Venez partager votre expérience 03 84 22 82 82 ou alors directement sur le WhatsApp de l'émission. Ça se passe au même numéro.
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2: Et pour le moment, voici le taulier, Johnny Hallyday, la musique que j'aime.

0: La musique que j'aime, Johnny Hallyday.
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0: Et oui, on est ensemble jusqu'à 10h sur votre radio ici Belfort Montbéliard. Ce matin, on s'intéresse à la reconversion professionnelle après 50 ans. Pourquoi autant de quinquagénaires du Nord Franche-Comté cherchent à changer de carrière, passer au temps partiel, lever le pied, lancer peut-être une nouvelle activité. Pour nous apporter justement des éléments de réponse à ces questions, nous sommes avec Francis Jérôme, le directeur général de Transition Pro BFC. Alors Francis, pour bien qu'on comprenne, quel est votre rôle, vous, avec Transition Pro BFC auprès de nos seniors?
3: Alors, Transition Pro BFC est l'acteur majeur de la reconversion des salariés du secteur privé. Alors, on ne travaille qu'avec le secteur privé, pas avec le secteur public. Et donc, nous avons différents dispositifs, dont certains qui nous permettent de financer une formation qualifiante, certifiante, avec la prise en charge des coûts de formation, la prise en charge des salaires, ce qui permet à la personne qui a des 50 ans ou moins de pouvoir partir sereinement faire sa formation pour préparer son projet de reconversion.
0: Donc c'est de l'accompagnement?
3: C'est de l'accompagnement financier principalement, puisqu'il y a d'autres acteurs dans la région qui permettent l'accompagnement à la construction d'un nouveau projet. Mmh. On parle des conseillers en évolution professionnelle, par exemple. Et ceux-ci permettent de travailler le projet et nous allons intervenir sur la partie, on va dire, financière de la prise en charge.
0: Et alors, après des décennies de carrière, qu'est-ce qui, selon vous, provoque le fameux déclic chez nos quinquagénaires?
3: Alors, il y a plusieurs cas de figure. Malheureusement, ce qu'on rencontre le plus, de plus en plus, c'est des problématiques de santé qui donc obligent les personnes à changer de métier. Même si elles aiment encore ce qu'elles font, malheureusement, elles risquent de partir en inaptitude si elles continuent. Et donc, nous avons des dispositifs spécifiques sur l'usure professionnelle et nous avons effectivement de plus en plus de personnes qui les utilisent. Après, il y a l'envie de changement. J'ai fait le tour de mon boulot, j'ai plusieurs postes dans l'entreprise que j'ai réalisé, je ne peux plus évoluer, donc je voudrais bouger un petit peu. Et puis, il y a effectivement aussi, pour un certain dispositif, l'envie de se mettre en autonomie, c'est-à-dire de créer ou de reprendre une entreprise.
0: Il y en a beaucoup qui pensent qu'à 50 ans, 55 ans, il est trop tard pour changer de voie. Qu'est-ce que vous en pensez, vous?
3: En fait, il n'est jamais trop tard. Hein. Les dossiers, les personnes, on va dire les bénéficiaires qui viennent chez nous, ils ont entre 20 et 61 ans, vous voyez. Donc, il n'est jamais trop tard. L'important surtout, c'est de bien préparer son projet afin que ce soit une véritable réussite. Nous, on est là pour accompagner, effectivement, pour éviter les écueils, mais il faut que le projet soit bien préparé, bien réfléchi, afin que, effectivement, ce soit une réussite, parce que sinon, ça peut être compliqué après, quoi.
0: Et vous qui êtes avec nous, qui nous écoutez ce matin, après 50 ans, faut-il absolument continuer à travailler autant qu'avant ou est-ce le moment de penser davantage à soi? Répondez-nous, vous pouvez nous appeler dès maintenant 03 84 22 82 82. Vous restez avec nous. Francis Jérôme, on revient dans quelques instants. Voici Axel Red avec Chanter pour elle.

0: Ici Belfort-Montbéliard avec Axel Red, chanté pour elle. Reconversion ou aménagement du temps de travail après 50 ans, la fin du boulot à tout prix, c'est ce dont on parle ensemble dans Ici c'est vous jusqu'à 10h. Nous retrouvons Francis Jérôme, le directeur général de Transition Pro BFC dans moins de 3 minutes.
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13: Et oui, jusqu'à 10h, on s'intéresse à la reconversion professionnelle. 52% des seniors, ce qui fait un senior sur deux, envisage une reconversion professionnelle. On continue d'en parler avec Francis Jérôme, le directeur général de Transition Pro BFC. Alors Francis, je voulais vous poser une question. Est-ce que les entreprises françaises ont encore tendance à considérer les plus de 50 ans comme étant, entre guillemets, en fin de parcours ?
14: Alors, on peut dire encore oui, mais ça a beaucoup évolué ces dernières années. On commence à voir des entreprises qui, au contraire, vont chouchouter leurs 50 et plus sur un aménagement, on va dire, pas forcément des horaires, mais du cadre de travail, effectivement, où on va reconnaître en fait l'expérience et la compétence du cinquantenaire en lui proposant du tutorat de jeunes, en lui proposant de travailler sur l'accueil des nouveaux salariés embauchés. Donc on voit une forme de différence. C'est vrai que c'est pas encore flagrant, mais ça évolue.
13: Mais ça évolue doucement, mais sûrement. Alors, je me demandais aussi, est-ce que justement la réforme des retraites, est-ce qu'elle a accéléré justement les envies de reconversion pour les quinquagénaires ?
14: Alors, elle n'a pas forcément accéléré, mais elle leur a permis de réfléchir en se disant, effectivement, si je dois travailler un peu plus longtemps, est-ce que j'en profiterai pas pour faire une nouvelle carrière, effectivement. Parce que quand il y avait la retraite à 60 ans, quand on avait 55 ans, c'était on voyait le bout du tunnel. Là, maintenant, c'est vrai que c'est compliqué. Et donc, on voit des gens qui, vous voyez, à 60 ans, 61 ans, nous proposent des demandes. Et donc, c'est vrai que la réforme, elle joue un rôle aussi. Et d'ailleurs, elle a créé des dispositifs sur l'usure professionnelle qui permettent justement de financer des reconversions quand on est en difficulté dans son travail.
13: Oui, donc elle a eu quand même un impact hein, sur nos quinquagénaires. Comment ça se passe chez vous, chez Transition Pro BFC, si on souhaite vous contacter, si on a besoin de vos services, comment on s'y prend, Francis?
14: Alors, nous avons un accueil téléphonique effectivement ouvert tous les matins. Et puis surtout, nous avons un site internet sur lequel les personnes peuvent créer un espace personnel et pouvoir nous contacter et surtout trouver toutes les informations nécessaires à la constitution d'un dossier. Tout se fait aujourd'hui, je ne veux pas dire malheureusement, mais tout se fait de manière dématérialisée sur notre site internet. Et c'est le plus simple, on va dire, pour nous contacter.
13: Bon, très bien, les infos sont notées. Merci beaucoup, en tout cas, Francis Jérôme, d'avoir pris le temps de répondre à nos questions ce matin. Je rappelle que vous êtes le directeur général de Transition Pro BFC et je vous souhaite une très bonne journée à vous.
14: Eh bien, excellente journée à vous aussi. Merci à vos auditeurs, aux auditrices de m'avoir écouté. À bientôt.
13: À bientôt, Francis. Jérôme, dans un instant, on continue de creuser le sujet. On va évoquer la création d'entreprises après 50 ans. Nous serons d'ici quelques minutes avec Thierry Bourgeat, le responsable de l'association BAGE Franche-Comté. Pour le moment, voici P-Lion avec Happy Children.

0: Happy Children sur votre radio ici Belfort Montbéliard. Happy Lion, vous avez plus de 50 ans et vous avez décidé de ralentir un petit peu la cadence ou de changer de métier, voire même de créer votre propre entreprise. Partagez votre expérience avec nous 03 84 22 82 82 ou directement sur le WhatsApp de l'émission au même numéro. On en parle jusqu'à 10h.
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0: Et avant ça, je vous donne un bon plan avec des ateliers mis en place par le département du territoire de Belfort en partenariat avec la CAF sur des thématiques traitant du quotidien de chaque parent. On parle parentalité avec des thèmes comme jouer, créer, grandir ensemble, des activités, des idées d'activités simples à reproduire à la maison, un atelier parents-enfants pour découvrir, fabriquer des activités inspirées de la pédagogie Montessori favorisant l'éveil, la motricité, l'autonomie et la confiance en soi tout en limitant le temps d'écran. Alors le prochain rendez-vous, c'est l'association ERA qui l'organise. Ce sera le 20 octobre de 17h à 19h aux 2 avenue des Usines. C'est donc situé à Belfort. Ce sont des ateliers totalement gratuits. Les infos, vous les retrouvez sur territoiredebelfort.fr/atelier de soutien à la parentalité.
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0: La reconversion professionnelle après 50 ans, hein, l'aménagement du temps de travail, la création d'entreprise. Ah, on en parle jusqu'à 10h ce matin avec un focus maintenant justement sur la création d'entreprise, de micro-entreprise après 50 ans. Comment ça se passe? Quelles sont les démarches à suivre pour tenter de nous apporter des réponses? Nous sommes avec Thierry Bourgeat, le responsable de l'association BGE Franche-Comté. Bonjour Thierry Bourgeat.
2: Bonjour Tino.
0: Alors pour commencer, est-ce que vous pouvez nous dire ce que vous faites concrètement avec cette association BGE?
2: BGE accompagne les porteurs de projets en création d'entreprise, les entrepreneurs, qui pour les aider à monter leur projet, tout simplement.
0: Tout simplement. Alors vous qui nous écoutez ce matin, vous avez peut-être des envies justement de création d'entreprise. Qu'est-ce qui vous motive? Avez-vous sauté le pas? Dites-nous tout. Vous pouvez nous appeler dès maintenant au 03 84 22 82 82. Thierry Bourgeat, vous restez avec nous. On revient dans quelques instants.
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0: Bon malheur, voici Emmanuel Moir. 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

0: Emmanuel Moire à 9h35 sur Ici Belfort Montbéliard avec Beau Malheur. On parle de la reconversion professionnelle après 50 ans jusqu'à 10h, notamment la création d'entreprises maintenant avec Thierry Bourgeat de l'association BGE Franche-Comté qui accompagne justement ce genre de projet. Thierry, on a reçu justement un message sur le WhatsApp de l'émission. C'est un message de Sylvain. Sylvain, il est à Rougemont-le-Château. Il nous dit: j'ai 54 ans, je travaille dans l'industrie depuis presque 30 ans. J'ai un projet de petite activité de bricolage et d'entretien chez les particuliers, mais j'ai peur de quitter un emploi stable. Comment savoir si c'est le bon moment pour se lancer, pour sauter le pas? Qu'est-ce que vous avez à répondre à Sylvain, Thierry?
1: Bonjour Sylvain, je vais d'abord dire à Sylvain que vous n'êtes pas le seul à avoir ces idées, ces envies-là, hein, puisque sur 5 créateurs d'entreprise, on a un senior de 50 ans et plus qui se lance, donc ça représente quasiment 200 000 personnes de plus de 50 ans qui créent leur entreprise chaque année en France. Le message de ce matin, c'est de vous dire effectivement, c'est que ça se prépare. Ça peut être très facile d'immatriculer, notamment une micro-entreprise. On peut le faire en quelques clics aujourd'hui. C'est pas pour autant que vous allez avoir des clients, que ça va marcher, que vous allez pouvoir vous faire une rémunération. Surtout que, ouais, je crois qu'on prend, vous êtes salarié aujourd'hui, donc il faut bien évidemment préparer tout ça, sécuriser et augmenter vos chances de réussite.
0: Et quel avantage possède justement un nouvel entrepreneur de 50, 55 ans par rapport à quelqu'un qui débute justement sa vie professionnelle ?
1: Eh bien, il a déjà une expérience professionnelle. Il va pouvoir capitaliser dessus. Alors après, il faut voir s'il crée dans le métier qu'il a exercé ou s'il crée dans un autre métier. Mais quoi qu'il en soit, il a l'expérience. Il a peut-être aussi acquis un sens de la relation client. Peut-être qu'il a des capacités en gestion. Et s'il en a pas, on va l'aider justement à se former, à améliorer ses compétences pour, là encore, maximiser ses chances de réussite.
0: Et la micro-entreprise, est-ce que c'est une bonne porte d'entrée pour tester un projet ?
1: Alors c'est effectivement, ça a été créé pour ça. Ça a été créé pour tester un projet ou pour avoir un complément de revenu. On a aujourd'hui beaucoup d'entrepreneurs qui vivent à temps plein d'une micro-entreprise. Il faut le sécuriser. Ça reste pas si simple. On a une conjoncture qui sur laquelle il faut aussi qu'on combatte et aller de l'avant. Mais ouais, là encore, il faut préparer son argumentaire commercial, préparer son projet, bien savoir ce qu'on va vendre, comment on va le vendre, comment on va communiquer. C'est une dimension importante aujourd'hui du projet. Donc voilà, ça peut faire peur mais c'est également très enrichissant parce qu'on va faire beaucoup de choses. On va toucher à plein de choses. Il faut bien se connaître avant de se lancer, faire le point sur qui on est, ses capacités, ses compétences, et puis éventuellement se former sur ses points faibles et sur le montage de son projet.
0: On va venir sur le point financier dans quelques instants. Thierry Bourgeat, vous restez avec nous. Je rappelle que vous êtes le responsable de l'association BGE Franche-Comté. Merci d'être avec nous. Voici tout de suite Yves Simon avec Diabolomante.

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1: Diabolomante, Yves Simon sur votre radio, ici Belfort, Montbéliard. Jusqu'à 10h, on parle reconversion professionnelle après 50 ans. C'est notre sujet aujourd'hui dans Ici, c'est vous. Vous pouvez évidemment réagir à ce que vous entendez, si vous avez des questions, si vous vous posez vous-même des questions sur la création d'entreprise en tant que quinquagénaire, sur la reconversion professionnelle également. Vous nous appelez, vous envoyez un message sur le WhatsApp de l'émission 03 84 20 82 82 82. Dans un instant, on retrouve Thierry Bourgeat qui est avec nous pour l'association BGE Franche-Comté qui accompagne justement ce genre de projet de création d'entreprise pour les gens de plus de 50 ans notamment. Thierry, reste avec nous, on revient dans un instant.
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0: pour compenser la rémunération que j'ai aujourd'hui, hein, soit que je sois salarié, soit que je sois demandeur d'emploi. Donc, je voulais revenir pour ça sur Sylvain. Tout à l'heure, Yannick Jérôme de Transition Pro a évoqué les conseillers en évolution professionnelle.
1: Oui, bien sûr.
0: Donc, mon premier conseil à Sylvain, ce serait de prendre en attache avec un conseiller en évolution professionnelle. Et vu qu'il est salarié, de voir avec lui s'il est éligible au dispositif de démission reconversion.
1: D'accord.
0: Donc justement, lui permettra de garder du revenu après sa démission. Parce que s'il démissionne directement, il risque de se retrouver sans revenu avant quelques temps, le temps justement que sa clientèle se développe.
1: Donc Sylvain, si vous êtes encore avec nous, si vous nous entendez, n'hésitez pas à vous rapprocher de Transition Pro BFC. Thierry, vous restez encore avec nous. On va parler un petit peu plus, rentrer dans l'aspect financier dans quelques instants. Pour l'instant, une petite touche d'humour dans ce sujet, avec Fred Ballard et l'humour en tube. Les vacances de la Toussaint approchent. Alors pour éviter tout traumatisme, Fred Ballard tient à rassurer tous les parents dans l'humour en tube. Un élève convoqué par le proviseur en milieu de trimestre, c'est pas forcément mauvais signe. Enfin, pas toujours.
2: Ça fait combien de temps que vous êtes au collège, vous ?
3: 8 ans.
2: Ah oui. C'est bien, vous relâchez pas. Hein. Ah ben, vous aurez la prime d'ancienneté avant moi. Hein.
4: Oui, alors là, on est sur le cas extrême d'un élève qui a besoin de temps pour s'imprégner de l'ambiance de l'établissement avant de mettre ses neurones en éveil. Du coup, il faut peut-être que les parents commencent à envisager que leur enfant ne sera jamais Premier ministre. Quoique, on ne sait jamais, tout est une question de motivation et de posture.
2: Allez-y, enlevez le doigt de votre nez, s'il vous plaît. Voilà, l'autre aussi, voilà. Ah oui, hein, c'est un nez, pas des moufles. Hein. Alors, monsieur Biboff, vous avez vu vos résultats du dernier trimestre ? Un en français, un en maths. Pythagore n'est pas un joueur du Real Madrid, hein ?
4: Alors oui, mais en revanche, Victor Hugo est un joueur de foot brésilien, donc il y a matière à confusion quand même. Hein. En revanche, pour vanner les cancres et caricaturer les CPE, il n'y a qu'un seul Alban Ivanov, ce qui prouve bien que les mauvais élèves du collège ont des perspectives d'avenir bien plus marrantes que les autres.
5: Moi, j'étais très con quand j'étais petit, un gros débile. Moi, ma mère, tout de suite, elle a vu j'étais con. Tout de suite, elle a vu j'étais con. Elle a vu dans mon regard, c'était du vent, quoi. Mais tu sais, elle me mettait pas la pression, tu vois. Elle me déposait à l'école, elle me disait « Anthony, fais comme tu peux, tu vois. Fais comme tu peux, maximum que tu peux. Juste apprends à lire, c'est tout. » Après, j'avais 15 ans, mais c'est pas le sujet, tu vois.
4: Alors, si c'est quand même un petit sujet, hein, on va pas se mentir, mais bon, Anthony Giuliani a trouvé sa voie malgré ce léger retard à l'allumage. Il faut tout pour faire un monde, hein, et s'il y a plus de clowns que de ministres, au final, on n'est pas contre.
1: Merci beaucoup Fred Ballard. Ici Belfort, Montbéliard, on continue de parler reconversion professionnelle après 50 ans, création d'entreprise avec Thierry Bourgeat de l'association BGE Franche-Comté. Voici Vita, ça fait mal.

0: Ça fait mal, Vita, sur votre radio, ici Belfort, Montbéliard. Et on continue de parler reconversion professionnelle, création d'entreprise avec notre invité Thierry Bourgeat, qui est avec nous, responsable de l'association BGE Franche-Comté. Alors Thierry, je voulais savoir sur le plan financier, combien faut-il prévoir justement avant de se lancer dans la création d'une entreprise ?
1: Non, on va vraiment être sur du cas par cas. On peut créer une entreprise, notamment une micro-entreprise, sans beaucoup de moyens. Tout va dépendre des investissements que vous allez avoir. Et puis forcément, si vous avez des investissements, un local à aménager, des machines à acheter, des véhicules, là il faudra mobiliser des financements. Et c'est là que BGE va intervenir, en tout cas pour vous préparer et pour vous aider à réaliser ce qu'on appelle le business plan. Je pense que tout le monde a entendu ce terme-là. Hein. On va vous demander une étude de marché, un plan de financement prévisionnel pour justement développer le projet, le présenter, le construire et puis derrière convaincre les financeurs qui vont pouvoir vous aider justement à avoir les fonds dont vous avez besoin.
0: La peur financière, c'est le premier obstacle avant de passer le pas ?
1: Oui, il faut se mettre à la place des personnes. On a un revenu, on veut pouvoir maintenir ce revenu. Je pense que c'est un minimum quand on crée sa boîte. Et puis peut-être qu'après on pourra le développer. Donc c'est des choix pas forcément simples à faire. C'est aussi des choix de vie. Hein. C'est aussi un moyen de s'accomplir, de s'épanouir, que de créer son entreprise. Mais la dimension financière est importante et voilà, c'est là où le message de ce matin, c'est qu'on vous encourage à être accompagné pour sécuriser un peu tout ça.
0: Et c'est exactement ce que vous faites avec cette association. Alors comment vous contacter rapidement avant de se laisser, Thierry, comment contacter justement l'association si on souhaite se lancer dans un projet et être accompagné par vous ?
1: Alors je vais vous donner les coordonnées. On a deux actualités qui arrivent. Donc vous pouvez nous joindre par téléphone au 03 81 47 97 00. Donc vous trouvez également bien sûr sur notre site internet bgefc.org. Et puis l'actualité, c'est jeudi après-midi à la salle des fêtes à Belfort. Donc si vous êtes disponible, vous pourrez rencontrer les différents partenaires de la création d'entreprise sur un salon, Vita Créa, à la salle des fêtes. Jeudi après-midi, de 14h à 18h, vous pourrez rencontrer BGE, vous pourrez rencontrer aussi nos partenaires que ce sont la Chambre de métiers, Chambre de commerce, vous pourrez rencontrer des experts comptables, des banquiers, des associations aussi qui financent des prêts d'honneur. Enfin, vous aurez tout l'écosystème, vous pourrez avoir tous les renseignements dont vous avez besoin. Et puis au mois de novembre, sur Montbéliard, vous aurez une semaine de la création, donc semaine-de-la-création.fr, avec des animations toutes les après-midi. Pour justement construire votre projet et rencontrer les partenaires.
0: Eh bien, merci beaucoup. Toutes les informations sont notées. Merci à Thierry Bourgeat d'avoir été avec nous ce matin. Je rappelle que vous êtes le responsable de l'association BGE Franche-Comté et je vous souhaite une excellente journée. Vous écoutez merci, ici Belfort-Montbéliard. Voici This Love avec les Maroon 5.

0: Port Montbéliard, ainsi soit-il. C'était Louis Chédid et elle est arrivée, Angélique Alastar. Bonjour Angélique.
1: Bonjour, bonjour Tino. Mais oui, si ça marche, ça démarre dans un instant. Je vous emmène voyager à travers l'Europe ce matin. Allez chiche, on fait ça, prenez vos bagages et on démarre.
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1: Bienvenue sur la première radio de proximité du Nord-Franche-Comté. Il est 10h. Et Alexandre Lepère est déjà à sa place pour vous présenter le journal. Une vaste affaire, un vaste réseau de trafic de drogue a été démantelé à Belfort.
0: Oui, saisi de quantités de cocaïne, d'héroïne ou encore de résine de cannabis. 12 personnes interpellées dans la cité du Lyon, mais aussi Héricourt et Solnau en Haute-Saône. Un coup de filet régional. L'enquête a duré 2 ans. Elle déboulonne une organisation très structurée selon le parquet de Belfort. Le bilan précis est de 4 personnes placées en détention provisoire, 3 sous contrôle judiciaire, 2 autres présentées au juge des libertés et les 3 dernières sont remises en liberté. Le mouvement lycéen se met en sommeil, en quelque sorte, dans le Nord-Franche-Comté. Pause ou fin de la mobilisation. Seulement 3 lycéens ont été comptés hier après-midi parmi les 130 personnes manifestantes à l'appel de l'intersyndicale. Ça s'est passé devant la gare de Montbéliard. À Belfort, en effet, le matin, aucune manifestation ou blocage ne s'est produit hier devant le lycée Courbet, malgré un appel lancé sur les réseaux sociaux. Le mouvement lycéen est soutenu par les Gilets jaunes. Il les invite à les rejoindre sur leur mobilisation nationale prévue ce samedi.
1: L'agenda social est rempli à Montbéliard.
0: Nouvelle manifestation prévue cette fois à 14h30, toujours au niveau de la gare. L'intersyndicale va accompagner les retraités en colère face à la baisse de leur pouvoir d'achat. Un nouveau coup dur attend peut-être les retraités du secteur privé. Ils seront fixés ce soir sur le montant de revalorisation de leur pension complémentaire de l'Agirc-Arrco. Revalorisation ou pas, car l'Assemblée nationale prévoit de geler une large partie des pensions de base avec une augmentation comprise entre 1,2% et 1,9%. Les entreprises tirent aussi la langue dans le territoire de Belfort. Elles parlent de difficultés croissantes, artisans, entrepreneurs du BTP, agriculteurs ou commerçants. Tous signent un manifeste interprofessionnel. Il sera remis ce soir à 17h au préfet du territoire de Belfort, Alain Charrier. Le début à l'instant d'un forum recrutement à la Roselière de Montbéliard. 500 offres d'emploi vous attendent sur place avec les entreprises de l'industrie, du tertiaire, de la restauration ou encore de l'intérim. Et puis on espère le rebond des clubs français en Ligue des Champions. Ce soir, le Paris Saint-Germain défie Manchester City sur sa pelouse. Coup d'envoi 20h45. La suite de la deuxième journée de la phase de Ligue. Lens et Lille ont perdu hier soir, respectivement contre le Sporting Lisbonne et Arsenal. Le FC Barcelone domine provisoirement le classement.
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0: Bon, le soleil se rapproche, Angélique.
1: Il paraît. Alors vous connaissez la formule consacrée après dissipation des brumes et nuages matinaux. Eh bien, Météo France nous annonce une journée très ensoleillée dans le Nord-Franche-Comté avec des températures en hausse. Comté 21 à 22 degrés au plus fort de la journée en pleine et jusqu'à 15 degrés sur les reliefs. Et pour l'heure, vous notez 14 degrés à Vougecourt et Héricourt et 15 degrés à Belfort, Montbéliard et Blamont.
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1: Profiter d'un parcours scolaire jalonné d'une expérience européenne, c'est un vrai plus, hein, sur un CV, on va pas se mentir, et ça peut faire la différence dans un processus de recrutement, par exemple. Alors nous voyageons ce matin dans votre émission Ici, ça marche avec le programme Erasmus Plus, déployé notamment au lycée Courbet à Belfort avec nos invités. Jérôme Philippe, bonjour.
4: Bonjour.
1: Vous êtes professeur en sciences économiques et sociales au lycée Courbet et vous êtes aussi référent Erasmus Plus.
4: Tout à fait.
1: Et vous n'êtes pas venu seul.
4: Eh oui, je suis accompagné de 3 élèves du lycée.
1: Alors, 3 élèves du lycée, il y a Lilia qui est là. Bonjour,
5: oui,
1: Lilia.
5: Bonjour.
1: Lilia, vous avez 16 ans, vous êtes en première générale donc à Courbet et vous avez déjà fait un voyage Erasmus Plus. Vous allez en faire un autre la semaine prochaine. Vous allez nous raconter tout ça. Il y a Amy. Bonjour Amy.
6: Bonjour. Bonjour.
1: Amy, vous avez aussi 16 ans, toujours en première générale. Et vous êtes partie carrément 4 mois à l'étranger, de décembre à avril dernier. Vous allez nous raconter cette belle expérience. Et puis, la Benjamine sur le plateau ce matin, c'est Suzanne, 15 ans. Bonjour,
7: oui,
1: Suzanne.
7: Bonjour.
1: Vous avez 15 ans, vous êtes en première générale. Vous aussi, vous êtes partie en Italie, vous, à Brescia. Et vous allez nous raconter tout ça tout au long de cette émission. Et si vous avez des questions à poser à nos intervenants, Erasmus+, ça vous intéresse ou ça intéresse vos enfants, le WhatsApp de votre radio ici, Belfort Montbéliard, est à votre disposition. 03 84 22 82 82.
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1: Et pendant que vous préparez les valises pour voyager, Marc Lavoine nous emmène rue Fontaine.

0: Urbaine, Marc Lavoine.
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0: L'Europe à portée d'études grâce au programme d'échange linguistique Erasmus+, c'est ce dont nous parlons dans votre émission 100% positive. Ici, ça marche ce matin. Jérôme Philippe, je m'adresse à vous. Vous êtes donc professeur en sciences économiques et sociales au lycée Courbet à Belfort. Et vous êtes venu ce matin en votre qualité de référent du programme Erasmus+. Moi, je connaissais Erasmus. Quand j'étais jeune, ça existait déjà. Ça fait plusieurs dizaines d'années que le programme Erasmus est déployé dans nos établissements scolaires. Quelle différence avec Erasmus+?
2: Alors le programme Erasmus+, quitte le domaine de l'enseignement supérieur et vise en fait toute la jeunesse dans sa diversité, y compris donc les lycéens, mais ça peut être aussi des jeunes apprentis ou des jeunes tout simplement qui vivent dans un des pays de l'Union Européenne.
0: Donc pas forcément scolarisés.
2: Alors il y a des élèves qui sont comme les élèves invités ce matin,
0: oui,
2: lycéens, mais vous pouvez aussi avoir des jeunes qui ne sont pas scolarisés. Oui.
0: Donc ça c'est vraiment une beaucoup plus large ouverture. Donc à partir du moment où il s'adresse à tout le monde, comment est-ce que dans l'enceinte scolaire vous avez arriver à gérer ça? Ce sont d'autres collaborations qui se
2: mettent
0: en place?
2: Alors, notre lycée a une accréditation depuis 4 ans avec le programme Erasmus+, pour permettre la mobilité d'élèves.
0: Ah oui,
2: pour le coup, nous, on s'adresse à des jeunes qui sont scolarisés. Mais dans le programme de Erasmus+, dans sa largeur, effectivement, ça vise tous les jeunes et pas seulement ceux qui ont la chance d'être scolarisés ou en études supérieures.
0: Alors, quand on part avec le programme Erasmus+, quand on a la chance de pouvoir le faire, combien de temps ça dure? Les périodes, en fait
2: Alors, c'est là aussi que le plus prend son sens, puisque le programme Erasmus vise des mobilités de durée très variable, quelques jours à quelques mois. Ça dépend des projets de chacun.
0: Donc ça veut dire que dans ces programmes-là, on n'y va pas seulement en touriste, on y va vraiment quand on est élève pour apprendre quelque chose et suivre des cours,
2: oui,
0: c'est ça ?
2: Tout à fait. Dans le cadre du lycée, c'est sûrement pas du tourisme. Et les objectifs sont nombreux. Alors, partager une expérience scolaire, mais aussi découvrir l'environnement culturel du pays d'accueil, rencontrer tout simplement des personnes qu'on ne connaît pas et aller à la rencontre de l'autre.
0: Donc ça c'est vraiment très très important. Ça marche comment? C'est vous qui les inscrivez? C'est une démarche personnelle? Comment ça fonctionne?
2: Alors, c'est un peu des deux. C'est-à-dire que le lycée à la fois reçoit une dotation de la part d'Erasmus pour satisfaire un appel à projet qui a été formulé l'année précédente à partir des sollicitations qu'on peut faire à destination des enseignants et des élèves pour connaître un petit peu leur volonté. Qu'est-ce qu'ils ont envie de faire et qu'est-ce qu'ils ont envie d'organiser l'année suivante. Et puis ensuite, c'est un jeu de mécano. Attribuer des sommes, organiser les départs, les accueils, etc. C'est que des petits détails.
0: Vous avez des partenariats avec des établissements, justement, scolaires en Europe, hein?
2: Oui. Le lycée Courbet est partenaire avec le lycée donc D'André de Bréchy en Italie et le lycée Albert Schweitzer de Lönnberg.
0: Donc là, c'est peut-être un petit peu plus facile d'organiser des échanges,
2: hein? Tout à fait, oui. Et on organise en ce moment aussi un échange avec un lycée de Belgrade.
0: Donc là, on va encore un petit peu plus loin.
2: C'est ça. Notre programme Erasmus+, encore une fois, il essaye de s'approfondir, d'intensifier les liens et aussi de les élargir vers d'autres destinations.
0: Alors, on va écouter des témoignages dans un instant des jeunes filles qui sont avec nous ce matin, qui, elles, ont pu profiter de ce programme. Et pour l'une d'entre elles, un prochain voyage, là, la semaine prochaine, pendant les vacances. On découvre tout ça jusqu'à 11h dans votre émission positive. Ici, ça marche. Christophe Maé est là. Il n'y a que de l'amour chez toi.

0: Christophe Maé, il n'y a que de l'amour chez toi. Votre enfant envisage peut-être de partir étudier quelque temps à l'étranger. Eh bien, grâce au programme Erasmus+, cela peut devenir réalité. C'est le sujet 100% positif dont s'empare votre émission. Ici, ça marche jusqu'à 11h.
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0: Pourquoi ne pas envisager un échange linguistique en Europe dans le cadre de ses études ? Eh bien, si c'est votre cas ce matin, votre émission 100% positive Ici, ça marche, s'intéresse à ce sujet grâce au programme Erasmus+, déployé dans les établissements scolaires. Nous en parlons avec nos invités, ce sont des témoignages que l'on va recueillir maintenant. Amy, bonjour.
11: Bonjour.
0: Vous avez 16 ans, vous êtes en première générale donc au lycée Courbet à Belfort et vous avez vécu une expérience absolument extraordinaire, on peut le dire. Vous êtes partie 4 mois en Allemagne. Quand et à quelle occasion ? Expliquez-nous.
11: Alors, je suis partie pendant l'année de seconde, de décembre à avril dernier. Donc, j'ai eu une correspondante, elle est d'abord venue chez moi pendant 3 mois. Et moi, je suis partie directement après, pendant 4 mois, à Mannheim, en Allemagne.
0: Donc ça, c'est dans le cadre d'Erasmus+. Qu'est-ce que vous avez fait là-bas ?
11: Eh bien, je suis allée à l'école, j'ai pu visiter certaines villes, notamment Heidelberg, qui était juste à côté de Mannheim. Et rencontrer plein de monde, me faire des amis, apprendre plein de nouvelles choses et surtout une nouvelle langue.
0: Oui, parce qu'on est d'accord, vous n'étiez pas dans un établissement français, vous étiez bel et bien dans le quotidien d'un résident et d'un élève qui va à l'école à Mannheim.
11: Oui, tout à fait.
0: Qu'est-ce qui ressort de cette expérience pour vous ?
11: Alors moi, je pense que c'est vraiment une super expérience, que c'est quelque chose à faire, parce que aller dans un autre pays, c'est vraiment le seul moyen, mais un des meilleurs moyens pour apprendre une nouvelle langue. Ça nous rend plus autonomes, parce qu'on est loin de sa famille, on est loin de ses amis, et ça nous permet d'apprendre une nouvelle culture, parce que même si c'est un pays qui est proche de chez nous, tout n'est pas pareil, notamment sur ce qu'on mange, sur la musique qu'on écoute, sur la manière de se comporter.
0: Donc vous avez retenu tout ça, et si ça vous a plu, vous repartez bientôt ? Vous refaites un voyage bientôt ?
11: Oui, dans le cadre du lycée avec la section européenne, je pars à Londres dans 3 semaines. Et puis, fin novembre, de nouveau en Allemagne pour une semaine.
0: Ah ben voilà, donc ça forge les voyages, ça forge la jeunesse. Suzanne, vous souhaitiez aussi intervenir. Donc vous avez 15 ans, vous êtes aussi élève en première générale, donc au lycée Courbet. Vous êtes partie, vous, en Italie, Suzanne?
12: Oui, c'est ça.
0: Vous étudiez l'italien dans votre cursus?
12: Oui. L'année dernière, j'étais en LV3. Et donc cette année, je suis passée en LV2 parce que le voyage m'a fait réaliser que j'adorais cette langue.
0: Donc LV3, langue vivante 3, c'était la deuxième option en langue. La première était l'anglais, peut-être?
12: Oui.
0: Et maintenant, vous avez inversé, alors?
12: Oui, avant, j'avais allemand. Et puis, à la place, j'ai pris italien.
0: D'accord. Et donc, qu'est-ce que ça vous a apporté, ce programme, ce voyage qui était d'une semaine pour vous?
12: Oui. Comme disait Amy juste avant, ça apporte beaucoup d'autonomie. Parce qu'on est sans nos repères de tous les jours. On ne connaît rien, c'est une nouvelle ville. On ne connaît quasiment personne. Vous êtes juste notre correspondant, mais c'est le début. Et au début, ça peut être un peu gênant.
0: C'est pas simple, hein?
12: Oui.
0: De sortir de sa zone de confort. Merci, on reviendra vers vous tout à l'heure, Suzanne. Et puis il y a Lilia. Lilia, bonjour.
13: Oh, bonjour.
0: Vous aussi, vous avez 16 ans, vous êtes aussi élève en première générale au lycée Courbet à Belfort. Vous êtes partie un mois à Berlin, et là vous repartez la semaine prochaine, mais cette fois-ci en Grèce.
13: Oui, c'est ça.
0: Ça vous jette, Lilia?
13: Oui, moi j'aime beaucoup voyager, j'ai toujours eu cette envie de découvrir plus loin que ce qu'on connaît, etc. Donc moi je suis effectivement partie un mois à Berlin, et j'ai fait aussi l'école, j'ai fait beaucoup de musées, puisque Berlin c'est une ville très historique, et puis on a beaucoup été avec, j'ai rencontré de nouvelles personnes, on a beaucoup été avec la classe, car ils sont très solidaires, ils s'aiment beaucoup en fait. Voilà.
0: Donc ça vous a plu, vous aussi?
13: Oui, moi j'ai adoré.
0: Et vous recommencez donc la Grèce, vous allez où en Grèce la semaine prochaine?
13: C'est à Karistos, une île au bord de la Grèce, donc là c'est avec Erasmus+, aussi, mais ça n'a rien à voir avec le lycée, c'est avec la ville. Parce que Karistos est jumelé avec la ville de Belfort.
0: Oui, donc c'est une nouvelle opportunité de pouvoir voyager. Et vous ne serez pas logé chez l'habitant, là vous êtes en résidence?
13: Non, oui, là c'est vraiment un projet linguistique pour développer la langue. Donc on va parler anglais et pour découvrir la Grèce, très culturelle, tout ça. Et donc on sera logé en hôtel. Et quand les Grecs viendront pendant les vacances d'hiver, là, ils seront aussi logés en hôtel, mais on doit être présent pour faire des activités avec eux, etc.
0: Merci pour ce témoignage. Si ces témoignages, justement, vous inspirent, vous souhaitez poser des questions dans le cadre d'Erasmus+, n'hésitez pas, 03 84 22 82 82. Jeannette, por que te vas?

0: quand on vous dit qu'ici c'est international. Ce matin, on vous ment pas. Jeannette, por qué te vas?
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0: Inscrire un séjour linguistique en Europe à son parcours scolaire. Aujourd'hui, c'est assez facile grâce au programme d'échange européen Erasmus+. Et nous en parlons jusqu'à 11h dans votre émission positive. Ici, ça marche. Jérôme Philippe, je me tourne vers vous. Professeur en sciences économiques et sociales au lycée Courbet. Aujourd'hui, votre casquette de référent du programme Erasmus+ nous intéresse. Ce programme, on l'a vu, il s'intéresse aux étudiants, aux scolaires. Mais il se concerne aussi les enseignants. Expliquez-nous.
3: Alors, les enseignants et même tous les personnels de l'établissement, quel que soit son corps de métier. C'est ça qui est intéressant, c'est que le plus, c'est aussi vers tout le monde en fait.
0: D'accord.
3: Alors l'idée, c'est de profiter de l'opportunité d'une mobilité pour asseoir une dimension, une compétence supplémentaire dans son travail, dans son métier. Je prends un exemple qui est récurrent dans notre établissement depuis 4 ans. On a des collègues qui partent compléter leurs compétences linguistiques en anglais à Cork, en Irlande, pendant une semaine. Et cette immersion dans un environnement anglophone leur permet de revenir avec de nouvelles idées, de nouvelles pratiques pour leur travail au quotidien.
0: Ouais, ça, c'est très, très intéressant aussi. Donc, même si on n'est pas enseignant, on peut en profiter du moment qu'on travaille dans un établissement scolaire.
3: Alors, c'est ça. C'est ça. Après, l'idée, c'est aussi que ça corresponde à notre projet professionnel.
0: Bien sûr.
3: Et puis, voilà, une autre expérience, par exemple, qui était le cas dans notre établissement, dans les différentes destinations qu'on a évoquées là depuis tout à l'heure, c'est le fait de partir observer les pratiques dans un autre environnement professionnel. Typiquement, alors pour le coup, des enseignants partiraient une semaine observer les cours dans d'autres disciplines, dans d'autres contextes scolaires que le sien. Ce que j'ai fait à titre personnel à Leonberg l'an dernier.
0: Donc vous êtes parti, vous, en Allemagne?
3: Oui, c'est ça. D'accord. Pendant une semaine, à observer les cours de différentes matières dans ce lycée.
0: C'est vraiment différent de ce qui se passe chez nous?
3: Ah, c'est radicalement différent, et je comprends tout à fait le ressenti de nos élèves là ce matin, puisque chaque système scolaire est différent, et chaque approche de l'élève aussi, les programmes, l'interaction en classe, la façon d'organiser la vie au lycée, ça n'a rien à voir avec la France.
0: Donc voilà des expériences enrichissantes. On continue à dérouler ce fil jusqu'à 11h avec nos invités. Si vous avez une question à leur poser, le WhatsApp de votre radio est là, 03 84 22 82 82. Yannick Noah, Angela.

0: Un titre chantant et dansant par excellence, Yannick Noah, Angela.
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0: Avez-vous déjà envisagé la possibilité d'offrir à votre enfant l'opportunité d'étudier à l'étranger? Restez bien avec nous jusqu'à 11h, parce que dans votre émission Ici ça marche, on vous parle du programme Erasmus+, et ça, j'en suis certaine, ça va vous intéresser.
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0: Patrick Fiori et Florent Pagny sont là, j'y vais.

0: Les voix de Stentor, Patrick Fiori et Florent Pagny, j'y vais.
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0: Il est question de séjour linguistique en Europe ce matin avec le programme Erasmus+, déployé dans des établissements scolaires, notamment du Nord-Franche-Comté. Jérôme Philippe, vous êtes professeur en sciences économiques et sociales au lycée Courbet, référent surtout ce matin pour nous, Erasmus+. Alors c'est bien beau de partir à l'étranger, une semaine, un mois, quatre mois pour certains, comme on l'a entendu tout à l'heure. Combien ça coûte en fait? Alors, comment ça marche tout ça?
3: Il y a toujours un budget derrière un projet, faut jamais l'oublier. En fait, le principe est assez simple. C'est que, comme je l'ai expliqué tout à l'heure, l'appel à projet qui est produit, par exemple, au cours de l'année en cours, va donner lieu à une dotation versée par Erasmus. Pour vous donner un ordre de grandeur, le lycée reçoit à peu près 25 000 euros de dotation. Ensuite, notre travail, c'est de s'assurer que les mobilités sont réelles, que les gens veulent concrétiser leur projet de départ, à titre personnel ou en titre collectif, si c'est une classe qui part. Et ensuite, on essaye d'attribuer une dotation à chacun pour qu'on respecte des critères d'équité entre les mobilités. Et puis, s'assurer que l'argent corresponde à une réelle dépense. Donc, on est un peu garant de la bonne gestion, avec les services, bien sûr, de gestion du lycée. On est audité par Erasmus, qui vérifie les comptes chaque année.
0: Pardon, Jérôme Philippe, mais ça ne répond pas à la question. Combien ça coûte?
3: Combien ça coûte? Ça dépend de la mobilité. Si vous partez
0: Quatre mois, comme on l'a entendu, par exemple, tout à l'heure, mois en Allemagne.
3: Alors, il faut savoir que Erasmus prend en charge les frais de séjour et les frais de transport. Donc, à partir du moment où quelqu'un part quelque part, l'idée, c'est qu'il dépense rien ou très peu. Voilà. Si je prends un exemple qui est plus peut-être dans ma tête par rapport aux situations, une mobilité, par exemple, d'un mois, comme l'a été le cas de l'Ilias, c'est environ 1 500 euros qui sont versés. En ordre de grandeur.
0: Par le programme Erasmus. Ouais. Pour la prise en charge, donc de son transport et de son hébergement. Transport.
3: Mais ça dépend à chaque fois de la distance, la durée, des conditions d'hébergement, frais de scolarité, des éventuelles actions de formation qui sont engagées par la personne. En fait, on construit le budget de façon personnalisée.
0: Donc voilà. On l'a bien compris, c'est votre partie à vous.
3: Tout à fait.
0: Donc il y a quand même un reste à charge pour les parents.
3: Ça dépend des mobilités, mais en général, on essaye de limiter le reste à charge, voire de l'annuler complètement.
0: Donc ça, c'est vraiment dans le meilleur des cas.
3: C'est ça.
0: Donc on le voit, c'est un programme qui est étudié au plus près des attentes, des besoins et de ce qui va réellement se passer sur le terrain.
3: Et de viser aussi la plus grande diversité des profils d'élèves ou de personnel, avec une démarche d'inclusion, de s'assurer que tous les élèves à profil particulier puissent aussi avoir cette opportunité.
0: Bien sûr.
3: Force pas les inégalités, mais au contraire que ça permette d'avoir une opportunité pour des jeunes qui n'ont pas la chance de partir forcément souvent.
0: Alors là, je sais que vous êtes très intéressé pour vos enfants, éventuellement vos petits-enfants, mais il manque encore un petit truc pour vous convaincre de participer à ce programme. Vous allez voir, on a les moyens de vous convaincre ici avec des témoignages et on en parle dans quelques instants. PhD, I won't let you down.

0: Et le voyage ce matin se fait aussi dans les années 80 avec PhD, I Won't Let You Down.
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0: Chaque jour, on vous propose une initiative qui marche ailleurs, en dehors de la Franche-Comté, dans votre émission Ici, ça marche. Avez-vous déjà entendu parler de médiation animale? C'est une méthode professionnelle et très encadrée qui utilise la présence d'un animal pour améliorer le bien-être physique ou psychologique, social ou même éducatif d'une personne. C'est une solution qui semble faire ses preuves, notamment dans les EHPAD. Robin Bernot, vous nous en parlez ce matin.
3: Je me suis rendu à l'EHPAD de la Roselière de Kunheim en Alsace où la médiation animale fait partie du quotidien des résidents.
4: Oh ben vous savez, moi je trouve ça agréable.
3: J'ai rencontré Auria, elle a un peu moins de 8 ans et elle travaille déjà à l'EHPAD.
5: Alors Auria c'est une labrador chocolat qui est bientôt âgée de 8 ans.
3: Ce chien a un rôle bien précis et c'est Vicky Matz, psychologue dans l'établissement et propriétaire d'Auria qui me l'explique.
5: Elle est là pour apporter de la joie, susciter de l'émotion, rappeler des souvenirs, favoriser le lien social, la communication, tout un tas d'autres choses.
3: Grâce à la présence d'Auria, Vicky peut ainsi pratiquer la médiation animale au sein de l'EHPAD.
5: Elle m'accompagne dans toutes mes fonctions dans l'établissement, ça va être lors d'entretiens individuels auprès des résidents en chambre pour des problématiques spécifiques, ou ça peut être des interventions aussi de groupe, où il y aura de la stimulation cognitive, sensorielle, ça va vraiment être large et varié en fonction des besoins qu'il y a auprès des résidents.
3: Justement, une résidente arrive en fauteuil roulant, Auria se lève immédiatement pour aller la voir et récupérer au passage quelques croquettes.
4: Pourquoi je donne ? Pour le quartier. Vous avez vu, je ne savais pas qu'elle est là. Elle m'a déjà appelée parce qu'elle veut son bonbon. Regardez ça. Parce que je peux être n'importe où, elle m'appelle.
3: Je discute quelques minutes avec cette dame et je lui demande tout d'abord pourquoi elle aime tant ce labrador.
4: Il est très calme, il est beaucoup attentif. Naturellement, nous deux, c'est spécial.
3: Vous êtes sa préférée ?
4: Oui.
3: C'est hyper mignon, franchement. Mais bon, comme tous les chiens, il y a parfois quelques bêtises aussi, j'imagine.
5: Alors, ça lui arrive de faire des petites bêtises et d'aller piquer, par exemple, une petite croquette qui traîne chez certains résidents dans la chambre. Mais en dehors de ça...

0: Auria, soit Raymond Denhalley. Dans quelques instants, on va vous donner des arguments pour vous convaincre, si vous hésitez encore, de partager ce programme Erasmus+, et d'y participer dans votre émission positive Ici ça marche.
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3: On vous propose de voyager à travers l'Europe ce matin, surtout si vous êtes scolarisé, si vous avez des enfants à l'école avec le lycée Courbet notamment, grâce au programme Erasmus+. Et on a des moyens de vous convaincre de participer à ce programme avec nos témoins. Elles sont trois, elles sont sur notre plateau. Je vais commencer par Lilia. Lilia, donc vous avez 16 ans, vous êtes en première générale. Vous avez fait un voyage à Berlin. Vous partez bientôt, la semaine prochaine en l'occurrence, en Grèce. Vous avez des copains qui hésitent un peu, qui ont envie de faire comme vous, mais qui hésitent un peu. Qu'est-ce que vous leur dites pour les convaincre de le faire ?
4: Faut y aller, parce que déjà, c'est une opportunité qu'on n'aura pas toute notre vie. Et puis, faut en profiter, parce qu'on découvre de nouvelles personnes. Et puis, on gagne beaucoup, beaucoup en autonomie, parce que se déplacer dans la ville, on peut le faire tout seul. Moi, j'ai fait des choses toute seule, sans forcément avoir ma correspondante à côté de moi. Et pour la langue, on progresse beaucoup en langue, parce que c'est le seul moyen de communiquer avec les gens. Et on voit la langue écrite partout, on l'entend partout, donc on progresse énormément. Et oui, de pouvoir partir parfois presque gratuitement, découvrir de nouveaux pays, c'est super quoi.
3: C'est une belle opportunité. Amy, ouais. Vous, 16 ans, première générale aussi au lycée Courbet, Mannheim, 4 mois, un prochain voyage. Qu'est-ce que vous dites à vos camarades qui veulent y aller mais qui n'osent pas franchir le pas ?
5: Alors moi, comme je suis partie longtemps, je parlerai vraiment de l'apprentissage de la langue. Surtout quand on est jeune, on apprend facilement. Et aujourd'hui, parler une deuxième langue, que ce soit l'anglais, l'allemand, l'espagnol, mais c'est vraiment un atout. Par exemple, moi j'ai appris l'allemand. L'allemand, on le parle dans plusieurs pays. Et ça nous permet de pouvoir communiquer avec d'autres personnes. Et aller dans le pays, c'est vraiment ça qui nous fait progresser en langue. Et ça n'a pas de prix, c'est vraiment génial et il faut y aller parce qu'on n'aura pas cette occasion, on n'aura peut-être pas cette occasion plusieurs fois dans notre vie.
3: Ah oui, ça c'est important de le souligner aussi. Et enfin, Suzanne, 15 ans, vous êtes partie en Italie, à Brescia.
6: Oui.
3: Et vous avez peut-être des copines ou des copains qui ont envie de faire comme vous, mais qui se disent « Oh là là, c'est pas pour moi, ça a l'air compliqué, vous dites quoi vous ?»
6: C'est vrai qu'au début c'est compliqué de s'habituer, mais comme dit Lilia, on est contraint d'utiliser la langue et donc on progresse beaucoup. On est très autonome pour se déplacer, etc., pour communiquer. Des fois on utilise un peu l'anglais, mais en moyen de secours, et c'est plutôt l'italien que j'ai utilisé du jour que j'étais en Italie. Ça crée de l'autonomie et ça crée. On est vraiment. Pour nous-mêmes.
3: Et on doit se débrouiller.
6: Oui, on est autonome.
3: On gagne en autonomie et on doit se débrouiller. Le mot de la fin, il est pour vous, Jérôme Philippe. Merci d'abord de nous avoir amené ces trois jeunes filles, ces témoins. Et vous, c'est plutôt du côté des parents que vous allez intervenir. Et vous leur dites quoi aux parents ?
7: Lâchez-les, laissez-les faire. Laissez-les faire, exactement. Faisons-leur confiance, tout simplement. Confiance dans un programme qui a fait ses preuves et qui est encadré, organisé de telle façon que. On sécurise chaque étape du parcours, on permet effectivement de financer la plus grande partie de la mobilité. Et puis ça donne une chance aux jeunes d'ouvrir des portes mentales avant d'ouvrir la porte de l'étranger.
3: Et oui.
7: Et qui sont importants dans notre société.
3: Merci beaucoup pour ces témoignages.
7: Merci
3: Erasmus+, donc au lycée Courbet. Et puis on continue évidemment à évoquer tout ça. Et puis avec ces témoignages, j'espère que vous avez une idée plus précise de ce que c'est ce programme aujourd'hui. Merci à tous les intervenants et aux trois jeunes intervenantes qui étaient avec nous. Rock voisine, Hélène.

0: blog voisine, Hélène, dans son pays loin là-bas, mais nous on revient ici dans les studios d'ici Belfort Montbéliard. C'est à vous de jouer avec Jean Sureda. Bonjour.
1: Pour aller loin là-bas.
0: Pour aller loin là-bas, exactement.
1: Pour aller à Europa Park à Rust en Allemagne, c'est cette semaine dans Comptoir. Antoine, le meilleur parc de loisirs du monde, vous invite à une heure du Nord-Franche-Comté, vous le savez, pour vous amuser toute une journée. 03 84 22 82 82 pour venir jouer avec nous. On salue Brigitte et Maxime, qualifiés depuis le début de semaine pour le tirage. Donc dans deux jours et demi maintenant, on va le présenter comme ça.
0: Oui.
1: Donc vous venez vous inscrire, vous venez jouer. 03 84 22 82 82 dans Comptoir Antoine, à demain.
0: À demain.
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1: Et il est 11h avec votre radio ici Belfort-Montbéliard. L'actualité avec vous, Elian Malric, bonjour.
3: Bonjour Jean, bonjour tout le monde.
1: Les entrepreneurs reçus par le préfet du territoire de Belfort aujourd'hui.
3: Tous signent un manifeste interprofessionnel. Ils évoquent leurs difficultés dans leur secteur. Ils sont artisans, entrepreneurs du BTP, agriculteurs et commerçants par exemple. Ils sont attendus dans le bureau d'Alain Charrier à 17h. Une journée intense sur le plan social aussi dans le pays de Montbéliard. Une manifestation prévue devant la gare de la Cité des Princes à 14h30. Les retraités se mobilisent entre autres face à la baisse de leur pouvoir d'achat, le montant de la revalorisation des pensions complémentaires de l'Agirc-Arrco décidée ce soir. Revalorisation ou pas, l'Assemblée nationale prévoit de geler une large partie des pensions de base avec une augmentation comprise entre 1,2 et 1,9%.
1: L'arnaque se répand en Franche-Comté.
3: La gendarmerie de Planchers-Bas prévient les habitants, une alerte déjà donnée par la gendarmerie du Doubs par ailleurs ce week-end. Vous pouvez recevoir un appel d'une personne se faisant passer pour un gendarme. Il réclame vos codes de carte bancaire ou vous prévient qu'un coursier vient récupérer votre carte. C'est un piège, ne donnez aucune information bancaire par téléphone. Un cambriolage hier soir à Èbre, dans le Doubs, près d'Héricourt, aux alentours de 20h. Le ou les voleurs rentrent par la véranda puis forcent la baie vitrée d'une résidence. Des bijoux, surtout emportés, des investigations sont en cours. Une nouvelle candidature à la présidentielle déclarée ce matin, celle de Natacha Polony, annonce faite au micro de nos confrères de France Inter. Elle annonce vouloir rassembler les orphelins de la politique, l'essayiste et journaliste engagé à ses débuts en politique, aux côtés de l'homme politique belfortin Jean-Pierre Chevènement. C'est une grosse affiche ce soir en Ligue des Champions de football. Le PSG défie Manchester City sur sa pelouse ce soir. Coup d'envoi à 20h45 après la défaite hier de deux clubs français, Lens et Lille, respectivement contre le Sporting Lisbonne et Arsenal. Et en ce moment, la tête du classement est assurée par le FC Barcelone.
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3: La météo, Jean, qu'est-ce que ça donne le ciel aujourd'hui?
1: C'est coupé en deux aujourd'hui sur le Nord-Franche-Comté, mais à l'inverse d'hier. C'est-à-dire qu'aujourd'hui, on débute avec des nuages, un petit peu d'eau également, mais Météo France nous annonce un soleil assez franc dans l'après-midi. Pour les températures, ça monte un peu, 19 degrés à Le Puy-Ronchamp, Héricourt et Beaucourt, et 20 degrés pour Belfort-Montbéliard ou encore Maté. À tout à l'heure, midi.
3: Allez, à tout à l'heure.
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1: 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C'est Vanessa qui vous attend au standard et c'est Simon qui m'accompagne ce matin à la réalisation.

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0: Allez, on joue au 03 84 22 82 82, direction Europa Park cette semaine à Rust en Allemagne. Eric, bonjour.
2: Bonjour.
0: Vous nous appelez d'où, Eric?
2: Salut, pour la doux.
0: Très bien, tout va bien là-bas?
2: Oui, ça va, il y a un beau soleil.
0: Ah, vous avez déjà le soleil, ok.
2: Oui.
0: Nous, à Belfort, il est en train d'arriver doucement, mais sûrement. On vous le laisse un petit peu quelques temps, et puis vous nous l'envoyez.
2: Ça arrive.
0: Parfait. Quelque chose de prévu cet après-midi, fin de semaine?
2: Boulot.
0: Ah, accessoirement.
2: Voilà.
0: Accessoirement, ça peut être pas mal. Vous travaillez dans quoi?
2: Je suis dans le bâtiment, en couverture.
0: Très bien. Et il y a du travail en ce moment, ça va?
2: Oui, comme d'hab,
0: Ouais, parfait. Dans un cliché, dites-moi, corrigez-moi, n'hésitez pas. J'ai l'impression que dans le bâtiment, il y a souvent du travail. Je dis une bêtise ou ça dépend des saisons, ça dépend des moments ou pas?
2: Non, c'est vrai, vous avez raison. Il y a quand même souvent du boulot. Et comme on dit, quand le bâtiment va, tout va. Donc, pourvu que ça dure.
0: Oui, on est bien d'accord. Bon courage pour votre semaine et pour cet après-midi. Vous avez une minute pour répondre à un maximum de questions. Vous me dites pas ça. Si ça ne vient pas, la première réponse donnée qui compte est la question d'Eni Mafon. On voit ça dans un deuxième temps. Est-ce que vous êtes prêt, Eric?
2: Oui.
0: Allez, on y va, c'est parti. Quel fort situé près de Saint-Tropez a été la résidence officielle des présidents de la République?
2: Fort de Brégançon.
0: Ouais, bien joué. Qui joue la fille, entre guillemets, dans la série Un gars et une fille?
2: L'ami.
0: Oui, bien joué. Quelle infection bucco-dentaire est causée par la destruction progressive de l'émail par des bactéries? Communément, on appelle ça comment?
2: Les caries.
0: Ouais, bien joué. Qu'est-ce que les douaniers ont saisi sur l'A36 au péage de Saint-Maurice-Colombier avant-hier?
2: Des stupéfiants.
0: Ouais, bien joué. Qui chante J'en rêve encore en 2000? C'est son anniversaire aujourd'hui.
2: Bien pas le mot.
0: Bien joué. Comment appelle-t-on les habitants de Barre dans le Doubs?
2: C'est pas contre vous, mais je dirais barre-toi.
0: Je vous en prie, Eric. C'est bon, je me casse. Allez, merci. On se tutoie maintenant, Eric. Pas de problème.
2: Ouais, voilà.
0: Alors déjà, je vais vous applaudir. Ça faisait très longtemps qu'on n'avait pas eu un sans faute. Alors déjà, sincèrement, bravo. On a eu un sans faute. Vous avez été calme. Vous avez été calme, je trouve. Franchement.
2: Ça sert à rien de s'énerver.
0: On est bien d'accord. Vous n'avez pas stressé. Vous êtes resté calme. Ça s'est bien passé. Je vous renvoie l'ascenseur. Barre-toi. Ce sont bien les habitants de Barre, dans le Doubs. Bien joué.
2: Okay.
0: Bien joué, Eric. Oh, c'est une bonne ambiance ce matin, hein, dans Comptoir en temps. On commence bien. Le fort de Brégançon, bien joué. Ce fort situé près de Saint-Tropez pour la résidence officielle des présidents de la République pour l'été. Même si les mauvaises langues disent qu'ils sont en vacances toute l'année. Mais c'est bien pour le fort de Brégançon. Un gars et une fille, double actualité pour un gars et une fille. C'est bien Alexandra Lamy, elle fête ses 55 ans aujourd'hui. Et puis il y a un nouveau couple qui va arriver. Je ne sais pas si vous l'avez vu passer, j'ai oublié le nom là. Désolé, je me prends deux coups moi-même. C'est ça, il y a un gars et une fille qui va revenir avec de nouveaux acteurs, évidemment, une nouvelle actrice et un nouvel acteur. C'est un gars et une fille, Alexandra Lamy, 55 ans aujourd'hui. Une carie dentaire, une carie bien jouée, un camion. Vous m'avez dit des stupéfiants, j'avais noté cocaïne. J'ai cru comprendre que c'était. À peu près.
2: J'ai pas osé détailler.
0: Oui, voilà, on va pas non plus. Il y a 72 kilos de cocaïne dans un camion. Un article sur ici.fr. Les Barre-toi, on vient de le dire. Et j'en rêve encore en 2059 ans aujourd'hui pour Gérald de Palmas. Souvenez-vous.

0: Ouais, j'avais pas vu que le micro était... J'avais pas vu que le micro était allumé. Gérald de Palmas, heureusement que j'ai pas vraiment chanté parce qu'on était pas bien. Vous avez eu chaud, Eric. Bon, ça vous fait 60 points, c'est pas mal pour le sans faute, j'insiste. Sincèrement, okay. Sans faute, bien joué. 60 points, vous êtes, ouais, le premier vous êtes le premier candidat de la journée. Deux options pour vous. Vous me dites, je garde mes 60 points, Jean. On va s'arrêter là, il reste encore 3 personnes derrière vous. Ou alors vous me dites, oh, allez, on va essayer de doubler, ça ferait 120 en cas de bonne réponse. Ou ça fait 30 en cas de mauvaise. Vous me dites quoi?
1: Non, je vais garder.
0: C'est votre dernier mot?
1: Ouais.
0: Ouais, et bon, on s'arrête là. C'est plutôt sage comme décision. C'est plutôt sage.
1: C'est la bonne solution.
0: Bon, bah, alors, j'ai pas la science infuse loin de là, mais pourquoi? Puis vu la règle, qu'est-ce qu'il y a, Simon? Simon, qu'est-ce qu'il y a? Rien, il me dit rien. Ouais, il a vu les questions d'Eli Mafoy et il souffre. Ok, bon, c'est un indice. Bon, je crois que vous avez bien fait, alors peut-être. Pour...
1: Ok, super, super, merci beaucoup.
0: C'est un indice pour les autres aussi, peut-être. Bon, ça va, non, Simon? Non, ça va pas. D'accord, très bien. Voilà. Bon, Eric, j'espère vous dire à tout à l'heure. Et puis sinon, je vous dis à bientôt. Passez une belle journée. Bon courage au travail. Merci beaucoup, Eric.
1: Merci beaucoup.
0: Un indice donné par Simon à la réalisation. Il pense que c'est trop. Je regarde la question 1. Ok, bon, allez, Estelle, te rencontrer un corps et on va accueillir le deuxième candidat ou la troisième candidate dans le comptoir en toi. Oui, bon, d'accord.
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0: Allez, on continue de jouer, c'est Eric pour l'instant en tête avec 60 points du côté de Lille-sur-le-Doubs, direction Roche-les-Blamont. Catherine, bonjour.
3: Bonjour Jean.
0: Comment ça va aujourd'hui, tout va bien?
3: Ça va très bien.
0: En pleine forme?
3: Oh oui, oui, oui.
0: Est-ce que comme Eric, vous êtes au travail ou pas vous?
3: Non, moi je suis pas au travail, je suis en vacances, en longues vacances.
0: Oh, félicitations. Après, comme je dis, vous êtes en, comme je dis souvent, vous êtes en longue vacances, mais parce que vous avez travaillé aussi durant toute votre vie. Attends, faut pas l'oublier.
3: Parce que j'ai bossé 40 ans. Oui,
0: voilà, c'est juste ça au cas où pour celles et ceux ils sont alors. Oui, bah ils ont travaillé 40 ans, 35 ans, 30 ans, donc ils sont à la retraite.
3: Quand
0: voilà,
3: même.
0: Et voilà, ouais, voilà. Oui. C'est bien de le rappeler.
3: Mérité.
0: Voilà, exactement. Non, mais c'est toujours bien de le rappeler. Je sais pas ce que vous en pensez. Il faut des fois certaines personnes ont tendance à l'oublier. Donc c'est bien de le.
3: Il faut un petit peu appuyer, oui, c'est important.
0: C'est ça. Allez, toujours pour rester dans les clichés. C'est vrai que vous n'avez plus le temps depuis que vous êtes à la retraite ou pas alors?
3: C'est terrible. On a un agenda de ministre.
0: Ça, c'est bon. Est-ce que vous allez au fort de Brégançon aussi avec l'été pour vous reposer comme le président de la République alors, non?
3: J'ai jamais eu l'accès, hein. Je pense que je ne l'aurai jamais.
0: Oh, écoutez, je vais passer deux coups de téléphone et puis ça va aller, ça vous va?
3: Ouais, non, j'y tiens pas particulièrement. J'ai envie de le rencontrer.
0: Oui, accessoirement, il y a peut-être ça aussi, vous avez raison. Enfin, quoique l'été prochain, ce ne sera pas lui, quoi qu'il arrive.
3: Je sais pas, on verra. Pas envie non plus. Hein.
0: On verra bien. Allez, une minute pour répondre à un maximum de questions. Vous me dites pas si ça ne vient pas. Il y a 60 points à battre. Vous avez la question d'Annie, ma foi, au cas où, juste derrière.
3: Ça va
0: bien se passer. On y va?
3: On y va.
0: Allez, on y va. Quel juriste rédigera et authentifiera les actes officiels comme les ventes immobilières ou les successions, vous savez?
3: Un notaire?
0: Ouais, bien joué. Qu'est-ce qui peut être utilisé même le dimanche dans les supermarchés? Ça a été une annonce hier. Ou avant-hier?
3: Qu'est-ce qui peut être utilisé même le dimanche dans les supermarchés?
0: Ouais.
3: On ne sait rien, les caisses automatiques.
0: On passe. Quelle est la fleur symbole de la royauté française figurant sur les blasons des rois de France?
3: Le lys.
0: Oui, bien joué. Quelle commune du territoire de Belfort stocke des bouteilles d'eau pour éviter une pénurie d'eau potable? Il y a un article sur ici.
3: Je crois que c'est Giromagny.
0: Ouais, bien joué. Qui prend en charge les frais de ramonage de la cheminée ou du conduit de poêle dans un logement loué?
3: Le locataire.
0: Qui chante Emmenez-moi en 1968?
3: Aznavour.
0: Mais vous êtes bon aujourd'hui, bravo, moi j'aime bien, génial. Vous avez bien joué, 50 points, il y aura besoin de la question d'Annie ma foi, Catherine, une seule mauvaise réponse, est-ce que ça s'est bien passé pour vous?
3: Bah oui, j'aurais préféré en avoir une de plus, mais c'est pas grave.
0: Mais oui, évidemment, mais on va regarder ça ensemble. En plus, je pense que vous allez vous en vouloir, sincèrement, sur la question ce qui est utilisé, ce qui peut être utilisé maintenant pour quasiment tout le monde, parce que c'était déjà un peu le cas les dimanches dans les supermarchés, c'est les cartes resto.
3: Oui, tout à fait, oui.
0: Jusqu'à 25 euros par jour, Simon, si je dis pas de bêtises, je crois que c'est ça. Voilà.
3: C'est le dimanche qui m'a un peu...
0: Parce qu'en fait, il y a certaines cartes ou certains métiers où ils peuvent nous parler. Pour parler pour nous, nous on a avec Radio France les tickets resto, on peut les utiliser le dimanche parce qu'on est amené à travailler les dimanches, vous voyez.
3: Parce qu'il
0: y a émission les dimanches, il y a des reportages les dimanches, des techniciens les dimanches pour faire les émissions. Donc comme on est amené à travailler les dimanches, on peut. Mais il y a des métiers où les dimanches ils ne travaillent pas, donc c'est interdit. Mais là maintenant, c'est tout le monde peut les utiliser le dimanche pour les supermarchés qui ouvrent maintenant le dimanche matin. Souvent pour les bonnes réponses, le notaire a bien joué, la fleur de lys bien joué, Giromagny bien joué. Faites-vous confiance pour qui stocke des bouteilles d'eau pour éviter une pénurie d'eau potable avec la canicule. Il y a un article sur ici.fr. Le locataire, c'est le locataire qui s'occupe dans un logement loué de tous les frais de ramonage, tous les frais de chaudière notamment. Et Emmenez-moi en 1968, c'est le grand Charles Aznavour. Bien joué. Oh.

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1: Emmenez-moi en 1968, ça vous fait 50 points. 50 points.
2: Oui.
1: Et il n'y a pas trop le choix, 60 points à battre. On y va, Catherine, surtout vous, vous y allez?
2: Bah, allons-y, hein, bien sûr.
3: Rends-toi. Rends-toi.
1: Question 1, question 2, question 3 ou question 4?
2: Comme elles sont toutes difficiles, a priori, je prendrai la première.
1: La première, il y a une comédie musicale, Hola Monseigneur. Ce jeudi, demain à 20h, c'est dans quelle ville du Nord-Franche-Comté? J'ai dit la ville. Trop tard.
2: Mandeur.
1: Ah, pas oh, Mandeur. Ah, dommage, c'était bien tenté, Mandeur. Sincèrement, c'était bien tenté. Valentinier, la salle Jonesco. Jonesco ou Ionesco? Jonesco. Ionesco. À Valentinier, donc, pour la salle avec la comédie musicale Hola Monseigneur, c'est demain à 20h dans le Nord-Franche-Comté. Bon, vous avez à la fois bien joué, mais ça va pas suffire aujourd'hui. On se retrouve demain, ça vous va?
2: Oh bah parfait, oui.
1: Ou vendredi ou la semaine prochaine. Hein. J'ai oublié les cadeaux de la semaine prochaine d'ailleurs. Je crois que c'est Christelle, l'entreprise Christelle qui va vous offrir des casseroles, des poêles la semaine prochaine. De mémoire, ne prenez pas ça. C'est ça. Très bien. Bon.
2: C'est pas mal aussi. Hein.
1: Oh, c'est très bien. On est bien d'accord. On vous gâte. Allez, j'espère vous dire dans la semaine ou à la semaine prochaine. À bientôt, Catherine, du côté de Roche les Blamont. 03 84 22 82 82 pour venir jouer avec nous. C'est pour l'instant Eric de Lille sur le Doubs pour l'instant en tête avec 60 points. Il reste encore deux candidats. On revient jouer dans moins de 4 minutes ici.

0: Terence Trent D'Arby avec votre radio ici Belfort-Montbéliard.
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0: 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Et puis nous, on continue de jouer à Comptoir en Toit, puisque cette semaine, un autre cadeau encore une fois, c'est Europa Park Arust en Allemagne. C'est pour l'instant Eric Delisle sur le Doubs en tête avec 60 points. Il reste encore deux candidates. C'est Vanessa qui vous attend au standard d'ici Belfort-Montbéliard.
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0: Michel Jonas avec votre radio pour poursuivre Comptoir en Toit, qui va être le troisième candidat. C'est juste après Michel Jonas.

0: Les Wagonnets de Michel Jonas avec votre radio ici.
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0: C'est moi, Eric. J'étais obligé de la faire, Simon. Je sais pas si les auditeurs ils ont la référence, comme on dit, c'était dans Cauchemar en cuisine. C'est moi, quelqu'un qui se fait gronder par Philippe Etchebest. Allez, c'est pour l'instant Eric de Lille sur le Doubs en tête avec 60 points. Vincent, bonjour.
2: Bonjour.
0: Comment ça va, Anjou? Tout va bien?
2: Ça va. Ça va.
0: Ah mais il fait beau chez vous, sauf à... je vous mens pas, à Belfort, je regarde les murs là à travers les studios dans la rue des Capucins, il y a rien, il y a pas un pet de soleil quoi. Donc bon, ça va peut-être arriver.
2: Ça va peut-être. Il y a un peu de nuages, mais il y a du soleil.
0: Voilà. Parfait, parfait, parfait. Vous venez jouer avec nous. Est-ce que vous avez l'habitude de nous écouter au travail, par exemple, à la maison? Dites-moi tout.
2: Oui, j'ai déjà participé. Je connais le jeu.
0: Ouais, ça s'était bien passé la dernière fois.
2: J'ai pas gagné, donc on fait avec.
0: Oui, je croise les doigts pour vous. Maintenant, vous avez 60 points à battre, une minute pour répondre à un maximum de questions. Vous me dites pas si ça ne vient pas, la première réponse donnée qui compte est la question. Nenni, ma foi, on verra ça dans un deuxième temps. Vincent, est-ce que vous êtes prêt?
2: Allez-y.
0: C'est parti. Contre qui joue le Paris Saint-Germain en football ce soir en Coupe d'Europe?
2: Je passe.
0: Quel aliment servait de monnaie d'échange et de salaire secondaire pour les légionnaires romains?
2: Le poids.
0: Le
2: poids.
0: Ah, dommage. Quel est le délai de prescription pour la majorité des crimes en droit français? Très belle question, ça, dès le matin, là.
2: 30 ans.
0: Ah, 20 ans, dommage. Dans quelle ville du Nord-Franche-Comté, un jeune homme a été salué par la préfecture après avoir sauvé une femme de la noyade en juin dernier? C'était dans quelle ville? Combien de vaccins sont obligatoires pour l'entrée en collectivité pour les enfants? On valide à un d'écart.
2: 5.
0: Et dans quel département se trouve la commune de ski des Rousses?
2: Choix.
0: Ouais, bien joué. On va regarder ça ensemble. Vous avez sauvé l'honneur en fin de questionnaire, mais vous en fichez évidemment puisque vous avez perdu, mais vous avez entre guillemets bien joué. Vous avez donné des réponses, vous avez tenté. C'est ce que j'aime bien dans le comptoir. Rends-toi. Est-ce que malgré ça, vous avez pris du plaisir, Vincent? Est-ce que ça s'est bien passé de votre côté?
2: Oui, la prochaine questionnaire du premier candidat, mais oui.
0: Oui, c'est vrai. Le Paris Saint-Germain joue contre les Anglais de Manchester City en Ligue des Champions. Gros match ce soir pour les Parisiens après les deux défaites des clubs français, Lens et Lille, hier. L'aliment qui servait de monnaie d'échange pour les légionnaires romains, c'est le sel. Et c'est pour ça c'est l'origine du mot salaire. C'est pour ça qu'on parle de salaire, parce que c'était le sel qu'on échangeait qui était vraiment quelque chose de très cher, entre guillemets, à cette époque-là. Vous m'avez dit 30 ans, c'est 20 ans la prescription pour la majorité des crimes. C'est une très belle question hein, pour un jeu dès le matin. Simon est d'accord. Alors, bon, bah, parfait. C'est à Héricourt, en Haute-Saône, que Hugo, 25 ans, a été reçu et salué par la préfecture pour avoir sauvé en juin dernier une femme de la noyade. Vous avez un article sur ici.fr et sur l'application ici. On validait un des cas, on validait 9 ou 12, 10 ou 12, parce que c'était 11 la réponse. 11 vaccins obligatoires pour les enfants nés depuis 2018. Et puis la bonne réponse, c'est bien le Jura pour la station de ski des Rousses, placé en procédure de sauvegarde par la justice. Il y a un article là aussi sur ici.fr et l'application ici. Ça vous fait 10 points. Vous l'avez deviné, je crois, Vincent, d'entrée. Ça ne va pas suffire aujourd'hui. Est-ce que vous reviendrez, rassurez-moi?
2: Oui.
0: Avec grand plaisir. À bientôt, Vincent, du côté d'Anjou, dans le territoire de Belfort. Passez une belle journée. Et à très vite. 03 84 22 82 82. Vanessa Paradis, les épines du cœur, en attendant d'accueillir le dernier candidat de la journée. En attendant, c'est Eric de Lille sur le Doubs qui a commencé avec un sans faute 60 points. Eric, ça tient toujours. Répondons 3 minutes pour le prochain candidat.

0: Les épines du cœur, Vanessa Paradis avec votre radio ici Belfort, Montbéliard dans Comptoir, Antoine Céric de Lille-sur-le-Doubs pour l'instant en tête avec 60 points. On va accueillir le dernier candidat ou la dernière candidate. Ça nous est déjà arrivé en début de semaine, souvenez-vous, et puis je vous l'avais déjà dit, par souci de transparence, on a changé de logiciel interne à ici Belfort, Montbéliard pour les auditeurs et les auditrices. Et donc on attend l'auditeur puisque le logiciel a décidé de prendre un petit congé sabbatique là d'un coup en un quart d'heure. Donc on est en train d'attendre au 03 84 22 82 82. En attendant, deux places à gagner pour Europa Park à Rust en Allemagne, le meilleur parc de loisirs du monde, vous attend dans le Nord-Franche-Comté. Je crois que c'est bon. Ah bah je sais pourquoi, c'est de votre faute Jeff, bonjour.
1: Bonjour Jean.
0: C'est de votre faute que ça a un petit peu bugué là le logiciel, j'ai l'impression, non? Dites-le Jeff.
1: Ça a bugué, j'ai rien entendu.
0: Mais oui, mais nous ça a bugué chez nous, mais vous l'avez pas vu, donc tout va bien. Du côté des cerfs,
1: okay.
0: Tout va bien?
1: Tout va bien.
0: Bon. On reprend les bases avec vous, Jeff, habitué d'ici Belfort-Montbéliard. La pêche, il n'y a rien en ce moment, tout est fermé, on est d'accord?
1: Non.
0: La pétanque, pour tout dire, je suis venu vous voir. Bon, c'était pas folichon pour vos adversaires, Jeff, on est d'accord?
1: Oui.
0: Voilà. Sochaux, ça va? Donc tout va bien, Jeff?
1: Ça va, puis là, je rentre d'Espagne, donc nickel.
0: vous voulez m'énerver, en fait. Vous étiez où en Espagne?
1: À Rosas.
0: Oh, très bien. Je dis très bien, je sais pas où c'est.
1: Une semaine de pétanque. Hein.
0: C'est vrai? C'est vrai? Non, c'est
1: ah
0: vrai?
1: Ouais.
0: Incroyable. Ils sont bons, les Espagnols, à pétanque ou pas? Parce que nous, je sais qu'il y a...
1: Avec des Français.
0: Parce que je sais que les Marocains sont très bons, je sais que les Italiens sont champions du monde de triplette, je sais que les Thaïlandais sont très bons, les Malgaches sont très bons, mais les Espagnols, j'en sais rien.
1: Ah, j'en sais rien, je sais pas du tout.
0: Bon, on verra au prochain championnat du monde s'ils sont bons ou pas. Allez, 60 points à battre, une minute pour répondre à un maximum de questions. Vous me dites pas si ça ne vient pas, la première réponse donnée qui compte. Et la question Nelly Mafou, on verra ça dans un deuxième temps. Est-ce que vous êtes prêts?
1: Ah, je suis prêt.
0: Allez, c'est parti. Le ministre numérique de quel pays européen veut taxer l'IA pour financer la reconversion des salariés?
1: Je passe.
0: Qui chante This Love en 2002?
1: Oh là, je passe.
0: Quel pays a été le premier à légaliser le mariage pour les couples de même sexe en 2001, pays européen? Est-ce que vous le savez?
1: L'Allemagne.
0: Quel prénom fête-t-on aujourd'hui, mercredi?
1: Saint-Just, monsieur Leblanc.
0: Quel jeu de cartes traditionnel se joue à 4 avec un jeu de 32 cartes et un contrat d'enchères, entre guillemets?
1: Le bridge.
0: Ah, la belote, vous y avez joué en plus la dernière fois.
1: J'arrête pas d'y jouer, ouais.
0: Quelle loi a été adoptée à l'unanimité hier par l'Assemblée nationale?
1: Je passe.
0: Dans quel département se trouve la commune de Doran?
1: Territoire.
0: Bien joué. Dans quel pays africain allons-nous avoir un Grand Prix de Formule 1 d'ici 2030?
1: Je passe.
0: On va regarder ça ensemble. Ça va être un petit peu dur aujourd'hui. Vous avez deux bonnes réponses avec Doran dans le territoire de Belfort et la Saint-Just aujourd'hui. Votre prénom à vous, François, c'est juste, c'est ça?
1: Juste Leblanc.
0: Et ben lui c'est pareil, c'est juste. Simon à la réalisation, il me voit venir avec mes gros sabots.
2: Juste Leblanc.
0: Voilà, merci.
3: Ah bon, il a pas de prénom.
2: Je viens de vous le dire, juste Leblanc. Leblanc c'est son nom et c'est juste son prénom. Monsieur Pignon, votre prénom à vous c'est François, c'est juste?
4: Oui.
2: Et ben lui c'est pareil, c'est juste.
0: Magnifique, magnifique. C'est indémodable. On peut en discuter, mais pour moi, c'est la meilleure comédie française de l'histoire. Ce film, le dîner de cons, bien joué. Donc pour juste, parce que c'est le prénom aujourd'hui. On salue juste Leblanc. Pour les mauvaises réponses, c'est le ministre numérique allemand qui propose de taxer l'IA pour financer la reconversion des. Vous avez dit l'Allemagne pour le mariage homosexuel. Bien tenté. C'est les Pays-Bas avant-gardistes en 2001 qui ont été suivis, heureusement d'ailleurs si vous voulez mon avis, par plusieurs pays pour le mariage des couples homosexuels. La belote, vous jouez tout le temps à la belote, Jeff, comment vous faites pour pas trouver?
1: J'ai encore joué hier, mais il n'y a pas d'enchères à la belote.
0: Bah si, un peu des enchères à la belote.
1: Ah non?
5: Non, c'est à la coinche.
0: C'est à la coinche, Simon?
5: C'est à la belote coinchée qu'il y a des annonces.
0: Ah bah, il y a belote. On fait quoi?
5: Non.
0: De toute façon, bon, j'allais vous dire, on vous redonne une réponse, mais de toute façon, ça va rien changer.
1: Ça sert à rien.
0: Ouais, voilà, ça sert à rien. La loi adoptée à l'unanimité par l'Assemblée nationale, c'est la loi intégrale contre les violences sexistes et sexuelles. Et puis, je crois que c'est tout. Non, il y a le Rwanda, pays africain, où on va retrouver enfin un Grand Prix. La dernière fois, c'était en 1993. Et pour la petite histoire, c'était un Français. C'est assez rare, quand même. avait gagné le Grand Prix. C'est Alain Prost qui avait gagné le dernier Grand Prix en Afrique. Et puis enfin, This Love en 2002, c'est les Maroon 5, souvenez-vous. Ah.

0: Les Maroon 5 en 2002 avec This Love. Ça vous fait 20 points, ça va pas suffire malheureusement, Jeff. On se retrouve dans la semaine ou la semaine prochaine, ça vous va?
1: Oh, bah j'essaierai demain, comme d'habitude.
0: Avec grand plaisir. Passez une belle journée avec ici Belfort-Montbéliard. Jeff, gardez votre sourire, votre bonne humeur, c'est toujours un plaisir. Et puis je vous dis à bientôt. Eric de Lille-sur-le-Doubs, vous avez fait un sans faute en étant premier candidat. Vous avez décidé de ne pas doubler et vous avez bien fait. On vous accueille dans un peu moins de 5 minutes. Vous êtes le grand gagnant de la journée. Et sincèrement, je vais vous le redire dans 5 minutes, sincèrement bravo. Gagner avec un sans faute, c'est rare, mais vous l'avez fait. On se retrouve dans moins de 4 minutes sur votre radio ici Belfort-Montbéliard. À tout de suite.

0: The Connells avec votre radio ici Belfort, Montbéliard, Éric Delisle sur le Doubs et le gagnant, on l'accueille dans une minute, deux minutes.
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0: Jeff, Vincent et Catherine auront essayé de vous doubler. Rebonjour Eric. Et félicitations, bravo, bravo, sincèrement. Vous êtes le grand gagnant aujourd'hui dans Comptoir en Toi. Bravo déjà, alors bravo pour, bon, je l'ai déjà dit tout à l'heure, bravo déjà pour votre sans faute, Eric. 60 points, ouais, 6 sur 6. Ça faisait longtemps qu'on n'avait pas eu un sans faute pour un candidat ou une candidate, donc déjà bravo. Bravo pour votre. Vous avez dit, pardon?

0: Tout arrive.
1: Et oui, non, mais aussi le talent. Et puis bravo pour votre stratégie aussi. Est-ce que vous l'avez regretté au moment de raccrocher en écoutant les autres ou pas du tout?
0: Non. Bah, j'ai pas pu écouter. Donc.
1: Et ben vous, en plus, vous avez pas. Si, il y a Catherine de Roche-les-Blamont qui a dû prendre la question Nelly, ma foi, elle avait fait 50, obligée de doubler, elle a échoué par définition, c'est pour ça qu'on vous appelle. Donc, okay. Donc voilà, Vincent était un petit peu loin et Jeff était un petit peu loin. Donc vous avez sincèrement bien fait. Vous repartez avec un bonnet ou un sweat, pour tout vous dire, je ne sais plus, là, d'un coup. Ici Belfort, Montbéliard, vous qualifiez presque surtout pour le tirage de vendredi. Deux places pour Europa Super. Park Aruste en Allemagne. J'espère vous dire à vendredi, sinon je vous dis à bientôt, Eric. Passez une belle
0: Nickel,
1: journée.
0: Merci.
1: À bientôt.
0: À vendredi aussi. Et eh ben j'espère pas m'appeler.
1: Avec grand plaisir. Patricia Cass, et on va se diriger doucement mais sûrement vers l'actualité locale à midi. À tout de suite.

0: Le cimetière des éléphants avec Eddy Mitchell et votre radio ici.
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0: Allez, bon appétit, il est midi avec votre radio ici. L'actualité avec vous, Elian Malric, un vaste réseau de trafic de drogue démantelé dans le Nord-Franche-Comté.
2: Soupçonné d'être membre de ce réseau, 12 personnes interpellées ce vendredi à Belfort, Héricourt et Saulneau en Haute-Saône. De la cocaïne, de l'héroïne et de la résine de cannabis saisie. Stéphane Paris, c'est un coup de filet après 2 années d'enquête.
3: Tout commence à l'été 2024. Les policiers du groupe de lutte contre les stupéfiants basé à Belfort sont sur la piste d'un réseau de narcotrafiquants avec des rôles bien définis. Il y a les personnes qui assurent la gestion et l'approvisionnement de la drogue, cocaïne, héroïne et résine de cannabis, quand d'autres sont chargés de ravitailler les vendeurs-livreurs. Tous communiquent via des comptes cryptés sur Snapchat et Telegram, une organisation très hiérarchisée avec des tournées dans des lieux dits tranquilles comme les cimetières et les secteurs boisés. Vendredi dernier, les policiers passent à l'action. Aidés par les équipes du RAID de Nancy et Strasbourg et la BRI de Dijon, ils interpellent 12 personnes, 10 hommes et 2 femmes âgées entre 26 et 51 ans. Dans leur perquisition, les enquêteurs saisissent plus d'un kilo de drogue, mais aussi des armes de poing, 60 000 euros en espèces et 14 véhicules BMW, Porsche pour les modèles les plus luxueux achetés ou loués par les trafiquants. Et plus étonnant, un jet ski. Au total, on est sur 340 000 euros d'avoirs criminels saisis par la justice.
2: Sur les 12 personnes interpellées, 4 sont en détention provisoire, 3 sous contrôle judiciaire, 2 en attente de décision, 3 suspects remis en liberté. Des bijoux dérobés hier soir à Èbre, dans le Doubs, près d'Héricourt. Aux alentours de 20h, le ou les voleurs rentrent par la véranda, puis forcent la baie vitrée d'une résidence. Leur butin, surtout des bijoux. Des investigations sont en cours pour établir le nom et le butin des voleurs.
0: Comment gérer les prix du carburant quand son métier exige une voiture ?
2: Casse-tête quotidien, par exemple, dans le secteur de l'aide à domicile. Les collaboratrices d'Amael à Belfort, par exemple, font 100 000 km par mois. Elles bénéficient d'aide à ce titre, mais Philippe Weber, le directeur général d'Amael à Belfort, les estime dérisoires.
4: L'utilisation du véhicule personnel fait l'objet de rétributions, d'indemnités kilométriques, comme on appelle ça. Mais vu les niveaux de salaire de nos salariés, l'indemnité kilométrique, même revalorisée une petite part, si le carburant augmente, c'est du pouvoir d'achat en moins. Ce qui nous arrive actuellement montre l'absurdité du système économique dans lequel nous sommes, telle la manière dont il est financé, dont il est conçu, fait des salariés de terrain la variable d'ajustement d'éléments qui les dépassent très très largement. Elles ne sont pas assez payées, nos interventions ne sont pas assez facturées. Il faut changer l'approche complètement, le financement. Il faut considérer que quelqu'un doit payer à un moment donné, faire face au mur gériatrique qui nous attend. Dans les 10-15 ans qui viennent, il y aura quand même beaucoup plus de personnes âgées de 80 ans et plus, et tout le monde veut vivre chez soi. Et pendant ce temps-là, nos salariés sur le terrain, celles qui travaillent actuellement, ce sont elles la variable d'ajustement de ces politiques publiques inachevées.
2: Le Premier ministre Sébastien Lecornu prévoit une baisse du prix du carburant pour le début du mois prochain. Le carburant, difficulté entre autres abordée par les professionnels du territoire de Belfort, reçu cet après-midi à 17h par le préfet du département, Alain Charrier. Artisan, entrepreneur du BTP, agriculteur et commerçant signent un manifeste interprofessionnel. Ils évoquent des entraves à leur activité en augmentation dans tous les secteurs. Journée intense sur le plan social à Montbéliard, l'intersyndicale nationale des retraités se mobilise devant la gare dans un peu plus de 2 heures. Là aussi, le carburant est dénoncé, mais aussi l'inquiétude autour de la revalorisation annoncée des pensions du privé, celle de la complémentaire Agirc-Arrco annoncée aujourd'hui. L'Assemblée nationale gèlera, quoi qu'il arrive, une partie des pensions de base.
0: Un nouveau visage dans l'affiche présidentielle pour 2027.
2: Natacha Polony, candidature officialisée ce matin au micro de nos confrères de France Inter. Elle annonce vouloir rassembler les orphelins de la politique, je la cite. L'essayiste et journaliste engagé à ses débuts en politique aux côtés de l'homme politique belfortin Jean-Pierre Chevènement. Affiche de gala ce soir en Ligue des champions de football, Paris Saint-Germain Manchester City. De quoi rappeler Jean des souvenirs de janvier dernier avec une remontada parisienne à la clé. Coup d'envoi à 20h45, un rebond espéré pour les clubs français après les défaites hier soir de Lens et Lille. Et puis se rappelle, si l'actualité se déroule sous vos yeux, partagez vos infos grâce au numéro de l'info à la radio. Le 06 23 18 31 18 par appel, SMS et WhatsApp.
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2: La météo, Jean, qu'est-ce que ça donne, le ciel aujourd'hui? C'est grisailleux.
0: Ouais, c'est coupé en deux. Alors, grisailleux, j'aime bien ce mot.
2: Ouais.
0: Non, j'aime bien.
2: Oui.
0: Bah, c'est grisailleux dans le Nord-Franche-Comté et le soleil arrive juste après cet après-midi, des températures entre 19 et 20 degrés. Midi 5, c'est grisailleux et puis on va retrouver Enora Malagré, on vous doit bien ça. Grisailleux.
2: Oui.
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5: Bonjour à tous, bienvenue, il est midi 5 sur votre radio Ici. On va démarrer On vous doit bien ça, qui est votre nouveau rendez-vous quotidien sur votre radio. Je vous préviens, aujourd'hui on est très agité, on est de très bonne humeur, on va parler de plein de choses dans cette émission jusqu'à 13h. Je vous rappelle le numéro si vous avez envie de nous appeler, de nous écrire, de nous laisser des messages vocaux, c'est au 810 055 056. 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Dans un instant, nous allons parler légumes avec notamment une grande restauratrice qu'on aime énormément, qui s'appelle Alice Tuyet, qui va nous donner des bons plans comment mieux manger des légumes, comment même en faire manger aux enfants, parce qu'on sait à quel point c'est jamais simple. Notre docteur, car il est là aujourd'hui, il nous fait l'honneur de sa présence exceptionnellement ce mercredi.
6: Et c'est le seul à pas être agité pour une fois.
5: Bonjour à toutes et à tous. Oh là là, monsieur le docteur Gérald Kirzek, et puis Valère Coréard est là aussi pour des très bons plans. Bonjour Valère.
7: Salut Enora, bonjour à toutes et tous.
5: Notre grande journaliste de terrain, Elsa Wolinski. Bonjour Elsa.
8: Bonjour à tous.
5: Qui nous dira que manger des légumes, ça rend moins macho?
8: Exactement.
5: Ah là là, j'ai hâte. Aude Razo, notre patronne, Madame Antiarnac, est là aujourd'hui, bien sûr. Bonjour Aude.
9: Bonjour, bonjour à tous.
5: Et puis on va répondre aussi à un vocal que nous a envoyé Nadine aujourd'hui.
10: Ma fille est en séparation. Mon petit-fils a 8 ans. Ça se passe très mal avec son papa. Quel conseil pourriez-vous me donner, s'il vous plaît, pour que la famille arrive à aider Jules et à m'aider aussi par la même occasion?
5: Oh, c'est très touchant, Nadine, et on vous remercie d'avoir toqué à notre porte. Et c'est Gérald Kirzek qui répondra à cette question dans une trentaine de minutes, hein, n'est-ce pas Gérald?
6: Exactement, parce qu'il y a quelques solutions. Alors bien sûr, ça ne se substituera pas aux rendez-vous judiciaires médicaux, mais je vous donnerai quelques trucs et astuces.
5: On y répond, je vous l'ai dit, dans une trentaine de minutes. Il est midi 7, ça s'appelle On voit si j'articule, c'est pas plus mal. Il est midi 7, ça s'appelle On vous doit bien ça. On est ensemble jusqu'à 13h. On va parler légumes, chers amis. Aujourd'hui, il faut en manger davantage. C'est bon pour la santé. Ce n'est pas notre médecin qui vous dira l'inverse. Et Aude Razo a invité Alice Tuyet. Elle est restauratrice. Elle a 3 restaurants à Paris, Aude.
9: Et en préparant cette interview, Alice Tuyet, j'ai découvert des choses absolument insoupçonnées, en tout cas pour moi.
5: Bonjour Alice.
11: Bonjour Anora.
9: La bouillabaisse aux algues.
5: Oula.
9: Les croquettes aux champignons, le chou farci aux légumes, le guacamole de brocoli. Alors là, moi, je ne connais pas du tout, je ne sais même pas quel goût ça.
6: Ça met en appétit.
5: Ouais.
9: Première question qui me taraude, est-ce que vous arrivez à en faire manger aux enfants?
11: Bah oui, on a bien sûr des enfants dans les restaurants et c'est un vrai plaisir que les clients puissent venir en famille, justement. Typiquement, notre best-seller, les croquettes cochon, ces croquettes de champignons et tofu, les enfants adorent.
8: Mais moi, j'adore. Alors, je ne suis pas une enfant.
5: Ah, mais moi, j'adore, oui.
6: Moi, j'adore le nom.
5: Gérald Kirzek, les croquettes cochon. Ça ne m'étonne pas de vous. D'ailleurs, en parlant de ça, ce qui n'a pas vraiment de rapport, mais un peu, vous sortez un livre aujourd'hui qui s'appelle Saucy, S-A-U-C-Y. Ça s'appelle Manger mieux, jouir plus. On en parlera dans un instant. Le livre est assez fou dingue. J'aime beaucoup, voilà. Ça vous mettra en appétit.
6: Mais ça veut dire qu'on peut prendre du plaisir avec des légumes, c'est ça le message?
5: Dis donc, j'ai l'impression que vous avez bien compris l'intitulé, Gérald Kirzek. Merci d'être venu aujourd'hui pour nous éclairer. C'est à peu près ça.
9: Et pour rester sur les enfants, c'est quoi votre méthode? Vous leur cachez que ce sont des légumes ou vous leur expliquez tout dans le détail? Comment vous faites?
11: Non, d'abord, il faut qu'ils mangent et après, je leur explique. Faut pas y aller dans l'autre sens.
9: Sinon, vous cachez donc?
11: Ouais, je cache et après, je raconte. Typiquement, le guacamole de brocoli, je leur fais goûter.
5: Mais ça a quel aspect du coup? Parce que quand c'est vert et qu'on voit une petite pâte un peu vert, et vous qui avez des enfants, Valère, vous n'allez pas me contredire, ça ne donne pas très envie aux enfants, non? Comment vous... Donc ça reste quand même une petite pâte verte? Comment vous faites?
11: Ouais, ça reste vert. Mais c'est très émulsionné, donc c'est très crémeux.
5: Okay.
11: Les enfants aiment bien quand même l'avocat généralement, en tout cas ça autour de moi, et ça fonctionne.
7: Il ne faut pas sous-estimer le marketing qu'il y a autour des produits carnés aujourd'hui dans ce pays. Il y a un lobbying qui est monumental, ça pèse des milliards et des milliards en fait. Hein. La viande, la charcuterie, ce n'est pas à vous que je vais apprendre ça. Et réapprendre aux enfants à manger des légumes, à jouer avec une cuisine végétale, c'est presque un enjeu de santé publique parce que, cher Gérald, j'en suis sûr, on ne me dira pas le contraire, c'est que les enfants ne mangent pas assez de légumes.
6: Bah, les enfants, les adultes, hein, je reprenais les derniers chiffres, en fait, vous savez, les recommandations, c'est les 5 fruits et légumes par jour. Combien atteignent cet objectif? Eh bien, 24% des femmes, 18% des hommes. Ça veut dire qu'on est loin de l'objectif, et l'objectif, il s'apprend très tôt. Il s'apprend avec les enfants, les réhabituer, leur faire prendre du plaisir, leur montrer que les légumes... Alors, l'idée, c'est pas de complètement arrêter la viande, mais c'est de pouvoir réintroduire des légumes, parce que les 5 fruits et légumes, pourquoi on dit 5 fruits et légumes? Bah, tout simplement parce que c'est bon pour la santé cardiovasculaire, c'est bon pour la santé digestive. On parle, et on avait parlé dans cette émission du microbiote, les légumes, c'est les composants essentiels pour qu'il y ait de bonnes bactéries, donc une bonne flore intestinale. Et ça a un impact sur l'ensemble de l'organisme, la santé mentale, les enfants, les ados, quand on mange de la malbouffe et qu'on n'a pas assez de légumes, eh bien, on a plus de syndromes anxio-dépressifs. Le surpoids, on est en surpoids quand on ne mange pas assez de légumes. Donc l'idée, c'est vraiment de réintroduire avec cette notion de plaisir, parce que sinon, si c'est la contrainte, on n'y arrive
5: bien
6: pas.
5: Bien sûr, bien sûr. Aude Razo.
9: Et est-ce que vous avez aussi des adultes qui se disent « Ouh là là, il n'y a que des légumes dans ce restaurant, je n'y vais pas ». Est-ce que ça confirme peut-être ce que dit Valère sur cette idée qu'il faut manger de la viande et un resto sans viande, c'est pas top?
11: Ah mais bien sûr. Et en fait, je pense que justement, le problème est à tous les âges. Et en fait, on ne mange pas assez de légumes de manière vraiment générale dans la société. Et les gens ne viennent pas, mais quand ils viennent, enfin ceux-là, ceux qui ne sont pas encore convaincus ne viennent pas, mais quand vraiment ils poussent la porte, qu'ils sont traînés par leur femme, leur copine, je ne sais pas quoi, généralement ils sont très surpris et ils repartent extrêmement contents.
5: Elsa Volinsky.
8: Moi c'est ce qui m'est arrivé, moi c'est une amie qui m'a traînée dans votre restaurant, et j'y allais un peu en reculons.
5: À reculons,
8: en me disant maintenant moi j'aime bien la viande et tout, ouais. Et en fait j'ai adoré les croquettes que j'aime. Il y a une, dans la liste que vous avez donnée, Aude, vous n'avez pas parlé du caviar d'algues. Alors moi je déteste les algues, et il y a un caviar d'algues et qui est incroyable.
5: C'est fait à base de quoi? D'algues, bien sûr, mais il n'y a pas que ça. C'est quoi la recette?
11: En fait, c'est de la sphérification, donc c'est un petit peu complexe. J'avoue, je n'ai pas mis cette recette dans le livre, parce que ça ne se fait pas vraiment à la maison, mais c'est vraiment 100% d'algues.
5: Et pourquoi vous avez décidé de travailler autour du légume, Alice?
11: Parce que moi, je suis devenue végane il y a à peu près 15 ans.
5: D'accord.
11: Et pour des convictions d'ordre éthique, écologique. De toute façon, ça ne peut faire que du bien à la planète, à sa santé, et puis pour des raisons d'éthique animale. Et je ne crois pas qu'on deviendra vegan, tous végétariens, mais en tout cas, on va végétaliser davantage notre alimentation.
7: Sur la santé, bon, moi j'ai des enfants en bas âge, je sais que le véganisme, il faut faire attention, Gérald, il faut quand même... c'est pas pareil, un enfant, un adulte, hein, la place du légume.
5: Oui, il va y avoir des carences, vous voulez dire,
6: Vegan, ça va même au-delà de l'alimentation, parce que c'est tout un mode de vie, pas de chaussures en cuir, etc., pour respecter le bien-être animal. Mais avant le véganisme, il y a les végétariens qui mangent quand même des produits animaux, parce qu'ils mangent des œufs, et les végétaliens qui, eux, ne prennent aucun produit animal. Alors, les végétariens, ils ont souvent été pointés du doigt en disant « il y a des risques, des carences, etc. » C'est assez faux, finalement. On peut avoir tout à fait une alimentation équilibrée, moins de diabète, moins de maladies cardiovasculaires. Il faut faire attention à quelques carences, le fer, la vitamine B12, par exemple. Voilà pourquoi il ne faut pas le faire chez les enfants, effectivement, sans encadrement médical, chez les femmes enceintes non plus, ou chez les malades qui ont des maladies chroniques. Mais en tout cas, il n'y a pas de problème de santé. Quand on est végétalien, il faut faire attention à compenser en protéines. Et là, la B12 et les protéines sont encore plus importantes. Mais les protéines, il y en a plein dans votre cuisine. Les légumineuses, c'est des protéines, les protéines végétales. Parfois, il en faut plus en termes de quantité pour compenser un steak. Mais il n'y a pas de raison que ça soit mauvais pour la santé.
5: En tout cas, je peux vous dire que son bouquin, je suis en train de le parcourir. Non pas que je ne vous écoute pas, cher docteur, mais je vois Saucime. Donc, c'est le nom de votre livre. Manger mieux, jouir plus. Je tombe sur une recette fraîcheur de courge pralinée suave.
8: Ah ouais.
5: Alors, si ça ne vous donne pas envie de manger cette recette, vous allez nous la décrire dans un court instant. Si vous aussi, chers amis, vous avez des recettes à nous donner, si vous avez aussi des petits conseils, des petits trucs que vous utilisez pour faire manger des légumes à vos enfants, partagez avec nous, hein. C'est au 0 810 055 056. Mais pour l'heure, on va s'écouter un petit Alain Souchon. C'est déjà ça sur ICI. On est ensemble jusqu'à 13h. Et ça s'appelle On voudrait bien ça. C'est votre nouveau rendez-vous quotidien sur ICI.

0: Quel merveilleux titre d'Alain Souchon, si beau, si engagé, c'est déjà ça sur Ici, on est ensemble jusqu'à 13h, chers amis.
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0: Et on parle légumes avec notre chère amie Alice Thuillet, cette grande restauratrice qu'on aime beaucoup et qui sort aujourd'hui un livre que je ne peux que vous recommander qui s'appelle Saucy, S-A-U-C-Y, manger mieux, jouir plus. Je suis également tombée sur la recette du bourguignon de légumes, autant vous dire qu'on va vous la donner dans un instant avec Alice, parce que là c'est la folie douce. Mais pour l'heure, nous allons recevoir Marie qui nous appelle de Molière-sur-Cèze. Bonjour Marie, qui avait envie de réagir au 0810 055 056.
3: Oui, bonjour à toute l'équipe.
4: Bonjour.
3: Eh oui, parce que moi, je suis quand même pas mal en colère parce qu'on nous demande de manger des fruits et légumes par jour.
0: Ouais.
3: Mais les légumes de supermarché, quand ils arrivent au supermarché, il y a déjà eu au moins deux ou trois intermédiaires. Ils n'ont plus de vitamines, ils n'ont plus de valeur nutritive quand ils arrivent sur les étals. Et le pire, c'est quand ils ont traîné toute la semaine sur les étals, ils font des cagettes à 10 euros que les personnes qui sont vraiment précaires... s'achète ça, quoi.
0: Alors, Marie.
3: C'est pas manger comme il faut des légumes. Voilà.
0: Je peux vous dire qu'on est complètement d'accord avec vous autour de la table. Hein. Je vois Gérald qui opine du chef, Valère qui va vous répondre dans un instant. Elle a pas tort.
5: Elle a pas tort, bien sûr. Surtout quand ils font le tour de la planète avant d'arriver sur l'étal. Ça, c'est clair que les vitamines, les minéraux, tout ça, c'est un peu parti. Alors après, il y a un moyen. Enfin, il y a deux moyens simples. Un, c'est le circuit court. Valère en parlera. Mais encore faut-il avoir le circuit court, habiter dans un endroit, etc. Mais le deuxième moyen, pas cher, c'est les conserves.
0: Ouais,
5: en fait, les conserves, les légumes en conserve sont dénigrés. Or, les conserves sont faites quasiment à côté de l'endroit de production. Donc, il y a une fixation tout de suite des vitamines et des minéraux qui sont conservés à l'intérieur de la conserve ou des surgelés d'ailleurs. Ouais. Et donc, ça permet d'avoir à moindre coût des vitamines, des minéraux et de manger
0: alors,
5: des légumes avec des fibres.
0: Alors, comment on peut avoir des légumes pas chers, Valère va nous dire. Puis évidemment, on va parler de tout ça avec Alice Thuillet dans un instant.
4: Marie, vous avez raison. Il y a deux sujets. Je pense qu'il y a la façon dont on construit son panier alimentation et les Françaises, les Français souvent mettent beaucoup de viande dans leur panier et c'est ce qui coûte le plus cher. Donc déjà de voir quelle est la place de la viande dans mon alimentation, est-ce que c'est tous les jours, est-ce que c'est à chaque repas, est-ce que c'est une fois, deux fois par semaine, parce que ça peut quand même redonner du pouvoir d'achat.
0: Vous mangez beaucoup de viande, Marie ?
3: Non, déjà parce que j'ai beaucoup d'arthrite, donc pas de viande rouge.
0: Ok. Allons, Marie, elle est super. Hein, notre
5: oui, mais c'est vrai que la viande, en deux secondes, la viande c'est inflammatoire. Donc quand on a de l'arthrite ou de l'arthrose, on cherche à manger anti-inflammatoire, donc des légumes.
4: Rapidement, des bons plans, manger des fruits et des légumes de saison, surtout donc des légumes de saison et qui ont été, si possible, produits près de chez vous. Ça évite les écueils dont parlait Gérald. Allez à la fin des marchés, c'est-à-dire vers midi 30, 13h, parce que souvent vous allez avoir des fins de stock qui vont être bradées par les maraîchers qui sont présents sur place. Donc ça, c'est aussi un bon plan. Le glanage se développe beaucoup. Le glanage, c'est une loi qui date des années, du Moyen-Âge. Si vous avez des producteurs dans votre territoire, une fois qu'ils sont passés, vous avez le droit d'aller récupérer ce qui reste dans le champ. Ça se fait de plus en plus. Hein. C'est vraiment pas un gadget. Ça peut être de la pomme de terre, ça peut être de la courgette. Il faut juste vérifier que c'est autorisé par la ville. Et puis peut-être un dernier bon plan. Je regarde un petit peu ce que je mettais. Ah oui. Alors ça, c'est vraiment super. C'est les applications qui anti-gaspi. Too Good To Go, par exemple, ou Phoenix. Ça marche très, très bien.
0: D'accord.
4: Vous avez des paniers surprises de légumes en fin de journée, des invendus, en fait, du jour. Ça peut être un supermarché, ça peut être un maraîcher ou autre. Et vous avez du 50-60% de réduction. Vous savez pas ce que vous achetez à l'avance, mais en général, ça peut être une bonne surprise.
0: Alice Thuillet, ça vous évoque quoi, tout ça? C'est vrai que c'est cher, les bons légumes, en réalité.
6: Si on prend des légumes de saison, là on en parlait avant, déjà c'est beaucoup moins cher parce que déjà c'est produit plus localement, donc il y a eu moins de transport, il y a moins d'intermédiaires aussi et ça va être des produits qui sont en plus meilleurs pour la santé mais aussi meilleurs gustativement. Et moi je crois vraiment qu'en plus on peut aussi faire ses assiettes autour de légumes pas chers. Là on rentre dans la saison des légumes pas chers, les choux, les carottes, les pommes de terre, les courges, tout ça c'est pas des légumes chers.
0: Alors oui, et Marie, Marie, merci beaucoup d'avoir appelé. Déjà, merci beaucoup. Donc là, on va partir sur des légumes de saison, ma chère Marie. Alors, en parlant de légumes de saison, vous proposez dans votre livre un bourguignon de légumes. Est-ce qu'il y a quand même un petit goût de viande, du coup, malgré le fait qu'il y ait que des légumes dans votre recette?
6: Ouais, c'est tout ce qu'on recherche dans toutes nos recettes, c'est vraiment d'avoir les souvenirs gustatifs, ce qu'on aime, ce qui nous fait revenir avec la miche de pain pour saucer. Et donc, on va chercher les sucs, et en fait, je fais vraiment des techniques que j'appliquerai normalement sur la viande, je vais les appliquer sur du légume en faisant des réductions. Et là, typiquement, on part sur une base de champignons, ail, oignons pour aller vraiment chercher des saveurs, des glacés et puis évidemment du vin rouge.
2: Et ça prend un peu de temps finalement à cuisiner. Moi, je suis du genre à avoir jamais le temps. J'ai pas le temps, je prends pas le temps, pardon.
0: Ouais, c'est ça, ouais.
2: Non, mais
0: c'est vrai, vous avez raison.
2: Une recette vraiment simple, je rentre chez moi, il est tard, je suis fatiguée, je vais faire un effort, je vais quand même faire des légumes. Un truc vraiment simple que je peux faire chez moi.
6: Bon, je pense à un petit truc tout simple. Je parlais des choux juste avant, qui sont pas du tout chers. Moi, j'aime bien prendre mes choux, je les fais avec une râpe ou un robot si on a à la maison. On les fait en julienne et on va faire une salade. Comme ça, en plus, il n'y a pas de cuisson, c'est hyper rapide, ça vient bien en accompagnement d'un produit carné ou autre selon votre alimentation. Il y a toujours une carotte qui traîne au frigo, vous la mettez en julienne, vous pouvez mettre toutes les fins de légumes s'ils sont un peu fatigués en plus, ça marche aussi. Une bonne petite sauce coleslaw avec de la mayo, un bon vinaigre. Et c'est impeccable.
0: Il est en train de noter, Valère.
5: C'est quoi en julienne?
0: Ah, les hommes.
2: Et c'est quoi une sauce coleslaw?
6: En fait, c'est une sauce à base de mayo, donc c'est assez crémeux. On parlait des enfants tout à l'heure, c'est généralement un moyen très facile de leur faire manger des légumes. C'est pas en décrétant aimer les légumes, c'est partir sur des choses qu'ils aiment déjà, comme les sauces, prenons la mayo. Et en fait, là, c'est juste une sauce mayo un petit peu détendue pour en faire une vinaigrette.
0: Et la julienne, pour répondre au docteur Kerzek?
6: Des petits bâtonnets très très fins de légumes.
0: Voilà. On va continuer de parler légumes ensemble. Si vous avez des recettes et puis si vous avez des moyens, comment vous vous débrouillez pour faire manger des légumes à vos enfants? On prend, hein, nous, 0810 055 056. On va cuisiner d'ailleurs Valère parce qu'il a des enfants et je sais qu'il arrive à leur faire manger des légumes. Et si j'articule, c'est pas dommage. Il est midi 23 sur votre radio ici et on va écouter une nouveauté, chers amis. Ça s'appelle Charles Doré, hypersensible sur ici.

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1: Charles Doré, hypersensible sur ICI. Il est midi 26.
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1: Ça s'appelle On vous doit bien ça, c'est votre nouveau rendez-vous quotidien et ça échange des recettes dans tous les sens, hors antenne puisque nous parlons légumes hein, en ce début d'émission. Un peu plus tard dans l'émission, Valère nous parlera réparation, il va nous donner plein de bons plans parce que ce sont les journées de la réparation en ce moment et Elsa nous dira que apparemment, manger des légumes, ça rend moins macho. C'est pas mal, on attend de voir. mais pour l'heure, donc, on parle légumes et nous avons Annick avec nous, hein, c'est ça, Annick qui appelle de Gouville-sur-Mer. Bonjour Annick, elle va nous donner un sacré bon plan. Vous avez réussi, cher ami, à faire aimer les légumes à vos petits-enfants.
4: Oui, oui, parce que j'en ai 8, alors 8 arrière-petits, wow. Je les ai assez souvent, et j'ai eu beaucoup de mal à leur faire adopter les carottes râpées, les épinards, donc j'ai trouvé un truc avec les carottes râpées, je râpe aussi une pomme avec mes carottes, et puis j'ajoute des petits raisins secs, et je mélange tout ça, et du coup tout le monde veut des carottes râpées. Et ma petite fille qui est en Bretagne, elle a dit à au cuisinier de la cantine qu'elle mangeait pas de carottes râpées et qu'il faisait parce qu'elle était pas bonne. Et elle a donné la recette de mamie et du coup, le cuisinier, il fait ça aussi.
1: Mais non!
4: Et tout le monde mange des carottes râpées.
1: Ah, c'est génial! Super, ouais. Vous êtes inspirante, chère Annick.
4: Et je fais pareil avec les endives aussi. Et je les coupe en salade et puis je mets des petits morceaux de noix puisque j'ai des noix dans mon jardin. Et puis des raisins secs aussi. Et tout le monde mange ça.
1: Eh ben voilà, des raisins secs partout. En veux-tu, en voilà. Merci Annick pour ce très bon plan. En fait, comme Annick, 0810 055 056, si vous avez vous aussi des bons plans. Alice, pas mal le coup des petits raisins.
5: C'est génial.
1: On adore ça. Est-ce que vous avez un petit tips aussi pour faire manger, je sais pas, des brocolis
5: Alors moi, j'ai l'épice miraculeuse. C'est le paprika fumé.
1: Ah bon,
5: vous en trouvez partout hein, au supermarché, paprika fumé.
1: Et on en met partout, mais ça plaît aux enfants.
5: Vous en mettez partout parce que c'est un goût fumé, c'est un goût de barbecue. Donc en fait, vous le mettez sur des brocolis, des patates douces, du poireau. Quand vous faites rôtir, vous mettez votre huile pour cuire vos légumes. Et en fait, dans l'huile, vous mettez un peu de paprika fumé sous forme de poudre. Et en fait, ça va donner ce goût de barbecue à tout.
1: On adore ça.
6: Et sur les frites, c'est bon aussi.
1: Et sur les frites aussi.
7: les frites, c'est des légumes. Hein.
1: Oui, c'est vrai.
5: De patates douces.
1: De patates douces, bien sûr. Valère, comment vous faites manger des enfants à vos légumes?
8: Je fais surtout manger des légumes à mes enfants à chaque repas. Non, en fait, j'ai quelques valeurs sûres. Par exemple, le brocoli. Mes enfants adorent le brocoli. Donc, je le pimpe avec un petit peu d'huile d'olive, du vinaigre. Et puis ensuite, le brocoli, on va le faire griller. Et je raconte un peu des histoires autour d'un légume qui leur plaît pour aller plus loin.
1: Pas mal. Je rappelle votre livre, Saucy, S-A-U-C-Y, Manger mieux, jouir plus. Ça sort aujourd'hui. Merci infiniment, chère Alice Thuyet, d'être venue nous faire un coucou. Pour l'heure, c'est l'heure de l'actu dans vos régions grâce aux 44 locales de votre radio ICI. À tout de suite.
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0: Et avant ça, je vous donne un bon plan avec des ateliers mis en place par le département du territoire de Belfort en partenariat avec la CAF sur des thématiques traitant du quotidien de chaque parent. On parle parentalité avec des thèmes comme jouer, créer, grandir ensemble, des activités, des idées d'activités simples à reproduire à la maison, un atelier parents-enfants pour découvrir, fabriquer des activités inspirées de la pédagogie Montessori, favorisant l'éveil, la motricité, l'autonomie et la confiance en soi tout en limitant le temps d'écran. Alors le prochain rendez-vous, c'est l'association ERA qui l'organise. Ce sera le 20 octobre de 17h à 19h au 2 avenue des Usines. C'est donc situé à Belfort. Ce sont des ateliers totalement gratuits. Les infos, vous les retrouvez sur territoiredebelfort.fr/atelier de soutien à la parentalité.
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1: Midi 32, en plein cœur de votre nouveau rendez-vous sur Ici. Ça s'appelle On vous doit bien ça. Moi, je m'appelle Enora Malagré. Je suis avec Aude Razo, le docteur Gérald Kierzek, Elsa Wolinski et Valère Coréard. Et on est là pour vous rendre service parce qu'on vous doit bien ça, chers amis. Aujourd'hui, on a parlé en première partie d'émission de légumes. Donc, si vous avez des recettes à nous donner, 0810 055 056. Et puis, vous pouvez aussi nous laisser des messages vocaux, comme l'a d'ailleurs fait aujourd'hui Nadine.
13: Bonjour à tous. Ma fille est en séparation. Elle a un petit garçon, donc mon petit-fils a 8 ans. Ça se passe très mal avec son papa. Du coup, par ricochet, ça m'impacte énormément de l'entendre pleurer, faire des crises de nerfs. Quel conseil pourriez-vous me donner, s'il vous plaît, pour que la famille arrive à aider Jules et à m'aider aussi par la même occasion? Merci à tous.
1: Merci beaucoup, chère Nadine. Vous êtes au bon endroit. On va essayer de vous conseiller au mieux. Vous l'avez vu, c'est votre antenne. Vous avez des questions, on a sûrement les réponses. 0810 055 056. Docteur Kierzek, c'est pour vous.
14: C'est compliqué pour les enfants, les séparations.
1: Ouais, c'est très difficile.
14: Les enfants, il y a un papa et une maman, et ça restera toujours le papa et ça restera toujours la maman. Donc les séparations, les histoires d'argent, de divorce, de maison. En plus, il va changer probablement de maison, où il va être un peu trimballé à droite, à gauche, etc. Donc c'est compliqué. Donc ce qu'il faut à tout prix. Alors, bien sûr, il y a parfois des situations compliquées, voire violentes. C'est-à-dire qu'il peut y avoir un des parents avec lequel ça se passe pas bien, l'enfant raconte des choses. Là, on est sur des situations où il ne faut pas hésiter à appeler des numéros un peu d'urgence, comme le 119, Allô Enfance en danger, ne serait-ce que pour avoir un conseil. Mais là, ce que je comprends de votre petit Jules, c'est juste qu'entre les parents, ça se passe pas bien, mais que l'enfant en souffre par ricochet. Et là, il ne faut pas hésiter à en parler à son pédiatre ou à son médecin traitant, par exemple. Il pourra lui proposer des séances avec un psychologue pour essayer de verbaliser. Alors parfois c'est pas les mots mais c'est le dessin, donc ça lui permettra en tout cas de sortir ses émotions et d'en discuter avec quelqu'un qui est en dehors de l'histoire du papa et de la maman. Et puis ça va permettre d'expliquer aussi la situation. En fait, l'enfant, il restera l'enfant toujours de son papa et de sa maman. C'est pas parce que les parents divorcent, ils ne s'aiment plus tous les deux, mais ils continuent à aimer leur enfant. Et ça, c'est souvent une peur des enfants. Il faut les rassurer. Parfois on arrive à le faire au sein de la famille, parfois on n'y arrive pas, et il faut qu'il y ait un professionnel qui intervienne. Et puis moi, je voudrais vous donner deux petites astuces, parce que je vous parlais d'émotions. Et pour gérer ces émotions, pour gérer ces crises de nerfs, cette colère, il y a des moyens. Alors, chez les adultes, on dirait, fais de l'auto-hypnose, fais de la méditation. Chez les enfants, c'est compliqué. Je vais vous donner deux trucs. Un, il y a l'application Petit Bambou, qui est adaptée aux enfants.
1: Ah oui, je connais, c'est chouette. Vous l'avez aussi, je l'ai.
14: Et qui permet d'avoir des séances de relaxation, d'explication à l'enfant. C'est très chouette. Et de le calmer, lui expliquer sa tristesse. Décrypter un peu, décoder cette colère-là et l'apaiser. Donc ça, c'est Petit Bambou. Et la deuxième chose, c'est, parce que Petit Bambou, c'est une application, donc c'est connecté. La deuxième chose, c'est complètement déconnecté. C'est une petite box. Vous connaissez la box Morphée pour les adultes.
1: J'ai aussi.
14: Et bien là, c'est Morphée Petit Dream, petit rêve pour les enfants. Et ça, c'est super aussi parce que c'est une petite boîte. Il peut tourner, choisir plusieurs histoires et ça permet d'apaiser là aussi ses émotions, de se relaxer. C'est anti stress et en tout cas, il n'y a pas d'écran. Donc voilà, c'est deux petites astuces. Et sinon, évidemment, en parler au médecin qui enverra chez le psychologue, voire le centre médico-psychologique, le
1: fameux CMP. Merci beaucoup, Gérald. Elsa Wolinski, vous avez envie de dire un mot parce que c'est malheureusement une situation que vous avez vécue.
6: Oui, alors moi, je fais en fait tout ce qu'a dit Gérald. C'est-à-dire que moi, quand on s'est séparés, on s'entendait très bien avec le papa de mes filles. Ça, la séparation s'est plutôt bien passée. Et en fait, ma dernière, qui avait, à l'époque avait 5 ans, quelques années après, c'est là qu'elle a très mal réagi. Alors qu'on pensait vraiment. A posteriori que tout d'un coup, elle a dit, mais moi, je déteste avoir deux maisons. Je ne comprends pas pourquoi j'ai deux familles. Et encore aujourd'hui, elle va avoir 17 ans et tous les vendredis, quand elle change de maison, elle râle en disant je déteste avoir deux maisons. Ça veut dire avoir des affaires d'un côté, perdre des affaires de l'autre. Pour l'école, c'est pas pratique, pour le suivi. Et c'est vrai que du coup, on l'a envoyée chez la psy, on essaye d'être là, d'être à son écoute, mais c'est vrai que ce n'est pas facile.
1: En tout cas, vous l'avez compris, vous n'êtes pas seul. Hein, si vous avez envie d'en parler, ça se passe ici. C'est au 0810 055 056. Le docteur Kirzak a toujours de bons conseils à nous prodiguer. On va écouter Supertramp, Breakfast in America. On est ensemble jusqu'à 13h, chers amis. Non, on vous doit bien ça.

0: Supertramp, Breakfast in America sur ICI, il est midi 40.
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0: 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Et c'est le moment tant attendu des bons plans avec notre très cher ami Valère Coréard. Figurez-vous que ce sont les journées de la réparation aujourd'hui ou demain, je ne sais plus.
2: Oui, les journées nationales de la réparation, ça commence demain. Okay. C'est du 15 de jeudi là jusqu'à dimanche. Petit sondage auprès de notre panel non représentatif de la population française.
0: Très clairement.
2: Qui a réparé quoi récemment ici?
0: Mon cerveau ce matin.
2: D'accord.
0: Rien.
3: Une bouilloire et une voiture.
0: Ok.
2: Ah, la bouilloire, c'est bien.
4: Et vous, Elsa? Moi, j'ai réussi pour la première fois de ma vie. Dans ma salle de bain, le siphon était bouché. Mmh. Et ben toute seule, j'ai réussi à déboucher.
3: Mais c'est pas une réparation.
4: Bravo, c'est pas une réparation.
2: Et ça sentait pas très bon, hein, c'est vrai.
4: Enfin, non,
2: bon,
4: c'est un autre sujet. Ça sentait pas bon du
2: tout. On est d'accord. Non, mais le faire soi-même. Moi, je suis sûr que les gens qui nous écoutent, on a des génies du faire soi-même.
0: Ça, c'est sûr.
2: Quelques témoignages sont les bienvenus.
0: 0810 055 056, quelle équipe.
2: Ouais, vous avez réparé quoi récemment? Non, mais c'est une vraie question, parce que la réparation, savoir réparer un petit objet, une bouilloire, on en parlait tout à l'heure. Moi, j'avais une bouilloire, vous savez, pour réchauffer l'eau, on appelle ça une bouilloire.
0: Oui, c'est ça.
2: Voilà. Non, mais parce qu'il y a la bouillotte. Excusez-moi, il y a la bouillotte aussi.
3: Là, c'est pour vos petits pieds qui ont froid.
0: Vous avez vu, mesdames, hein, c'est vraiment des garçons. Hein.
2: Bon,
0: donc, une bouilloire, monsieur.
2: Une bouilloire, ça se répare, effectivement. Comment on appelle ça aussi pour moi?
4: Mais vous m'impressionnez à me regarder là.
2: Mais peut-être. Pour faire. Quand on met les tartines.
3: Un grille-pain.
2: Un grille-pain. Bon, merci beaucoup. Heureusement que Céline est là.
3: Ce qui conserve la nourriture, c'est un réfrigérateur.
2: Et une personne qui parle beaucoup, c'est Gérald Pierre.
3: Pour faire les légumes, c'est un four.
0: Attention, pas tous en même temps.
2: Donc, le grille-pain parfois fait sauter les plombs. Eh bien, j'ai appris que c'est le pain grillé, le pain carbonisé au fond du grille-pain qui fait conducteur et qui peut faire sauter les plombs. J'ai tout simplement bien nettoyé mon grille-pain et paf, c'était reparti.
0: D'accord.
2: La réparation, c'est une solution écologique et une solution économique. Et effectivement, jusqu'à dimanche, ce sont donc les journées nationales de la réparation avec des centaines d'événements organisés partout en France. Vous avez un site, hein, donc journée réparation, qu'est-ce que c'est le site? Je vous dis pas n'importe quoi, c'est oui, journeereparation.fr. Et là, vous avez tous les événements près de chez vous. Mm-hmm. Ces événements, ça peut être découvrir comment réparer son vélo, son grille-pain, des ateliers sur les enjeux de la réparation aussi. C'est vraiment un enjeu énorme parce qu'on a tendance à jeter et racheter.
0: Oui, tout à fait.
2: Or, réparer, ça coûte moins cher. Et encore une fois, c'est bon d'un point de vue environnemental. Alors, ce que je voulais aussi vous dire, c'est qu'il y a les comment, mais je perds tous mes mots aujourd'hui. Je fais un AVC en fait en direct.
0: Non, arrêtez.
2: Il y a le bonus réparation.
3: Ah oui, j'allais dire, il n'y a pas une petite prime.
2: Exactement. Et là, vous pouvez avoir 50€ pour un lave-linge, 40 pour un aspirateur, 60 pour un téléviseur et j'en passe. Donc ça, c'est une petite subvention qui est donnée à chacune et chacun pour faire réparer. Parce que si vous ne savez pas réparer vous-même, pensez à faire réparer les objets abîmés chez vous.
5: Il y a un message de Cécile sur le WhatsApp de l'émission qui a répondu à votre appel. Valère, Cécile, je suis trop fière d'annoncer que j'ai réparé moi-même le volet roulant et la clé coincée dans le démarreur de ma voiture. Et tout ça grâce à quoi? Grâce à des tutos sur Internet.
0: Eh ben voilà, tout bravo, simplement. Bravo. Et vous savez ce qu'on va écouter, Valère? Ça s'appelle un disque.
2: Ah.
0: C'est Rose, on va écouter la liste. Et juste après, ce sera Elsa Wolinski qui nous dira comment manger des légumes empêche d'être macho. Sublime. À tout de suite.

0: également. Il y a un petit peu de tout. Il y a des ateliers, ateliers cuisine du monde. Voilà. Donc vous allez sur la carte de France, vous cliquez là où vous habitez et vous allez voir tout ce qu'il y a jusqu'à dimanche autour de chez vous.
1: Et bon appétit, bien sûr.
2: Il y a même des restaurateurs qui font un repas acheté, un repas offert.
1: Ça, ah bah, et ça,
2: je faisais ça quand j'étais étudiant, j'adorais,
1: Ça ne m'étonne pas.
2: J'adorais.
1: Il est gourmand, notre docteur Kerzek. Et puis on va accueillir Evelyne, hein, qui a appelé au 0810 055 056. Bonjour Evelyne, bienvenue.
3: Oui, bonjour.
1: Comment allez-vous Evelyne?
3: Ben, je vais très bien, avec un beau soleil, et donc tout va bien.
1: On est ravis de vous accueillir. Alors vous, vous faites de la cuisine végétarienne, Evelyne, hein?
3: Ben oui, oui, oui. Mes parents étaient végétariens.
1: D'accord.
3: Bon, je mange un peu de viande de temps en temps, mais j'ai gardé beaucoup d'habitudes pour faire des recettes végétariennes.
1: Est-ce que vous avez des petites astuces?
3: Oui. Eh ben oui, justement, parce que j'ai fait de la cuisine végétarienne dans une colonie dans le Gard pendant de nombreuses années.
1: Ouais.
3: Et j'avais des astuces pour faire manger les légumes aux enfants.
1: Ah, on attend avec impatience. Voilà. Alors, c'était quoi cette astuce?
3: Alors, la première, c'est que pour leur faire manger de la salade, et je vous assure qu'il ne me revenait pas une seule feuille de salade en cuisine, je faisais une sauce très, très particulière, puisque je faisais macérer la veille des oignons dans de la sauce soja, et rester une nuit donc comme ça.
1: Ouais.
3: Et le lendemain, je prenais ces oignons avec la sauce soja, j'y ajoutais de la levure de bière, la levure alimentaire, on en trouve dans toutes les grandes surfaces maintenant. Hein.
1: Ouais, absolument.
3: Et puis voilà. Et puis après, de l'huile d'olive, du vinaigre, pas trop de vinaigre parce que pour éviter un peu trop d'acidité, le sel. Enfin, chacun la commode à sa façon. Mais moi, je faisais ma sauce comme ça et je faisais des litres de sauce parce que ça. J'utilisais ça tous les jours presque. Et donc, je utilisais cette sauce pour mettre dans la salade.
1: Et c'était un carton.
2: C'était le petit côté sucré-salé, c'est ça, Evelyne?
1: Oui, c'est ça.
2: C'était le petit côté sucré-salé, Evelyne, c'est ça?
3: Ben, il n'y a pas vraiment de sucre. Hein. C'est
2: non,
3: la levure alimentaire. Oui, c'est sûr. C'est sûr que ça adoucit énormément la sauce.
1: Ah bah voilà, bah merci pour la recette, Evelyne. Moi, déjà,
3: tout mixé, bien sûr.
1: Eh bah,
3: je voulais vous dire qu'il fallait mixer tout ça hein, pour que la sauce soit onctueuse.
1: Bah
3: voilà.
1: Bien sûr. Eh bah, je vais complètement vous copier la recette, chère Evelyne. Je vous remercie infiniment pour ce bon tuyau. Audrazo.
0: On a pas mal de recettes dans le WhatsApp de l'émission. Antoinette, qui était assistante maternelle.
1: Ouais.
0: Et donc, elle a dû faire manger pas mal de légumes aux enfants.
1: Ouais.
0: Elle faisait des lasagnes avec des restes de légumes. Et elle faisait aussi des beignets de légumes. Alors elle dit attention, il y a de l'huile, c'est pas forcément très sain, mais si on n'en met pas trop, c'est valable. Et puis on a
1: Chris, c'est très bon.
0: Et c'est très bon. Et on a Chris toujours dans le WhatsApp de l'émission qui nous conseille le taboulé parce que ça se décline en plein de versions avec beaucoup d'aromates, de légumes, de raisins, c'est très facile à faire.
1: Merci beaucoup, chers amis, continuez à réagir. Hein. Ça se passe au 0810 055 056. On voudrait dire quelque chose aussi.
4: Mais
1: avec
4: oui, est-ce que tout à l'heure, Gérald, vous avez dit que le légume c'était le meilleur anti-âge?
2: Ben oui, c'est
4: le meilleur anti-âge.
1: C'est du mal à le dire.
4: Parce
2: que depuis le début, on dit les légumes c'est bon. Alors on pense tous anti-cancer, c'est clair que ça diminue le risque par rapport à la viande, anti-maladie cardiovasculaire, anti-vieillissement aussi. C'est un excellent anti-âge. Pourquoi ? Parce que grâce au microbiote qui est alimenté par les légumes, ça sécrète du butyrate. Et le butyrate, c'est anti-inflammatoire et antioxydant. Ben oui, c'est ça le nom savant. Pardon, mais ça permet de rajeunir.
1: Et en plus, apparemment, ça rend moins macho. Hein, Valère ? Et c'est ce qu'Elsa va nous dire dans une seconde.
4: Exactement.
1: À tout de suite.
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0: On est tellement heureux d'être avec vous tous les midis, entre midi et 13h. Ça s'appelle On vous doit bien ça. On voit hein, vos réactions. On vous lit au 0810 055 056. Et je tenais à vous le dire, vous êtes formidables. Il y en a une autre qui est formidable, qui s'appelle Elsa Wolinski, qui va nous parler légumes à sa façon.
2: Ah, vous êtes adorable. Alors oui, puisqu'on parle de légumes, aujourd'hui, j'aimerais bien savoir qui mange de la viande autour de cette table.
0: Moi, madame.
2: Tout le monde.
0: Très bien. On est des viandards.
2: Exactement.
3: Non, ça ne veut pas forcément dire ça. Non,
2: alors dites donc, laissez-moi faire ma petite chronique, s'il vous plaît, hein, avant de prendre tout de suite le micro. Donc, qui se considère comme un viandard? Parce qu'il y a ceux qui aiment un bon steak et ceux qui ont l'impression qu'on leur retire leur virilité carrément quand on leur propose une courgette. Moi, je mange de la viande, mais je n'ai jamais demandé à une entrecôte de me rassurer sur mon identité, Gérald. Excusez-moi. Pour certains, le steak, c'est une carte d'identité saignant. Je suis un homme. 300 grammes, un vrai homme. Avec une salade, on commence à avoir des doutes. Hein ? Me regardez pas comme ça, Gérald.
3: Mais je me sens absolument pas concerné. Je suis pas un viandard, c'est pour ça que je disais ça.
2: Au barbecue, il suffit parfois de sortir une pince pour devenir chef de clan. Toute l'année, on ne sait pas où sont les casseroles, mais devant trois saucisses, on retrouve l'instinct ancestral. Sandrine Rousseau avait mis les pieds dans le plat en 2022. Elle appelait à changer de mentalité pour que manger une entrecôte cuite sur un barbecue ne soit plus un symbole de virilité. Ça avait chauffé grave, bien au-delà des braises. La journaliste et essayiste Amanda Castillo explore cette idée dans « Tu seras carnivore, mon fils ». Elle analyse le lien entre viande, domination masculine et représentation des femmes. Et il y a des chiffres derrière tout ça. Dans une enquête IFOP de 2022, qui est toujours d'actualité, bien sûr, menée auprès de 2000 hommes, 47% des consommateurs quotidiens de bœuf trouvent normal que les femmes fassent davantage des tâches ménagères, contre 16% de ceux qui n'en mangent pas, ou seulement une fois par semaine. Le steak ne rend pas automatiquement machiste, mais chez certains, le partage des tâches est clair. Monsieur s'occupe de l'entrecôte, madame de la vaisselle. Cette association entre viande et puissance a une histoire. Au Moyen-Âge, la viande symbolise la force et la vigueur de la noblesse. Les seigneurs chassent, guerroient, participent au tournoi. Sur les réseaux sociaux, ce seigneur a désormais des abonnés. Des influenceurs masculinistes exhibent leurs muscles et mangent d'énormes morceaux de viande, parfois crus. Leur message aux jeunes hommes, un vrai mâle, ça mange de la chair. Les légumes, c'est pour les faibles. On croyait regarder une recette, on se retrouve dans un stage de virilité. Le parallèle qu'Amanda Castillo fait avec les femmes passe aussi par les mots. Une poulette, une biche, une tigresse, face à un homme qui chasse, accumule les conquêtes, présente son tableau de chasse. Moi, quand un homme me parle de son tableau de chasse, je vérifie où est la sortie, très vite. La publicité prend parfois ces images au pied de la lettre. Dans une publicité Charal de 2001, je ne sais pas si vous vous souvenez, un mari mord sa femme, le slogan demande « Depuis combien de temps n'avez-vous pas donné de viande à votre mari ?» Mesdames, pensez aux courses, sinon vous faites partie du menu. Eh oui. Amanda Castillo questionne cet imaginaire où femmes et animaux deviennent des corps qu'on peut posséder et consommer. Il faut quand même une sacrée fragilité pour se sentir menacé par un pois chiche. Alors Valère, Gérald et tous les autres, vous pouvez aimer votre entrecôte et votre virilité ne va pas vraiment... Enfin, votre virilité surtout va survivre à une petite ratatouille. Ne vous inquiétez pas.
0: Mais ça va, je crois qu'on a des garçons qui sont plutôt assez modernes.
4: Surtout Valère.
3: Moi, je suis en cours de déconstruction. C'est comme ça qu'on dit, c'est ça?
0: Voilà. Oui, on peut le dire comme ça. Vous êtes surtout construit comme vous l'êtes, cher ami.
3: Comme vous l'êtes.
0: Oui, comme vous l'êtes.
2: C'est un jour où on a nos mots, on perd un peu nos mots.
0: Exactement. Oui, Audrazo.
5: On a les auditeurs toujours très présents sur le WhatsApp de l'émission. Cécile, qui elle aussi a son petit conseil pour faire manger des légumes aux enfants et aux petits garçons en l'occurrence. Mon petit garçon, dit Cécile, adore les haricots verts parce qu'il les fait pousser lui-même. Apparemment, Cécile a un petit potager. Ah, elle nous parle, mettez des potagers, des petits bac si vous en avez la possibilité. Ouais. Et en fait, ça peut être un jeu pour les enfants de faire pousser ses propres légumes. Et elle dit, elle fait même aussi ça avec les courgettes.
0: Oh là là, passion. Merci beaucoup. 0810 055 056, c'est votre antenne. 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C'est Nathalie. Bonjour Nathalie.
1: Bonjour à toutes les cuisiniers, comment allez-vous?
0: Mais ça va très bien, Nathalie, avec votre jolie voix. Qu'est-ce que vous faites dans la vie, chère Nathalie?
1: Alors, je travaille dans un centre de médecine scolaire au Puy-en-Velay, en Haute-Loire, et je vous écoute sur ICI Saint-Étienne-Loire.
0: Ah, qu'on embrasse très fort les collègues de là-bas, qu'on espère voir bientôt, parce qu'avec Aude Razo, on a décidé de faire un petit tour de France à l'envi et d'aller voir les copains de tout le réseau ICI. Nathalie, c'est gagné!
2: Bravo!
4: Bravo!
1: Génial. Merci beaucoup, je
0: n'attendais
1: pas du tout,
0: c'est
1: une super belle surprise.
0: Mais c'est trop chouette ça, on adore en ce mercredi. On est mercredi, c'est ça? Merci beaucoup chère Nathalie, passez une très belle après-midi. Demain, chers amis, nous parlerons de l'argent dans le couple, vaste débat. Valère Coréard nous détricotera tout ça, et celui-là, j'ai réussi à le dire. Oui, Gérald, il a le dire encore une bêtise,
3: mais je
0: le connais par cœur.
3: Plein la figure, nous deux.
0: Non, pas tant, pas tant.
3: Oui, pas
0: c'est
3: tant.
0: Prévu, tu mais peux. Pas tant. On est très contents, en tout cas, chaque midi, de construire cette émission avec vous, main dans la main. On vous l'a dit, on fait ça pour vous rendre service avec sérieux, mais aussi bonne humeur. Pour préparer cette émission, je voudrais remercier Céline à la réalisation, Cindy à la technique, parce que c'était sa première avec nous. Je ne sais plus qui est au standard, parce que ça change tous les jours, ma image, je crois. Et Gwen à la préparation. Et merci à ma merveilleuse et tendre équipe. Et quant à nous, on se retrouve demain, chers amis. Et dans un instant, c'est le trésor de nos régions avec ma grande amie, ma camarade Marine Le Génie.
6: Bonjour, bonjour Enora, bonjour tout le monde, comment ça va aujourd'hui?
0: On est très agités, Marine, aujourd'hui.
6: C'est vrai?
0: Et nous,
6: je vais vous calmer direct ou quoi?
0: Voilà, calmez-nous Marine, soyez
6: non,
0: un
6: non,
0: peu
6: pas.
0: Voilà,
6: sérieuse. Allez, on va avoir un sujet qui est intriguant, je vous le dis. Est-ce que vous saviez que le Mont Blanc avait gagné 2 mètres en 3 ans, vous?
0: Quoi? Ah non, ouais. Pas du tout.
6: Ça, c'est pas du teasing. Eh ben, on vous explique pourquoi. Wow. Dans le trésor de nos régions. Et puis, on ira également au salon de l'automobile pour monter dans la fameuse Teudeuche. Moi, ça me rappelle pas mal de souvenirs.
0: Moi
6: eh bien,
0: aussi.
6: Elle est sortie en version électrique et elle fait fureur, donc, au salon de l'automobile à Paris, Porte de Versailles.
0: Merci, Marine.
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0: Et merci, chers amis, d'écouter la radio ici. Il est 13h. Les informations, Marine Le Génie.
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0: Marine Le Génie.
6: Bonjour à toutes et à tous, bienvenue dans le trésor de nos régions. C'est un rituel qu'on fait de génération en génération dans les cantines scolaires. Regardez son âge au fond du verre du Ralex. La célèbre verrerie du Loiret à côté d'Orléans sera fixée sur son sort dans une heure. À 14h, le tribunal doit trancher entre deux offres de reprise. Direction Aubagne, également après la fusillade dans un collège, le CPE qui est parvenu à désarmer le tireur de 14 ans est considéré là-bas comme un héros. Les retraités du privé manifestent aujourd'hui, nous irons en entendre ceux du Vaucluse. On vous emmène également sur le toit de l'Europe, le Mont Blanc qui a gagné 1,88 m en 3 ans. Plus près du sol, on embarquera aussi dans la Teudeuche 100% électrique au salon de l'automobile. La Teudeuche qui réveille beaucoup de souvenirs.
8: Mon frère en avait une aussi, là, quand il allait sur le chantier, il m'amenait dans les petits chemins. Là. Ça tenait très bien la route.
9: Je me dis que ça peut être ma future voiture. Pour aller travailler, c'est l'idéal, je trouve.
6: Au programme également des précisions sur l'état de santé du pape qui s'est fait retirer un nodule cancéreux au poumon et la retraite en catimini du showman du tennis français Gaël Monfils. Allez, on commence avec cette question. Qui pour reprendre Duralex? Plus de 4 mois après le placement en redressement judiciaire de la verrerie, le tribunal de commerce d'Orléans doit rendre sa décision dans un peu plus d'une heure maintenant. Les 220 salariés espèrent évidemment une bonne nouvelle. À 14h, Antoine Jevin, le tribunal doit donc trancher entre deux offres qui sont sur la table.
10: D'abord, le groupe stéphanois Carlesimo, spécialisé dans la fonderie et la transformation de métaux. Il propose de conserver 129 des 243 salariés de l'entreprise et mobiliserait autour de 16 millions d'euros pour cette reprise. Carlesimo avait déjà tenté de racheter Duralex il y a 2 ans, mais la justice lui avait préféré le projet de coopérative des salariés. Deuxième prétendant, l'entrepreneur français Cédric Meston, cofondateur de la marque Apivor, qui vend des steaks et saucisses végétales. Il a fait une offre financière équivalente à celle de son rival et en tant que garder davantage de salariés. 155 emplois seraient préservés. Alors, qui tient la corde aujourd'hui? Avant-hier, au tribunal, l'ensemble des acteurs présents étaient pour l'offre de Cédric Meston, avance le représentant de la CFDT de Duralex, qui voit dans cette décision rapide du tribunal, deux jours après l'audience des candidats, un signe que l'activité de Duralex va se poursuivre.
5: Antoine Jeuffin, un peu d'espoir pour les salariés de Duralex. En revanche, en Bretagne, à Codon, l'espoir n'est plus permis pour les employés de la fonderie de Bretagne, faute d'offres sérieuses de reprise. Elle sera, selon toute vraisemblance, liquidée demain par le tribunal de commerce de Lorient, 60 ans après sa création par Renault. Pour les 250 salariés, après 6 ans d'incertitude et de faux espoirs, la nouvelle est tombée hier comme un coup de massue en Assemblée Générale, Angeline Demuynck.
4: Ils ont déjà compris quand ils s'installent dans la salle du restaurant d'entreprise. Le miracle tant attendu n'a pas eu lieu. L'un des membres du comité de direction confirme qu'aucune offre solide n'a été déposée pour la fonderie.
11: L'administrateur judiciaire a demandé la liquidation judiciaire de l'entreprise.
4: 130 personnes dans la salle et un silence fracassant, des yeux qui brillent avant l'explosion de colère.
12: Ça dérange personne là ?
4: Maël Le Goff, lui, tente de trouver une explication.
13: Le potentiel repreneur qui avait jusqu'à minuit hier pour déposer une offre l'a pas fait, quoi. Peut-être que le gap entre sur le business plan qui était proposé et puis ce que lui pouvait mettre était trop énorme pour lui, quoi.
4: Pour le délégué CGT, c'est avant tout un immense gâchis.
13: Il y a 150 millions d'euros d'investis en 10 ans, il y a 250 compétences ici et tout est gâché, quoi.
4: Michel, lui, est sous le choc.
14: Je vais rentrer chez moi, je vais annoncer à ma femme que je vais plus travailler ici. Ça fout les boules quand même.
15: C'est terminé. Faut passer à autre chose.
4: Mais pas facile de se projeter pour Sébastien dans l'entreprise depuis 26 ans.
16: La plupart d'entre nous, on a des boulots spécifiques. Une fonderie ici, on n'a pas. Donc celui qui est fondeur, ça va être compliqué. Ouais. Puis quitter le département pour aller ailleurs. Refaire une vie à plus de 50 balais, non, ça va être compliqué. Ouais.
4: C'est un deuxième combat qui commence, estiment les syndicats, celui pour les conditions de départ.
5: Reportage signé Angeline Demuynck, ici Brézizel, le collégien de 14 ans qui a tiré sur un principal et une enseignante de son collège à Aubagne était présenté à un juge antiterroriste ce matin. Il reconnaît les faits, mais conteste avoir voulu tuer, selon le parquet. Le placement en détention provisoire du mineur est requis et on commence à cerner son profil. Il était fasciné par les tueries de masse, mais les raisons précises de son passage à l'acte restent mystérieuses. À Aubagne, il y a un homme dont tout le monde parle, Jules Dequisse. Aujourd'hui, c'est ce conseiller principal d'éducation, ce CPE, qui est parvenu à désarmer le tireur.
17: C'est ce qu'a expliqué le maire de la ville et des élèves ont aussi assisté à la scène. Layana et Lina nous racontent.
18: Il a fait ça avec les mots, il a crié et pendant 2 minutes ils ont parlé et il a lâché l'arme.
19: Il a réussi à le raisonner, à trouver les bons mots pour le calmer. Tout à ça, il a été aux forces de l'ordre.
17: Cet homme est vu par tous comme un héros ici à Aubagne, surtout par ses élèves.
20: Ce qu'il a fait, c'est clairement un acte héroïque. Il aurait pu avoir beaucoup plus de victimes. C'est une personne formidable. On l'a toujours un peu adoré dans notre cœur.
17: Les parents ne tarissent pas d'éloges, ils sont admiratifs.
21: Il est génial ce CPE. Il fallait avoir le courage, le cran de faire ça. Et je pense qu'il ne s'est même pas posé la question. Vu comme il est impliqué dans son collège et avec ses élèves, il n'a pas dû réfléchir, quoi.
17: Bravo et merci, c'est le message de toute une ville à ce CPE. Le maire d'Aubagne, Jean-Pierre Schillari, le connaît un peu.
22: Lui, il n'aimerait pas qu'on en traite de héros. Là, j'en suis certain. Hein.
17: Il n'empêche, il pourrait bien recevoir les honneurs de la ville.
22: Il y a une médaille de la ville qui est décernée à qui le mérite. Je pense qu'il a de bonnes chances de l'avoir.
17: Une médaille pour avoir désarmé cet élève avec des mots, pour avoir su désamorcer une situation. D'après nos informations, ce CPE devait précisément recevoir en fin de semaine en rendez-vous cet élève et son père.
5: Jules Dequisse à Aubagne pour ici. Lendemain d'une cinquième journée de mobilisation, certains blocus continuent ce matin dans les lycées à Paris et à Marseille notamment. En face, le ministre de l'Éducation assure que 96% des lycées sont ouverts et dans les trois quarts des départements. Ramener le calme, c'est l'objectif du gouvernement. Roland Lescure, le ministre de l'Économie, l'assure. La jeunesse est une des priorités du budget.
23: On va y répondre, on a commencé à y répondre par des mesures dites d'urgence pour notamment remplacer les profs absents. Mais vous le savez, on a souhaité consulter, il y a une plateforme de consultation qui a été ouverte par le ministre de l'Éducation nationale. Et ça prend un peu de temps tout ça, mais notamment s'il y a des enjeux budgétaires. Dans le cadre de la discussion budgétaire, on y reviendra. J'aime à dire que devant chaque plus, faut un moins. Il faudra qu'on équilibre. Si jamais on dépense plus pour la jeunesse, et moi, ça me semble une très bonne idée, on n'est pas fermé. Le Premier ministre a écrit au Parti Socialiste, à la fois représentant des groupes et du parti, pour leur dire que ça faisait partie des sujets qui sont importants aujourd'hui. Et je pense que la jeunesse doit être une de nos priorités absolues.
5: En attendant, les lycéens appellent à poursuivre les blocages, à rejoindre la grande manifestation des Gilets jaunes ce samedi. Le principal syndicat des chefs d'établissement, de son côté, demande aussi des réponses concrètes pour que le mouvement des lycéens s'arrête et appelle à une demi-journée morte demain. Car depuis 3 semaines, les violences et les débordements autour de ce mouvement inquiètent. À Tours, un policier est soupçonné d'avoir éborgné le jeune Maël, 16 ans, d'un tir de LBD en marge d'une manifestation il y a 2 semaines près du lycée Balzac dans le centre-ville. Il a été mis en examen hier et on en sait un peu plus, Cécile Dacosta, sur ce qu'il s'est passé ce matin-là.
1: Ce sont les images et le son des 10 caméras piétons des policiers qui ont parlé. Il est 10h15 ce mercredi 30 septembre. On est rue d'Entraigues, tout près du lycée Balzac où le blocage est tendu. Maël, lui, est simplement à proximité, comme le dit le communiqué de la procureure qui ne mentionne aucune violence de la part de l'adolescent. C'est aussi ce que disaient d'ailleurs les jeunes témoins présents sur place. Selon ces vidéos exploitées par l'IGPN, donc, il y a 2 tirs de LBD en à peine 1 minute par 2 policiers différents. Était-il justifié ? Pas sûr, selon la procureure qui parle, je cite, d'interrogations persistantes sur le respect des conditions imposées par la loi d'absolue nécessité et de stricte proportion. Hier, le policier auteur du premier tir, celui qui a certainement touché Maël, a donc été mis en examen, ce qui signifie qu'il y a contre lui des indices graves et concordants. Celui qui a tiré 1 minute plus tard a été placé sous le statut de témoin assisté.
5: Cécile Dacosta, ici Touraine, le jeune Maël est toujours à l'hôpital. Une incapacité totale de travail de 30 jours lui a été prescrite. Et les parents d'élèves dans tout ça, eh bien, ils affichent leur soutien et sont inquiets aussi face à ces tensions et aux risques de sanctions. Bonjour, petit Sam Aboubekker.
2: Bonjour.
5: Vous êtes administratrice nationale de la FCPE. C'est la principale association de parents d'élèves. Merci beaucoup d'être avec nous dans le 13h de nos régions. Donc, quel est le sentiment qui domine aujourd'hui du côté des parents d'élèves ?
2: Eh bien, écoutez, le sentiment que l'on ressent, c'est que on poursuit notre soutien aux revendications de ces lycéens. On est très inquiets d'entendre toutes ces violences qui sont en marge parfois de tous ces mouvements. Mmh. On attend, comme les lycéens, je pense, des vraies réponses. Alors oui, on a eu un petit tour de magie il y a quelques jours qui finalement ne représente en tout cas, à mon sens, moi personnellement, que 10% des revendications que les lycéens attendent, ils ont besoin d'un geste, d'une vraie main tendue, d'un geste fort et de vraies, vraies, vraies réponses.
5: Sur quel sujet précisément ?
2: Bien écoutez, sur
5: Parcoursup,
2: la question de
5: manque de professeurs,
2: voilà, Parcoursup, quand bien même on déploie des enseignants, aujourd'hui on ne sait pas forcément comment ils sont répartis. Moi j'ai le cas de beaucoup d'établissements qui nous expliquent que en fait on est toujours sur les mêmes problématiques parce que on nous indique qu'il y aura des remplacements. Alors en plus on nous explique qu'il y aura des établissements marqués en rouge, en jaune, en vert. Mmh. On ne sait pas ce que ça représente et quand on demande nous à nos parents d'aller d'en discuter par exemple avec leur directeur académique, même eux n'ont pas de visibilité. Donc oui, il y a eu un déploiement, c'est très bien. Mm-hmm. Mais à côté de ça, il y a aussi d'autres choses. Et sur ces autres choses, ça reste quand même central.
5: Alors le gouvernement répond que ça ne peut pas se faire en une semaine. Roland Lescure, promettez.
2: Mais oui, mais j'y viens. Vous savez, les revendications que les lycéens portent aujourd'hui sont les mêmes que nous portons nous. Quand on siège dans nos conseils d'administration, dans nos établissements, la dégradation des bâtis scolaires, la question de la canicule, la question du grand froid qui va arriver dans quelques semaines, les moyens qui sont alloués, on ne sait pas comment aujourd'hui on peut se retrouver dans cette situation. C'est des choses que nous-mêmes nous revendiquons assis dans nos conseils d'administration depuis bien une dizaine d'années. Donc on n'est pas le temps, je l'entends, mais depuis 10 ans. J'avoue que
5: l'argument est moins recevable. Oui.
2: Alors l'argument est moins recevable. Nous sommes adultes, on a l'habitude de siéger dans ces commissions. Les lycéens aujourd'hui, ils ont besoin. En fait, là, ils deviennent impatients et parce qu'ils savent aussi que on porte ce genre de choses, mais que les réponses qu'on leur donne ne sont pas adaptées en fait. Donc,
5: oui, bien sûr.
2: C'est compliqué pour nous. Alors nous, on essaye de. Alors, je tiens vraiment à le préciser. On n'appelle jamais au blocus. On accompagne nos enfants, parce que on parle encore d'enfants, hein, on n'est pas on essaye de les encadrer du mieux, enfin les encadrer, les accompagner, de veiller sur eux du mieux qu'on peut aux abords des établissements.
5: Vous faites de la médiation devant les établissements? Vous êtes un...
2: Alors de la médiation ou plus ou moins de la, on essaye de communiquer, on essaye aussi de se dire que de leur expliquer que revendiquer c'est très bien, mais que il faut pas non plus qu'ils se laissent déborder par des actes de violence qui peuvent être en marge de leur mouvement. Donc c'est très compliqué, très très compliqué. Et là, en fait, on arrive, alors ils tirent, on est sur quasiment la fin de la troisième semaine de leur mobilisation. Ils sont fatigués, mais ils ont beaucoup de ressources. Mmh. Et effectivement, là, ce qu'ils veulent, c'est essayer de terminer la semaine de manière à participer à cette mobilisation de samedi. Donc de la même manière, on est inquiets, nous, en tant que parents, parce que c'est une mobilisation qui avait été prévue bien avant les revendications et les blocus des lycéens. Donc on espère juste que ça va bien se passer, on espère juste que l'apaisement pourrait arriver, et l'apaisement, en fait, il peut être que traduit par une vraie réponse du gouvernement.
5: Merci beaucoup.
2: C'est comme ça qu'on le voit.
5: Merci beaucoup, petit Sam Aboubekr, d'avoir été avec nous dans le trésor de nos régions. Je rappelle que vous êtes administratrice nationale de la FCPE. C'est la principale association de parents d'élèves. Les 14 millions de retraités du secteur privé bientôt fixés sur leur sort. Les partenaires sociaux trancheront ce soir sur le niveau d'augmentation des pensions complémentaires de la GIRC-ARRCO dans un contexte budgétaire compliqué. Ils sont appelés à manifester cet après-midi. Cette revalorisation sera, sauf surprise majeure, comprise entre plus 1,2 et plus 1,9%, soit en dessous de l'inflation. Thierry Maillet est membre du bureau de l'Union syndicale des retraités CGT de Vaucluse.
0: La pension Agirc-Arrco, elle représente pour certains salariés, selon leur catégorie professionnelle, de 35 à 65% de leur retraite, donc c'est quand même important. Alors il n'est pas question que la pension ne soit pas revalorisée au niveau de l'inflation de cette année, qui selon le gouvernement devrait être autour de 2,6-2,7. Donc nous, on veut à minima que la revalorisation soit à ce niveau-là. Quand on voit les conditions de vie des retraités actuellement, ce sont des retraités qui choisissent entre manger ou mettre du carburant dans leur voiture. Et donc ça, c'est pas possible. On est dans la septième économie mondiale. Allons prendre l'argent là où il est. Ensuite, les retraités sont d'accord pour faire des efforts. Mais d'abord, allons chercher l'argent là où il est.
5: Témoignage au micro, ici Vaucluse, d'Adèle Bossard. Une nouvelle candidate, Natacha Polony, annonce sa candidature à l'élection présidentielle de 2027 pour, je cite, « rassembler les orphelins de la politique ». L'essayiste a lancé un mouvement politique en septembre. Elle estime que 60 000 personnes ont rejoint ce mouvement depuis son lancement.
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5: L'élection présidentielle, c'est donc dans un peu plus de 6 mois, et votre radio ici vous donne la parole. Vous en avez l'habitude chaque jour de la semaine dans le trésor de nos régions. Un extrait des isoloirs d'ici, 50 répartis sur tout le territoire pour partager vos espoirs, vos craintes, vos désirs aussi pour l'avenir. En ce moment, c'est la jeunesse qui s'exprime. Oussama est étudiant. Il est entré dans l'isoloir ici Provence à Marseille. Pour lui, les générations futures sont porteuses d'espoir pour plus de citoyenneté et plus de combat aussi.
12: Quels sont les sujets les plus importants pour vous en ce moment ?
24: Je ne sais pas si c'est forcément le sujet de société le plus important en ce moment, mais du moins à cause du battage médiatique, il faut y penser. On a quelque peu l'impression qu'il y a une fracture sociale en ce moment, et ça ne va pas aller en s'améliorant. Donc moi, si je pouvais avoir un impact et améliorer les choses à mon humble échelle, et donc peut-être à l'échelle des politiques, nous pouvons le faire, c'est de favoriser le vivre ensemble.
12: Quand vous pensez à l'avenir, qu'est-ce qui vous rend optimiste ?
24: Ce qui me rend optimiste en tant que jeune, c'est que j'ai l'impression que, contrairement à quelques années, dans les prochaines générations, on aura des gens de plus en plus politisés dans toutes les diverses couches de la société, puisqu'il y a aussi un travail au niveau des classes les plus populaires. Il y a de plus en plus de sensibilisation sur les sujets de société et sur le bien commun. Donc, je suis optimiste quant
12: à
24: cela.
12: Quel serait votre message à la future présidente ou au futur président de la République ?
24: J'aimerais... Monsieur le Président, Madame la Présidente de la République, que même si vous restez déconnectés de ce monde, que vous vous entourez de personnes qui sont connectées et qui savent quels sont les vrais problèmes des Français au quotidien.
5: Voilà le message d'Oussama, étudiant marseillais. L'isoloir sera demain sur la commune de Thiviers, c'est en Dordogne, avec ICI Périgord.
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5: À suivre, le Mont Blanc, toit de l'Europe, fait près de 2 mètres de plus qu'en 2023. On vous explique pourquoi et ce que ça veut dire. On prendra des nouvelles du pape qui s'est fait retirer un nodule cancéreux au poumon hier. Et puis on ira faire un tour au Mondial de l'Auto à Paris où la 2 chevaux électrique écrase la concurrence. Le Mont Blanc fait donc 1,88 m de plus qu'en 2023, mesuré à 4807 mètres. 47 exactement, comme chaque année depuis 25 ans. Des géomètres experts mesurent son altitude pour suivre donc l'évolution du massif face au dérèglement climatique. Olivier Aymon.
6: C'est mi-septembre que le groupe, composé de 32 professionnels, géomètres et guides de haute montagne, ont atteint cette année le plus haut sommet d'Europe.
8: On est parti le jeudi 17 à 3h du matin, et on a eu un beau lever de soleil au sommet du Mont Blanc.
6: Aux côtés de Jean Desgarret, le président de la Chambre départementale des géomètres experts de Haute-Savoie, l'équipe a alors déployé plusieurs instruments, radars, drones, près de 3h sur place, pour obtenir un chiffre très précis.
8: On mesure à ce moment-là 4807,45.
6: Une fois recalculé au sol, la mesure exacte sera 4807,47 m. C'est près de 2 mètres de plus que la dernière mesure, dévoilée en 2023, mais c'est moins qu'en 2024 et 2025, qui ont aussi été mesurés, ce qui montre la variabilité de l'épaisseur de la calotte glaciaire qui recouvre la partie rocheuse du Mont Blanc. Jean Desgarret.
8: Sur 25 ans, si on prend toutes les mesures, on a une moyenne autour de 4808,80. Et sur cette moyenne, on a tout le temps été au-dessus les 12 ou 13 premières années, et on est tout le temps en dessous depuis.
6: Une tendance peut-être liée au changement climatique, mais qui ne pourra être confirmée que dans plusieurs années, pour avoir suffisamment de recul et de données statistiques.
5: Explication signée Olivier Aymon. Léon XIV souffre d'un cancer du poumon. Le nodule qu'il s'est fait retirer hier à l'hôpital Gemelli de Rome était cancéreux. L'opération s'est déroulée sans complications et le pape s'est réveillé normalement, mais la nouvelle suscite forcément de l'inquiétude au Vatican, Bruno Duvic.
9: C'est à 21h56 que le diagnostic est tombé dans un communiqué de la salle de presse du Saint-Siège, rédigé par le médecin personnel du pape et par celui qui l'a opéré. Adénocarcinome pulmonaire. De quoi s'agit-il? Le professeur de pneumologie Bertrand Dotzenberg.
10: Un adénocarcinome pulmonaire est une tumeur du poumon qui est un aspect assez fréquent des cancers pulmonaires. Une tumeur périphérique du poumon. Ce qui fait que c'est souvent de bien meilleurs pronostics.
9: Le pronostic plus précis, la nécessité ou pas de radio, chimio ou immunothérapie, tout cela dépend d'informations absentes du communiqué, en partie sans doute parce qu'il faut d'autres analyses. Quelle est la taille de la tumeur? Y a-t-il ou non des métastases et des ganglions sont-ils touchés? Le pape a passé 3 heures en salle d'opération. Le lobe inférieur du poumon droit a été retiré. Ils ont taillé large par précaution, commente un autre spécialiste. À ce stade, les audiences pontificales ont été annulées jusqu'à mardi prochain. Léon XIV pourra-t-il aller en Amérique latine en novembre? Le Vatican vit à nouveau, pour quelque temps au moins, au rythme des questions sur la santé du pape.
5: À Rome, Bruno Duvic pour ici. Chose promise, chose due. On se met au volant, non pas de la Papa Mobile, mais de la Dodoche, la mythique 2 chevaux relancée en version 100% électrique par Citroën. C'est la star du salon de l'automobile qui se déroule en ce moment, porte de Versailles à Paris, où le modèle prototype est donc exposé, Luc Chemla.
11: Rouge flamboyant à l'extérieur, jaune canari à l'intérieur, cette nouvelle 2 chevaux ne passe pas inaperçue.
25: C'est une très belle réussite, hein. On retrouve les courbes, la ligne, l'esprit 2 chevaux.
11: Avec toutes les spécificités du modèle mythique, du capot aux banquettes en passant par le toit ouvrant en toile, les visiteurs s'amassent pour faire des photos dont Lydie et Michel, 68 ans, instant nostalgie.
26: Moi je me suis mariée dans une 2 chevaux, donc voilà, ça me fait un souvenir.
27: Mon frère en avait une aussi là, quand il allait sur le chantier, il m'a mené dans les petits chemins là. Moi j'aimais bien les virages avec les contrepoids, ça tenait très bien la route.
11: Commercialisée dans 2 ans, elle sera vendue autour de 15 000 euros et Audrey se projette déjà.
28: Je me dis que ça peut être ma future voiture. Pour aller travailler, c'est l'idéal, je trouve. La taille est parfaite pour de la ville.
11: Mais ne comptez pas sur Jamel pour l'acheter, pas convaincu.
29: C'est surtout une preuve du manque d'imagination et d'innovation.
11: Alors que la concurrence chinoise est féroce et que Renault a adapté en électrique ses iconiques R5 et Twingo, la stratégie est assumée par le patron de Citroën, Xavier Chardon.
30: Il faut qu'on réponde à l'électrique.
4: l'électrification, il faut qu'on réponde à la vraie contrainte du pouvoir d'achat. Et on se dit, il n'y a rien de mieux que la 2 chevaux pour le faire. C'est une partie de l'héritage de Citroën. C'est typiquement la voiture idéale pour une deuxième voiture dans le foyer, par exemple.
11: Reste une inconnue essentielle pour les automobilistes, l'autonomie du véhicule qui n'a pas encore été dévoilée.
5: Et vous avez jusqu'au 18 octobre pour découvrir cette 2 Dodge électrique. On revient dans le trésor de nos régions à présent sur l'hommage rendu hier aux pompiers charentais mobilisés pendant les méga-feux de Gironde et des Landes. Une cérémonie s'est tenue hier à la préfecture. Le préfet a tenu donc à remercier les près de 400 personnels du département mobilisés. Parmi eux, le sergent Ladislas Démier, pompier volontaire rattaché au centre de Jarnac. Salomé Martin l'a rencontré.
13: À tout jamais, l'incendie de Somos en Gironde restera la première intervention pour feu de forêt du sergent Ladislas Démier.
14: Je me suis revu gamin en train de regarder les pompiers à la télé éteindre les feux de forêt. C'était moi qui étais.
13: Au départ du feu, il est sur une opération en Charente-Maritime. Son équipe est immédiatement redirigée vers la Gironde. 5 jours de bataille contre un incendie hors de contrôle.
14: Le feu était tellement intense et incontrôlable que on savait pas comment l'arrêter. Comme une guerre, on essaie toujours de l'arrêter, mais on sait pas quand est-ce que ça va finir. Donc on était des centaines d'engins à être postés sur une route et il fallait pas que le feu passe au-dessus de nous. Et c'était principalement ça, des lignes d'appui. Et après, on allait à l'intérieur des forêts pour tout ce qui est fumerolles ou de reprise d'incendie.
13: Au bout de 5 jours, son équipe est relevée par d'autres secours arrivés sur place. Une opération que le sapeur-pompier volontaire de 26 ans n'oubliera jamais.
14: Ça, c'est sûr que c'est pas prêt de partir de ma tête. Mais ce que je garde le plus, c'est la solidarité. Donc déjà entre pompiers, mais aussi les personnes extérieures. Les agriculteurs qui venaient en fait nous aider avec de l'eau. Il y a aussi les sociétés de poids lourds qui venaient avec des citernes d'eau. Et à côté de ça, les citoyens qui venaient nous aider pour nous trouver à manger, nous donner à manger. On avait même, je me rappelle, ça m'a marqué, un petit camion d'hamburger qui était venu à nous faire ces burgers parce qu'il pouvait plus vendre. Tout le monde était parti, donc il nous avait fait des super burgers. Et ça, c'est vrai que ça m'avait marqué, ça.
13: Le sergent Ladislas Démier marqué aussi beaucoup plus douloureusement par la mort des deux pompiers de la caserne de Saint-Médard en Gironde, tués dans les flammes.
14: J'ai fait cet écusson tout simplement en fait pour rendre hommage aux deux pompiers décédés à Mérignac.
13: Un écusson feu de Gironde 2026, un canadair, des flammes, des pompiers qui luttent et 2 étoiles filantes en hommage aux 2 soldats du feu. Le sergent compte vendre ses écussons et reversera les fonds à l'association Œuvre des pupilles qui accompagne les familles et orphelins de sapeurs-pompiers. Le reste ira à la caserne de Saint-Médard.
5: Reportage signé Salomé Martin à Angoulême. Pour ici, Gaël Monfils, c'est bel et bien la retraite, c'était prévu et attendu. Mais pas si tôt, il était question qu'il joue encore 2 tournois en France, dont le Masters 1000 de Paris, mais il n'y participera pas car aujourd'hui il n'est plus joueur de tennis. En croire la Fédération internationale, Gaël Monfils, qui a déjà assuré tout de même son avenir et sa reconversion. Et ça n'a rien à voir avec le tennis, Fabrice Abgral.
15: Gaël Monfils va prendre un virage à 180 degrés. Il va troquer ses raquettes contre un bureau et un ordinateur. Son univers désormais, ce sera la finance. Gaël Monfils va devenir gestionnaire de fortune. Il l'a révélé le 3 septembre dernier en conférence de presse à l'US Open.
16: C'est quelque chose qui me passionne, que je fais entre guillemets depuis quand même pas mal d'années. J'avais fait des stages quand je pouvais. J'ai envie de rester actif.
15: Gaël Monfils va intégrer en janvier prochain la société Alpha Suisse, basée à Genève. Yann Labrie, le directeur, rejette l'idée d'un coup marketing. Il a embauché Gaël Monfils pour ses réelles compétences.
18: J'ai découvert plus que le joueur de tennis. On a cette image de Gaël, fantasque, showman. Mais j'ai trouvé quelqu'un qui avait vraiment un esprit entrepreneur. Donc ça, c'est la première chose qui m'a marqué. Donc il m'a expliqué un petit peu sa passion pour les investissements depuis de nombreuses années. Il s'y est intéressé, il a suivi des formations, il a pris des cours. Par-dessus ça, j'ai vu son côté très méthodique, très organisé. C'était une sorte de logique pour lui de se tourner dans le monde de la finance.
15: Gaël Monfils a donc disputé son 948e et ultime match professionnel le 3 septembre dernier à l'US Open. C'était au deuxième tour et 2 jours seulement après avoir fêté ses 40 ans.
5: Fabrice Abgral, donc sur la reconversion de Gaël Monfils. La Ligue des Champions, c'est du foot bien sûr, avec une première grosse soirée pour le PSG. Ce soir à 21h pour la deuxième journée, le double champion d'Europe en titre affronte Manchester City en Angleterre. On attend donc le PSG sur ce match après un début de saison moyen. Cette rencontre face aux Citizens ressemble à un gros test, Bruno Salomon.
0: Oui, en effet, car depuis le début de la saison, le PSG de Luis Enrique n'a pas donné de grosses garanties sportives. Alors ce soir, l'équipe parisienne a la possibilité, en réalisant une performance face à Manchester City, de rappeler qui est la meilleure équipe d'Europe depuis 2 ans. Mais ça, c'est pas forcément l'avis d'Ousmane Dembélé, l'attaquant parisien.
1: Non, on va pas lancer de message à toute l'Europe, mais on est au mois d'octobre, la saison est encore longue, on sait. C'est un gros match contre une très bonne équipe. Il y a des joueurs de classe mondiale devant, donc rien d'autre, on se prépare tranquillement.
0: Le match s'annonce extrêmement savoureux. D'ailleurs, petite confidence hier de Luis Enrique au sujet de Manchester City.
2: Chaque fois que j'ai l'opportunité, en tant que supporter, je vois le football de l'équipe d'Enzo Maresca parce que c'est amusant, c'est divertant et ça représente que tout attaque beaucoup, mais que tout se défend aussi.
0: Luis Enrique l'a aussi annoncé, il ne vient pas à Manchester pour défendre, son PSG va attaquer et c'est peut-être ça la clé pour enfin remporter un match à l'Etihad Stadium de Manchester, chose que le club parisien n'a jamais réussi dans son histoire.
5: Bruno Salomon, Manchester City qui est actuellement premier du championnat anglais avec 6 victoires en 6 matchs, mais le club anglais est dans une énorme tourmente, reconnu coupable d'avoir contourné les règles financières du championnat pour doper sa croissance sportive. 114 infractions sur 115 possibles. Des sanctions très lourdes sont donc attendues avant la fin du mois de décembre. On termine ce 13h des régions avec un anniversaire, un centenaire même. Winnie l'ourson fête ses 100 ans, né le 14 octobre 1926 sous la plume d'Alan Alexander Mine.
12: Bonjour à vous, venez avec nous.
5: Voilà, créé à partir des peluches d'un petit garçon devenu une star grâce à Disney, le gourmand amateur de miel traverse les générations avec sa douceur, son humour et sa philosophie de la vie. Si vous voulez tout savoir sur les secrets de fabrication de Winnie l'ourson, dossier complet et vidéo sont disponibles sur ici.fr.
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22: Ce mercredi, c'est la journée de la qualité de l'air. Un enjeu de santé, il y a des gestes simples pour que les polluants de l'air intérieur et extérieur diminuent. Il est conseillé d'aérer son logement une dizaine de minutes, même l'hiver. Vérifier la bonne ventilation, limiter les parfums intérieurs et aussi respecter les conditions d'usage des produits ménagers principalement. 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

0: Johnny Hallyday avec Zastopagne, de l'époque Nathalie Baye. En introduction, c'était quelque chose de Tennessee. On passe à Soyons Malins, à propos du train fait son cinéma, un spectacle à petit prix qui se déroule à Bourgneuf-le-Haut.
1: 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Vous avez jusqu'à dimanche. Et à bord se trouve un agent à votre service qui s'occupe de répondre à toutes vos questions. Elle s'appelle Mélanie.
2: Le train fait son cinéma est organisé par le Train Tur Doler Alsace en partenariat avec deux autres associations qui sont l'AKPDP de Soultz et les bâtisseurs de Tannes. Alors, on a déjà créé en fait un spectacle en 2018 qui s'appelait Le Train de la Paix et on a voulu refaire un son et lumière pour les 50 ans de circulation du Train Tur Doler Alsace, mais cette fois en mêlant rire, théâtre, chant, danse, jeu de lumière, projection, pyrotechnie. En fait, on a voulu traverser le cinéma français avec notamment les scènes dans lesquelles le train est apparu. Donc du coup, ce spectacle Son et Lumière, on embarque pour un voyage spectaculaire où en fait, on a le train qui va venir faire des évolutions avancées et reculées à travers certains tableaux. On a plus de 100 artistes sur scène. Il faut savoir que ces artistes sont tous bénévoles, issus des trois associations que j'ai mentionnées.
1: Le train et le cinéma, une histoire d'amour et un voyage spectaculaire.
2: Pour le petit topic, c'est Auguste Lumière, inventeur du cinéma, qui accompagne un excentrique voyageur du temps, donc Doc, avec sa DeLorean. Et on a aussi une danseuse du Far West qui seront projetées dans des univers mythiques du grand écran, mêlant hommage, aventure, humour, parodie. On est vraiment sur une création unique, c'est-à-dire que là, nous avons 10 représentations sur le mois d'octobre. Voilà, c'est un spectacle vraiment vivant. On se trouve à 20 minutes, on va dire, de Belfort. Donc, on est vraiment à proximité de pas mal de personnes autour de nous. Ce qui le rend unique, c'est les trains vapeur, les vrais trains qui évoluent sur les tableaux. Et ça, je crois que autour de nous, personne ne l'a déjà fait. Donc, venez admirer nos trains vapeur, venez admirer tous nos jeux, tous nos spectacles, puisque ça n'a jamais eu lieu encore autour de nous. Comme on l'a dit, on est sur une proximité. On se trouve donc à la gare de Bourgneuf-le-Haut. C'est à peu près à 20 minutes, 30 minutes de voiture de Belfort. On est sur des prix abordables. Il faut savoir qu'on est sur 2 heures de spectacle. Pour 22 euros, on commence à 22 euros et puis on a des places en carré or à 29 euros. On est vraiment sur de l'inédit, c'est-à-dire que pendant 2 heures, vous êtes dans des gradins abrités et vous regardez tout ce qui se passe autour de vous et beaucoup de clins d'œil sont faits au niveau du cinéma. On est sur des représentations du mardi au dimanche soir. C'est à partir de 19h15. Nous fermons les portes à 20h15 et le spectacle commence à 20h30.
1: Et pour faire des économies jusqu'au bout, le covoiturage ou le train, c'est pas mal.
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0: 2001. C'était Pierre Bafflay en 1990 qui espérait un monde nouveau à ce moment-là. Hein. Et les enfants que l'on entend, c'était les petits écoliers chantons de Bondy. À suivre après une courte page de pub, Michel Berger et Tamé Impala. Bel après-midi.
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2: Le parquet national antiterroriste demande le placement en détention provisoire du jeune de 14 ans, auteur de coups de feu dans son collège lundi à Aubagne. D'après les enquêteurs, l'adolescent reconnaît les faits, mais il conteste avoir voulu tuer le principal et une enseignante blessée par balle. À Lens maintenant, la famille du jeune Evan, 15 ans, porte plainte. L'adolescent a perdu sa main lundi, arrachée par une grenade assourdissante de la police, en marge du mouvement social qui secoue les lycées. Concernant un autre jeune grièvement blessé, Maël éborgné, lui, il y a 2 semaines à Tours. L'avocate du policier mis en examen l'assure, il n'est pas établi que les blessures aient été occasionnées par un tir de LBD. L'agent affirme avoir touché le flanc d'un individu qualifié de menaçant et pas le lycéen qui a perdu son œil. Un instituteur accusé de viol et d'agression sexuelle sur enfant en Charente dans une école maternelle près d'Angoulême. Il a été arrêté lundi et présenté au juge aujourd'hui, selon les informations d'ici La Rochelle. Une nouvelle candidate pour l'Elysée, l'essayiste Natacha Polony, connue notamment comme chroniqueuse chez Laurent Ruquier dans On n'est pas couché. Avec sa ligne souverainiste, elle revendique pour l'instant le soutien de 60 000 sympathisants. Toujours plus grand, le Mont Blanc, des géomètres experts ont fait de nouveaux relevés du sommet des Alpes et d'après leurs calculs, il mesure 4807 mètres et 47 cm. C'est quasiment 2 mètres de plus que les derniers chiffres qui ont été donnés il y a 3 ans.
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1: Un coup d'œil rapide aux prévisions de Météo France avec les nuages de ce matin qui ont laissé place à un soleil franc. Pour le Doubs et le territoire de Belfort, les maxis entre 18 et 21 degrés, 20 pour la Haute-Saône et 14 sur les hauteurs.
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0: Chicago en 1976. Chicago, un groupe américain formé à Chicago. Eh oui, c'est dur de s'en rappeler. Et dans la série, que sont-ils devenus? Eh bien, le groupe tourne toujours. Ils seront principalement aux États-Unis d'Amérique en novembre et préparent un show résidence pour Vegas en 2027. Merci d'écouter ici. On revient en musique dans 30 secondes. À tout de suite.
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0: C'est un des plus gros vendeurs de disques d'ailleurs aux USA, c'était Bruce Springsteen. Et pour les fans, notez qu'une rumeur l'annonce de retour en concert en France en 2027 à faire à suivre. Nous, on vous prépare dans un instant Joseph Kamel en duo avec Vita Opus et Véronique Sanson. Bonne journée.
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2: Les Verts du Ralex à nouveau sauvés. La justice donne son feu vert au projet de reprise de Cédric Meston, l'entrepreneur qui avait déjà récupéré les activités françaises de Tupperware. 155 emplois vont être sauvés sur les 220 du site historique de la chapelle Saint-Mesmin dans le Loiret. Les féminicides augmentent à nouveau en France. 111 femmes ont été tuées par leur conjoint ou ex-conjoint en 2025, selon les chiffres publiés il y a une heure par le ministère de l'Intérieur. Une hausse de 4% par rapport à l'année précédente. Le collégien de 14 ans qui a tiré sur son principal et une enseignante à Aubagne lundi reconnaît les faits, mais il conteste avoir voulu les tuer. Il reconnaît aussi avoir été influencé par une communauté en ligne fascinée par les tueries de masse. Le parquet antiterroriste demande son placement en détention provisoire. Près de 200 lycées bloqués à nouveau aujourd'hui. Une mobilisation soutenue notamment par les étudiants. Des perturbations touchent près du tiers des établissements du supérieur. Concernant les affrontements avec les forces de l'ordre maintenant, l'avocat d'Evan, ce jeune de 15 ans qui a perdu sa main la semaine dernière à Lens, arraché par une grenade de la police, et annonce qu'il porte plainte. Le célèbre musée du Louvre devra fermer ses portes publiques s'il n'est pas profondément rénové et modernisé. C'est l'avertissement lancé aujourd'hui par son président Christophe Leribaud dans une interview donnée aujourd'hui au Figaro. Et puis, grosse soirée pour les supporters du PSG. Le club de football affrontera dans quelques heures Manchester City en deuxième journée de Ligue des Champions. Coup d'envoi à 21h.
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1: Un coup d'œil rapide aux prévisions de Météo France avec les nuages de ce matin qui ont laissé place à un soleil franc, maxi 18 à 21 degrés. Cette nuit commence calme sans nuages et le retour n'est prévu qu'avant l'aube. Quelques bandes de brouillard se forment aussi au même moment vers le pays de Montbéliard, minimal 5 à 9.
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0: trouvé sur Montbéliard. C'était Johnny Clegg and Savuka, Skaterling of Africa, ce qui veut dire vagabond d'Afrique en anglais. Après la pause, ici, on revient en musique avec les trois chansons françaises à la suite. Il y aura Eddy Mitchell, Zaz et Nino Ferré.
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1: Idées sorties, soirée blind test ce vendredi dès 20h à la salle des fêtes de Champagné. Des manches d'environ 4 minutes qui se font par équipe de 6. Venez vous mesurer aux autres équipes et à partir de 5€. Ce vendredi à partir de 20h au centre de loisirs de Gromagny aura lieu la 5e édition du week-end culturel avec notamment vendredi un quiz baptisé Histoire et patrimoine du territoire de Belfort, participation libre, réservation conseillée, samedi à 16h, dictée sur les mines et mineurs d'autrefois et à 21h30 du théâtre avec des scénettes comiques du théâtre du Royaume des Vêtes et enfin dimanche un concert flûte et percussions à 15h et à 16h30 les clowns de la chiffogne pour un spectacle burlesque, entrée gratuite.
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0: Native, si la vie demande ça, en 1993. Merci d'écouter ici, à venir avant 16h, Alain Souchon, Christophe Maé et Shadé. Bel après-midi avec nous.
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0: Berne Solitude d'Alain Souchon. Vous avez vu, c'est marrant, c'est un signe, hein. On arrive pour prendre l'antenne, il est quasiment 16h et le ciel est tout bleu. Pas un signe, ça. La météo arrive juste après les infos.
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0: Et il fait beau et même bon sur le Nord-Franche-Comté. La météo arrive dans 2 minutes, il est 16h. Et à 16h, l'actualité, c'est avec Marine Logénie.
2: Duralex sera le verre le plus vert au monde. C'est ce qu'affirme Cédric Meston, le repreneur de la verrerie. Le tribunal de commerce d'Orléans l'a choisi tout à l'heure. Il mise sur la transition énergétique de l'usine pour sauver cette marque bien connue des Français. Son offre préserve les 2/3 des emplois. Le parquet antiterroriste requiert le placement en détention provisoire du collégien qui a tiré sur le principal et une enseignante de son collège à Aubagne lundi. L'adolescent de 14 ans a reconnu les faits, mais il assure ne pas avoir voulu les tuer. Il est soupçonné aussi d'avoir agi, notamment sous l'influence d'une communauté en ligne fascinée par les tueries de masse. Le mouvement lycéen se poursuit avec près de 200 lycées fermés aujourd'hui et le ministère de l'Éducation en sait plus sur les revendications des jeunes. 70% des contributions sur la plateforme de concertation en ligne mentionnent l'organisation des journées de cours. 60% parlent des conditions matérielles des lycées et 30% du remplacement des professeurs absents. Son hall d'entrée avait été ravagé par un incendie lors d'un blocage justement. Le lycée Nelson Mandela de Nantes va pouvoir rouvrir partiellement le 16 novembre prochain. D'ici là, les élèves continuent de suivre les cours à distance. Et puis, une bonne nouvelle pour nos poumons. En 25 ans, la pollution aux particules fines a baissé de près de 60% en France. Enfin, il a plusieurs millions d'années et pourtant, il continue de grandir. Le Mont Blanc a gagné près de 2 mètres depuis 2023, selon les derniers relevés faits par des géomètres et publiés ce matin. Le plus haut sommet d'Europe de l'Ouest s'élève donc à 4807 mètres et 47 cm.
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0: Moi, je croyais qu'on se tassait avec l'âge. Hein. Visiblement, non, en ce qui concerne le Mont Blanc. Et un beau soleil pour nous accompagner en cette fin d'après-midi dans le Nord-Franche-Comté. C'est vrai que ça a mis pas mal de temps à se dégager, mais le soleil est bien présent. Et on a à nouveau des températures quasi printanières. On est quasiment autour de 20 degrés absolument partout. La soirée et la nuit s'annoncent plutôt calmes. Et puis pour demain, jeudi, pour la mi-octobre, quelques bandes de brouillard peut-être denses et tenaces en début de journée. Ils mettront parfois un petit peu de temps à se dissiper. On attend de 11 à 13 degrés à la mi-journée. Et dans l'après-midi, on sera une nouvelle fois autour ou au-dessus des 20 degrés.
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0: Et les chaleurs et les couleurs qui vont bien cet après-midi, c'est avec Jimmy Cliff.

0: Jimmy Cliff, Reggae Night pour donner le coup d'envoi de ce 16-19 du mercredi, déjà le milieu de la semaine les amis, et nos habituels rendez-vous. Les premiers cadeaux de l'après-midi arrivent dans une petite demi-heure à peine maintenant pour jouer à compter pas compter via vos entrées pour aller voir Emma le clown. C'est samedi, c'est à 20h30 au foyer Georges Brassens à la maison de Beaucourt. On jouera donc tout à l'heure, à venir également l'humour en tube de Fred Ballard. Comme tous les jours évidemment, on parle de niveau scolaire qui est drôlement la ramasse visiblement en France. Tiens donc. Et puis la nécessaire minute comtoise d'Arnaud Fromage également, et cette petite ville de Franche-Comté qui peut faire peur, on en reparle dans un petit instant après le nouveau Marine. Bon après-midi.
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0: Marine avec Tricheur. Je ne relèverai pas. Bonjour Arnaud Fromage.
1: Bonjour Pierrick, bonjour à tous.
0: Alors Arnaud, les vacances de la Toussaint approchent, Halloween également, et il y a une ville de Franche-Comté qui peut faire peur.
1: Oui, et aussi étonnant que ça puisse paraître, il s'agit de la commune de Dole. Alors, si elle peut faire peur, ce n'est pas particulièrement en raison de son architecture, ni de l'ambiance qui y règne, non. C'est plutôt à cause des personnages qui l'ont hanté et qui ont laissé leurs traces dans l'ancienne capitale comtoise. Tenez, il y a une légende qui nous raconte ceci. Un jour de Mardi Gras, 12 jeunes libertins se déguisent en diable. Tous ensemble, ils décident d'aller prendre du bon temps dans les coins malfamés de Dole. Arrivés sur place, ils se rendent compte qu'ils ne sont plus 12, mais désormais 13. Ils essayent de chasser ce 13e zigoto qu'ils ne connaissent pas, mais impossible. Vous l'aurez compris, il s'agissait du diable lui-même. Et si vous voulez savoir où cette histoire a eu lieu, eh ben c'est pas très compliqué. Il s'agit de la rue autrefois nommée la rue de la Diablerie et qui s'appelle aujourd'hui la rue Bozonnet, près de l'ancien hôpital.
0: Alors c'est pas la seule mention diabolique à Dole.
1: Non, en effet, une autre rue porte un nom assez inquiétant, la rue d'Enfer. Et son nom, à elle, vient du souvenir d'un épisode dramatique survenu à Dole en 1479. Comme souvent à cette époque, la ville est attaquée par les troupes du roi de France qui veulent, le plan est toujours le même, rattacher la région au royaume sans jamais y parvenir. Les Dolois sont donc une nouvelle fois assiégés, menacés par les soldats français prêts à entrer dans la ville. Or, cette petite rue étroite de Dole possède des caves enterrées où les habitants vont pouvoir se réfugier. À l'abri, les Dolois parviennent ainsi à échapper au massacre et c'est en mémoire de cet événement que la rue a gagné son nom, la rue d'Enfer, un poil sinistre, on va pas se le cacher.
0: D'autant qu'il n'y a pas que le diable qui se manifeste à Dole.
1: Non, il y a eu aussi le loup-garou de Dole. De son petit nom Gilles Garnier, le Gus vivait en ermite dans la forêt d'Amange, juste à côté de la ville. En 1572, il est accusé d'avoir agressé et tué une fillette âgée de 10 ans avant de lui dévorer les chairs. Une semaine plus tard, il tente à nouveau d'agresser une autre jeune fille, mais il est repoussé par les passants. Puis vient ensuite un jeune garçon, 10 ans lui aussi, assassiné et dévoré de la même manière. Les témoins sont formels, c'est un loup-garou qui a fait le coup. En décembre 1573, Gilles Garnier est arrêté. Lors de son procès, mené par les autorités laïques, car l'Inquisition ne voulait surtout pas se mêler de ce cas sordide, il avoue tout. Jugé coupable de sorcellerie et de lycanthropie, le mot compliqué pour dire loup-garou, Gilles Garnier est condamné au bûcher le 18 janvier 1574. Sachez d'ailleurs que sa maison existe toujours, des ruines au milieu de la forêt. Alors Dole, on cache bien son jeu, hein ?
0: Quelques droits d'auteur pour Michael Jackson et quelle transition, le voici Michael avec ses frères Blame It and the Boogie pour la suite de votre après-midi sous le soleil de ce mercredi en Nord-Franche-Comté.

0: Elles aussi ont eu leur petite heure de gloire dans les années 80, les belles stars. Sign of the Times, Louise Attaque arrive dans un petit instant et puis on jouera également comme promis dans une vingtaine de minutes pour vous offrir les premiers cadeaux de ce mercredi après-midi.
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1: On parle de niveau scolaire aujourd'hui, puis d'un mois après la publication de l'étude de PISA qui n'est pas franchement à la gloire de la France. Les vacances de la Toussaint approchent, alors pour éviter tout traumatisme, Fred Ballard tient à rassurer tous les parents. Dans l'humour en tube, un élève convoqué par le proviseur en milieu de trimestre, c'est pas forcément mauvais signe, enfin pas toujours.
4: Ça fait combien de temps que vous êtes au collège, vous ?
5: 8 ans,
4: ah oui. C'est bien, vous relâchez pas. Hein. Ah ben vous aurez la prime d'ancienneté avant moi. Hein.
6: Oui, alors là, on est sur le cas extrême d'un élève qui a besoin de temps pour s'imprégner de l'ambiance de l'établissement avant de mettre ses neurones en éveil. Du coup, il faut peut-être que les parents commencent à envisager que leur enfant ne sera jamais Premier ministre. Quoique, on ne sait jamais, tout est une question de motivation et de posture.
4: Allez-y, enlevez le doigt de votre nez, s'il vous plaît. Voilà, l'autre aussi, voilà. Ah oui, hein, c'est un nez, pas des moufles, hein. Alors, monsieur Biboff, vous avez vu vos résultats du dernier trimestre ? 1 en français, 1 en maths. Pythagore n'est pas un joueur du Real Madrid, hein ?
6: Alors oui, mais en revanche, Victor Hugo est un joueur de foot brésilien, donc il y a matière à confusion quand même. Hein. En revanche, pour vanner les cancres et caricaturer les CPE, il n'y a qu'un seul Alban Ivanov, ce qui prouve bien que les mauvais élèves du collège ont des perspectives d'avenir bien plus marrantes que les autres.
7: Moi, j'étais très con quand j'étais petit, un gros débile. Moi, ma mère, tout de suite, elle a vu j'étais con. Tout de suite, elle a vu j'étais con. Elle a vu dans mon regard, c'était du vent, quoi. Mais tu sais, elle me mettait pas la pression, tu vois. Elle me déposait à l'école, elle me disait « Anthony, fais comme tu peux. » Tu vois ? Fais comme tu peux, maximum que tu peux. Juste apprends à lire, c'est tout. Après, j'avais 15 ans, mais c'est pas le sujet, tu vois.
6: Alors, si c'est quand même un petit sujet, hein, on va pas se mentir, mais bon, Anthony Giuliani a trouvé sa voie malgré ce léger retard à l'allumage. Il faut tout pour faire un monde, hein, et s'il y a plus de clowns que de ministres, au final, on n'est pas contre.
1: L'humour en tube de Fred Ballard qui revient avec ses amis, bien sûr, demain, comme chaque après-midi. Nous, on va revenir également dans un petit instant, juste après le tout nouveau Florent Pagny. Ça s'appelle le braquage des sentiments.

0: Florent Pagny, le braquage des sentiments.
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0: Et le programme de votre matinée demain jeudi sur votre radio, ici Belfort-Montbéliard. Ici c'est vous à partir de 9h avec Tino Brumand pour faire le point un mois après la publication de l'étude PISA sur le niveau scolaire en France. Voilà, on y revient, il sera là avec ses invités. Juste avant de laisser la place à 10h à Angélique Alasta pour Ici ça marche, elle évoquera le théâtre Granit à Belfort avec ses cours de cuisine au théâtre. C'est possible, c'est nouveau et là aussi ça marche. Vous allez partir à quelques découvertes, en vue de quelques découvertes culinaires du plat typique du Sénégal, le Thieboudène. Ce sera le samedi 24 octobre. Il faudra compter 60€ par personne, repas inclus. Il y aura d'autres ateliers programmés dans le courant de l'année. Le théâtre Granit propose ses ateliers de cuisine participatifs et conviviaux dans le cadre de sa programmation culturelle. À gagner également demain en fin de matinée dans Comptoir Antoine, encore de beaux cadeaux et surtout le cadeau de la semaine, vos deux entrées pour Europa Park. Et puis notez que Jean Sureda enregistrera également Comptoir Antoine, nouvelle session d'émission à Hoffmann dans la salle du conseil de la mairie. Ce sera vendredi soir de 18h à 20h et sur place vous jouerez pour un séjour pour deux personnes, pour deux nuits dans un gîte de France du territoire de Belfort.
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0: Et on repart en musique avant de jouer à compter pas compter avec Mylène Farmer, là, l'un de ses grands succès, l'un des premiers gros tubes de Mylène Farmer surtout. C'est Libertine. Bon après-midi.

0: Alors, ce n'est pas un duo entre la chanteuse Stéphane et la chanteuse Cher. Stéphane et Cher, c'est un monsieur, il est tout seul. Et c'était combien de temps? Allez, on y va dès maintenant pour jouer à compter pas compter. 03 84 22 82 82. J'ai mis mon nez de clown et c'est une parfaite transition puisqu'on vous offre vos deux entrées pour aller voir. Et ben le clown, c'est cette semaine, c'est vendredi soir. C'est donc après-demain au foyer Georges Brassens à la maison de Beaucourt. Emma aime Anne. Un spectacle qui mêle donc clown et chanson. Elle rend hommage à Anne Sylvestre, accompagnée au piano par Nathalie Miravette. C'est à vous de jouer dès maintenant. 03 84 22 82 82. On est de retour juste après le nouveau Teddy Swims.
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0: Lost Control, l'un des grands succès de Teddy Swims. Allez, on vous laisse encore quelques petits instants, quelques secondes pour nous passer ce petit coup de fil au 03 84 22 82 82. Rendez-vous pris vendredi soir à 20h30 au foyer Georges Brassens à la maison, à Beaucourt, pour découvrir le nouveau spectacle d'Emma la Clown. Emma la Clown qui rend hommage à Anne Sylvestre avec une musicienne qui a accompagné pendant très très longtemps d'ailleurs Anne Sylvestre. C'est une musicienne qui sera à ses côtés, Nathalie Mirabette, pianiste de profession. Et notre amie Emma la Clown, eh bien, elle avoue en toute simplicité connaître les 276 chansons d'Anne Sylvestre par cœur. La suite donc à découvrir sur cette scène du foyer Georges Brassens vendredi soir à la maison de Beaucourt. 03 84 22 82 82. On joue ensemble à compter, pas compter.
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0: Tiens, j'ai ouvert ma malle à souvenirs cet après-midi. Qu'est-ce qu'il en ressort? Oh, c'était bien ça aussi. Adriana Ochalentano avec ici Belfort-Montbéliard.

0: il y a presque 50 ans, Adriano Celentano, dans un album qui s'appelait Salutation, qui pouvait se traduire en français par dévaluation, et le morceau titre était donc sorti juste après le premier choc pétrolier. Ce titre dénonçait l'augmentation du prix de l'essence, les changements répétés de gouvernement ou encore le déficit public. Comme quoi ça résonne drôlement avec l'actualité d'aujourd'hui.
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0: Allez, on va prendre un petit moment de plaisir. On l'espère en tout cas avec vous, Maud à Belfort. Bonjour.
2: Bonjour,
0: tout va bien ?
2: Oui, ça va, très bien.
0: Ça va très bien avec le soleil là, qui est revenu cet après-midi.
2: Oui.
0: On est bien là. Hein ?
2: Oui, très agréable.
0: Bon, je ne sais pas ce que vous avez prévu de faire vendredi soir, mais j'ai peut-être une bonne nouvelle à vous annoncer dans un court instant avec ce nouveau spectacle d'Emma la Clown. Ce sera au foyer Georges Brassens à la maison à Beaucourt. Je vous ai mis vos deux entrées de côté. Elles sont là, à côté de moi.
2: J'aimerais bien, on verra.
0: Alors, on va voir, on va jouer ensemble à compter, pas compter. Trois affirmations, il me faudra au moins deux bonnes réponses sur les trois. Je propose trois affirmations sur les clowns, hein, tout simplement, d'une manière générale. On va faire simple. Hein. D'accord ?
2: Oui,
0: vous, vous me dites compter si vous pensez que c'est vrai et pas compter si vous pensez que c'est faux.
2: D'accord.
0: Allez, on y va. Okay. Les clowns.

0: depuis plusieurs milliers d'années. On est là, on est là, on est là, Maud. Tout va bien? M'entendez?
1: Allô?
0: Allô, allô, est-ce que vous êtes là, Maud?
1: Allô, allô?
0: Allô, allô?
1: Ah mince.
0: Oh bah dis donc, on va tout entendre, on va entendre toutes les coulisses. Bon, ce qu'on va faire, c'est qu'on va faire en sorte de retrouver Maud dans un petit instant, mais quand même vérifier ces différentes réponses. Ces clowns existent effectivement depuis plusieurs milliers d'années. Comptez, première bonne réponse pour Maud. Dans l'Antiquité, notamment en Égypte, en Grèce ou encore à Rome, il y avait déjà des personnes qui divertissaient les gens avec des blagues et des pitreries. Le clown moderne tel qu'on le connaît aujourd'hui dans les cirques, il s'est surtout développé au 18e et au 19e siècle. On n'a pas retrouvé Maud, j'imagine. Donc on va continuer de dérouler. L'un des plus célèbres clowns en France, c'est bien sûr Auguste le clown. Deuxième bonne réponse. Et enfin, tous les poissons clowns naissent mâles. Voilà, effectivement. C'était compter la bonne réponse. Mais quoi qu'il en soit, Maud avait deux bonnes réponses sur trois. Elle remporte donc ses deux entrées pour Emma la clown vendredi soir, 20h30, au foyer Georges Brassens. C'est à la Maison de Beaucourt. On a perdu Maud. Vous me confirmez en régie? On ne l'a plus. Bah, c'est pas grave. On va lui repasser le standard et puis lui confirmer cette très très bonne nouvelle. Dans moins de 10 minutes, des nouvelles justement du monde avec l'actualité. L'essentiel de l'actualité avec Diane Berger, le temps d'écouter Tina Arena et le nouveau Indochine, ça s'appelle Victoria.
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1: Indochine, le nouveau, ça s'appelle Victoria. Juste après les infos et la météo de 17h, on va parler de la toute première fête de la saucisse à Montbéliard. C'est ce week-end, nous serons avec notre invité ce week-end, samedi soir et dimanche soir, pour fêter la saucisse de Montbéliard, évidemment, qui sera à l'honneur tout au long de ce week-end. Et puis côté musique, on repartira dans un court instant avec Jean-Louis Aubert.
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1: C'est une très belle fin d'après-midi, une belle semaine avec nous, il est 17h. Et à 17h, l'essentiel de l'actualité, c'est avec Diane Berger.
3: Près de 8000 personnes placées en garde à vue depuis le début du mouvement lycéen. Le ministère de la Justice vient de l'annoncer et parmi eux, 6773 mineurs. La mobilisation continue quant à elle, avec près de 200 lycées restés fermés aujourd'hui, le tiers des établissements de l'enseignement supérieur perturbés. Cet après-midi au Sénat, le Premier ministre Sébastien Lecornu l'a assuré, la priorité est à la sécurité et au maintien de l'ordre.
4: 937 policiers et gendarmes blessés, dont 40 sur la seule journée d'hier, 149 personnels de l'éducation nationale, soit le plus lourd bilan que le ministère n'ait jamais eu à connaître, bien souvent dans le cadre de violences urbaines. Alors, est-ce que la sécurité est une priorité du gouvernement ? Oui, il suffit de regarder depuis un an. Un projet de loi sur les polices municipales a été initié, présenté au Conseil des ministres, voté ici, lutte contre les rodéos, contre le protoxyde d'azote, les rêves parties, le narcotrafic. Vous n'ignorez pas que certains textes font l'objet d'une politisation, notamment de la part de l'extrême gauche. Vous n'avez pas cité le projet de loi casseur-payeur. Il y en a marre d'avoir une France qui casse et une France qui paie. Mais je veux que l'ensemble de ces textes régaliens soient terminés d'ici à la fin du mois de janvier. Voilà, je ne peux pas vous dire mieux.
3: Sébastien Lecornu qui évoquait les policiers blessés, des blessures également chez les jeunes qui manifestent. Dans le Nord, l'avocat d'Evan, 15 ans, annonce qu'une plainte a été déposée. Cet adolescent a perdu sa main, arrachée par une grenade de la police devant son lycée à Lens lundi de la semaine dernière. Il nie toute participation aux violences. Lui reconnaît les faits, mais il conteste avoir voulu tuer son principal et l'enseignante sur qui il a tiré. Le jeune de 14 ans qui a ouvert le feu dans son collège à Aubagne lundi. Face aux enquêteurs, il dit avoir agi pour se venger de faits de harcèlement qui ne sont pour l'instant pas confirmés par l'enquête. Et il reconnaît avoir été influencé par une communauté en ligne fascinée par les tueries de masse. Le nombre de féminicides en hausse de 4% en 2025. 111 femmes ont été tuées par leur conjoint ou ex-conjoint en 2025, selon des chiffres publiés tout à l'heure par le ministère de l'Intérieur. C'est quasiment un décès tous les 3 jours. La verrerie Duralex ne va pas fermer. La justice vient de valider le plan de reprise de l'entrepreneur Cédric Meston avec 155 emplois sauvés sur les 220 du site industriel du Loiret, célèbre pour ses verres réputés incassables. Les pompiers professionnels reconduisent leur mouvement de grève jusqu'au 4 décembre prochain. Ils demandent au gouvernement plus de moyens humains et financiers après un été marqué par des incendies records, plus de 100 000 hectares brûlés. Enfin, un réseau de vendeurs à la sauvette démantelé à Paris avec une saisie pas comme les autres. Les policiers ont récupéré plus de 3 tonnes de tour Eiffel miniature, celle vendue souvent aux touristes en pleine rue, à même le sol dans le secteur du Trocadéro.
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1: Et c'est une belle fin de journée hein, sur le nord Franche-Comté. Le ciel s'est bien dégagé cet après-midi avec des températures très agréables, hein, établies quasiment partout autour des 20 degrés. Ça va baisser forcément dans les heures qui viennent, mais ce sont les prémices d'une nouvelle journée bien agréable hein, pour demain, pour le 15 octobre et donc la moitié de ce mois, la mi-octobre tout simplement, avec à la mi-journée des valeurs attendues autour de 11 à 13 degrés. Il y aura quand même pas mal de brouillard demain matin, mais c'est normal, c'est l'automne. Soyez simplement prudent si vous prenez le volant. Et puis dans l'après-midi, un ciel qui va à nouveau se dégager quasiment totalement, un petit peu à l'image de cette journée, avec des températures encore bien bien agréables pour une mi-octobre attendue au meilleur de la journée, demain entre 20 et 21 degrés.
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1: On va fêter la saucisse comme promis et pas que. On a plein de jolis rendez-vous qui nous attendent pour la suite de ce 16-19, mais pour leur musique. Et c'est avec Jean-Louis Aubert.

0: Jean-Louis Aubert, juste une illusion avec vous sur votre radio, ici Belfort-Montbéliard. Alors, ce qui est bien vrai, c'est que la saucisse de Montbéliard est connue un petit peu partout, mais il n'y a pas encore de fête pour elle. Eh bien, ce sera chose faite, justement, ce week-end à Montbéliard, avec la toute première édition de la fête de la saucisse. On la doit au Malfaiteur, une histoire de copains qu'on va pouvoir découvrir avec notre invité dans un petit instant à venir également. L'actu musique de ce mercredi, Émilie Mazoyer avec De Palmas, avec Assaf Avidan, avec Bilal Hassani et Mireille Dumas, ainsi que David Bowie. Et puis, comptez pas compter les derniers cadeaux de l'après-midi, ce seront vos entrées pour aller voir Peter Pan, le nouveau spectacle qui arrive à la Maison du Peuple à Belfort. Ce sera ce week-end, samedi après-midi à partir de 14h. On jouera à Comptez pas compter dans une toute petite demi-heure.
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0: Et pour l'heure, la suite de votre après-midi, c'est avec le dernier Zazie.

0: importe.
1: Peu importe, le tout dernier Zazie. Et la toute première fête de la saucisse s'annonce pour ce week-end à Montbéliard. Ils s'appellent Christian, Benoît, Nicolas. Ils sont tatoueurs, restaurateurs, cavistes de métier. Ils sont partis du constat que la saucisse de Montbéliard était connue partout, mais qu'il n'y avait pas vraiment de fête pour elle. Bonjour Benoît Choulet.
2: Bonjour.
1: Bonjour, bonjour. Et bienvenue. Les malfaiteurs, c'est votre histoire, une histoire de copains, c'est ça?
2: Oui, voilà, c'est ça, c'est ça. Donc, c'est né, d'un apéro, voilà. Donc, on a cherché un petit jeu de mots pour le nom de l'association, et puis un concept qui n'en est pas forcément un, parce que ça n'existe pas, la fête de la saucisse, mais la fête de la saucisse... est plutôt connu, donc à Montbéliard, voilà, il fallait qu'on la fasse.
1: Il fallait marquer le coup. Ce sera donc samedi soir et dimanche midi à la Roselière. Comment ça Exactement. Va se passer? Ça va être sous forme de grand banquet, j'imagine.
2: Voilà. Comme ça se fait un petit peu partout maintenant. Mmh. Donc on s'est approprié le concept, mais par contre autour des produits franc-comtois et donc surtout de la saucisse de Montbéliard. Voilà.
1: Donc un grand banquet 100% franc-comtois, un banquet festif, Exactement. Populaire évidemment. Il y aura de la musique, un DJ qui sera là.
2: Voilà, donc Stéphane Vaux et Damien C.
1: Stéphane Vaux, tiens donc, on salue au passage. Voilà. Est-ce que c'est lui qui va tenir l'accordéon?
2: Non, c'est pas lui. Non, c'est pas moi.
1: Non, et ni Stéphane.
2: On a un groupe de musiciens samedi et Julien Locatelli le dimanche.
1: D'accord. Qu'est-ce qu'on aura au menu de ce banquet, que ce soit le samedi soir ou le dimanche midi?
2: Donc, on propose un cake à la saucisse, donc en apéritif. Et puis ensuite, on passe sur terrine et fromage de tête en entrée. Mmh. Et puis ensuite, le fameux plat populaire, donc pommes de terre, saucisse de Montbéliard, salade avec la cancoyotte de chez Lehmann.
1: Ça donne envie déjà, ça met déjà l'eau à la bouche. Hein.
2: Voilà.
1: Un petit dessert également, j'imagine.
2: Et dessert, donc avec nos pâtissiers partenaires, donc la pâtisserie Pavli qui nous fera un gâteau de ménage. Donc pareil, un gâteau d'ici et puis une tarte aux pommes, qui est pour plaire à tout le monde, donc avec notre partenaire Damien Vautier.
1: Alors quels seront les tarifs pour ces différents menus du banquet de ce week-end,
2: des banquets? Donc le menu, il est à 29 euros et on propose un menu enfant à 14,90.
1: Très bien, c'est moitié prix quasiment, c'est une bonne chose. On va préciser que les saucisses de Montbéliard proviennent de Franche-Comté Salaison à Montbéliard.
2: Exactement.
1: Qui avait été récompensé de la médaille d'or lors du concours 2025 de la meilleure saucisse
2: 2025.
1: De Montbéliard IGP, s'il vous plaît. Bon, on peut encore réserver, vous me disiez que c'est quasiment plein pour samedi soir. Mais
2: alors samedi, il faut se dépêcher, dimanche ça commence à bien se remplir. Donc oui, là on est dans les starting blocks.
1: On peut réserver évidemment directement sur le site de la Saucisse de France. Et puis il y a une petite page Facebook, me semble-t-il, également.
2: Voilà, page Facebook avec le lien pour la réservation en ligne. Et puis vous pouvez aussi rendre visite à notre ami caviste Nicolas chez Intercave à Montbéliard.
1: Et donc rendez-vous samedi soir.
2: Avec une billetterie sur place.
1: Rendez-vous samedi soir donc, et dimanche midi à la Roselière rue du Champ de Foire à Montbéliard. Les horaires, rappelez-nous.
2: Donc à partir de 18h pour l'apéro.
1: 18h samedi et dimanche midi pour cette grande fête de la saucisse ce week-end. Merci beaucoup Benoît Choulet, à très bientôt.
2: Merci, au revoir.
1: Merci beaucoup Benoît, des malfaiteurs donc avec ses copains Christian et Nicolas Imbert. Il est partout ce Stéphane, ça reste entre nous. La suite, c'est en musique, c'est avec Alex Warren, Ordinary et Michel Berger maintenant.

0: Alex Warren, Ordinary, dans un petit instant pour la suite d'Alida. On va se laisser danser et se laisser transporter ensuite jusqu'à Bavilliers et jusqu'à Chèvremont dans un court instant. À tout de suite.
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0: Laissez-moi danser Monday Tuesday. Vous connaissez la suite évidemment.
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0: C'est Wednesday, vendredi en anglais, il me semble. En tout cas, rendez-vous vendredi si vous avez envie de vous impliquer dans la vie de votre commune, de contribuer au projet qui rythme Bavilliers, la réserve citoyenne de Bavilliers vous invite tout simplement à sa soirée de lancement. Ce sera l'occasion de découvrir le fonctionnement de cette réserve citoyenne, d'échanger sur les actions à venir. Et pour celles et ceux qui souhaitent le souhaitent de s'inscrire pour participer à la vie de la commune, toutes les personnes intéressées sont les bienvenues. C'est à 18h30, c'est Friday vendredi, hein, autant pour moi. Et puis à Chèvremont, là, ce sera samedi, donc Saturday. On est d'accord, me semble-t-il. Enfin, sinon, j'ai fait anglais 8e langue. Hein. C'est avec Rétro Passion Chèvremontois, donc à Chèvremont, concentration de véhicules anciens d'avant 95, rassemblement également autour de vieux véhicules Renault, une petite buvette, une petite restauration sur place samedi, donc de 10h à 17h. C'est avec Rétro Passion Chèvremontois dans le joli village de Chèvremont, dans le territoire de Belfort.
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0: Et salut les petits clous. Ben oui, et qu'est-ce qu'il y avait dans le top 50? Tiens, il y a tout juste 40 ans, la semaine du 14 octobre 86, nous avions les Démons de minuit d'Images qui étaient en tête. Il y avait Julie Pietri, Eve Levetoile, il y avait Samantha Fox, il y avait Bananarama, Venus Gold, Ville de Lumière, Madonna, Papa Don't Preach ou encore Fake avec Brick. C'était bien ça. Et pas de dégoût en revanche. Killian, ça c'était le générique du top 50 version Marc Toesca. Et c'est pour vous avec Dream sur ici Belfort-Montbéliard.

0: Lion et son fameux Dream.
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0: On rejoue une dernière fois, comptez pas compter dans quelques instants, mais pour l'heure, c'est l'actu musique d'Émilie Mazoyer.
2: Salut tout le monde. Émilie au rapport pour votre dose quotidienne d'actualité musicale. Ah tiens, en voilà un qui va encore passer son anniversaire dans sa bagnole.

Il vit à La Réunion, alors on lui envoie au loin un joyeux anniversaire. Gérald de Palmas a 59 ans aujourd'hui. Azaf Avidan fait des tubes, mais il sauve des vaches aussi. Le musicien israélien Azaf Avidan a ouvert dans le sud-ouest de la France, dans l'Aude, le Different Pulses Sanctuary, un refuge pour animaux, vaches, chiens, ânes et chevaux, abandonnés ou rescapés des industries agroalimentaires, sportives et des loisirs. Azaf Avidan s'engage aussi avec l'association PETA pour faire la promotion du cuir vegan, alternative à la peau des animaux, pour fabriquer les ceintures, chaussures et autres blousons de rockers. Depuis que le grand public l'a découvert en fier représentant de la France à l'Eurovision en 2019, le chanteur Bilal Hassani a été l'objet de curiosités bienveillantes, au mieux, au pire de harcèlement menaçant, tant il est impossible de rester de marbre face à son apparence.

Alors, il ou elle, Bilal Hassani balaie la question d'un revers de chanson, mais Mireille Dumas, la grande spécialiste des interviews confessions et des portraits documentaires, a voulu creuser avec la complicité de l'artiste. Le résultat, c'est un film, Bilal Hassani, bats-toi comme une fille, mon fils, déjà disponible sur la plateforme France.tv et à la télé sur France 4 lundi soir prochain. Pour raconter leur aventure commune, Bilal Hassani et Mireille Dumas seront les invités de Décibel demain soir à 19h sur votre radio, ici. Si ce monde était un peu moins moche, David Bowie ne serait pas mort il y a 10 ans et il serait en train de préparer une énorme boom pour ses 80 ans. Bon, comme on n'est pas chez les bisounours, Bowie est bien parti, mais la fête va avoir lieu. Bowie 80, la liste de tous les événements et des objets collector est sur le site bowie80.davidbowie.com.

C'était bien ça aussi, hein. Ah, c'était autre chose en tout cas. David Bowie, Starman. Tiens, puisqu'on parle de stars, c'était d'immenses stars aux États-Unis au début des années 70. Et pas que d'ailleurs, une carrière un peu courte, mais avec un point d'orgue, la sortie le 14 octobre 72 du tout dernier single des Temptations.

c'était la classe quand même, hein, les Temptations. Je suis retombé il y a pas longtemps sur une vidéo où ils étaient à la télé américaine pour chanter cette chanson, tous en costume rose, tous les cinq. Il y en a un des cinq qui a 3,50 m du micro, mais on a l'impression qu'il est tout prêt tellement il envoie. Et on va terminer en disant que ce titre, c'est quand même classé numéro 1 aux États-Unis et a récolté 3 Grammy Awards. The Papa Was a Rolling Stone avec les Temptations. La suite, c'est Comptez pas compter, c'est juste après Estelle et Te rencontrer encore.

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2: Estelle, te rencontrer encore, eh bien on vous attendait maintenant. 03 84 22 82 82, c'est le numéro de votre radio. 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Hein, Peter Pan, Wendy ou encore évidemment le Capitaine Crochet. Vos deux invitations vous attendent dès maintenant. 03 84 22 82 82, on sera de retour juste après François Fellman.
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0: François Fellman, rien que pour toi, avec ici Belfond Montbéliard. Elles sont là, rien que pour vous. On les a mis de côté, ces invitations pour aller voir Peter Pan, la nouvelle version, le nouveau spectacle qui arrive. Hein. C'est un grand classique, un incontournable, évidemment. Vous pouvez emmener les enfants, les petits-enfants. Ça sera un bon moment, ça, c'est certain, samedi, en début d'après-midi, à la Maison du Peuple, à Belfort, 14h pour le rendez-vous avec Peter Pan, avec le capitaine Crochet, avec Wendy et toute la bande. On vous attend pour jouer à Comptez pas compter et on revient juste après les Bangles.
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0: Le nouveau Vanessa Paradis, rendez-vous avec ici Belfort Montbéliard. Rendez-vous avec vous, Elian Malric, à 18h pour le journal. Bonsoir.
1: Bonsoir Pierrick, bonsoir tout le monde.
0: Et à la une ce soir?
1: À la une, le principal suspect dans l'affaire du policier tabassé à Belfort a reçu sa décision concernant sa potentielle mise en détention. Mais c'est surtout la réaction de son avocat qui va nous intéresser. Son avocat qui fustige notamment le procureur de la République de Belfort pour cette décision et pour tout ce qui entoure cette affaire du passage à tabac d'un policier. Nous parlerons aussi de la manifestation des retraités aujourd'hui. Ils étaient rassemblés devant la gare à Montbéliard, notamment pour protester contre la revalorisation à la baisse et le gel des petites retraites, des pensions de base. Voilà, donc c'est à venir tout ça dans le journal de 18h, Pierrick.
0: Dans un petit peu plus de 5 minutes, à tout de suite, juste après Keane, Everybody's Changing.
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0: Keen, Everybody's Changing.
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0: Très très bon début de soirée avec nous, il est tout juste 18h. Le journal Elion Malric, le principal suspect dans l'affaire du policier tabassé à Belfort, est libre.
2: Libre, oui, mais sous un contrôle judiciaire strict. Le lycéen a interdiction, entre autres, de participer à des manifestations et de prendre contact avec les quatre autres mineurs interpellés dans cette affaire. Décision rendue ce matin par la Chambre de l'instruction de Besançon. Une décision saluée par un comité de soutien de 200 personnes à la sortie du tribunal. Arié Halimi, l'avocat du jeune, ne mâche pas ses mots à l'encontre du procureur de la République. À Belfort.
3: Le procureur de la République de Belfort, dans sa conférence de presse et dans sa communication un peu extensive, on va dire, a essayé d'éteindre et de dissimuler la réalité du scandale, à savoir que à l'origine de cette affaire, c'est Michael qui a été noyé par un fonctionnaire de police et qui malheureusement s'est retrouvé victime de violence, d'une violence insupportable parce qu'il aurait pu en mourir d'avoir la tête dans l'eau pendant plusieurs dizaines de secondes. Le fonctionnaire de police déclare lui-même qu'il lui a bien plaqué la face dans l'eau. C'est ses premières déclarations, contrairement à ce qu'indique monsieur le procureur de la République de Belfort, de manière assez étonnante. Il y a vraiment un procureur de Belfort qui est très particulier, qui a fait une conférence de presse au-delà des pouvoirs légaux qui lui étaient conférés par le code de procédure pénale. Et donc, va falloir aussi qu'on s'occupe de son cas à ce procureur de la République, et nous allons envisager des poursuites à son égard.
2: Contacter le procureur de la République à Belfort ne souhaite pas réagir. Une marche blanche aura bel et bien lieu à J en Haute-Saône, date fixée au 23 octobre, en hommage au triple meurtre survenu début septembre. Deux enfants de 6 et 10 ans et leur grand-mère tuée par le père des enfants. Avant de retourner l'arme contre lui, la mère des victimes annonce vouloir fleurir le parcours de la marche elle-même. Un homme condamné aujourd'hui à 1 an et demi de prison et 50 000 euros d'amende après son arrestation ce dimanche soir au péage de Fontaine dans le territoire de Belfort sur l'autoroute A36. Les douaniers découvrent alors 6 kilos de cocaïne dissimulée dans le garde-boue de l'une des roues. Ce Macédonien de 37 ans est aussi interdit de territoire français. Deux occupants d'une voiture blessés légers dans un accident au début d'après-midi rue de Valdois à Belfort. Une femme de 82 ans et un homme de 42 ans conduits à l'hôpital Nord-Franche-Comté suite au choc. Une collision entre deux voitures à une intersection. Un homme de 53 ans aussi impliqué est indemne. L'arnaque se répand en Franche-Comté. La gendarmerie de Planchébas prévient les habitants. Une alerte déjà donnée par la gendarmerie du Doubs ce week-end. Vous pourrez recevoir un appel d'une personne se faisant passer pour un gendarme. Il réclame vos codes de carte bancaire ou vous prévient qu'un coursier vient récupérer votre carte. C'est un piège. Ne donnez aucune information bancaire par téléphone.
0: 18h03, après les lycéens, les retraités expriment leur colère dans la rue.
2: Une quarantaine d'entre eux rassemblés cet après-midi devant la gare de Montbéliard. À l'appel des syndicats, la CGT et la FSU par exemple, mobilisation notamment contre le projet de budget du gouvernement où certaines retraites seraient gelées, d'autres plus indexées sur l'inflation, des économies pour réduire le déficit de la sécurité sociale. Parmi les manifestants à Montbéliard, Ramdan, 84 ans, il touche une pension de 1300 euros pour un loyer de 650 euros. Ça devient donc très difficile même de manger.
4: Ils disent qu'il faut manger 5 fruits à la télé. On n'arrive pas à manger 5 fruits parce que c'est cher. On est obligé d'acheter des promotions, on est obligé de tout. Et puis la viande tous les 15 jours, tous les mois. Ah, je vais aller chez les magasins moins chers, Lidl, Netto, Aldi. Il n'y a pas de loisirs, rien. Je ne bouge pas. Je suis comme un arbre là, il est planté là, je reste là. Tu peux pas bouger, tu peux pas, c'est trop cher. Et puis maintenant, ils veulent pas nous augmenter, je sais pas combien d'années aussi. La dette, c'est pas toi ni moi qui l'a cherché, c'est eux. Et pourquoi ils viennent chez les pauvres ? Pour ramasser des sous. Nous, on attend une augmentation.
2: Les retraités présents aussi lors de la mobilisation très attendue de ce samedi. Tout comme les enseignants montés en tension encore demain avec un appel à la grève intersyndicale.
0: Une nouvelle candidature à la présidentielle déclarée ce matin.
2: Celle de Natacha Polony, annonce faite au micro de nos confrères de France Inter. Elle annonce vouloir, je la cite, rassembler les orphelins de la politique. L'essayiste et journaliste engagé à ses débuts en politique aux côtés du Belfortin Jean-Pierre Chevènement. Et puis, on espère le rebond des clubs français en Ligue des Champions ce soir. Le Paris Saint-Germain défie Manchester City sur sa pelouse ce soir. Coup d'envoi à 20h45 après la défaite hier de Lens et Lille, respectivement contre le Sporting Lisbonne et Arsenal. Le FC Barcelone domine toujours le classement. Et lui aussi domine le classement, en tout cas j'espère dans vos contacts. C'est le numéro de l'info à la radio, le 06 23 18 31 18. Vous nous appelez pour nous transmettre toutes vos informations en Nord-Franche-Comté.
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2: Vous regardez le match de Paris ce soir, Pierre?
0: Bien sûr, absolument. Premier gros choc de la saison, on va savoir où en sont les Parisiens.
2: Hein. Ça va être le moment de vérité un petit peu.
0: Oui, bon, parmi tant d'autres, parce qu'ils nous ont habitués depuis 2 ans quand même à monter en régime au printemps, donc on va pas s'affoler non plus.
2: Et la météo, qu'est-ce qu'elle dit? Est-ce que c'est un moment de vérité pour l'automne, par exemple?
0: Ouais, c'est ça, quasi printanière cet après-midi, ça s'est bien dégagé, mais ça commence déjà à se refroidir, c'est un grand mot, rafraîchir. Et ce sera le cas dans les heures qui viennent, évidemment, avant le retour de belles températures pour demain, peut-être un léger voile nuageux, des bandes brouillard denses et tenaces en début de journée. Et puis dans l'après-midi, on sera au-dessus des 20 degrés quasiment partout. Une petite question, il y avait le top 50 de Marc Toesca, il y a donc le top WhatsApp d'Elian Malric.
2: Le top, avec grand plaisir, vos meilleurs messages, on fait une compilation. Je demande à mon chef quand même, parce que...
0: Oui, ce serait mieux. Bonne soirée.
2: Bonne soirée.
0: Prochaines infos à 19h.
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0: On la débute en fanfare cette dernière heure du 16-19 avec encore plein de jolis rendez-vous et puis ce joli souvenir également avec Casey and the Sunshine Band. Bon début de soirée.

0: That's the way I like it. Notre chemin, notre route va nous emmener tout droit jusqu'en début de soirée, jusqu'à 19h tout à l'heure avec votre radio. Ici Belfort-Montbéliard, rendez-vous bien sûr avec Pierre-Hugues José pour sa petite humeur du jour. Dans moins de 3 quarts d'heure, rendez-vous également avec les coulisses télé de Patrice Gascoin qui s'est faufilé ce soir dans les coulisses de l'émission d'M6. La France a un incroyable talent et il y a croisé une certaine Hélène Segarra. Puis musique également dans un court instant, c'est ma bonne idée du jour et du soir. Là aussi, il s'agit de télé sur France 4. C'est un Johnny Symphony qui nous attend en tout début de soirée. On en reparle juste après le nouveau Benabar.
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0: Johnny en version symphonique, c'est un spectacle qui existe depuis déjà quelques années. Et ce soir, France 4 nous propose de découvrir ce show unique et vraiment, vraiment flamboyant.

C'est Yvon Cassard qui est le maître d'œuvre de cette tournée de Johnny Hallyday symphonique, dont la première avait eu lieu à l'Acropolis de Nice en 2022. Il a travaillé durant 15 ans avec Johnny. Il a eu cette idée, restituer toute la force et l'émotion de la voix de Johnny Hallyday telle qu'elle résonnait en concert, tout en lui offrant l'écrin sonore qui permettent de retrouver des enregistrements en studio. De cette ambition sont nés deux albums, en 2019, Johnny, puis en 2021, Acte 2. Tous deux reposent sur un principe inédit, donc préserver les prises vocales en live de Johnny Hallyday et les magnifier par de nouveaux arrangements, tantôt symphoniques, tantôt un peu plus épurés, un hommage fidèle en tout cas, avec cette intensité que seule la scène savait révéler. Une expérience musicale grandiose et émouvante, portée par la voix de Johnny Hallyday, l'ampleur d'un grand orchestre, un chœur, des musiciens et une scénographie immersive. Un spectacle qui va repartir en tournée l'année prochaine, près de chez nous. Ce sera à Dijon le 24 novembre 2027 et à Strasbourg deux jours plus tard. En attendant, rendez-vous ce soir, 21h, sur France 4. Et pour tous les fans, notez que le concert 500 voix pour Johnny, toujours vivant, aura lieu à l'Axone de Montbéliard le 12 mars 2027. Près de 500 choristes sur scène, accompagnés de musiciens en direct, pour reprendre évidemment les plus grands succès de Johnny Hallyday dans le cadre de cette tournée hommage pour les 10 ans de sa disparition. Les billets sont déjà en vente le vendredi 12 mars, donc 2027. 500 voix pour Johnny à l'Axone de Montbéliard. Et je pense que Johnny, d'ailleurs, n'aurait pas renié cette intro, cette chanson d'Alana Miles. C'est Black Velvet pour votre début de soirée.

0: Kiss from Rose, magnifique chanson pour vous en votre début de soirée sur ici Belfort Montbéliard. On va se retrouver dans un petit instant du côté de Giromagny ou encore de Mulhouse. Ce sera juste après Adèle Castillon.
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0: Adèle Castillon était avec toi.
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0: Direction Giromagny, dimanche dans le territoire de Belfort pour l'un des événements sportifs de l'automne. Vous allez pouvoir participer à l'un des 5 tracés dans le sud du massif des Vosges. Pour les débutants, la Savoureuse, c'est un parcours montagneux abordable de 13 km au départ de Giromagny. Le Giro Trail, quant à lui, c'est un itinéraire de 38 km, forcément beaucoup plus long et technique. Il faut savoir doser son effort. Les trailers chevronnés apprécieront également l'exigence du Belfort Trail avec son dénivelé positif de 3100 mètres. Il y a également la collégienne, 3 km. Et puis un nouveau parcours pour cette 15e édition, la Gentiane, 21 km et 1000 mètres de dénivelé positif. Plus d'infos par téléphone au 06 18 91 12 34. Dimanche également à Mulhouse, au Parc des Expos, le 126e salon multicollection de prestige. C'est l'un des plus importants de France. Près de 200 exposants répartis sur environ 5000 mètres carrés. Le thème de l'expo, c'est le 120e anniversaire de la statue du Schweiz d'ici de Mulhouse. Il y aura évidemment une petite buvette, restauration prévue sur place par le restaurant de l'Esplanade. Les horaires pour cette journée de dimanche, c'est 9h-17h. L'entrée est à titre de soutien à hauteur de 5 €. C'est gratuit pour les moins de 15 ans accompagnés. Et sachez évidemment qu'il y a un grand parking autour du parc des expositions de Mulhouse.
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0: Demandez le service, demandez le programme. La suite, c'est avec Oshi, Je partirai, et avec Stevie Wonder, Pastime Paradise.

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0: Dernière ligne droite pour ce 16-19, évidemment, à venir la petite humeur du jour de Pierre-Hugues José et les coulisses télé de Patrice Gascoin, les coulisses de l'émission d'M6, La France, un incroyable talent. Et vous êtes tombé, Patrice, sur Hélène Seyara.
2: En regardant La France, un incroyable talent, vous savez que tout est possible, même de voir un talent revisiter cette comptine.
3: Une souris verte qui courait dans l'herbe, je l'attrape par la queue, je la montre à ces messieurs me disent, trempez-la dans l'huile, trempez-la dans l'eau, ça fera un escargot.
2: On entend les petits rires d'Éric Antoine dans cet extrait. Est-ce que cela veut dire que ce talent sera retenu par le jury de La France, un incroyable talent? Pour ça, il faut regarder l'émission de ce soir sur M6. La saison 21 a débuté la semaine dernière et se poursuit avec toujours aux commandes Karine Lemarchand. Et pour décider de l'avenir des talents, ils sont toujours quatre. Éric Antoine donc, Sugar Sammy, Marianne James et Hélène Seyara. L'une des particularités de cette saison, c'est qu'il y aura beaucoup plus d'émissions en direct, sans filet pour les artistes. J'ai demandé à Hélène Seyara si elle redoutait ses futurs directs ou si au contraire, elle avait hâte de vivre l'émission dans ces conditions. Hélène Seyara.
4: Alors je ne redoute pas le direct parce que je pense que c'est très intéressant de pouvoir laisser place à la spontanéité, à l'émotion non calculée, étant donné qu'on ne sait pas ce que les artistes nous présentent pour un deuxième passage. Pour nous, ça donne lieu à des vraies surprises, à des vraies émotions totalement surprenantes et imprévues.
2: Et comment vivez-vous le fait de laisser une partie du pouvoir de décision au public, Hélène Seyara ?
4: Les nouvelles règles de La France, un incroyable talent, et le fait que là, le public va pouvoir voter beaucoup plus tôt que prévu dans le processus, moi, c'est quelque chose que j'aime vraiment. Je trouve que c'est une très bonne idée, d'abord parce que le public intervient plus tôt, parce que souvent, même si nous quatre, on est très différents et qu'on représente un panel différent, mais malgré tout, parfois, le public ne comprend pas nos décisions ou ne voit pas les dessous des choses. Et là, je pense que le fait de donner la parole au public et de le rendre responsable de ses choix, pour moi c'est un soulagement honnêtement, parce que de toute façon je pense qu'un grand talent fait l'unanimité en général, pas seulement pour le jury mais pour le public aussi. Le public ne se trompe pas, il passe rarement à côté d'un grand talent, donc je pense que c'est une très bonne chose.
2: Hélène Seyara qui se confie sur cette nouvelle saison de La France, un incroyable talent qui se poursuit sur M6.
0: Merci beaucoup Patrice Gascoin, il va se confier à nous également dans un petit instant. Pierre-Hugues José pour sa petite humeur du jour, il a pas faim visiblement, on va découvrir ça juste après Kassab. Je me lance pas dans le titre, je vous l'avoue, mais je vous laisse vous régaler, écoutez.

0: Dua Lipa avec Houdini.
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0: Et c'est une sorte de magicien, lui aussi, à lui seul. Il était là comme chaque matin aux côtés de Noah Sommier, c'est Pierrot José.
3: Salut Noah, comment que c'est ?
4: Bon, aujourd'hui, j'ai pas faim.
3: Eh ben, j'ai pas faim, c'est probablement la France qui vous coûtera le plus de frites dans votre vie. Vous connaissez forcément cette personne. Vous êtes au resto, tu prends quelque chose ? Oh non, non, j'ai pas faim. T'es sûr ? Oh oui, oui, prends pour toi. Très bien, à ce moment précis, un contrat vient d'être signé. Moi, burger frites, toi, rien. Le serveur pose mon assiette, puis là, oh, elles ont l'air bonnes tes frites. Non, non, je connais la suite. Je peux juste t'en prendre une ? Et voilà le plus gros mensonge de l'histoire de la restauration. Une, parce que personne ne prend une frite. Une frite, c'est une prise de contact. Première, deuxième, troisième. Et maintenant, elle commence à fouiller. Elle écarte les petites pour récupérer la grosse bien dorée du dessous. Et non seulement tu pilles mes ressources, mais tu sélectionnes. Et puis si tu protèges ton assiette, oh, ça va, t'es radin. Radin ? Eh mais c'est mon repas, hein. Toi t'as commandé le néant. Fallait prendre le menu néant avec supplément potatoes, hein. Et puis toujours cette phrase. De toute façon, t'allais pas toutes les manger. Qui t'a nommé directrice de mon appétit? Peut-être que si. Peut-être que j'avais un projet pour ces frites. Elles avaient un avenir. Donc maintenant, quand quelqu'un me dit non merci, j'ai pas faim, je commande directement 2 portions de frites, s'il vous plaît. Mais je t'ai dit que j'avais pas faim. Ouais. Et puis moi j'ai dit que j'avais envie de manger les miennes. Voilà, c'est comme ça que ça se passe avec moi. Bon, la bise sur les 4 joues, l'équipe, et puis on se dit à demain.
2: Allez, ciao, ciao.
0: Allez, à demain, 6h58 précise dans Ici Matin avec Pierre José bien sûr, mais également Noah Sommier et toute l'équipe, hein, qui vous réveillera évidemment avec toujours le même plaisir, la bonne humeur. C'est pour ce jeudi matin. Nous allons tranquillement jusqu'à 19h, jusqu'à Décibel avec pour inviter ce soir Charlotte Cardin. On y va tranquillement, notamment avec Sting.

0: Bonjour, pardon, merci. Et depuis aujourd'hui, Céline Dion a sa propre Barbie. Alors, c'est pas acheter une Barbie, mais elle a une poupée Barbie à son effigie, qui est en vente depuis ce matin. Il faudra quand même débourser 77 € pour cette poupée à l'effigie de Céline Dion. Sachez qu'elle porte le fameux collier qu'on avait pu voir dans Titanic. Voilà, et Céline Dion qui est encore, pour quelques soirs, à la Plénitude Arena, tout près de Paris. Nous, on va aller tranquillement jusqu'à 19h, jusqu'aux infos, avec Alain Bachung.
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0: Alain Machung pour la fin de ce 16-19 avec ici Belfort Montbéliard. La petite entreprise d'Émilie Mazoyer fonctionne toujours aussi bien. Elle reçoit Charlotte Carnin dans un petit instant pour nous présenter notamment sa nouvelle chanson. C'est juste après les infos et la météo.
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0: Et nous on se retrouvera bien sûr demain en milieu d'après-midi. Bonne soirée, il est 19h. L'actualité de ce mercredi soir. Diane Berger.
2: Vers une mise en examen pour tentative d'assassinat en relation avec une entreprise terroriste. Trois juges d'instruction sont saisis pour l'enquête concernant le collégien de 14 ans qui a tiré sur le principal et une enseignante de son collège d'Aubagne lundi matin. Sa garde à vue est terminée, Yannick Falt, et on en sait plus sur son mobile après un communiqué du parquet national antiterroriste.
3: L'adolescent a reconnu les faits et a même avoué avoir mûri son projet depuis plusieurs mois, tout en contestant avoir voulu tuer les personnes ciblées, notamment le principal du collège et l'enseignant de 37 ans qui ont été blessés. L'élève de 3e parle de volonté de vengeance en raison d'un harcèlement à la fois par ses professeurs et ses camarades. Preuve de sa détermination, le collégien qui était intégral. Il avait aussi avec lui un couteau pliable, l'étui à guitare dans lequel était dissimulé le fusil de chasse, contenait par ailleurs une écharpe, trois cagoules, trois vestes polaires, un keffier et un téléphone portable. C'est l'exploitation de ses réseaux sociaux qui a permis aux enquêteurs d'en savoir plus sur son profil, notamment sur sa proximité avec une mouvance glorifiant les tueries de masse. Les examens menés pendant sa garde à vue n'ont pas mis en évidence de pathologie psychique.
2: Yannick Falt, quasiment 8000 personnes interpellées en quelques semaines dans le cadre du mouvement lycéen. C'est le bilan dévoilé tout à l'heure par le ministère de la Justice et parmi ces manifestants arrêtés, 85% sont mineurs. À titre de comparaison, c'est quasiment deux fois plus de personnes arrêtées qu'au moment du mouvement contre le CPE en 2006. Le traitement des jeunes manifestants qui met en colère notamment l'acteur Omar Sy. Il s'est exprimé ce matin sur France Inter, on l'écoute.
4: Quand je vois ce qui se passe aujourd'hui en France avec ce mouvement des lycéens là, et qui est une petite lumière au final, parce que qu'est-ce qui se passe ? C'est nos mômes, c'est l'avenir de notre pays qui est en train de dire à un pays qui est complètement à la dérive, j'ai un cap. Écoutez-nous, on sait à peu près où on a envie d'aller nous demain, parce que ce pays-là, ça va être le nôtre. Donc, quand je vois qu'on réagit pas à ça, et que le réflexe, c'est de leur empêcher de parler, ou leur taper sur la gueule, ou même de les mettre les uns en face des autres pour faire des combats d'enfants, je trouve ça lamentable. Et je me dis, mais où sont les responsables ? Quelle est notre part à nous, adultes, parents ?
2: Si, Omar Sy, interviewé par Sonia De Villers sur France Inter. Et depuis le début du mouvement, 248 élèves ont été blessés, 937 policiers et gendarmes également blessés, dont 40 dans la seule journée d'hier. D'après Sébastien Lecornu, et l'Éducation nationale enregistre son plus lourd bilan de personnel blessé, 149 personnes concernées. Dans ce contexte, le syndicat Alliance Police Nationale annonce porter plainte contre l'État pour mise en danger de la vie d'autrui. À Nantes, le hall d'entrée du lycée Nelson Mandela avait été ravagé par un incendie lors d'un blocage. Des images qui avaient marqué les esprits. Sa réouverture partielle est désormais envisagée pour le 16 novembre prochain. D'ici là, les élèves vont continuer de suivre les cours à distance. Un garçon de 12 ans est mort dans un accident de trottinette électrique à Toulon aujourd'hui. D'après les premiers éléments de l'enquête, il a percuté un poteau alors qu'il ne portait pas de casque. Duralex sera le verre le plus vert au monde. C'est le message de son nouveau repreneur Cédric Meston, choisi aujourd'hui par le tribunal de commerce d'Orléans. Il mise sur la transition énergétique de l'usine pour sauver cette marque bien connue des Français. Son offre préserve près des deux tiers des emplois, mais une soixantaine de salariés restent sur le carreau. Les pensions de retraite complémentaires du privé revalorisées à compter du 1er novembre prochain, plus 1,4% après une réunion concluante de l'Agirc-Arrco. Et puis, grosse soirée pour les supporters du PSG. Le club de football affronte dans quelques heures Manchester City en deuxième journée de Ligue des Champions. Bonsoir Bruno Salomon.
5: Bonsoir.
2: Bruno, premier grand match de la saison pour le Paris Saint-Germain face à un club qui ne lui réussit pas forcément.
5: Oui, effectivement, ce Paris Saint-Germain qui a les plus grandes difficultés à venir s'imposer ici du côté de Manchester City dans l'Etihad Stadium. Jamais le PSG dans son histoire n'a réussi cela. Donc on espère ce soir que le PSG va réussir à renverser une équipe avec ses stars, Erling Haaland ou encore Ryan Cherki ou Gianluigi Donnarumma. C'est un match en tout cas XXL qui attend ce PSG. C'est peut-être le premier vrai gros test de la saison pour ce Paris Saint-Germain qui pour le moment a affronté le Slovan Bratislava en Ligue des champions et c'est tout. Ils les avaient battus 6 buts à 1, mais ce soir, Paris va jouer face à bien plus costaud et ça va être bien plus intéressant d'analyser ce qui va se passer ce soir ici du côté de l'Etihad Stadium. Et vous l'entendez peut-être dernièrement, mais les supporters parisiens sont en train d'arriver. Ils seront 3000 à venir encourager face à 60 000 Anglais.
2: Merci beaucoup Bruno Salomon, PSG Manchester, coup d'envoi de la rencontre à 21h. Merci d'écouter ici. La météo, le ciel va rester dégagé.
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2: La météo, le ciel va rester dégagé ce soir et demain, beau ciel bleu sur une large partie de la France après des températures exceptionnellement douces pour une mi-octobre. Ça va continuer demain entre 11 et 17 degrés dans les terres le matin, autour des 18 sur la façade atlantique, jusqu'à 20 degrés dans le sud. Et l'après-midi, il fera 21 degrés à Lille et Cherbourg, 21 aussi à Belfort, 22 à Marseille, 23 à Paris, 25 à Nantes, 25 aussi à Toulouse et même 28 degrés attendus à Tarbes.
0: Oui, il a fait beau et même bon hein, cet après-midi au cœur du Nord Franche-Comté. On a frôlé les 20 degrés par endroit, des températures qui vont rester relativement stationnaires hein, ce soir, cette nuit et surtout demain dans la journée. On attend la mi-journée de 11 à 13 degrés avec sans doute des brouillards dans ces tenaces par endroit. Soyez prudents demain matin si vous prenez le volant. Et puis dans l'après-midi, eh bien, nous serons au-dessus des 20 degrés quasiment partout selon les dernières prévisions de Météo France. On se retrouvera justement demain. D'ici là, je vous souhaite une très belle soirée. C'est Émilie Mazoyer qui arrive avec Décibel.
2: Ça, évidemment, dès le lendemain, dans Décibel.
7: 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C'est vraiment super sexy.
2: Feel Good, c'était la chanson phare du deuxième album de Charlotte Cardin. Le troisième, porté par Tant pis pour elle, The Way We Touch. Et puis la toute nouvelle chanson Memories, qu'on écoutera tout à l'heure avec Charlotte Cardin. Elle est notre invitée dans Décibel. Bienvenue les amis. Bienvenue avec la nouvelle du jour et j'avoue que ça m'a fait des petits frissons quand j'ai appris ça. Notre cher Paul McCartney est fan de Céline Dion. Eh ben oui, c'est comme ça. Il a fait le voyage à Paris pour assister au concert de Céline. Alors, il y a plein d'Américains aussi qui l'ont fait, hein. Rihanna, Michelle Obama. Mais personne n'a annoncé une collab avec Céline Dion, ce qui est le cas de Paul McCartney. Il a dit sur ses réseaux sociaux qu'il était ravi qu'elle fasse partie de son projet High in the Clouds. C'est un film musical basé sur un... à la participation de Lady Gaga, de Lionel Richie, très classe, Alain Chabat. Alain Chabat, j'adore cette idée que Alain Chabat soit au milieu de cette myriade de stars américaines, ça lui va tellement bien. Et donc, il y aura aussi notre chère Céline Dion. Bref, tout ça pour dire que le prochain projet de Paul McCartney est hyper réjouissant. Et je vous propose de fêter ça en écoutant un bon Live and Let Die. 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

0: merveille. Live and Let Die, Paul McCartney et les Wings.
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0: Il est temps, les amis, de vous parler de notre coup de cœur du jour. Il s'agit d'une artiste. Alors, elle écrit les paroles, elle compose la musique, elle joue de la guitare et elle chante. Elle est plutôt rock, ça nous plaît bien. Et son nom, c'est Izzy Maria. Elle est originaire de Cherbourg, mais voilà, installée à Paris depuis un petit moment. Le rock, c'est vraiment son truc. Et son premier EP, Rockstar, chapitre 1, est sorti le 25 septembre dernier. Izzy Maria, s'il y a un chapitre 1, c'est sans doute qu'il y aura un chapitre 2. Mais voilà, prenons l'histoire au début et découvrons-la sur sa moto. Izzy Maria, c'est le coup de cœur ce soir de Décibel.

Alors, elle est trop forte, hein. Easy Maria, Rockstar chapitre 1, son premier EP est disponible. Et pour celles et ceux qui nous écoutent à Paris, sachez que Easy Maria sera en concert le 2 décembre prochain à La Boule Noire. Chanson de Charlotte Cardin, Memories. Charlotte Cardin qui a cassé Internet hier en annonçant la sortie de son troisième album, Midnight, Mon Amour. Elle vous en parle dans quelques secondes, ici et nulle part ailleurs.

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1: Ça y est, elle est arrivée, je vous promets, Charlotte Cardin, depuis le début de l'émission. Bonsoir Charlotte.
2: Bonsoir.
1: Alors, c'est une actualité extrêmement réjouissante. Hier, tu as annoncé la sortie de ton prochain album. Il y a une nouvelle chanson, il y a plein de belles choses qui arrivent, on est vraiment ravis. Est-ce que c'est une belle période pour toi aussi?
2: Ah, c'est merveilleux, c'est tellement excitant d'annoncer de la nouvelle musique, d'annoncer ce troisième album sur lequel je travaille depuis 3 ans maintenant. Ouais. Donc c'est de la nouveauté, c'est un souffle de fraîcheur dans ma vie. Ouais, je suis très contente.
1: Formidable. Alors, on avait déjà quelques indices sur ce troisième album, Charlotte, à savoir Tant pis pour elle.

0: enquêtrice, les experts Paris. On en tire comme conclusion que le nouvel album sera à nouveau bilingue, du français et de l'anglais, et qu'il y aura beaucoup, beaucoup d'histoires d'amour.
1: Oui, carrément. Énormément d'amour.
0: Oui, oui, c'est l'idée. On avait parlé la dernière fois du fait que écrire en français, c'était un cap qui n'avait pas été facile à passer, mais qui est désormais quelque chose de très gratifiant pour toi. Là, sur donc cette longue période où tu as préparé l'album, tu t'es quand même pas détaché de l'anglais. Tu avais envie de garder les deux.
1: Oui, ouais. Ben, j'avais envie de garder les deux et d'encore plus faire rencontrer ces deux langues. Oui. Dans lesquels je crée et que je m'exprime depuis très, très, très longtemps. J'avais fait des projets un peu plus individuels en français et en anglais. Mais là, c'est la première fois que je fais un album qui est carrément bilingue et qui marie les deux langues sur plusieurs titres et qui marie les deux langues vraiment à 50-50 sur l'album, quoi.
0: Alors, dans la préparation de cet album, il y a eu des tournées, il y a eu des concerts dans des stades énormes. Voilà, il s'est passé beaucoup de choses dans ta vie artistique. Il y a eu un épisode qui, j'imagine, a été très douloureux pour toi, parce que quand on dit à une chanteuse, là, il faut plus chanter pendant un mois pour réparer ta voix. Alors voilà, il y a tous ces épisodes-là qui sont enchaînés, des grandes joies, des grandes peines. Ouais. Ça a un impact sur la musique que tu crées ou pas?
1: Ah, carrément. Carrément. Ah ouais. Et en fait, ça a été un processus un peu différent des autres albums, justement pour ça, parce que j'ai tellement vécu de choses dans les dernières années.
0: Bah oui.
1: Moi, avant qu'il y ait tout cet engouement autour de ma chanson Feel Good, je pensais que j'allais prendre un an, vraiment juste faire un album et me consacrer à la création. Mais au final, j'ai une chanson comme ça qui a explosé à la radio en France et donc qui m'a fait vivre plein de choses incroyables. Et évidemment, ce que je vis influence aussi ma création et les choses qui m'inspirent. Donc, c'est un album qui a eu un processus un peu plus long, mais évidemment teinté de mes joies, de mes peines et de toutes les émotions entre ça aussi, quoi.
0: Ah oui, bon. Et tout va bien maintenant pour ta voix?
1: Ça va bien, je suis de retour. J'ai été en repos vocal pendant un mois, même un peu
0: plus. C'est silence total ou tu pouvais quand même un peu chuchoter?
1: Pendant quelques semaines, ça a été silence total, mais total. Ça m'était jamais arrivé de me blesser les cordes vocales de cette façon-là. Et donc après, progressivement, j'ai recommencé à parler comme ça. Mais ouais, ça a été une grosse blessure. Mais maintenant, je suis guérie. Mes cordes vocales sont lisses et prêtes à vous chanter plein de chansons, là.
0: Génial. Alors, il y en a une que l'on va écouter maintenant. Mm-hmm. Elle est sortie la semaine dernière. Elle s'appelle Memories, souvenirs. C'est bien, moi qui parlais des bons et des mauvais souvenirs de ces trois dernières années. Qu'est-ce que tu peux nous en dire avant qu'on l'écoute? Pour celles et ceux peut-être qui seraient passés à côté la vendredi dernier, qui découvriraient ce soir cette nouvelle chanson. Déjà, elle est bilingue, comme quoi, voilà.
1: Déjà, elle est bilingue, effectivement. C'est une chanson sur ces histoires qu'on se ressasse en boucle dans notre tête, ces histoires amoureuses qui, plus on les rejoue comme un film dans notre tête, plus notre propre souvenir se modifie, plus il est teinté par notre implication émotionnelle dans ce souvenir précis-là. Et donc, voilà, c'est un peu sur ces pensées en boucle qui nous hantent.
0: Memories, la chanson, vous allez l'écouter en boucle, ça c'est sûr, et elle va vous hanter comme un gentil fantôme. Charlotte Cardin est de retour. Memories, souvenirs.

0: La nouvelle chanson de Charlotte Cardin, Memories, Souvenirs. Charlotte, waouh, je comprends pas comment vous chantez comme ça. J'essaye de chanter vos chansons. Non, mais comme tout le monde, Feel Good par exemple, j'essaye de la chanter. Hein.
1: Make me feel good.
0: Et ça a l'air simple, mais pas du tout. C'est des techniques incroyables. Je sais pas, à quel âge vous avez réalisé que vous aviez une voix pas comme les autres?
1: J'ai réalisé que j'adorais chanter très jeune. Ouais. Et c'est ma mère qui a constaté que j'avais une bonne oreille, je pense, pour une enfant. C'était vraiment quand j'avais 3-4 ans.
0: Ah, vous chantiez déjà juste,
1: selon ma mère et selon des petites vidéos qu'on a conservées et tout. Mais après ça, j'ai pris des cours de chant pendant très longtemps. J'ai travaillé mon timbre. Et mais chanter m'a toujours amené énormément de joie. Ça a toujours été une façon de m'exprimer. Qui faisait partie de moi vraiment dès ma plus tendre enfance.
0: C'est un cercle vertueux, parce que alors ça nous fait un bien de vous écouter. Et donc la grande nouvelle, Midnight, mon amour, nouvel album, le 29 janvier 2027. Autant dire que cette année prochaine, voilà, ça annonce extrêmement chargée. Alors tant qu'on vous a sous la main, Charlotte, puisqu'on est sur une carrière internationale, donc quand elle est là, on l'attrape et on ne la lâche plus. Racontez-moi comment ça se fabrique, une chanson de Charlotte Cardin. Vous avez votre signature vocale, on vous reconnaît tout de suite, mais il y a aussi un style que vous avez vraiment affiné là, entre le dernier album et aujourd'hui. Comment on fabrique ça?
1: J'ai un partenaire créatif principal qui s'appelle Jason Brando, et donc la plupart des chansons, je l'écris vraiment main dans la main avec Jason. On est deux auteurs sur la plupart des chansons, et en fait on adore avec Jason parler de, déjà on est des amis depuis presque 15 ans, ça fait très longtemps qu'on travaille ensemble, qu'on est très proches, et donc on connaît tout l'un de l'autre. Et on adore parler de psychologie, on adore aller vraiment, vraiment très profondément dans l'analyse de nos émotions, de certaines situations qui sont très précises. Et donc, une session de songwriting avec Jason et moi, c'est vraiment, on parle pendant 90% de la session.
0: Une discussion.
1: C'est vraiment une discussion hyper profonde. Ouais. Il y a beaucoup d'humour aussi. On rit énormément ensemble. Et je dirais un 10% où on crée et où ces conversations-là nous inspire vachement à créer et à jouer, à être libre avec les styles musicaux qu'on explore. Jason ouvre pour moi vraiment un genre de terrain créatif qui me permet vraiment de me sentir hyper libre et jamais jugée non plus quand je lui parle de toutes sortes de situations, toutes sortes d'émotions. Et donc, on aime aller très profondément dans l'analyse psychologique ensemble.
0: Oh, incroyable! ça m'intéresse vraiment parce que vos chansons ne ressemblent aux chansons de personne. Mais voilà, votre méthode aussi est assez unique. Pour le coup, c'est fou quand même. J'adore cette histoire. Donc Midnight, mon amour, beaucoup de conversations, beaucoup d'histoires d'amour. Ouais. On l'a dit, beaucoup de temps, 3 ans. Est-ce qu'il manque un ingrédient là dans ce que j'ai dit? Est-ce que la scène aussi a beaucoup influencé?
1: La scène influence, oui, effectivement, influence la façon déjà que j'approche le songwriting, parce que pour moi, jouer live, c'est là où ma musique prend tout son sens. Ouais. Et la musique en général, je trouve que quand elle est partagée en contexte live, il y a tellement des belles choses qui se passent. Et donc, oui, c'est vrai que je pense aussi à l'expérience live quand j'écris. Mais cet album-là, j'avoue que la chose à laquelle on n'a peut-être pas touché, c'est que c'est mon album qui est le plus... C'est un album qui est nocturne pour moi. C'est un album qui explore vraiment ces parties de nous qui font surface quand le soleil se couche. Ces parties peut-être que parfois on a tendance à cacher dans la vie de tous les jours, mais on parle beaucoup de rêves, beaucoup de fantasmes, beaucoup de ces parties de nous qui sont refoulées parfois au grand jour, mais qui refont surface la nuit. Donc ça a été une exploration un peu de tout ça, cet album.
0: D'où le Midnight, minuit, mon amour. Nouvel album de Charlotte Cardin qui sortira le 29 janvier prochain. Déjà disponible, donc la nouvelle chanson Memories que vous venez d'entendre et que vous écouterez régulièrement sur votre radio ici. Charlotte, on vous garde encore un petit peu.
1: Avec plaisir.
0: À tout de suite.
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0: On va pas se mentir, hein, quand il y a une raison de se réjouir, on se jette dessus. Et là, en l'occurrence, le retour de la divine Charlotte Cardin. Rebonsoir Charlotte.
1: Bonsoir.
0: C'est évidemment une excellente raison de se réjouir. L'album Midnight, mon amour, qui sortira à la fin du mois de janvier. Et cette nouvelle chanson, Memories, qu'on adore. Let's go.

0: Gardin, il est temps de faire des choix. Cornélien, c'est un petit questionnaire, il faut choisir ou m'envoyer balader et refuser de choisir. C'est tout à fait possible, Charlotte. Là, vous avez déjà eu les deux, mais je demande, une victoire de la musique ou un disque d'or? Qu'est-ce que vous préférez?
1: Oh, mais c'est dur, mais là, je me dis... les deux font vraiment plaisir, mais c'est vrai qu'un disque d'or, c'est génial parce que c'est le public qui directement écoute ma musique. Après, la victoire de la musique, c'est une très, très belle consécration aussi, très ouais. belle reconnaissance. Donc, c'est très dur de trancher pour celle-ci, j'avoue.
0: Alors, on ne choisit pas. Là, c'est peut-être plus facile. Couche tard ou lève tôt?
1: Je suis assez lève tôt de manière générale, mais cet album-ci, le prochain Midnight ouais. Mon Amour, c'est un album vraiment couche tard.
0: Ouais. Ouais. Donc vous avez vivre cette vie-là pour écrire ce genre de chansons, il faut les écrire plutôt la nuit, vraiment.
1: Je pense que c'est des chansons qui ont été très inspirées par la nuit, ouais. mais c'est vrai que si je regarde l'ensemble de ma vie, d'habitude je suis plutôt lève-tôt, mais là pour cette vague créative, c'était plutôt couche-tard.
0: Vous préférez perdre votre téléphone portable ou perdre votre mot de passe Instagram?
1: Waouh, le choix difficile. Je préfère perdre mon mot de passe Instagram parce qu'après, on peut le retrouver facilement. Il nous envoie un courriel, non?
0: Avec oui, notre... sûrement le compte de Charlotte Cardin, il doit être un peu bien traité quand même. Il y a tellement de followers, j'avoue. Vous préférez sauter un repas ou faire une nuit blanche?
1: Ah, j'aime pas sauter les repas, j'avoue. Les nuits blanches, après, ça dépend si c'est pour écrire de la musique.
0: Toujours là.
1: Ça me plaît, ouais. mais je pense que je préfère une nuit blanche.
0: L'intelligence artificielle, ami ou ennemi?
1: C'est dur. C'est vrai que ça me fait un peu peur, j'avoue, l'intelligence artificielle, surtout parce qu'on on entend plein de choses et on dirait vraiment que c'est le début oui. de quelque chose et c'est monstrueux. En même temps, au début, je trouvais ça excitant parce que je me disais, c'est super chouette pour comme moteur de recherche pour plein de trucs. Oui. Mais j'avoue que là, ça commence à me faire un peu peur, ouais.
0: Wow. Ouais. Imaginez, vous vous réveillez demain matin avec une nouvelle voix. C'est une question que j'ai posée à Robert Charlebois la semaine dernière. Que vous répondez, Charlotte. Vous vous réveillez demain matin avec une nouvelle voix québécoise, Garou ou Céline Dion? Vous choisissez
1: Céline Dion, sans l'ombre d'une hésitation.
0: Vous êtes allée à son concert, alors à Paris, vous? Ou
1: oui,
0: pas? Alors,
1: c'était ça vous a exceptionnel. Plu? Ça m'a plu, c'est un understatement de dire que ça m'a plu, j'ai adoré. Adoré.
0: Alors, on vous propose de faire le Stade de France. C'est super, le son est génial, c'est plein à craquer. Vraiment, on vous propose le Stade de France parfait. Il y a juste un truc, il faut accepter de le faire en pyjama.
1: J'accepte. J'accepte, mais surtout avec mon album Midnight, mon amour, oui. ça peut vraiment être une vibe. Ouais, pyjama de satin, comme ça.
0: Et elle a une petite dernière pour la route. Si vous pouviez choisir n'importe quel super pouvoir, vous choisiriez lequel?
1: Ce serait celui de me téléporter n'importe où, à n'importe quel moment. Je voyage tellement, je suis entre deux continents, tout le temps, et ça me permettrait de voir les gens que j'aime quand je veux. Ce serait absolument ce super pouvoir que je voudrais.
0: On vous souhaite de la téléportation tant qu'on peut, et on écoute Tant pis pour elle, puisque du coup, Tant pis pour elle, elle est sur
1: l'album
0: Midnight,
1: ouais,
0: mon
1: absolument,
0: amour.
1: Absolument.
0: C'était le premier extrait
1: ouais,
0: de ce nouvel album, et on l'aime toujours autant.

0: Oh là là, cette chanson, Charlotte Cardin, tant pis pour elle. Et le clip, qui était absolument incroyable, un clip en trois mouvements hyper cinématographiques. C'est vrai que ce qu'on a entendu aujourd'hui, donc Memories, là aussi, il y a quelque chose de très cinéma. Est-ce que c'est un fil que vous avez envie de tirer et pour ce nouvel album et même pour la suite de votre carrière, ce côté image, clip, film?
1: Oui, ben. C'est... Je suis très impliquée aussi dans les clips, dans tous les visuels qui sont associés à mon projet. Et pour le coup, cet album, ce prochain album, Midnight, mon amour, est un album qui est très cinématographique, même dans sa musicalité. Je pense encore plus que mes autres albums.
0: Même le titre de l'album, Midnight, mon amour, ça pourrait être un titre de film.
1: Ouais, j'ai vraiment eu du plaisir à jouer avec ces codes-là. Et en même temps, j'approche aussi le songwriting comme on pourrait approcher aussi l'écriture d'un film. Pour certaines chansons, c'est un peu plutôt une comédie romantique. Ouais. Pour d'autres, c'est des drames. Et donc, oui, je suis inspirée quelque part de ma vie à moi, mais de manière générale, j'aime aussi beaucoup jouer avec les codes du cinéma pour créer des histoires comme ça qui nous font transporter et que moi je peux raconter comme on raconterait un livre ou un film quoi.
0: Alors Memories, la nouvelle chanson, il y aura un clip à un moment, vous avez envie
1: de
0: Memories,
1: ça. Oui, Memories, il y a un clip.
0: Il y a un clip.
1: Non seulement il y a un clip, mais il y a deux clips pour Memories parce que on a une version en français de la chanson Memories et on a une version en anglais aussi. Et on a fait deux clips qu'on a sortis presque en même temps pour ces deux versions de la chanson. Et en fait, l'histoire, le concept de la chanson Memories, c'est vraiment ces souvenirs qu'on se rejoue en boucle dans nos têtes. Et donc, ce qu'on a voulu faire avec ces deux clips, c'est deux clips qui sont très similaires, mais qui ont quelques petites différences. C'est comme deux personnes. Histoire et ces deux clips de danse, mais on a échangé les rôles, on a inversé les rôles dans les deux clips avec mon partenaire de danse et donc c'est un peu comme quoi ces idées et ces souvenirs, ils changent toujours plus on se les rejoue dans notre tête et on a voulu illustrer ça dans les clips.
0: Ah, c'est très très bon ça, donc les amis, ne ratez pas les deux clips de Memories. Je trouve ça très, très chouette artistiquement de donner autant de place aux clips justement, alors qu'on vit dans une époque où il y a pas mal d'artistes, je ne pense pas qu'en plus ce soit leur choix forcément à eux personnels, mais qui ont dit, non, on ne va pas avoir les moyens de faire un clip, on préfère sponsoriser, des stories, etc. Enfin, y a une économie qui est compliquée, et faire le choix de dire, ok, moi, on va dépenser de l'argent pour faire un clip parce que c'est important. Je trouve que ça fait perdurer. C'est un art, en fait, le clip musical.
1: Mmh. Oui, puis c'est vrai que le point est très valide que c'est pas nécessairement la chose que les gens regardent le plus non plus. Des fois, je fais une story qui a plus de views qu'un clip dans lequel j'ai mis des travail, mais n'empêche que pour moi, c'est hyper important parce que c'est un peu une extension de mon art, des histoires que je raconte. J'ai envie de montrer ces images-là et de prendre le temps et aussi de m'entourer de créatifs qui m'inspirent, que ce soit des réals que j'aime, que ce soit des stylistes, des gens qui font du set design. Il y a tellement de gens hyper créatifs qui m'entourent dans la création de ces clips-là et moi, ça me nourrit énormément. Mais par exemple, avec mon dernier album, 99 Nights, on n'avait fait aucun clip. On avait juste décidé de faire des tout petits, genre 8-9 secondes qu'on appelait des visualizers qu'on jouait en boucle et ça avait été seule l'entièreté des visuels associés à cet album-là. Mais là, pour celui-ci, encore une fois, qui est plus cinématographique, qui raconte des histoires, c'est ça, qui sont plus dramatiques, plus colorées, j'avais envie de me lancer dans la création de clips à fond.
0: Je vous ai vu en concert cette année, Charlotte, et plusieurs fois. En festival, c'était super, festival Sœurs Jumelles, tout début de l'été. Et puis, on a eu la chance aussi de vous avoir, il y a quelques temps, à la Maison de la Radio et de la Musique, le fameux Ken Festival.
1: Ouais, c'était chouette.
0: Voilà, avec un concert où vous étiez au piano, comme ça, c'était très, très beau. Ça m'a fait penser à une de vos chansons d'il y a quelques années, c'était Les Jupes. Sure.

0: Et cette partie de vous, vraiment qui... Où la voix, en fait, fait tout. Et où voilà, vous chantez comme, vous savez, comme des chanteuses dans un, ben justement, dans un vieux film américain, des choses comme ça. Enfin, voilà, il y a un côté très, très dramatique que j'aime beaucoup dans ce chant, Les Jupes, et que j'ai retrouvé sur scène quand vous êtes au piano, etc. Est-ce que ça aussi, ça va faire partie de l'univers de Midnight, Mon Amour, ce côté vraiment, votre voix, votre piano, et assez peu, finalement, de choses autour?
1: Alors il y a certaines chansons sur l'album Midnight Mon Amour qui sont très simples dans leur
0: oui,
1: donc
0: c'est
1: justement
0: dépouillées
1: qui sont dépouillées où j'ai voulu mettre voix de l'avant et juste qu'on se concentre sur l'histoire que je raconte mais on s'est aussi vachement amusé avec des productions qui sont un peu flyées sur d'autres chansons donc on est un peu allé dans les deux directions et au final ben c'est un album que j'aime beaucoup parce qu'il m'a donné beaucoup de place créativement justement de pouvoir orner les chansons de plein de sons que j'aime d'instruments des saxophones des instruments plus jazz des prods plus électro et à la fois faire des ballades qui sont complètement dénudée de fioritures et d'extra.
0: Et est-ce que c'est ça justement la vraie récompense du succès, c'est de pouvoir avoir le temps et de pouvoir avoir cette totale liberté artistique, de suivre vos envies, vos instincts, parce que plus personne peut rien vous dire là. Non mais c'est génial. Est-ce que c'est ça? Parce que on dit oui le succès, alors oui on vous reconnaît dans la rue et on va dans des beaux endroits, etc. Mais en fait vous avez gagné la liberté en cartonnant avec l'album précédent.
1: Ouais. Ben pour moi c'est exactement ça. Moi c'est vrai. C'est une validation incroyable juste de continuer à plonger le plus profondément à l'intérieur de moi et de voilà de suivre mes instincts créatifs librement et c'est vrai que j'ai un public que je trouve incroyable parce qu'il me permet cette liberté et je sens que je suis accueillie quand j'ai des propositions qui sont en français, quand j'ai des propositions en anglais, des propositions plus électro, des ballades et tout ça fait partie de mon univers et je sens que j'ai un public qui accueille ces choix à bras ouverts et donc j'en suis très reconnaissante.
0: Bras ouverts, cœur ouvert et oreilles grandes ouvertes les amis. Préparez-vous, Midnight, Mon Amour, le nouvel album de Charlotte Cardin sortira le 29 janvier 2027. On y est presque à l'année prochaine, allez courage. Et déjà disponible donc Memories, le troisième extrait de ce disque qu'on écoute régulièrement sur votre radio ici. Merci beaucoup Charlotte.
1: Merci beaucoup, c'est très chouette.
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0: 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Maya avec Tout ira bien.
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2: Et merci de nous avoir choisis pour passer votre mercredi soir. Charlotte Cardin parti. C'est l'heure du blind test, les amis. On va jouer ce soir avec François et avec Didier. Salut messieurs.
3: Salut,
2: bonsoir. Le cadeau de ce soir, eh bien, c'est le hors-série du Parisien. À propos de l'incroyable comeback de Céline Dion, on en parlait à l'instant avec Charlotte Cardin qui a dit que d'avoir aimé le concert, oui, c'était même peu dire, qu'elle avait absolument adoré le concert. Alors, je sais pas, François et Didier, si vous êtes allés applaudir Céline Dion ou pas.
3: Le film pour sa vie.
2: Moi non plus, j'ai pas vu. Voilà, oui, j'ai vu des extraits sur Instagram, c'est ça, mais j'ai vu qu'elle était incroyable.
3: Même en dehors de l'hôtel, surtout, voilà.
2: Est-ce que c'est pas ses meilleurs moments, franchement, quand elle est devant la bagnole? Elle est incroyable, je suis d'accord.
3: Apparemment, il y a quelques-uns des voisins qui en ont un peu marre, mais bon.
2: Mais oui, le tapage nocturne de Céline Dion et de ses fans, j'adore. C'est vraiment fou. Donc, je vous offre à chacun ce hors-série du Parisien qui est super bien fait sur son comeback, le pourquoi, du comment, et puis aussi un reportage dingue d'un journaliste du Parisien qui a essayé de trouver sa maison à Las Vegas. C'est un très très chouette, ouais, très chouette document. Et donc vous en avez un chacun. 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Ah ouais, alors il faut donner tout ce que vous avez, ok messieurs?
3: Ok, ça va.
2: Allez, je compte sur vous, François et Didier. Le thème ce soir du blind test, c'est les étoiles. Alors, les chansons et les étoiles. On y va avec un premier titre. On cherche l'interprète. François et Didier, surtout, n'oubliez pas de me donner votre prénom avant de donner la réponse. On y va. Première chanson étoilée. Oui. Dites-moi, qui chante?
4: Didier.
2: Didier.
4: Bah, c'est pas Joe Dassin?
2: Non.
3: François Paul Naref, Michel. Ah, je suis allé trop vite.
2: Caramel demandé. Alors oui Didier, parce que en vrai, sur l'intro, il y avait un petit côté country, Joe Dassin, complètement.
4: Ouais.
2: Mais
4: je suis allé trop vite, ouais.
2: C'était bien. Le premier point va chez François. Mais il nous reste encore d'autres chansons étoilées pour peut-être vous départager. Voici la deuxième. Dites-moi qui chante ça.

0: 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Un point pour Didier. Sous quelle étoile suis-je née ? Un point pour François. C'est donc sur ce dernier titre qu'on va savoir lequel de vous deux repart avec le poste de radio spéciale Résilience, spéciale Fin du Monde, que votre radio ici vous offre. Parce que même quand le monde sera terminé, la radio continuera d'émettre. Oui, on sera avec vous jusqu'au bout, comme dans un film américain catastrophe. C'est promis. Et tous les deux, vous gagnez, on l'a dit, le hors-série du Parisien sur Céline Dion. Allez, c'est parti. Dernière chanson étoilée. Dites-moi, les amis, c'est qui ça ?
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loin. Alors pour Didier, pour François, pour tous les résilients de France, de Navarre et du monde entier, David Bowie nous emmène dans l'espace avec son Starman qui va faire danser les kids. C'est ce qu'il raconte dans cette chanson merveilleuse. Voici David Bowie dans les étoiles.

0: Le David Bowie des années 70 et de l'album The Rise and Fall of Ziggy Stardust and the Spiders from Mars. On peut juste appeler Ziggy Stardust, tout le monde verra de quoi on parle.
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0: Et c'est déjà l'heure de la dernière chanson de l'émission. L'anniversaire du jour, c'est celui de Gérald de Palma, 59 ans aujourd'hui. Lui qui est né le 14 octobre 1967 à Saint-Denis, à La Réunion. C'est là qu'il vit encore, aujourd'hui. On lui souhaite bonne route. Oh, ça va, pardon, mais c'est vrai que quand ton plus grand tube, c'est sur la route, bah souvent les gens te souhaitent bonne route avec beaucoup de cœur. Et bon anniversaire, monsieur De Palmas.

0: Je sais pas si je préfère pas la fin dans cette chanson. Elle est tellement classe. Sur la route, Gérald de Palmas. Joyeux anniversaire à lui, 59 ans aujourd'hui. Merci à l'équipe de Décibel. 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
0: Et sur votre radio, ici, 20h tout pile. Bonne soirée, les amis.
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4: Bah bien sûr qu'on est là, salut à tous, très bon début de soirée. Si vous avez envie de vous poser, de vous détendre, bienvenue au cœur de cette heure de tranquillité et d'évasion. On va voyager partout en France grâce au parcours inspirant d'un invité qui nous permet de mieux comprendre qui il est grâce aux lieux, aux endroits, aux villes et aux régions qu'il ou elle a pu traverser durant son parcours. Nous irons à votre rencontre ce soir en région, dans le Val-de-Loire, pour découvrir notamment un jardin potager extraordinaire et puis on parlera des droits médicaux dans certaines régions. Un sujet sur lequel notre invité sera forcément sensible puisque je reçois en effet un médecin généraliste, un médecin humaniste, c'est pas mal aussi comme définition. Un homme engagé dans la lutte contre les violences faites aux femmes et aux enfants, engagé également contre l'homophobie. Il est romancier aussi. Son roman Où vont les larmes quand elles sèchent a conquis plus d'un demi-million de lecteurs et son nouveau livre vient de sortir, L'homme qui choisit la douceur. Il est en librairie depuis le 1er octobre. Je reçois Baptiste Beaulieu. Où vont les larmes quand elles sèchent, c'était le précédent, avec plus d'un demi-million de lecteurs. Quel succès! Bonsoir Baptiste Beaulieu.
5: Bonsoir Eric, bonsoir à toutes et tous.
4: Bonsoir docteur.
5: Oui, oh, bah, Baptiste, c'est très bien aussi.
4: C'est pas votre nom, hein, Baptiste Beaulieu.
5: Non, moi j'ai pris un pseudonyme parce que j'avais très peur qu'avec la médiatisation des romans,
4: bien sûr.
5: D'attirer beaucoup trop de monde qui viendrait au cabinet médical pour de mauvaises raisons. Et moi je veux qu'on vienne me voir parce que je suis médecin, pas parce que j'ai publié un livre ou que je suis passé à la radio, quoi. Et donc Beaulieu, c'est l'endroit où j'ai grandi, à Maubeaulieu, à côté de Versailles, dans le sud-ouest.
4: Ah, vous êtes parti, j'ai même pas besoin de poser la question, ça y est, on est déjà dans le voyage. Mais je croyais que vous étiez né à Toulouse, moi.
5: Alors, je suis né à Toulouse, mais j'ai grandi à Versailles, qui est à 15 minutes de Toulouse.
4: D'accord.
5: Voilà.
4: Alors, vous grandissez à Toulouse, ou quoi, c'est le hasard, c'est parce qu'il y a la maternité, ça se fait que vous habitez à côté, donc tout simplement.
5: Oui, et puis parce que mes parents ont fui la région parisienne dès qu'ils ont pu. Le plus tôt possible.
4: Ouais. Pas bon signe pour Paris ou la région parisienne, fuir la région.
5: Non, leur rêve, c'était d'habiter dans le sud-ouest.
4: Ouais.
5: Et puis, bon, les prix de l'immobilier à Toulouse étaient trop élevés déjà à l'époque. Et donc, ils se sont exilés à 15 minutes de Toulouse, dans la campagne toulousaine à Versailles.
4: Vous êtes né à l'hôpital La Grave. Et alors, vous dites, comme tous les Toulousains.
5: Oui, comme tous les vrais Toulousains.
4: Les vrais Toulousains.
5: Les vrais Toulousains naissent sous le dôme de La Grave.
4: Ouais. Alors,
5: voilà. C'est une petite blagounette à Toulouse que les vrais Toulousains naissent à La Grave.
4: Voilà. Vos parents, ils étaient de Noisy, hein, puisque vous évoquez la région parisienne. Ils étaient cheminots au départ. Puis quand ils sont arrivés du coup dans l'aire urbaine toulousaine, ils ont changé de boulot totalement.
5: Non, en fait, mes grands-parents travaillaient à la SNCF.
4: Ouais.
5: Mon père, lui, était photographe et ma mère était universitaire.
4: Ah, rien à voir. Donc c'était vos grands-parents qui étaient cheminots.
5: Exactement.
4: Okay.
5: Mes grands-parents étaient cheminots, une grande famille de cheminots avec un amour immodéré pour tout ce que ça représente. Cette solidarité entre cheminots qui était très très forte chez mes grands-parents. Voilà, cette communauté-là. Quoi.
4: Vous vivez où? Alors, vous avez évoqué l'endroit, mais vous êtes plusieurs, je crois que vous avez deux sœurs, il me semble.
5: Oui, j'ai deux sœurs qui vivent aussi à Toulouse, c'est les piliers de ma vie, et je crois que si elles s'étaient exilées loin de Toulouse, je le vivrais très très mal.
4: C'est vrai?
5: Oui.
4: Encore donc aujourd'hui, elles sont là-bas, vous êtes tous restés là-bas, et on parlera justement de ce choix d'avoir installé votre cabinet médical, notamment du côté de Toulouse. Vous vivez un peu à la campagne, hein, en dehors de Toulouse, c'est ça votre enfance?
5: Oui, moi j'ai grandi à Maubeaulieu, juste à côté de Versailles, au milieu des champs avec les petites balades à vélo et puis ce côté-là de la campagne vous savez c'est la phrase d'Audiard qui dit à la campagne le jour on s'ennuie et la nuit on a peur, ça résume assez mon enfance à la campagne.
4: Ouais.
5: C'est de longues plages d'ennui quand même évidemment parfois la nuit il y a personne, il y a rien, il y a pas de lumière, il y a pas de bruit, parfois aussi la peur.
4: Alors, le week-end, vous faisiez peut-être aussi peur en forêt. Je sais que le week-end, c'était la nature, oui. C'était l'environnement. C'était ça aussi, quand même, votre enfance.
5: Oui, mais on s'aperçoit à quel point c'est précieux quand on l'a perdu. Parce que maintenant, je vis dans le centre-ville de Toulouse. Et c'est vrai que ça me manque parfois.
4: Le jardin, les cabanes.
5: Eh oui. Avec les cousins, les cousines, les spectacles aussi qu'on organisait avec les cousins, cousines.
4: En forêt?
5: Dans le jardin de la maison.
4: Dans le jardin de la maison.
5: Oui, on a refait tout Starmania avec mes cousins et mes cousines.
4: C'est où vous alliez cuire des châtaignes? C'était dans ce jardin aussi?
5: Oui, on allait ramasser les châtaignes en forêt juste à côté de chez nous. On ramassait aussi des mûres, des framboises. Et puis, je me souviens de dimanche après-midi au bord de la cheminée, comme ça, et mon père qui faisait cuire les châtaignes, quoi.
4: À Toulouse, c'est l'école Michelet. Ça, c'est la primaire, hein, pour vous. Vous avez de bons souvenirs de la primaire. Vous avez des visages des instituteurs.
5: Oui, je me souviens.
4: Vous ont marqué.
5: Madame Denis, qui tirait très, très fort les oreilles. Madame Taillefer. Et c'est vrai que dit comme ça, ça fait vraiment, on dirait des noms de professeurs tirés du petit Nicolas, quoi. Vraiment, c'est Madame Taillefer, Madame Denis. Elle s'appelait vraiment comme ça. Et peut-être qu'elle nous écoute. En tout cas, moi, j'ai de bons souvenirs de cette enfance.
4: C'était 5 boulevard Michelet. J'ai regardé l'adresse. Vous y repassez devant? De temps en temps
5: Oui, et toujours avec un petit pincement au cœur, parce la cour d'école, une fois, je me suis dit, les gens, ils vont croire que je suis un pervers, mais j'ai voulu regarder par-dessus les grilles, parce que c'était mon école.
4: Bien sûr, je comprends parfaitement.
5: Sauf que maintenant, j'ai 40 ans, et donc ça doit faire bizarre, un homme de 40 ans qui regarde par-dessus
4: les grilles. Mais vous auriez pu rentrer dans la cour, vous présenter, et dire, voilà, oui, j'étais là quand j'avais
5: 7 ans. C'est mon école aussi.
4: C'est votre école, bien sûr, on revendique toujours son école. Bon, la carte postale de Toulouse, vous m'envoyez une carte postale de Toulouse, trois images comme ça qui vous viennent.
5: Évidemment, la place du Capitole.
4: Logique.
5: Qui est une merveille. Le Grand Rond, qui est juste à côté du Jardin des Plantes, et qui est le rendez-vous des Toulousains le dimanche après-midi sur les pelouses du Grand Rond. Et peut-être aussi, évidemment, ça me paraît important de la citer, la librairie indépendante de Toulouse en Blanche, qui est une des plus vieilles librairies indépendantes de France, et qui est un haut lieu de la vie culturelle toulousaine, quoi.
4: Bon, ça, on pourra en parler tout à l'heure, parce qu'on parlera de ce livre aussi, hein, L'homme qui choisit la douceur, que vous venez de publier pour ce roman. Il y a la basilique Saint-Sernin. On parlera de Toulouse, mais le couvent des Jacobins, le Pont Neuf aussi, c'est ça Toulouse.
5: Surtout pour les étudiants, le Pont Neuf, c'est parce qu'il y a un bar juste à côté qui s'appelle La Couleur de la Culotte.
4: Oui, alors je le connais très bien. J'allais vous en parler. C'est fou ça. La première fois que j'étais à Toulouse, j'ai vu le nom de ce bar. Donc vous me confirmez, il existe toujours.
5: Oui. Puis avec les pastis au maître et tout, c'est des bons souvenirs ça. Enfin des souvenirs quand on a des souvenirs de ces soirées-là.
4: Évidemment. La région PACA vous emmène, en tous les cas, vous permet d'évoluer, de découvrir d'autres choses. Et alors il y a notamment Speracédès. C'est où ça?
5: Speracédès, c'est juste à côté de Cabri, qui est juste à côté de Grasse, qui est pas loin de Cannes.
4: Okay.
5: Je précise parce qu'il faut aller par capillarité du plus petit vers le plus gros. Non, Speracédès, c'est un petit village effectivement en Provence et qui est une merveille, quoi. Voilà. Et mes parents.
4: C'est vos vacances, c'est l'été.
5: Bien sûr, ils avaient une petite maison comme ça au bord de la mer et j'ai de souvenirs de merveilleux et notamment de pizza. Mais je me dis, j'ai dû grandir parce que moi dans ma tête elles étaient grandes. Et parce que quand on est petit, les pizzas du sud, elles paraissent immenses. Et quand on grandit, sinon, en fait, elles sont juste de taille normale. C'est nous qui étions vraiment, vraiment petits, quoi.
4: On aurait pu aller à l'île en Dodon.
5: Oui, aussi.
4: C'est où?
5: L'île en Dodon, c'est juste à côté de Toulouse, à une heure et demie. Et c'est des grands, grands champs de blé avec de gros, gros ballots de blé. J'y allais avec les copains, avec Victor, avec Sébastien, avec Anne-Cat. Et on passait des week-ends merveilleux là-bas, vraiment.
4: Je sens qu'on va bien se balader avec vous et qu'on va parler de bonnes choses aussi, à déguster, pourquoi pas, parce que la gastronomie existe aussi à travers la cartographie de notre pays. Baptiste Beaulieu, vous êtes notre invité. On se balade aussi pendant toute l'émission avec votre France à vous, mais aussi celle des auditeurs d'ici, avec Benoît Prospero qui nous rejoint. Il est temps de passer en revue les merveilles du vivant. Et Benoît, aujourd'hui, vous nous emmenez dans un jardin potager, un peu comme avant.
6: Un potager comme avant, ou comme aujourd'hui, puisqu'il existe finalement. Nous voici avec ICI Orléans, en région Centre-Val de Loire, dans le Loiret, à Chécy. C'est ici que se trouve un maraîcher formidable qui s'appelle Benjamin Trousselard. Et chez lui, nous sommes au potager d'antan. Alors concrètement, c'est quoi l'idée? Simplement de nourrir sainement. Voilà, c'est-à-dire que le potager d'antan rime avec nourriture saine, culture bio, AMAP, locale et joie de vivre. Alors juste d'abord, pour se plonger dans l'ambiance, au fil des saisons, on peut retrouver quoi?
7: Tomates, courgettes, concombres, aubergines, poivrons, pommes de terre, carottes, courges et compagnie.
6: Ah bah oui, ça fait envie, hein, surtout quand il s'agit de produits sains. Et donc aujourd'hui, il est maraîcher, mais pas seulement maraîcher. Il est maraîcher bio, de saison et local. Pourquoi il a fait ce choix?
7: parce que c'est faire pousser de la nourriture saine, c'était quelque chose qui résonnait en moi de manière incroyable.
6: Vivre en adéquation et en cohérence avec les ressources que nous offre la planète et avec soi-même aussi, hein, finalement. Voilà ce qui s'appelle donner du sens. Et au-delà de ça, Benjamin a aussi, en marge de son potager, une AMAP, c'est-à-dire une association pour le maintien d'une agriculture paysanne. Petit rappel concrètement à quoi ça sert.
7: L'idée, c'est que c'est une association qui fait de la mise en relation entre des consommateurs et des producteurs bio.
6: Voilà, donc concrètement, vous êtes consommateur, vous vous inscrivez à l'AMAP et une fois par semaine, vous venez retirer les produits que vous avez commandés à un groupe de producteurs qui est donc associé via l'AMAP pour vous donner un accès à une alimentation saine et à un prix normal. Donc là, par exemple, dans le Loiret, ce sont 13 producteurs qui vous attendent.
7: Alors, les distributions, elles se passent le mercredi soir sur l'exploitation Hachetti et les gens peuvent venir nous rencontrer pour voir un peu comment ça se passe et puis pouvoir adhérer et puis commander leurs produits.
6: Voilà, en fait, c'est comme si vous alliez dans 13 fermes, sauf que ici, elles sont toutes regroupées au même endroit. Et donc ici, bien sûr, des légumes, des fruits, mais aussi du pain, de l'huile, des pâtes, de la farine et même des conserves. Bah oui, parce que je vous ai dit, ça peut parfois être très festif. Directement du producteur au consommateur. Bref, allez découvrir le monde de Benjamin Trousselard sur Facebook. Ça s'appelle Le Potager d'Antan. C'est à Chessy, dans le Loiret. Vous verrez, c'est une merveille. Et merci, ici Orléans.
4: Ah bah merci beaucoup, Benoît Prospero. Vous aimez les potagers, Baptiste Beaulieu. Manger des potages.
5: C'est pas la main verte, mais il va falloir que je m'y penche sérieusement. Quoi.
4: Enfin, j'oublie pas que vous aimez la nature, hein, parce que petit, c'était les champs de blé. Hein, vous grimpiez sur les ballots de blé à l'époque.
5: Oui, puis on a 11-12 ans avec les copains, puis c'est aussi la première cigarette, c'est la liberté.
4: Oh là là, mais vous êtes médecin, c'est pas bon, on n'a pas le droit de fumer.
5: Si vous saviez le nombre de médecins qui fument.
4: Ça suffit. Restez bien avec nous, on va continuer de se balader. Baptiste Beaulieu est votre invité, on parlera de ce roman, L'homme qui choisit la douceur. On parlera de théâtre aussi, parce que voilà, la plupart des choses qu'ils font sont souvent adaptées au théâtre pour le Festival Avignon, mais aussi en ce moment à Paris. Puis on va aller aussi en Bretagne, qui est un autre ancrage pour vous. Baptiste Beaulieu est votre invité sur ICI.
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4: Et la musique de votre radio, c'est Morane avec toutes les mamas.

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2: Je suis bien entouré parce que je suis à la fois avec un médecin et avec un romancier. Il y a les deux fonctions pour lui. Baptiste Beaulieu, votre invité, né à Toulouse. Il est avec vous jusqu'à 21h. Retour ce soir sur sa carrière médicale et littéraire pour celui qui s'est fait connaître il y a quelques années de ça avec son blog Alors Voilà. Auteur de poésie, d'essais, de bandes dessinées, de romans et de nouvelles multi-récompensées. Il nous dit tout sur cette ascension à travers son parcours et les lieux qui l'ont marqué en France. Alors bien sûr, on a parlé de son enfance à Toulouse, près de Toulouse, de Grasse, près de Grasse également pour l'enfance. Vous avez des souvenirs bretons?
3: Oui, parce que enfant, moi j'étais un rêveur et j'étais passionné par la mythologie, les mythologies.
2: Ouais.
3: Mythologie égyptienne, grecque, nordique. Et ça a été une folie pour moi de découvrir que la France aussi avait sa mythologie et que, particulièrement en Bretagne, il existe une mythologie française et qui est passionnante. Tout ce qui est cycle arthurien, évidemment, hein, Brocéliande, Merlin, etc.
2: Paul, hein.
3: Voilà, et puis la Viviane, la fée Viviane, la Dame du Lac. Moi, ça a été une merveille de découvrir aussi tous les romans liés à ça.
2: Je vous mets dans une ambiance un peu mystérieuse. Rennes-le-Château.
3: Oui, mais ça, c'est près de Toulouse.
2: Ça, c'est dans l'Aude, ouais.
3: Ah oui, je pensais un des endroits les plus mystérieux du
2: mais
3: monde.
2: Pourquoi?
3: Mais parce que vous connaissez l'histoire ou pas?
2: C'était, ah non?
3: Ben, Rennes-le-Château, c'était un petit village qui était vraiment pas très très riche, et puis un abbé arrive, l'abbé Saunière, et
2: ah, ça me dit quelque chose,
3: voilà,
2: ça.
3: Il commence à faire des petits travaux dans sa petite abbaye, et il aurait trouvé quelque chose, et en quelques semaines, d'un seul coup, le village devient richissime, lui arrose tout le monde avec de l'argent qui venait d'on ne sait où, et beaucoup, beaucoup, beaucoup d'argent, et personne n'a jamais su ce qu'il avait trouvé. Alors certains disent que c'était le tombeau du Christ, d'autres que c'était des documents que l'église lui a racheté très très cher, et donc c'est un vrai mystère autour de Rennes-le-Château, et du coup, c'est vrai, attire énormément, comment on dit ça, énormément de pimpins, quoi, de beaucoup de gens qui
2: de
3: sont.
2: Pimpin.
3: Ah oui,
2: c'est l'expression de Toulouse, oui, ça, les pimpins.
3: Beaucoup de gens qui sont persuadés qu'ils vont. Des touristes du paranormal, on va dire
2: d'accord.
3: Ça comme ça.
2: Ah, oui,
3: voilà, qui sont persuadés qu'ils vont rencontrer des extraterrestres à Rennes-le-Château.
2: Oulala, oulala. Bon, tout ça, c'est dans l'Aude, c'est la région Occitanie, les jolis souvenirs des soirées à la Belle Étoile, vous en avez, les grandes balades, les randonnées. C'est aussi ça, votre enfance, votre adolescence. Vous saviez ce que vous vouliez faire, d'ailleurs, Baptiste Beaulieu, quand vous étiez gamin, ou vers 12-13 ans déjà?
3: Ah oui, mais c'était très clair. Moi, je voulais être médecin ou écrivain.
2: C'est bien, vous avez réussi les deux.
3: Ah oui, non, mais là, celle que vous me voyez, c'est, vous avez un enfant qui a accompli ses deux rêves. Du coup, je suis dans une perte de sens totale dans ma vie actuellement.
2: Vivez votre meilleure vie, là.
3: Mais oui, mais je me dis, qu'est-ce que je peux espérer maintenant?
2: Bah, vous avez d'autres objectifs, vous êtes papa depuis peu.
3: Heureusement que j'ai mes enfants, parce que sinon, je serais totalement perdu.
2: Découvrez une nouvelle vie, là. Bon, le bac en poche, fac de médecine, c'est à Toulouse? Fac
3: à
2: de
3: Toulouse, médecine. Bien sûr, à Toulouse, à faculté de Rangueil, à Toulouse.
2: Ok. Est-ce que c'est l'occasion de sortir un peu quand même? Parce que quand on est étudiant en médecine, on a besoin aussi un peu de se libérer par rapport à tout ce qu'on vit quand on est à l'externat, par exemple. Internat. Vous faites la fête un peu?
3: Alors, on fait la fête de manière aussi assez raisonnée, parce qu'il y a quand même le concours de l'internat à la fin des études, donc on doit travailler. Mais de grands souvenirs nocturnes de la vie toulousaine qui sont merveilleux. Je pense à des boîtes comme le Bikini ou le Geisha. et certaines de ces boîtes sont fermées ou ont été incendiées. On n'a jamais trop su pourquoi.
2: Ouais.
3: Ça, on dit toujours que c'est une ville qui est éminemment nocturne, Toulouse. C'est une des premières villes étudiantes de France et qui a un rythme très hispanique. On dit toujours que c'est la plus française des villes espagnoles, Toulouse.
2: Ouais.
3: Il y a quand même un rythme de vie très hispanique à Toulouse, quoi.
2: Cette belle région occitanique est à l'honneur. Premier vrai boulot, donc, c'est l'externat. 200 euros par mois le matin, l'hôpital. L'après-midi, c'est les cours, en amphithéâtre. J'imagine que vous avez croisé énormément de visages, voilà, des patients, des médecins, des parcours incroyables. C'est le dévouement qui vous a marqué, hein.
3: Oui, moi, j'ai des souvenirs de personnes, de ce qu'on pourrait, de personnes sur lesquelles on fera jamais de reportage ou dont on ne parlera jamais, des aides-soignants, des aides-soignantes. Par exemple, Fabienne, qui se levait le matin et qui arrivait à l'hôpital 15 minutes plus tôt, qui repartait 15 minutes plus tard le soir, parce que elle s'occupait d'un patient qui avait une maladie de Pott, c'est une tuberculose du rachis, et donc ce patient était obligé de rester alité pendant des semaines, voire des mois. Et donc, comme toutes les personnes très alitées, il était constipé. Et ben, elle arrivait plus tôt le matin, elle repartait plus tard le soir pour lui faire aussi des massages coliques, comme on fait aux nourrissons.
2: Pour dégager, quoi. Hein.
3: Voilà, pour lui permettre.
2: Exactement,
3: pour lui permettre d'aller à la selle naturellement, parce qu'elle voulait pas lui prescrire des laxatifs. Et je me souviens le patient qui disait à Fabienne, j'ai jamais autant aimé une femme qui me fasse autant chier, tu sais.
2: Pas mal, c'est pas mal, c'est bien vu. Non mais voilà, c'est bien aussi par votre intermédiaire ce soir de rendre hommage aussi à ces gens qu'on voit moins et qui sont capables de donner encore plus d'heures que ce qu'elles font habituellement pour des salaires qui sont toujours un peu contestables. Le SAMU, vous y avez travaillé. Alors là, bon, je le fais un peu avec le sourire parce que le SAMU c'est jamais drôle, surtout ce que vous découvrez, mais vous allez prendre l'hélico à plusieurs reprises et du coup vous découvrez votre sud-ouest à vous, vu d'en haut.
3: C'est très étrange ça, d'un seul coup découvrir sa ville d'en haut et encore plus dans un hélicoptère, encore plus dans les conditions d'une intervention du SAMU. C'est-à-dire on découvre sa ville d'en haut avec cette urgence-là d'aller quelque part. Elle est magnifique. Moi, vous savez, je suis un amoureux de Toulouse, me lancez pas.
2: Oui, je sais, je vous lance enfin l'émission.
3: Venez tous à Toulouse, venez visiter Toulouse, c'est la plus belle ville du monde. Ah oui, très chauvin, moi. J'adore ma ville. J'adore ma ville, j'adore ses habitants, j'adore ce lieu de vie-là qui est incroyable. Et donc oui, j'ai des souvenirs avec l'hélico du SAMU, on atterrit au milieu d'un champ pour une jeune fille qui faisait de l'équitation et qui s'était pris un coup de sabot dans le ventre. On la ramène avec nous et puis d'un seul coup, elle demande à boire, elle était assoiffée. Et ça, c'est toujours mauvais signe, c'est toujours le signe d'une hémorragie interne. Et effectivement, elle avait une rupture de la rate où on a pu la sauver. Mais oui, c'est très étrange de découvrir sa ville dans ces conditions-là, vous
2: imaginez. C'est dans le Gers, ce champ-là.
3: Oui.
2: Bah, c'est un poste d'observation qui est privilégié, quoi.
3: Ah bah oui, on a cette chance. En fait, c'est vrai, quand on est étudiant, on est payé au lance-pierre, mais on a cette chance-là de parfois, de temps en temps, prendre l'hélicoptère. Ouais. Quoi.
2: Bah, vous avez besoin de rigoler. Hein.
3: On a besoin de
2: vous marrer un peu, vous avez besoin d'évacuer.
3: Ah mais oui, on a besoin de ça.
2: Combien de temps pour devenir médecin aujourd'hui?
3: Moi, ça a été 12 ans.
2: 12 ans pour être généraliste?
3: Oui.
2: Donc spécialiste, on est sur 13, 14, 15 ans.
3: Ah oui, c'est sur 15 ans, oui, facile.
2: Ouais, c'est plus qu'avant, moi j'avais généraliste, c'était 10 ans.
3: C'est très très long et du coup c'est très étrange de voir tous nos copains qui n'ont pas fait médecine, qui eux ont déjà une vie, commencent déjà à cotiser pour leur retraite. Ouais. Et nous on est encore à l'école, avec les livres, avec les examens. Et c'est vrai que c'est une grande joie aussi à un moment donné de se lancer dans la vie active, vraiment.
2: Vous encouragez les gens à devenir médecin?
3: Alors, vraie question. Hein. C'est un métier merveilleux, mais qui est totalement bouffé par les tâches administratives. C'est atroce, quoi. Des papiers, des CERFA, des certificats. Moi, j'en peux plus. C'est très chronophage. Et j'ai rien contre la sécurité sociale, où c'est très important qu'elle existe. Mais si elle pouvait nous décharger, moi, j'aimerais ne pouvoir faire que de la médecine. Mais malheureusement, ce n'est pas ce que je fais actuellement.
2: Vous allez vous installer en 2016 en tant que médecin généraliste, puisque vous devenez médecin. Vous choisissez Toulouse, là où vous êtes né, parce que c'est l'ancrage, c'est le vôtre.
3: Et la plus belle ville du monde.
2: Exactement, la plus belle ville du monde. Et vous avez bien raison de vous y installer. C'était important de rester là où vous avez vécu et grandi. Vous ne seriez pas vu médecin ailleurs?
3: Non, je ne me voyais pas quitter cette ville-là qui m'a beaucoup donné et qui m'a donné aussi des souvenirs merveilleux, des souvenirs d'enfance, d'adolescence. Et puis surtout, ça a été une période aussi où j'ai commencé à publier. Et les bouquins ont marché très vite, très fort. Et donc, j'avais besoin de cet ancrage-là pour pas non plus de perdre la tête. Quoi.
2: Eh ben, ça, on va en parler dans une poignée de secondes avec vous, Baptiste Beaulieu, notre invité ce soir. Ici, on entreprend comme vous. Vous venez de finir vos études, vous devenez médecin. On en est là, à ce stade de votre vie. Pour se former, on va parler, tiens, de santé. Les chirurgiens s'exercent sur des corps donnés à la science. Mais depuis quelques années, l'entreprise propose une autre solution que nous présente Catherine Kikando.
4: À Limoges, on peut acheter des parties de corps humain.
5: Whoopinaise.
4: Oui, comme vous dites. Mais je vous rassure, tout est légal, bien sûr. Car il s'agit d'eau en silicone fabriquée par Adidrim à destination du milieu médical, comme nous l'explique son président Clément Mulle.
6: Des modèles qu'on utilise pour la formation en chirurgie orthopédique et traumatologique. On a la possibilité, grâce à notre parc machine d'impression 3D, et de pouvoir reproduire à partir de n'importe quel scanner de patient un modèle en intégrant les tendons, les ligaments, la peau si besoin. Donc on a la possibilité de faire des modèles vraiment ultra réalistes et l'objectif c'est d'être une alternative aux cadavres qui sont actuellement utilisés pour former les chirurgiens.
4: Cadavres qui sont de plus en plus difficiles à trouver, sans parler des contraintes sanitaires. Adidrim peut aussi produire en série pour former les chirurgiens sur une pathologie en particulier. Adidrim est spécialisé dans les pieds et les chevilles, mais dans leur catalogue, ils ont aussi par exemple des bassins, des coudes et des genoux. Ces os secs, comme on les appelle, peuvent aussi être fournis avec des options, comme de la peau, des ligaments et des tendons, tous faux évidemment. Fondée en 2017 par deux jeunes ingénieurs matériaux, la demande est croissante depuis.
6: Notre principal marché, ça reste l'Europe, que ce soit la France, la Suisse, l'Allemagne. Mais depuis l'année dernière, en fait, on a démarré notre lancement aux États-Unis, qui a très bien marché, notamment sur notre expertise qui est plutôt le pied et la cheville. mais on démarre aussi cette année le marché de l'Amérique latine aussi.
4: Internationaux, les eaux de Limoges. Surtout qu'il y a une composante financière qui explique aussi ce succès.
6: Un pied-cheville avec de la peau, des ligaments à l'intérieur, ça coûterait autour des 400 euros. En sachant que pour acheter une pièce anatomique, ça coûte entre 600 et 800 euros.
4: L'économie n'est pas négligeable, effectivement. Bon alors, je sais que vous n'irez pas en commander pour Noël, même si vous avez très envie de jouer au Dr Maboul. 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Merci à Garance Caillé d'ici Limousin pour cette idée qui réinvente la formation des chirurgiens. Ici, ça entreprend à Limoges avec Adidream pour acheter des os. Mes défauts.
2: Eh ben voilà, merci beaucoup Catherine Quicandron pour ces belles initiatives qui nous viennent eh bien de chez vous, de cette belle France que nous mettons à l'honneur chaque soir avec Baptiste Beaulieu qui va vous rappeler encore une fois que Toulouse est la plus belle ville de France.
3: Du monde,
2: Yvanois. Il est votre invité, on parlera avant 21h de L'homme qui choisit la douceur, ça c'est le nouveau roman. On parlera aussi de médecine et de tout ce qu'il fait autour de la médecine. Je viens de vous dire, il s'est installé en 2016, mais le cabinet médical, ça reste aussi quelque chose de très solitaire. Et je sais que l'envie peut-être de travailler en équipe à l'hôpital, ça vous fait... vous y réfléchissez. On en parle dans un instant.
3: Ouais.
2: À tout de suite, Baptiste, sur Ici. On est ensemble jusqu'à 21h.
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2: Avec une petite nouveauté, rien que pour vous, 100% nouveauté, là, l'anglais avec Losing Texas, c'est sur Ici.

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12: Et actuellement, il sillonne la France et les librairies avec son nouveau roman qui vient de sortir aux éditions de l'Iconoclaste, L'homme qui choisit la douceur, et qui raconte l'histoire d'un groupe de paroles entre médecins. Médecin, il l'est, notre invité Baptiste Beaulieu se raconte jusqu'à 21h. On a découvert ce parcours de médecin jusqu'à ce que vous deveniez médecin. Vous êtes encore à Toulouse en cabinet. Et puis il y a eu ce blog Alors Voilà, c'était il y a maintenant quelques années. Vous avez tiré la matière de ce premier recueil d'ailleurs qui sera vendu à 60 000 exemplaires, mm-hmm. Il me semble, à l'époque. Il a été traduit en 14 langues. Mm-hmm. C'est énorme.
13: Une sacrée expérience quand on vient d'un petit village du sud-ouest de la France. J'écris sur la vie des soignants,
12: sur ma vie de médecin,
13: avec cette volonté de peut-être aussi essayer de réconcilier les soignants et les soignés, parce qu'il y a des tas de raisons pour lesquelles les gens peuvent parfois être fâchés avec le corps médical. Et donc, il devait y avoir 2-3 personnes qui me lisaient sur ce blog, ma tante, ma mère, ma grand-mère. Et puis un jour, je me lève et puis il y avait 60 000 personnes en ligne qui lisaient mes écrits, quoi. Et j'apprends que le matin même, Sandrine Blanchard, qui était rédactrice en chef au Monde, avait fait la une du Monde.fr sur ce que j'écrivais, sans me prévenir, sans m'écrire, quoi que ça. Et dans la même journée, je reçois une dizaine de courriers de la part d'éditeurs parisiens qui me disaient qu'ils voulaient vraiment me rencontrer. Vous imaginez un petit peu le séisme. Et donc, je débarque à Paris pour rencontrer ces éditeurs, mais la première chose que je voulais faire, c'était, dans ma tête, c'était aller remercier Madame Blanchard. Et donc, j'arrive, mais vraiment provincial, c'est ce qu'on appelle vraiment la montée à Paris.
12: Oui,
13: j'arrive à Paris, je croise quelqu'un en sortant du train qui me sourit. Alors moi, j'ai dit, je vais être édité, elle a dû me prendre pour le fou du bus.
12: Déjà, croiser quelqu'un qui sourit à Paris, c'est fort.
13: Oui, c'est vrai qu'à Paris, on ne sait jamais si vous voulez aller quelque part ou tuer quelqu'un.
12: Plaisante.
13: Je ne sais pas.
12: On plaisante.
13: Mais bon, un peu. Et donc, moi, j'arrive au Monde avec un énorme bouquet de fleurs en me disant, pour moi, j'allais rentrer, j'allais aller toquer à sa porte et lui donner son bouquet de fleurs. Donc vraiment, la vision provinciale de ce que peut être le Monde, parce qu'en fait, il y avait des militaires à l'entrée, il y avait des agents de sécurité, et qui me disent, mais vous êtes qui? Qu'est-ce que vous venez faire là? Et je dis, je viens voir Madame Blanchard pour lui offrir un bouquet de fleurs, mais vous avez rendez-vous? Non, pas du tout. Je dis, mais du coup, monsieur, c'est pas possible, en fait. Vous allez rester à l'entrée en bas. Bon, ils ont appelé Madame Blanchard qui est descendue et qui était très touchée de ce bouquet de fleurs, mais qui, je crois, ne se rendait pas vraiment compte qu'elle venait de changer ma vie, quoi.
12: Elle a changé votre vie, effectivement.
13: Et du coup, le lendemain, vous savez ce que je fais, Eric?
12: Je sais pas, vous allez me dire, Baptiste.
13: Je reviens avec un deuxième bouquet de fleurs. Je voulais vraiment qu'elle se rende compte qu'elle avait changé ma vie.
12: Non, mais qu'est-ce qu'il est romantique, et gentil, donc, sympa.
13: Et donc, je redébarque au Monde, vous avez rendez-vous? Non, toujours pas. Ouais. Et donc, il rappelle Madame Blanchard qui redescend et qui me dit très, très gentiment, c'est adorable, Baptiste, mais il faut arrêter maintenant.
12: Faut pas rester là.
13: On est en contact encore de temps en temps. Je crois qu'elle est très heureuse de mon parcours et moi, je lui suis très reconnaissant si elle m'entend. Je l'embrasse et je la remercie.
12: C'est extraordinaire. Vous arrivez donc à être médecin et romancier. Vous recevez le prix méditerranéen des lycéens en 2016 pour votre deuxième roman. Alors, vous ne serez plus jamais triste. C'était où d'ailleurs? Vous avez reçu ce prix?
13: À Perpignan,
12: jolie ville aussi.
13: Ah, mais superbe ville.
12: C'est pas la plus belle au monde. Mais
13: Après Toulouse. En dernier, il y a Bordeaux. Non, je plaisante. Ça, il y a toujours cette guerre entre les Toulousains et les Bordelais.
12: Non, mais vous pouvez me fâcher avec les Parisiens et les Bordelais ce soir. Donc c'est sympa, j'ai perdu des auditeurs grâce à vous. Un an plus tard, vous adaptez en BD votre premier ouvrage, Les mille et une vies des urgences.
13: Ça a été vraiment une merveille de pouvoir voir son livre être approprié par un autre médium qui est voilà l'illustration, et de voir Dominique Marmoux, qui est l'illustrateur de cette de ce roman dessiné, et de le voir comme ça transfigurer mes histoires. Et donc oui, ça a été la poursuite d'une belle aventure, quoi.
12: Vous rencontrez les Français aussi avec ces premiers livres. Vous allez un petit peu partout. De 2018 à 2024, vous tenez une chronique chez nos confrères de France Inter. Grand bien vous fasse. Qui était un très beau rendez-vous qui n'existe plus aujourd'hui. Vous vouliez faire passer quel message d'ailleurs à ce moment-là? C'est
13: moi, ma volonté, c'était toujours dans cette tentative d'essayer de réconcilier un petit peu les gens avec le milieu médical.
12: Vous pensez qu'on est fâché avec l'hôpital?
13: Je pense que beaucoup de gens sont fâchés. Enfin, moi, j'ai reçu depuis le début de ma carrière de romancier, depuis que j'écris des livres comme ce dernier roman, je reçois beaucoup de courriers de gens qui me racontent les aventures qu'ils ont pu parfois vivre, parce que vous savez, mine de rien, il y a quand même cette inadéquation entre ce qu'on est et ce qu'on est malade. C'est-à-dire, je m'explique. Moi, quand je prends ma blouse le matin pour aller au travail, j'ai choisi d'être là. J'ai mis cette blouse, elle me conforte dans l'identité que j'ai choisie en tant que médecin. Mais aucun malade ne se lève le matin en disant aujourd'hui je choisis d'être malade. Et donc, quand on arrive à l'hôpital et qu'on est avec des gens d'un côté qui sont confortés dans leur identité et d'autres personnes qui sont, eux, menacées dans leur identité, évidemment qu'il se crée un fossé qui peut être parfois terrible, d'autant plus que vous arrivez à l'hôpital, on vous met tout nu, sous la blouse, les gens défilent dans votre chambre, connaissent votre nom, votre
12: prénom. On n'est pas en avant.
13: Non, vous êtes allongé, les soignants sont debout, donc rien que ça, cette dynamique-là, elle peut créer, je crois, beaucoup, beaucoup, beaucoup d'incompréhension.
12: Deux lieux qui comptent aussi pour vous, Avignon, le Vaucluse. Vous connaissez un peu Avignon?
13: Oui.
12: Alors, il y a un lien direct, évidemment, avec Avignon, parce que c'est Arthur Juniau qui va adapter, mettre en scène, je crois que c'est votre premier roman.
13: Il a adapté mon premier roman, qui a eu un franc succès. Après, il est venu jusqu'à Paris, au théâtre Le Splendide. Puis après, malheureusement, il y a eu le Covid.
12: Ouais.
13: Et donc, les théâtres étaient fermés. Et ça a été un drame pour beaucoup de monde. Je crois que ça a été aussi un drame pour les artistes auteurs qui se sont retrouvés.
12: Les théâtres étaient fermés. Hein.
13: Oui.
12: Autre prix, le prix Landerneau.
13: Oui.
12: Le Finistère, ça, le Landerneau.
13: Oui.
12: Qui récompense un roman, qui était votre premier album jeunesse. Les gens sont beaux.
13: Tout à fait. C'est une grande émotion pour moi, parce que écrire pour la jeunesse, ça nous engage. Et on doit être digne de cette responsabilité-là, de ce que les enfants vont lire et mettre dans leur tête. Et donc, écrire pour la jeunesse, pour moi, c'est aussi un accomplissement en tant qu'auteur, puisque ça me permet de peut-être semer des graines pour permettre à des enfants d'être mieux dans leur basket. Et ces albums ont un succès immense, notamment auprès des professeurs des écoles. Je les en remercie de me faire confiance et de les utiliser comme outil pédagogique, quoi.
12: On parle de théâtre avec Avignon, mais il n'y a pas que Paris dans la vie, sauf que à Paris, au théâtre Le Pic, jusqu'au 14 décembre, l'un de vos romans est à l'affiche.
13: Oui, Où vont les larmes quand elles sèchent, qui est adapté par Léna Bréban et
12: avec Régis Vallée.
13: Avec Régis Vallée, c'est un seul en scène. Et Léna Bréban a fait un travail magnifique au niveau de la mise en scène. Et Régis est un acteur formidable qui transfigure vraiment transfigure mon roman. Et c'est tellement bouleversant d'être dans la salle, de dire ah mais c'est mes mots, et ils sont vraiment magnifiés par à la fois le travail de mise en scène et le travail de l'interprète.
12: Des prix, du théâtre, des adaptations, de la jeunesse, des romans, médecins.
13: Papa.
12: Vous êtes bien accompli, hein,
13: oui.
12: Papa.
13: Oui, c'est papa le plus chronophage.
12: Le plus beau aussi.
13: Et le plus beau aussi, bien sûr.
12: Restez avec nous, Baptiste Beaulieu est à vos côtés. Ce soir, jusqu'à 21h, on parlera de ce roman, encore autour, hein, bien sûr, de l'univers des médecins, avec ce groupe de parole dont vous évoquez, enfin, avec votre personnage Florian aussi, hein, dont nous parlerons dans un instant. Des tournées partout en France, vous rencontrez Français, vous allez dans les librairies, donc vous rencontrez des visages partout, tout le
13: bien
12: temps.
13: Bien sûr, c'est très important pour moi de soutenir les librairies indépendantes, et donc d'essayer de me déplacer un maximum pour rencontrer à la fois mes lecteurs, mais aussi les libraires qui se battent tous les jours pour faire vivre cette exception culturelle française.
12: On l'a pas fait exprès, mais on va encore parler de santé. Dans un autre sujet, ça marche ici, qu'en pensez-vous? Et si un département français avait trouvé la solution pour lutter contre les déserts médicaux? Ça, on en parle beaucoup. Dit comme ça, ça peut paraître utopiste, et pourtant, des premiers résultats sont là. Alors, quelle est cette solution? Reportage avec Robin Bernot.
8: Des journées canoës pour recruter de futurs médecins en Aveyron.
9: Moi, je trouve que c'est une initiative intéressante et qui permet effectivement de découvrir d'autres horizons.
8: C'est ce que l'Agence départementale de l'attractivité et du tourisme a organisé dans le département de l'Aveyron. 200 jeunes étudiants médecins ont passé la journée à enchaîner une dizaine d'activités en pleine nature. opération séduction, donc, qui semble porter ses fruits, notamment auprès de Thomas, étudiant en médecine à Toulouse et habitué de ses journées. Il songe de plus en plus à venir s'installer sur place. Les équipes du 19-20 Midi-Pyrénées l'ont rencontré.
14: Franchement, avec tout ce qu'ils font pour nous, à force, on commence à se poser des questions, hein, parce qu'ils insistent, et plus on vient, plus on a envie de rester. Et honnêtement, moi, un des premiers, je pense que je reviendrai.
8: Anna est également étudiante en médecine à Toulouse et semble aussi conquise.
15: C'est vraiment très très beau. Donc c'est plein de nature. On peut faire vraiment plein de choses, plein de, d'activités à l'extérieur, que ce soit du canoë, du canyoning, de la via ferrata. Ou alors, même, je pense qu'on peut avoir des belles parois d'escalade.
8: Depuis la création de ces week-ends appelés Adrénaline en 2017, 20% des internes venus en stage dans le département choisissent finalement de s'y installer. Ici, donc, ça marche. Mais vous, quel regard portez-vous sur cette initiative? Et comment ça se fait que le département ait autant de mal à recruter des médecins? Voici un élément de réponse, j'en ai discuté avec Céline.
9: Parce qu'il n'y a pas beaucoup de services, à mon avis, autour. Les services publics disparaissent partout, et voilà, pour moi, c'est une bonne raison.
8: Mais alors, aujourd'hui, peut-on réellement lutter contre les déserts médicaux?
9: Oui, en développant des initiatives comme celle-ci, et puis en remettant aussi du service public dans ces territoires.
8: J'ai également demandé à Céline si elle constatait que c'était de plus en plus compliqué de trouver un médecin.
9: Oui. Enfin, les grandes villes, je sais pas. Moi, je suis pas d'une grande ville, donc. Mais en tout cas, oui. Quand on habite en périphérie, c'est toujours compliqué. Ouais. Il y a de plus en plus de. Il y a plus de dentistes. Il y a plus. Tout est compliqué, quoi. Tout devient compliqué, en fait.
8: Et si finalement la solution était là, juste sous nos yeux, faire redécouvrir nos territoires, nos villes et nos villages à celles et ceux qui ne les connaissent que vaguement ou de nom à peine. L'initiative semble en tout cas porter ses fruits puisque l'Aveyron dispose de la moyenne d'âge des médecins généralistes la plus jeune d'Occitanie.
12: Eh ben, on parle de votre région, l'Occitanie,
13: ouais,
12: Baptiste Beaulieu.
13: Venez en Occitanie.
12: Il fait bon vivre pour être médecin en Occitanie, bah oui.
13: On est à 1h30 de la plage, à 1h30 des montagnes, puis la ville, enfin Toulouse, mais toute sa région, et faut découvrir cette ville-là, quoi.
12: Dans un instant, on parlera de la gastronomie aussi de votre région, oui. Mais la gastronomie qui peut aussi vous intéresser dans d'autres régions va continuer de se balader. Et puis, enfin, nous parlerons de ce livre, L'homme qui choisit la douceur. C'est aussi pour ça que vous êtes venu ce soir sur Ici, docteur. À tout de suite. Je suis en consultation gratuite aujourd'hui, je suis ravi.
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12: Belle soirée à vous, semaine de la résilience sur Ici, pour se sensibiliser aux risques majeurs qui nous entourent, puis surtout avoir les bons comportements de sauvegarde à adopter en cas d'alerte ou d'événement grave. 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Direction l'Angleterre, là où il a rencontré Karine Redinger, voici Laurent Voulzy sur Ici.

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2: Avec votre invité, Baptiste Beaulieu, médecin généraliste implanté à Toulouse, romancier, médecin engagé contre l'homophobie, il deviendra militant pour les droits LGBT, il est papa de deux enfants, et le petit dernier à peine 4-5 mois. Mmh. C'est ça, hein?
3: Oui.
2: Tout comme votre livre, qui a à peine quelques semaines, Baptiste Beaulieu est votre invité ce soir. Vous dites ça, oh là là, pourquoi c'est, il fait pas les nuits?
3: Bah non, à 4 mois, il fait pas les nuits, mais celui de 3 ans non plus d'ailleurs.
2: Oui, c'est ça, c'est ça.
3: C'est sans fin.
2: Bon, en tous les cas, Baptiste, on découvre vraiment ce beau parcours depuis tout à l'heure, on est vraiment ravis. Et c'est vrai, je le disais, vous êtes engagé contre l'homophobie, vous êtes militant pour les droits LGBT, vous allez à la rencontre des Français, vous exprimez dans la presse. Vous avez pris, sans jeu de mots, le pouls des Français dans ces sujets-là. On est à 12,5-7 ou c'est pas top?
3: Non, c'est pas top et je crois que ça l'est de moins en moins, malheureusement. Et je suis avant tout médecin, en fait. Et donc, je ne me résous pas à voir que la première cause de mortalité chez les adolescents, c'est le suicide, et que la première cause de suicide chez les adolescents, c'est l'appartenance à une orientation sexuelle minoritaire. Donc moi, je ne me résous pas, encore plus depuis que je suis papa, à me dire qu'on vit dans une société qui n'est pas capable d'accepter la multiplicité des expériences humaines, en fait, et d'accueillir ses enfants, leurs différences, et de les rassurer et de les accompagner.
2: Je trouvais ça bien qu'on en dise un petit mot au moins ce soir. Bon, alors parlons de cette histoire. L'histoire de cinq médecins qui décident de se réunir un peu comme...
3: comme les réunions de famille,
2: comme les alcooliques anonymes. Ils se racontent ce qui se passe dans un cabinet médical qui est commun. C'est intéressant parce que c'est cinq parcours différents, c'est cinq façons de faire, de pratiquer la médecine de façon différente. C'est cette confrontation qui fait que ils échangent et puis ça va au-delà. Je vous laisse nous en parler.
3: Oui, je crois qu'on n'avait jamais écrit de roman sur ce qu'on appelle les groupes Balint. Les groupes Balint, c'est des groupes de parole entre soignants qui existent depuis 1945. Il y en a un peu partout dans le monde. Et c'était Michael Balint, un psychiatre, qui s'est aperçu que les médecins se suicidaient plus que le reste de la population parce que, déjà, on sait faire. on sait...
2: C'est horrible, cette phrase.
3: Et donc, il s'est dit, il faut faire quelque chose pour les soignants. Et donc, ça consiste... Moi, j'ai participé pendant 2 ans à un groupe Balint. En gros, on va chez un confrère, on attend que le dernier patient de la salle d'attente soit parti, et puis on met les chaises de la salle d'attente en cercle, on s'assoit, on est 5, maximum 6, et on se présente, bonjour, je m'appelle Baptiste, je suis médecin généraliste, et j'ai vécu ça, et ça, qui me blesse, qui me
2: heurte.
3: Dans
2: la journée,
3: voilà, ou dans les semaines qui précèdent.
2: Très bien.
3: Et on va essayer de profiter de l'expérience d'autres médecins pour pouvoir guérir plus vite de ce qu'on vit au quotidien en tant que soignant. Et moi, mon objectif dans ce livre, c'était vraiment de permettre aux lecteurs, aux lectrices, d'être sur mon épaule et d'assister à ce qui se dit sur les patients, sur les patientes, sur ce que c'est qu'être soignant ou ce que c'est d'être patient, et qu'ils puissent, par ce livre, découvrir l'envers du décor et de ce qui se passe sous les blouses.
2: Pourquoi vous avez choisi la douceur? Et d'ailleurs, est-ce que être doux, c'est finalement une forme de résistance?
3: C'est surtout une forme de courage par les temps qui courent, de se dire je vais pas me laisser endurcir ou de devenir une brute, même si tout m'encourage à le faire, à le devenir. Je vais choisir la douceur, et moi ça m'arrive certains matins, comme tout le monde, vous savez, je me lève, je vais sur mon vélo pour aller au cabinet médical et j'ai pas envie. Et ben parfois, je crois que c'est choisir la douceur, c'est aussi se souvenir de pourquoi on avait choisi ce métier à la base. Et donc je monte sur mon vélo, je me dis mais en fait tu vas aller soigner des gens, tu vas aller les écouter, tu vas aller accueillir leurs plaintes et tu vas essayer de les soulager dans des moments pas faciles de leur vie. Et rien que de me souvenir de ça, ça permet de redonner du sens. Voilà.
2: Parce que c'est l'histoire de Florian, qui est comme vous, qui est médecin, qui commence à douter aussi du sens de son métier. Vous avez connu ça, vous ?
3: Oui, j'ai connu ça, notamment...
2: Vous avez de le dire, des fois j'y vais, j'ai pas envie.
3: Bien sûr, des fois j'ai pas envie et j'essaie de me souvenir pourquoi je fais ce métier. Et donc dans ce livre, c'était vraiment essayer de permettre aux lecteurs et lectrices de mettre leurs pieds dans nos chaussures de soignants et de découvrir qu'est-ce qui se passe dans nos cœurs de soignants, qu'est-ce qui nous traverse, les émotions qui nous traversent, qui sont parfois des émotions très contradictoires. On peut soigner des gens toute la journée et rentrer le soir en ayant envie d'incendier la terre entière.
2: Florian, il écrit à son fils avec l'idée qu'un jour celui-ci pourra lire cette histoire. Est-ce que c'est pas pour vous, finalement, une espèce de lettre que vous adressez à la nouvelle génération ou une génération en particulier?
3: Il lui parle de son métier, il lui parle de ses confrères, de ses consoeurs, des patients, de ce que vivent ces êtres humains, de ce que c'est que la condition existentielle humaine. Et il lui parle de tout ça au cours d'une très longue lettre. Hein. Le livre fait 350 pages, 400 pages.
2: Attendez, généralement... Voilà, ça passe.
3: Et j'avais envie, d'une longue lettre d'amour et de déclaration d'amour à l'humanité, et qu'il l'adresse à son fils comme si moi, quelque part, je me disais en tant que papa, si demain il m'arrivait quoi que ce soit, il aura quelque chose pour mes fils, quoi.
2: Si vous pouviez emmener votre personnage dans un endroit en France pour rester en lien avec notre émission, pour qu'il puisse souffler, se détendre, où est-ce que vous l'emmenez?
3: Pour moi, mon lieu, c'est Biarritz.
2: Ah oui?
3: Ah oui.
2: L'océan. Je me suis dit, il va me sortir de Toulouse, mais bon.
3: Alors, non, mais parce que non, moi, j'ai besoin de l'océan. J'ai besoin de l'océan, et je crois que j'ai besoin de l'océan. Et la dernière fois, je tenais mon petit 3 mois dans les bras, il n'arrivait pas à dormir, et je respirais dans son cou. Et je me suis aperçu que c'était le bruit des vagues, en fait, la respiration d'un adulte, comme ça, qui essaye de rassurer un enfant. Et donc, je crois que c'est pour ça.
2: Les petits enfants, on a toujours des petits appareils, il y a souvent les vagues, la mer et la respiration.
3: C'est vrai, aussi. Maintenant, on peut déléguer ça à YouTube avec des bruits blancs et tout, mais j'avais pas envie de déléguer ça à YouTube, ouais. Ce moment-là. À 3h du matin. Ouais. Et je me suis dit, je vais être l'océan pour mon enfant. Et je crois que c'est pour ça que l'océan nous fascine autant en tant qu'adulte. Ça nous rappelle ce moment quasiment utérin où on était nourrisson et où un adulte nous soufflait dans le cou pour nous rassurer.
2: J'adore cette phrase. Je veux être l'océan pour mon enfant. Ouais, franchement, elle est très belle.
3: Ah, je suis romancier.
2: Et Toulousain. Baptiste Beaulieu, l'homme qui choisit la douceur. 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
3: Ça merci fait beaucoup, Eric. Bien.
2: Bon, on va quand même se parler de Toulousain un petit peu plus. Parce que moi, ce côté chauvin, ça m'intéresse. Comment on peut être chauvin à ce point-là? Alors, parlez-moi de ce Toulouse qui vous plaît tant. Et parlons peut-être de cette gastronomie. La saucisse de Toulouse.
3: La saucisse de Toulouse, le cassoulet.
2: Castelnaudarien.
3: Mais c'est. Vous voulez bien manger, venez à Toulouse.
2: Le confit de canard.
3: Mais tout est. Alors, je dis pas que tout est. Sur le plan sanitaire parfaitement nickel pour le corps humain, mais en tout cas vous allez vous régaler.
2: Vous êtes un ambassadeur de cette région, il y a d'autres endroits à proximité, on n'a pas parlé de Gruissan, moi j'adore, ou Narbonne.
3: Mais Gruissan c'est génial, Narbonne c'est super, mais Toulouse c'est mieux.
2: Bon, attendez, il y a Le Cat aussi.
3: Le Cat c'est super, j'ai

0: touche à l'océan, de toute manière, pour moi, c'est un lieu de...
1: Bah, j'ai bien compris. Oui.
0: On peut se ressourcer.
1: Alors, j'avais noté la croustade aux pommes, c'est de chez vous, ça?
0: Oui, avec évidemment la chocolatine. Ici, vous dites
1: oui,
0: pas
1: alors là, ça, c'est le grand débat. Là. Alors là, c'est avec les auditeurs, il y en a qui vont bondir, il y en a qui vont dire, il a absolument raison.
0: Eh ben, j'ai
1: moi, je suis team pain au chocolat.
0: Mais je suis désolé, mais un pain au chocolat, c'est du pain avec du
1: alors,
0: chocolat.
1: Alors écoutez bien, monsieur Baudet. Ça va pas se passer comme ça. Chocolatine, pour moi, c'est... Non, c'est pas ça.
0: Mais pourquoi enlever ce mot? C'est toujours bien quand la langue, elle a un mot de plus.
1: Vous parlez l'occitan?
0: Non.
1: Ah oui,
0: vous faites
1: le malin. Et la fenêtre, c'est le fenêtre toulousain, je connais pas du tout ça.
0: Oui, il y a tout un...
1: Un gâteau typique.
0: Un lexique en Occitanie. Et puis, du coup, évidemment, c'est des souvenirs d'enfance. Vous savez, on sort de l'école, la petite récompense avec papa, maman, c'est de passer chez la boulangère du coin, avoir sa petite croustade aux pommes.
1: Vous avez une boulangerie? Elle est où, votre boulangerie à Toulouse?
0: Ah, moi, ma boulangerie, elle est place Saint-Aubin. C'est Gentina, ça s'appelle.
1: Et il y a l'accent qui revient tout de suite. Hein,
0: ah, mais je veux leur faire de la petite pub à Saint-Aubin. À Gentina, c'est une super boulangerie, pâtisserie. Le gars, il est super.
1: Voilà. Et la France? Parce qu'on s'est un peu baladé, mais vous me dites, la France, elle est super, mais il n'y a pas que Toulouse. La France, vous la trouvez comment, cette France que vous visitez d'ailleurs à travers vos tournées, les librairies, tout ça?
0: Je suis très chauvin, j'adore mon pays. Je trouve que c'est un pays formidable et il suffit d'aller à l'étranger quelques semaines pour se souvenir pourquoi on a un pays qui est merveilleux.
1: Ah, vous faites partie de ces gens-là.
0: Ah, oui.
1: En allant plus loin, vous dites, c'est quand même bien chez nous.
0: Ne serait-ce que sur le plan de la santé, vous parlez à 2-3 personnes à l'étranger, vous vous rendez compte qu'on est quand même ultra privilégié en France. Et puis, il y a aussi ce truc de, moi, en tant que romancier, c'est vrai que quand on part à l'étranger, on s'aperçoit qu'il n'y a pas de librairie. On en voit très peu des librairies à l'étranger. En France, il y en a à chaque coin de rue et c'est une merveille et c'est une chance de vivre dans ce pays-là avec cette exception culturelle-là. Quoi.
1: Vous écrivez où? Vous avez des lieux d'inspiration comme ça pour écrire?
0: Oui, moi j'écris jamais chez moi parce que chez moi c'est le lieu du repos et donc je vais toujours écrire au même endroit, un petit café au milieu de la librairie en Bollange, il y a un petit café et j'aime bien écrire au milieu des livres et puis dans le brouhaha, moi j'ai besoin du brouhaha pour écrire.
1: Alors, Ombre Blanche, on va la reciter parce que vous l'avez citée tout à l'heure. C'est l'une des plus vieilles librairies indépendantes et elle est à Toulouse. On aurait pu parler de la cathédrale Saint-Étienne, on l'oublie pas.
0: Elle est magnifique, les vitraux sont incroyables.
1: On l'aura pas.
0: J'espère que la ville de Toulouse va m'envoyer un petit chèque.
1: La médaille de la ville, quand
0: il faut qu'il m'envoie un petit chèque avec la pub que j'ai faite.
1: Et puis Airbus, quand même, quand on lève les yeux au ciel, c'est les avions, c'est Toulouse-Blagnac.
0: C'est le génie français là qui s'exprime.
1: Oh, le génie français. Bon, évidemment, allez, je vais vous faire plaisir.

0: Ben oui, Nougaro.
1: Normal.
0: Normal.
1: Un dieu là-bas.
0: Un dieu là-bas.
1: Merci Baptiste Beaulieu.
0: Merci Eric.
1: C'était un beau voyage. Bon, on n'a pas trop bougé de Toulouse, mais bon, non, j'exagère. C'est vraiment bien promené. Bravo pour votre carrière de médecin et de romancier. L'homme qui choisit la douceur. Le spectacle aussi à Paris autour d'un autre roman. En ce moment, au Théâtre Le Pic, jusqu'en décembre avec Régis Vallée. Et puis, L'homme qui choisit la douceur chez l'Iconoclaste, c'est votre roman. J'étais ravi vraiment de vous découvrir, d'en savoir un petit peu plus en tous les cas sur vous. Et puis, je vous dis à très bientôt.
0: Merci Eric.
1: Merci docteur. C'est chouette, j'adore avoir un médecin avec toi tous les soirs. Revenez demain. Ici.fr pour écouter l'émission. On se retrouve très vite, vous l'avez compris. Passez une belle soirée. Salut.
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1: Et Quincy Jones avec I No Corrida, sur Ici.

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1: Passez une excellente soirée, merci d'écouter. Ici, il est 21h. Profitez bien et montez le son avec Laurent Petit-Guillaume et 100% années 80.
2: Bonsoir à tous, très heureux de vous retrouver comme chaque soir pour une petite balade dans les années 80. Quand à défaut de SMS, on s'envoyait des fax. Quand à défaut de mail, on s'écrivait des lettres. Eh ben oui. Allez, ce soir, ça commence comme ça.

0: Marc-Lavoine avec le parking des anges.
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0: Un beau succès pour Marc Lavoine, c'était en 1986. Le titre restera classé dans le top 50 19 semaines. Marc Lavoine qui s'apprête à sortir un nouvel album en novembre, constitué de 16 duos et de 4 chansons inédites, avec entre autres un Barbara Pravi, Clara Luciani ou encore Louane. Il repartira en tournée formule piano-voix accompagné du pianiste Alain Lanty à partir de 2027. Vous savez tout ? Tout de suite, David Bowie, Modern Love.

C'était Sandra avec In the Heat of the Night. Elle a démarré sa carrière dans les années 80. En 85, on la connaît déjà grâce à une certaine Maria Magdalena. Et là encore, grâce à In the Heat of the Night, elle fait danser l'Europe entière. Sandra est devenue une icône en Allemagne, son pays d'origine, où elle continue de se produire sur scène très régulièrement. Lui aussi, il est né musicalement dans les années 80. En 88, pendant 2 mois, il est numéro 1 du top 50 avec N'importe quoi, c'est le titre. C'est devenu l'un des plus populaires chanteurs français, et il s'agit bien sûr de Florent Pagny.

0: Tina Turner, c'était Private Dancer. Bon, alors là, on touche à la perfection avec ce titre mythique extrait de l'album légendaire Private Dancer qui a relancé la carrière de Tina après son passage à vide et surtout après sa séparation avec Ike Turner, son ex-mari un peu violent. Private Dancer, un titre composé et écrit par Mark Knopfler, guitariste et chanteur de Dire Straits. Dans un instant, encore du lourd. Easy Lover, Philippe Bellet et Phil Collins arrivent.
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0: Cocker, You Can Leave Your Hat On.
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0: Allez, ne mentez pas, vous aussi, vous avez pensé à une scène mythique de cinéma en écoutant ce classique de Joe Cocker. Ou alors, vous n'avez jamais vu le film 9 semaines et demie. Hein. Film sympa, mais surtout rentré dans la légende grâce à une scène de striptease de la sublime Kim Basinger devant Mickey Rourke sur la musique de You Can Leave Your Hat On. Dans ce cas-là, je vous laisse pianoter sur votre clavier. Merci YouTube. Allez, on se calme et on revient à la musique sans images. France Gall, la chanson d'Azima, tout de suite. Quand

Rastignac et les visiteurs, c'était ces idées-là. On est en 1987, c'est juste après la séparation du groupe Téléphone. Jean-Louis Aubert et le batteur Richard Kolinka sortent l'album Plâtre et Ciment. Et de son côté, Louis Bertignac et Corinne Marieno, la bassiste de Téléphone, fondent les visiteurs. Ces idées-là et leur premier succès. Allez, retour au début des années 80 en Angleterre avec Tears for Fears, leur premier tube, Mad World.

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1: Le petit tour dans les années 80, c'est tout pour aujourd'hui. Mais je vous rappelle que notre rendez-vous est quotidien. Alors dans un instant, place à la chanson française, 100% chanson française. À demain, vous écoutez ici votre radio. Il est 22h.
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4: Est-ce qu'on peut devenir une star mondiale avec une chanson faite de morceaux de récup? La réponse est oui, et c'est le coup de génie de Laurent Voulzy en 1977.
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4: À l'époque, Voulzy galère. Son complice Alain Souchon lui lance un pari. 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Les deux acolytes s'amusent comme des fous et improvisent les paroles sur un coin de table. Mais Voulzy a peur que ce medley géant manque de créativité. Résultat, 4 millions d'exemplaires vendus à travers l'Europe.
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4: Ce qui n'était qu'un hommage nostalgique bricolé entre copains devient le premier grand mash-up de l'histoire de la chanson française.
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3: Mai 1990, Vanessa Paradis a 17 ans et pour son titre Tandem, elle doit travailler avec Renaud et Souchon, mais le destin s'appelle Serge Gainsbourg.
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3: En découvrant les musiques, le grand Serge flash. Il veut écrire tout l'album. Entre le vieux lion et la jeune louve, le studio devient un ring. Vanessa ne se laisse pas faire, elle recadre le maître Ruth Verneuil dès qu'une rime est trop facile. Gainsbourg en sortira une phrase mythique. Paradis, c'est l'enfer.

0: De ces étincelles naît le titre Tandem, place à une femme qui s'affirme. Jean-Baptiste Mondino sublime le tout avec un clip en noir et blanc, électrique et ultra sexy.
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6: Vous avez lu l'histoire de Jesse James? Comment il vécu? Comment il est mort? Ça vous a plu, hein?

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2: Bonjour Adi Schatz, je suis Béatrice Duchin, je vis à Saint-Martin-de-Seignanx. Je suis native des Hautes-Pyrénées, de l'Annemezan plus exactement. Je suis donc présidente de l'association Esquirotte. Cette association a été créée en 2012 suite à la création, à l'ouverture de la filière bilingue français-gascon à Saint-Martin-de-Seignanx. Et c'est une association qui a pour vocation de promouvoir la langue et la culture gasconne et de la rendre visible. Merci de me passer le micro.
3: Parlez-moi un petit peu de votre première liaison à la culture occitane.
2: Ma première liaison avec la langue et la culture gasconne, elle a commencé dès mon plus jeune âge, à l'occasion de réunions de famille chez mes grands-parents, puisque nous étions une famille nombreuse et que mes parents, mes oncles, mes tantes, mes grands-parents parlaient gascon. L'ouverture aux autres est arrivée très tôt chez moi. J'étais membre du comité des fêtes de la Moi, je viens de Bigorre et j'ai énormément de connaissances autour de moi. Je me souviens quand j'étais jeune et quand j'étais au lycée, et j'ai présenté l'option occitan au lycée. Nous étions nombreux en cours d'occitan et beaucoup la comprenaient parfaitement parce qu'ils habitaient dans des villages, dans des communes rurales ou à la maison, et ben, ils vivaient encore avec les grands-parents et ils ne parlaient que gascon à la maison. Moi, c'était difficile parce que je commençais déjà à la peine. Mes grands-parents n'étaient plus là. On ne la parlait pas trop à la maison, mais ceux qui vivaient encore proches de leur grands-parents, c'était la langue de la maison. C'est une langue qui est très très proche de l'espagnol. Les concordances des temps se construisent comme en espagnol. Pour apprendre l'espagnol, c'est un plus. Et moi, j'ai toujours été très attentive à cette langue parce que je la trouvais belle. Et même si je ne la comprenais pas, je la trouvais jolie parce que souvent, à travers cette langue, ils racontaient des histoires, des légendes et tout le monde riait. C'est une langue qui a ravivé beaucoup d'émotions parce que justement, quand nous avons créé cette filière et que j'ai commencé à entendre les enseignants parler cette langue, elle m'a projetée chez mes grands-parents dans mon enfance, en fait. L'enseignement bilingue à Saint-Martin-de-Seignanx se fait à l'école publique. C'est une offre de l'éducation nationale.
3: Est-ce qu'il y a beaucoup d'élèves?
2: Oui, à Saint-Martin-de-Seignanx, l'enseignement bilingue commence dès la petite section jusqu'au CM2. Et on a la chance à Saint-Martin qu'elle soit suivie au collège. L'histoire géo s'enseigne en gascon. Et il y a également le cours de langue en gascon. Très vite, nous avons mis en place les cours d'enseignement pour les parents, les cours adultes. Et donc, nous avons, dès la première année, eu beaucoup de parents.
3: Puisque vous êtes président de l'association Esquirotte, quels actes concrets proposez-vous pour promouvoir cette langue gasconne?
2: Nous avons commencé par les cours de langue. Ensuite, nous avons proposé des cours de chant en polyphonie. Je chante au Conservatoire des Landes, au département Trad. Et puis, nous avons mis en place des événements. Ça fonctionne de plus en plus. Les collectivités territoriales ici nous soutiennent.
3: Béatrice Duchin, présidente de l'association Esquirotte à Saint-Martin-de-Seignanx.
2: Oui.
3: Avant de vous dire adieu, allez-vous me donner le nom de la radio qui vous a tendu le micro aujourd'hui?
2: Je crois que c'est Ici Gascogne.
3: Et comment ça se dit en gascon?
2: Ici Gascogne.
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4: L'attraction ouvre ses portes, on va rentrer dans une première salle. Et déjà, quand on vient de dehors et qu'il fait 2 degrés, on est content de retrouver un peu de chaleur. Ce qui est assez incroyable, c'est qu'on traverse plusieurs salles avec plusieurs ambiances. On va pouvoir voir de nombreuses plantes, sentir, interagir en parlant. Et on va voyager à travers un jeu de lumière, un jeu de mapping assez incroyable. Et franchement, je l'avoue, c'est assez bluffant.
5: Transférons l'énergie récoltée vers les serres via le système racinaire de mes plantes. Au rendez-vous de l'autre côté. Je sens que ça va être spectaculaire.
4: Alors pour ceux qui ont déjà eu l'occasion d'aller au bassin des Lumières à Bordeaux, on est un petit peu dans ce même univers. On va voyager dans une serre éclairée avec un mapping qui va interagir aussi en fonction de nos pas. Et ça, c'est plutôt sympathique. On marche, la lumière s'éclaire au sol, les murs sont éclairés avec des décors paradisiaques, fleuris. Et franchement, c'est extrêmement bluffant. Allez, on quitte la serre pour un autre monde, un autre univers. Direction la toute dernière salle où là, normalement, J'avais eu l'occasion de venir dans les coulisses lors de la construction de l'attraction il y a quelques semaines. Là, on va se retrouver face à un arbre imposant et il va falloir lui redonner vie en tapant en rythme sur des énormes tambours qui ont été mis à disposition. Et ça, je suis persuadé que ça va plaire aux petits, mais aussi aux grands. Ok, donc là, je vais me greffer avec une famille. On va taper à fond sur le tambour. En fait, à chaque fois qu'on donne une impulsion sur le tambour, ça envoie de l'énergie dans l'arbre, l'arbre prend vie. Et pour le reste, je vous laisserai le découvrir par vous-même, mais c'est, faut le dire, assez magique. Est-ce que je peux vous demander qu'est-ce que vous en avez pensé ?
6: Franchement, c'est super top, c'est une belle expérience, c'est très joli.
4: Ça vous a plu ?
7: Ça change beaucoup de toutes les attractions qu'on peut voir. Partout en fait, et là c'est vachement ludique même pour les enfants, c'est très visuel, le fait de à la fin de taper sur les tam-tam, franchement c'est juste génial.
4: Est-ce que ça vous a plu les filles ?
8: Oui.
4: Pourquoi ça vous a plu ?
8: Parce que en fait les plantes elles nous avaient suivies et c'était trop bien, on a beaucoup aimé et voilà.
4: Bon ben voilà, je vous l'avais dit, ça marche sur les petits, ça marche sur les grands. Maintenant il vous reste plus qu'à venir ici au Futuroscope pour venir découvrir La Serre des Mondes, c'est l'une des deux nouvelles attractions de cette saison 2026, la 39e pour le Futuroscope. Bon, je vous souhaite quand même qu'il y ait un peu plus de soleil qu'aujourd'hui, quoique franchement pour aller dans la Serre des Mondes, vous serez quand même content de retrouver un peu de chaleur.
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9: Nous sommes en mai 1970, le 17 précisément, un dimanche ensoleillé et non un lundi au soleil. Et Claude François roule à vive allure, pressé de rejoindre Nîmes. Il s'écoute un live d'Elvis Presley. Well, it's one for the money, two for the show.
10: Dans la voiture, il y a 8 haut-parleurs tout autour, donc vraiment, j'étais entouré par le son, j'adore ça.
9: Quand soudain, son pneu éclate à hauteur de baie d'Aride. À l'époque, le chanteur raconte son accident dans une interview fascinante tirée de l'émission de radio Bande à part que Lina a archivée.
10: Quand la roue a explosé, l'arrière s'est présenté vers l'avant et la gauche de la voiture se soulevait pour culbuter, pour faire les tonneaux. Je me suis donc retrouvé de face à l'autoroute, donc de nouveau, et là j'ai re-ralenti. Dès que c'est représenté de nouveau en tonneau, j'ai re-accéléré, ainsi de suite, jusqu'à peut-être 100-110 à l'heure. Alors mes bras étaient mous pour conduire la voiture, et j'ai. Cette terre était nette, le retour m'a projeté la tête dans le volant.
9: Sa voiture traverse les quatre voies de l'autoroute et finit sa course dans un fossé de l'autre côté de l'autoroute A7. Conscient mais sonné, l'artiste est un miraculé. Nous sommes alors 8 ans avant l'épisode de la baignoire fatale. Il n'aura qu'un nez cassé, nécessitant par la suite une rhinoplastie.
10: C'est pas le cartilage qui s'est cassé, mais l'os entre les deux yeux. Alors là, quand j'ai vu ça, j'ai donné un coup de poing dans le miroir, j'ai donné des coups de poing partout, j'ai piqué ma crise de... J'ai pas de chance.
9: Claude François sortira 2 ans plus tard, le lundi au soleil.

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1: Bonjour à tous, je suis le frère Jean-Michel, je suis au monastère de l'abbaye de Belloc, j'ai 69 ans.
2: Ben bonjour, alors vous nous recevez dans un endroit qui est important dans le monastère pour vous, on est dans la bibliothèque.
1: La bibliothèque c'est un lieu important, les moines sont obligés de lire tous les jours.
2: Dans quel rayon vous allez le plus souvent vous?
1: Surtout dans le rayon de la Bible, un petit peu la philosophie.
2: Et donc Jean-Michel, on fait un peu le sérieux frère Jean-Michel, mais moi je vois des Astérix là-dessous là, il n'y a pas que de la philo.
1: Ah non, il y a effectivement, Astérix, c'est de l'art. Hein.
2: Ben voyons. Vous avez été prêtre pendant longtemps. Qu'est-ce que vous gardez comme souvenir de votre vie de prêtre qui a duré 40 ans quand même en Creuse?
1: J'ai fait beaucoup d'enquêtes rurales.
2: Pourquoi des enquêtes rurales?
1: Alors j'ai travaillé, si vous voulez, je vais dans une commune par exemple, eh bien je vais rencontrer toutes les personnes qui sont des personnes ressources, on veut dire, au niveau de, je dirais, de l'organisation de la cité. Bon, je vais visiter les familles, les agriculteurs. Alors quelquefois ça fait bizarre parce que bon, moi je fais des enquêtes rurales pour connaître un peu le pays, mais les gens à l'époque, hein, quand ils me voyaient arriver dans les fermes par exemple, ils croyaient à cause des questions que je posais que je venais pour les subventions. Alors évidemment, à la fin de l'entretien, c'était une grosse déception de leur côté parce que j'avais rien à leur offrir.
2: Vous avez décidé à 60 ans de quitter la prêtrise et de redevenir moine. Pourquoi on choisit d'être en retrait à un moment donné?
1: En fait, je m'étais rendu compte que dans mon activité très pleine, j'arrivais pas à tout faire. J'avais des grandes ambitions, bien sûr, d'être proche de tout le monde, mais c'était impossible. Et donc, je me suis dit, mais comment être proche de chacun si je ne peux pas, à cause du temps, à cause des lieux, etc. Et donc, j'ai compris que, en fait, la relation principale, c'est la relation de l'intériorité, c'est-à-dire de l'écoute, de porter les personnes. Bon, c'est une question de foi, bien sûr, dans la prière, c'est-à-dire la méditation. Et du coup, on se sent beaucoup plus proche des personnes, beaucoup plus en résonance avec elles, et sans doute aussi avec une capacité d'énergie, d'encouragement. Voilà. Et de ce fait-là, beaucoup de personnes pensent aussi à moi, et donc on se communique énormément. Je n'ai plus de nouvelles relations. Par contre, j'approfondis toutes mes anciennes relations, et chacun se retrouve. Enfin, voilà, c'est très mystérieux. Hein. Je ne savais pas que ça allait se passer comme ça. Mais de fait, il y a une grande intimité qui s'est créée entre toutes ces personnes.
2: Dernière question. Vous, est-ce qu'en 40 ans de prêtrise, vous l'avez vu changer, cette société?
1: Ça n'a rien à voir. 40 ans, quand je pense les premiers temps que j'étais dans la Creuse, et aujourd'hui, ça n'a absolument rien à voir. Vraiment, vraiment. Par contre, ce que je constate, si vous voulez, c'est que les gens sont très soucieux de beaucoup de choses. Mais aussi, je crois qu'on est dans une société qui n'aide pas à pacifier les relations. Beaucoup de personnes insatisfaites. Voilà. C'est ça qui est un petit peu difficile, je crois.
2: C'est le vivre ensemble qui va apprendre. Ce que vous faites ici, vivre ensemble, vous êtes combien dans la communauté?
1: Alors, nous sommes 11 frères. Il y a aussi la communauté des sœurs, elles sont 8. Oui, on apprend, ben justement, on prend beaucoup sur soi. On est comme dans une famille, hein, ouais, c'est ça. En prenant sur soi, on apprend beaucoup sur les autres. On comprend que c'est ce chemin-là qui peut produire vraiment du vrai bonheur.
2: Merci beaucoup, frère Jean-Michel.
1: Merci à vous.
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3: Allez, suivez-moi, je vous emmène dans une entreprise à Ernée. C'est l'ère du relookage, entreprise qui donne une seconde vie à nos meubles anciens. David Hofzapfel, le directeur des lieux, m'accueille dans les ateliers qui se trouvent dans les anciens locaux d'une célèbre entreprise ernéenne.
4: C'est les anciens locaux Panard, pour les gens qui connaissent en Mayenne.
3: Vous êtes une petite dizaine dans des locaux qui sont immenses. J'ai l'impression qu'on peut jouer à cache-cache ici, on s'amuserait comme des fous.
4: Ah, c'est sûr, complètement. L'avantage, c'est qu'il y a où se tourner.
3: Bon, il n'est pas caché, on le voit bien, il y a l'un de vos salariés qui est là.
4: Alexandre.
3: Alexandre. Bonjour Alexandre.
5: Bonjour.
3: Bon, qu'est-ce que vous êtes en train de faire là?
5: Là, je suis en train de reponcer un caisson de rangement. Donc, il y a tout ce qui est bouchage du cintho, je suis en train de le reponcer, de relisser.
3: Qu'est-ce qui vous plaît, vous, Alexandre, dans le travail du bois?
5: C'est la restauration, l'odeur du bois. C'est plutôt satisfaisant de pouvoir restaurer un vieux meuble qui date de très très longtemps, par exemple, et puis de le redonner vie, quoi.
3: Parce que ça fait longtemps que vous faites ça?
5: C'est depuis que j'ai l'âge de 16 ans, j'ai 40 ans.
3: Chaque meuble est donc nettoyé, parfois réparé, puis poncé, on l'a entendu. Ensuite, pour qu'il soit mis au goût du jour, il change de couleur. Avec David, nous allons dans une autre partie de l'atelier.
4: Voilà, on change de pièce. Donc là, vous êtes sur la partie cabine de peinture où il y a notre peintre Thomas.
3: On change d'odeur un peu parce que c'est vrai qu'on avait la bonne odeur du bois. Là, je vais pas dire que j'aime pas, mais c'est moins agréable au nez.
4: C'est moins agréable, mais c'est ce qui fait la beauté du travail. Et là, on est sur toute la finition de que ce soit meuble. Là, Thomas est en train de finir une chaise.
3: C'est quand même assez incroyable de regarder la métamorphose de certains meubles, parce qu'il y a des meubles, ils arrivent ici, c'est un petit peu le meuble de la grand-mère ou du papy.
4: Bien sûr.
3: Et vous en faites quelque chose très déco, très actuel.
4: Alors on en refait déjà quelque chose de très déco, et c'est surtout qu'on garde très important aussi la qualité de base, parce qu'en règle générale on travaille sur des meubles en chêne, en merisier ou autre essence de bois, donc il y a quand même une certaine qualité au point de départ.
3: On va se rapprocher de votre salarié qui est en train de peindre. Il a une cabine, il fait ça avec un pistolet, c'est plus facile qu'au pinceau.
4: Oui, et puis c'est Thomas, c'est notre Picasso, voilà, c'est la finition, c'est vraiment son dada, entre guillemets.
3: Non, il y a un Picasso mayennais, ça existe?
4: Ça peut exister complètement, c'est quelqu'un qui bosse très très bien.
3: Et là, ce sont des chaises qui sont en train d'être peintes.
4: Voilà.
3: Donc là, tout ça se fait sur l'ossature en bois. Et après, vous remettez l'assise.
4: Alors, on remet l'assise. On a un des salariés aussi qui fait que ça en termes de tapisserie. C'était une chaise paillée. Donc, on supprime le paillage. Et par la suite, il va y avoir une nouvelle garniture de chaises. Voilà.
3: Ah, donc ce sera du tissu alors plutôt?
4: Alors, du tissu, là, ça va être un sky. Mais on peut accorder plein de choses, que ce soit du tissu, du sky, de l'alcantara. D'une chaise ancienne, elle redevient moderne et à la fois neuve également.
3: Et avec ces chaises, il y a évidemment une grande table qui a été peinte également par votre Picasso, puisque c'est son surnom. Et j'observe ça avec beaucoup d'attention. Ah ben, j'ai mis mon doigt, je crois que c'était pas sec en fait.
4: Oui, ça vient d'être terminé tout juste, donc faut faire attention au doigt.
3: Ben, vous dites c'est pas grave, on voit quand même la marque de mon doigt.
4: Oui, non, c'est pas grave, on va le refaire après, vous souciez pas.
3: Et je vous rappelle que ce week-end, c'est un événement ici Mayenne, il y a le salon Maison et Déco à Espace Mayenne à Laval.
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6: Dans le milieu de papillon, Thierry, on réveille vos souvenirs dans le Morvan et on fouille dans vos greniers à la recherche de tous vos films oubliés. Vous avez peut-être au fond d'une vieille malle, cachée dans un tiroir ou enfouie dans des cartons poussiéreux, un peu de la mémoire de votre village, des usages de votre région. Ces quelques instants de vie témoignent d'une époque, de la façon dont les gens d'ici grandissaient, se mariaient, s'amusaient. Les films de vacances, des fêtes de village, de réunions de famille, les événements de la paroisse, les films d'entreprise, les compétitions de quartier, tout parle de notre histoire.
7: À la vôtre, les enfants.
8: Allez, salut les petits.
7: Allez.
6: L'association OVNIBUS collecte, numérise et valorise les films amateurs. Tout est expliqué sur son site et sa page Facebook. Des bobines Super 8, des cassettes VHS, des bandes magnétiques, les archives que les habitants apportent sont restaurées, puis seront présentées lors d'une projection publique accompagnée de musique. L'initiative a pour objectif la sauvegarde du patrimoine local menacé par l'obsolescence des supports. Nos vieilles cassettes ou nos vieux films se détériorent. Les habitants peuvent choisir de verser leurs films aux archives départementales ou de les conserver après leur numérisation. À travers cette opération, vos petites histoires de la vie quotidienne entrent dans notre grand récit collectif. Vos souvenirs sur celluloïdes alimentent notre mémoire commune au lieu de se perdre au fond d'un grenier et de disparaître à jamais. Les

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1: Bonjour. Arnaud, ma passion, c'est les taureaux. Tous les taureaux. L'amour du taureau. Le taureau Camargue, le taureau espagnol, qu'il soit dans l'arène, dans les champs, dans la rue. Je l'adore dans toutes ses formes.
2: Est-ce que vous vous êtes posé la question pourquoi j'aime le taureau ?
1: Ben, j'y suis venu petit à petit. En fait, mes parents m'ont amené il y a très longtemps dans ma jeunesse dans les arènes de Nîmes, à l'époque encore où on pouvait voir le sixième taureau gratuitement. On ouvrait les portes et je me suis pris de passion pour ça. Et petit à petit, j'ai appris ce qui était cet animal. D'abord le taureau espagnol, puis après le taureau Camargue.
2: Qu'est-ce qui représente pour vous le taureau ?
1: Mais la sérénité, la force, et puis cet esprit de combat qu'il a toujours, qui est inné chez lui, et cette résistance qu'il peut avoir partout, contre le climat quand il est dans le champ, mais aussi dans l'arène ou avec les raseteurs. Maintenant, le plus grand plaisir est quand même de le voir dans son champ, évoluer dans son territoire, puisque c'est là où on voit qu'il est le plus majestueux.
2: Vous auriez aimé être éleveur de taureaux ?
1: Alors, j'ai approché des éleveurs de taureaux et je sais tellement comme c'est difficile. Sincèrement, je m'en vois pas les capacités. Oui. C'est comme toute passion, on aime s'en approcher le plus près possible. Donc, rêver d'un jour élever des taureaux, bien sûr, mais sincèrement, c'est vraiment vraiment très compliqué.
2: Le taureau, il est fascinant. Alors, il fait peur. Il est fascinant. Vous avez lu des livres sur le taureau parce que dans la mythologie, il y a toujours des bêtes à cornes.
1: Oui, tout à fait. Beaucoup de livres, à la fois sur la course camarguaise, à la fois sur la corrida, mais aussi sur le taureau. Et ce qui est fascinant, c'est tout ce qu'il peut être, lui, dans ce qu'on en fait en tant qu'élevage, et la force qu'il représente. Parce que après, c'est la relation à la fois à la corrida avec la mort, et qui peut gêner, et je l'entends, mais aussi l'agilité qu'on peut retrouver dans la course camarguaise. Il a toutes ses facettes, le taureau.
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3: La place du village, c'est notre rendez-vous quotidien avec les frères Jean-Noël et Philippe de Paris à la rencontre des Savoyards et Hauts Savoyards. Et aujourd'hui, c'est Philippe qui est avec nous. Philippe, vous nous racontez une très étonnante visite sous terre à Ugine.
4: Ah oui, on est à Ugine, en Savoie, et c'est une rencontre absolument étonnante. Et ce jour-là, on est accompagné par Rudy Lauberton, qui nous fait pénétrer, Laurent, carrément sous la montagne. En fait, nous sommes dans des tunnels de la guerre. Il nous conduit dans des abris anti-aériens de la Seconde Guerre mondiale. Des abris construits juste avant la guerre. Et comme il nous dit, comme on avait des usines sidérurgiques juste à côté, les avions pouvaient les bombarder. Voilà pourquoi il y a des tunnels. Et là, il nous conduit dans un tube qui lui appartient. 90 mètres de long, 2,50 mètres de diamètre. Et il nous dit là, on est juste au-dessous du centre-ville d'Ugine. Juste au-dessus de nous, on a même le musée du Crécherel. Et c'est là que Rudy nous explique qu'il a un jour décidé d'occuper ces tunnels. Il avait pourtant déjà entendu que ces tunnels avaient déjà servi de cave à affinage pour les bons fromages de chez nous.
3: Bon, le suspense a assez duré, Philippe. Qu'est-ce qu'il y fait exactement ?
4: Eh oui, qu'est-ce qu'il y fait ? Et c'est là qu'il nous fait découvrir une étonnante ferme, l'Aubricole. Tenez-vous bien, l'Aubricole.
3: Ah oui.
4: Et oui, Rudy élève des vers. Il y cultive aussi des endives et des champignons. Et là, il nous raconte comment il a découvert la lombriculture. C'est l'élevage des vers de terre, hein, pour mettre dans les lombris composteurs. Vous avez peut-être ça chez vous.
3: À la différence de vous, vous voulez descendre les vers.
4: Vous voulez descendre. Et il s'agit donc de ces déchets organiques, le compost, vous savez tout ce que c'est. Oui. Et donc, il va récupérer le terreau, mais aussi, tenez-vous bien, le jus fait par les vers, qui dit-il, c'est le meilleur engrais naturel, le jus de vers. Nous, on ne savait pas trop ce que c'était. Et bien, ce sont ces vers de terre que vous mettez justement dans votre compost. Il y a aussi le jus, il ne faut pas l'oublier. Et Rudy nous explique que le vers l'occupe surtout l'été, parce que l'hiver, qu'est-ce qu'on en fait des vers ? On n'en fait rien. Et pendant l'hiver, il s'est donc mis à cultiver des endives. Et puis, donc, du mi-novembre jusqu'au mois de mars. C'est vrai que pour que l'endive soit bien blanche, nous dit-il, pour qu'elle n'ait pas d'amertume, elle doit rester totalement dans le noir. Et là, c'est l'endroit idéal.
3: Alors, les vers, l'endive, mais il y a aussi les champignons.
4: Eh oui, les champignons, des amis du noir aussi. Ils cultivent les fameux rosés des prés, mais aussi la pleurote. L'endroit est parfait, nous dit-il, 15 degrés, 85% d'humidité. Et là, il nous fait quelques confidences. Le champignon de Paris pousse sur du fumier de cheval, la pleurote sur du peuplier broyé, et le fameux shiitake, ce champignon étonnant, sur du chêne broyé. Le shiitake, vous savez qu'il a des vertus magiques, il fait pousser les dents, pousser les cheveux, et empêche de vieillir.
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7: Itzel, adieu.
8: À Dichat.
7: Des kebabs par là.
8: Par Moïdi, qui a Mathieu Animaus, d'où Uka. Et un hate, qui est pro-intelligent, a ubri la porte. Et qui a tué Atloumé Lapi et 13-4.
7: Non.
8: Ah, j'ai plusieurs animaux, dont un chien. Et il est assez intelligent pour ouvrir une porte. Et il est allé attraper mon lapin, qu'il avait marré trop bête à cause de Lapi.
7: Qui a eu une histoire triste, non?
8: Car Atloumé est purement animal de compagnie à Castel Lapi. C'était mon premier animal de compagnie, ce lapin. Oh. Ben, hein, avant, le purmé, car il y a une pièce, mais ce n'a même pas se barré la porte à clé, oui. Que la maison, qu'il y a la campagne de cop, enfin, c'est un peu dit qu'il y a un regret, mais ce de cop, le cas qu'il y a une rate, le disait au Kouni qu'il avait mis 4 dans ce Kouni, qui a même, enfin, qui sont suspendus ces stages, et de cop, qu'il avait mis 4 au meilleur, et le cas d'art, qui se trouve. Dans le jardin, on a des clapiers sur plusieurs étages. Et du coup, on a mis le lapin sur le plus haut. Comme ça, le chien, au début, juste, il allait le voir, mais après, il pourra le faire. Quoi.
7: C'est mieux pour lui. Ah, et pour toi aussi.
8: Oui, carrière triste.
7: Mercès, Adichat, adieu.
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2: Moteur !
3: Allez, on démarre !
4: Hey, c'est quoi le texte ?
5: C'est ma France, hein, c'est moi qui l'a dit tout le temps.
6: Action ! Je passais le plus clair de mon temps au cinéma Le Star.
7: Coupé ! Elle était bien celle-là.
8: Poupou, pidou.
9: Juillet 1989, Yves Robert pose sa caméra à Marseille pour réaliser son prochain film, Le Château de ma mère. De retour dans ses collines du Garlaban, Marcel découvre l'amour et ses premiers chagrins. Se rendant désormais tous les week-ends à la Treille, la famille Pagnol emprunte un raccourci traversant des domaines privés. Jusqu'au jour où un garde, intransigeant, les prend en flagrant délit.
10: Les marins connaissent l'appel du large. Moi, je venais de ressentir l'appel des collines. Oui, elle m'appelait auprès d'elle, mes chères collines.
11: Garlaban, Taoumé, Tête Rouge, je vous salue.
9: Après avoir réalisé La gloire de mon père, Yves Robert enchaîne directement avec le tournage du Château de ma mère, la suite des souvenirs d'enfance de son ami Marcel Pagnol. C'est d'ailleurs ce volume que, 30 ans plus tôt, l'écrivain pensait adapter lui-même au cinéma, espérant en faire son dernier film.
12: Dans La gloire de mon père, ce sont des notations. Il n'y a pas de grande intrigue, il n'y a pas d'événement dramatique. Tandis que dans Le Château de ma mère, il y a un élément dramatique, n'est-ce pas, qui suffit, à mon avis, pour porter un film. Lorsque nous traversions les châteaux d'autrefois et que le garde nous avait surpris, et ça a été chez nous une tragédie, n'est-ce pas ? Mon père s'est vu révoqué, s'est vu perdu d'avance, et puis ça s'est très bien arrangé. Je l'ai même acheté, ce château, il y a fort longtemps. J'avais l'intention d'y faire la cité du cinéma, mais c'était au début de la guerre. Je n'ai pas pu le faire, et quand la guerre a été finie, je me suis trouvé trop vieux. Je vais tourner là-bas, et il faut que je me hâte, parce que on va construire un lotissement, ce qui fait qu'il n'y aura plus le paysage qui est actuellement très beau, très simple et assez désert.
11: Mais on peut arracher la chaîne.
13: Malheureux. Allez, ce serait une effraction.
14: Eh oui, c'est... une effraction, ça peut valoir dans les 3 mois de prison. Et calme, ma stock.
9: Et si Pagnol n'aura pas le temps de faire ce dernier film, le château de la Buzine, lui, renaîtra de ses cendres, un demi-siècle plus tard, pour devenir un lieu dédié au cinéma. Mais qui ne figure pas dans l'adaptation d'Yves Robert, lui préférant, pour représenter les domaines privés traversés par la famille, le château d'Astros, dans le Var, à Vidauban, et le château de la Gaude, à Aix-en-Provence.
10: C'est seulement quand je le vis par-dessus la haie que je reconnus le château, celui de la peur de ma mère. Oui, c'était là. C'était bien le canal de mon enfance. Je refis lentement le chemin de mes vacances de petit garçon et les chères ombres du passé marchaient auprès de moi.
9: Le château de ma mère se clôt sur un épilogue mélancolique, poignante élégie au temps qui a passé. Pagnol y fait vibrer les cordes d'une gravité à laquelle il a rarement habitué ses lecteurs.
10: Telle est la vie des hommes. Quelques joies très vite effacées par d'inoubliables chagrins. Il n'est pas nécessaire de le dire aux enfants.
9: Comme les souvenirs d'enfance de Pagnol, les deux films d'Yves Robert sont un succès, avec plus de 10 millions d'entrées, et offrent une nouvelle dimension au mythe qu'avait déjà édifié l'écrivain pour son cher Garlaban, la montagne magique de son enfance, et au chant d'amour pour son père et sa mère.
10: Mais de l'autre côté du temps, il y avait depuis des années une très jeune femme brune qui serrait toujours sur son cœur fragile les roses rouges du roi. Elle entendait les cris du garde et le souffle rauque du chien. Blême, tremblante et pour jamais inconsolable, elle ne savait pas qu'elle était chez son fils.
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16: Une flamme peut précipiter votre mort. Dans le Morvan, l'été, mieux vaut se méfier des feux follets. Ces flamèches bleutées, jaunâtres ou vermillons qui apparaissent comme par magie dans les zones humides. Dans le Morvan, ces petites flammes portent aussi le nom de Keller. Voilà l'une de leurs nombreuses frasques, racontée par Sandra Amani dans Légende du Morvan, aux éditions Temps Impossibles. Bonjour ma chère Sandra.
17: Bonjour Charlotte.
16: C'est la fin de l'été, nous sommes dans le hameau de Saint-Agnan, dans le Morvan, à la ferme des Amants.
18: Il est minuit passé.
0: Une ombre surgit soudain de la vieille bâtisse au toit de chaume. Jean Garnier titube dans le noir. Il a trop bu. Mais la nuit est belle. Les étoiles éclairent le bois. Et puis il la connaît par cœur, cette forêt. Depuis le temps qu'il braconne pour attraper des lapins de garenne. Ce n'est pas encore la saison de la chasse, mais peu importe. Le braconnier part à la recherche de ses pièges dispersés dans ce petit bois du Morvan.
2: Oh diable, les autorisations, les lapins de garenne sont bien meilleurs à cette saison. Dodu à souhait, oh je vais me régaler.
0: Jean Garnier emporte avec lui sa gibecière crasseuse. Elle contient les restes de sa prise de la veille, les plumes d'un faisan. Arrivé à l'étang, le braconnier pose sa sacoche près d'un tronc mort. Il cherche son piège, sans remarquer la petite flamme bleutée qui danse derrière lui.
3: Et en voilà un avec qui je vais bien m'amuser cette nuit.
0: Cette petite flamme bleutée, c'est Keulère, un feu follet. Une créature diabolique qui s'amuse à poursuivre les morvandiaux pour les attirer vers le lac. Elle incarne les âmes les plus détestables de l'humanité. Cette nuit-là, Keulère s'était emparée de l'esprit d'un certain Pierre Parot. Voleur, menteur, radin, violent avec la Louise, sa moitié. Une femme en or qui doit être bien débarrassée aujourd'hui. Pierre avait été enterré la veille. Son âme avait maintenant soif de vengeance.
3: Cet idiot, il ne me voit même pas trop concentré à emporter sa nouvelle prise. Je vais pouvoir me venger du sale coup qu'il m'a fait hier pendant qu'on m'enterrait. Tu vas me payer les insultes que j'ai entendues sur ma tombe alors même qu'elle n'était pas encore recouverte. Et la Louise, ma bonne femme qui rigolait en douce, planquée derrière sa voilette, le braconnier, la veuve joyeuse, bande de salauds!
0: Tout à coup, le cadavre du lapin dans les mains, Jean le braconnier se retourna et aperçut la petite flamme bleue voler derrière lui. Comme il avait beaucoup bu au dîner, il crut qu'il rêvait. Alors il poursuivit sa route sans se soucier de sa présence. C'est alors que le feu follet se mit à voleter autour de Jean. Une fois devant, une fois derrière. Ébloui par la force de la petite flamme bleue, la panique s'installa dans l'esprit de Jean. À partir de ce moment-là, une force invisible l'obligea à suivre la flamme. Oublié le braconnage, Jean était devenu le prisonnier du feu follet.
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16: C'est l'un des plus grands mystères du Morvan, le feu follet. Il s'empare des âmes damnées pour tuer les étourdis qui se promènent la nuit dans les forêts ou près des lacs et des étangs. Voilà la suite de la légende Feu follet de Sandra Amani, publiée dans « Légende du Morvan » aux éditions Temps Impossible. L'âme de Pierre avait soif de vengeance. Le méchant bougre avait été enterré sans regret par sa femme et ce salaud de braconnier, Jean Garnier. Cette nuit d'été, Pierre attendait son heure pour mettre fin au jour de son ancien voisin. Son apparence de feu follet était bien pratique. Petite flamme bleutée discrète, mais dotée de pouvoirs puissants.
0: Jean était maintenant complètement envoûté par le feu follet. Il le suivait sans réfléchir au milieu du lac. Il ne se rendait même pas compte qu'il pénétrait dans l'eau. Autour du braconnier, quelques oiseaux de nuit fredonnaient une complainte. Le tonnerre grondait au loin et un vent sournois se levait, agitant l'onde. Alors le destin frappa.
8: Mais que m'arrive-t-il? Qu'est-ce que je fais dans l'eau?
0: Soudain, Jean, qui tentait vainement de s'échapper, se prit le pied dans une racine et trébucha.
3: Tu vas te noyer, sale gueux! Dans cette eau noire et sinistre, regarde-moi danser autour de toi. Tu es maintenant sous mon emprise, tu ne peux plus m'échapper.
0: Jean tenta de se relever, mais l'alcool ingurgité pesait lourd sur son estomac et détraquait son cerveau. Il tremblait de froid. Apeuré, Jean se roula sur lui-même et se retrouva dans le lac. Des éclairs illuminaient le ciel et la pluie commençait à tomber, brouillant sa vue. L'eau glacée saisit ses os. Il ne pouvait plus faire un geste. Le feu follet tournoyait à toute vitesse autour du braconnier. Sans s'en rendre compte, Jean s'enfonçait de plus en plus profondément dans l'étendue sombre et boueuse. Le marécage étouffait ses cris. Tout à coup, on n'entendit plus un seul bruit. Jean s'était noyé.
3: De moins, les amis.
0: Au silence morbide, succéda une clameur qui s'empara de la forêt du Morvan. Les pierres, les arbres, les oiseaux, toutes les bêtes se moquaient du vilain chasseur en félicitant le feu follet. La lumière bleutée disparaissait au fur et à mesure que le jour se levait. C'était l'heure pour Keller de regagner la tombe de pierre. Dès le lendemain, empli d'une nouvelle énergie, le feu follet reviendrait peut-être taquiner une autre victime, en attendant qu'un petit malin réussisse enfin à le neutraliser.
16: Les feux follets du Morvan existent vraiment. Ils apparaissent dans les milieux humides chargés de méthane et de phosphine, des gaz produits par la décomposition de matières organiques. Mais leur pouvoir est impénétrable. Gardez-vous bien de rôder trop près des lacs et des étangs les soirs d'été, car vous risqueriez de vous faire envoûter par un feu follet.
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17: Moi, le plus dur à écrire en mots, c'est concessionnellement.
18: J'ai pas compris. Tu peux m'expliquer? On a tous rien compris.
17: Concessionnellement.
19: Bah moi, c'est aucun mot, sauf ceux où il y a trois, deux lettres qui sont pareilles. Mais sinon, j'ai aucune difficulté sur les mots.
20: Bah, moi aussi, je suis d'accord. Je dirais anticonstitutionnellement parce que c'est le mot le plus long de la langue française. Et puis, en plus, c'est plus difficile que intergouvernementalisation.

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1: Quel cocktail américain, c'est quoi ?
2: C'est un cocktail grillé avec une sauce américaine, tomate, échalote, une pointe de cognac, du vin blanc. C'est un peu relevé.
3: Un déca.
4: Pâté, jambon, c'est du corvée, gruyère, cantal, rosbif, jambon de pays.
5: Eh ben tout ça, ça va aller dans la blanquette.
2: Bon appétit.
6: Chartier, le temple vénéré de la gastronomie populaire à Paris, appelé Bouillon, a fait des émules ces dernières années. Pas moins de 12 bouillons se sont créés depuis 2019. Des indépendants, des groupes, Pigalle et République, Julien, Pharamond et autres. Mais c'est bel et bien Chartier qui tire son épingle du jeu en ajoutant deux bouillons à la maison mère du 7 de la rue du Faubourg Montmartre, à Montparnasse et Gare de l'Est, avec l'assurance de trouver dans les trois établissements le même menu à prix mini-mini-doux.
7: Aujourd'hui, nous aurons un saucisson à l'ail ou alors une salade de tomates pour 2 euros, un rôti de porc pomme normande

0: qui en était éloigné. Pour le reste, c'est de l'authentique et dès la porte à tambour franchi, la magie opère.
1: Alors nous approchons, vous voyez, pour entrer, on va être obligé de pousser cette porte à tambour qui était posée en 1912 et qui a vu tous les clients depuis. Poussez fort, allez-y, nous allons entrer.
0: Et si l'on est bien dans ce premier quart 21e siècle, grâce à Chartier, on entre chez Balzac ou Maupassant. Et on doit ce privilège à Camille Chartier. Il suffit de se balader rue Racine, admirer la devanture du grand bouillon Camille Chartier, un joyau de l'art nouveau.
2: Vous êtes au premier étage du bouillon Chartier, au 3 rue Racine. C'est historiquement un bouillon Camille Chartier ouvert en 1906. On est allé jusqu'à environ 200 bouillons sur Paris à une époque. Ils ont été à l'origine très populaires et puis après sont devenus un petit peu plus bourgeois. Il y a eu différentes variantes qui ont été créées. Toujours avec un souci du décor et un soin amené à l'esthétique. Hein. Le début du siècle, c'était l'apogée de l'art nouveau.
0: La devise de la maison Chartier, souvent copiée, jamais égalée. Pour preuve, cette altercation en 1900 entre Camille Chartier et Alexandre Duval, un autre grand patron de bouillon parisien. Chartier, un jour, va déjeuner chez son concurrent. Duval, le voyant rentrer chez lui, l'apostrophe d'un ton ironique. « Alors, Chartier, vous venez manger chez moi parce que c'est meilleur que chez vous ?» Et Camille Chartier de répondre « Eh non, parce que chez moi, c'est complet. »
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2: Quand on vient au monde dans une famille de marins, mais qu'on est passionné d'aviation, est-ce vraiment une surprise que l'on finisse par inventer l'hydravion ? Henri Fabre naît à Marseille le 29 novembre 1882. Marseillais par son père, mais dauphinois par sa mère. Madame Fabre est originaire de Limbin. Et la vie géographique d'Henri sera calée sur la répartition généalogique, puisqu'il passera sa jeunesse entre la cité phocéenne et le Grésivaudan.
3: Mais c'est à la campagne ?
4: Oui, c'est très chouette.
2: Très jeune, Henri est passionné par tout ce qui touche aux avions. D'ailleurs, à 14 ans, c'est depuis la falaise de Saint-Hilaire du Touvet qu'il s'amuse à jeter un petit planeur et à le voir descendre jusqu'à la plaine. Mais quand ton père est l'eau, que tu es le vent et qu'il n'y a pas le feu et la terre pour arbitrer, le conflit est inévitable. Papa Fabre ne voit pas d'un bon œil la passion de son fils. Pour lui faire passer l'envie de prendre trop de hauteur, il l'envoie à Paris. Quelle erreur ! En intégrant l'école supérieure d'électricité de Paris, Henri en profite pour rencontrer les pionniers du vol de l'époque, tous à la capitale, et sa créativité est encouragée. En 1906, il sort diplômé, et après avoir convaincu, non sans mal, sa famille que son idée est bonne, il décide de travailler sérieusement dessus.
5: Je suis chaud, on peut le dire.
2: Son idée, justement, créer des aéroplanes capables de survoler la mer, bon, ça existait déjà à l'époque, mais capables de surnager en cas d'avarie, et donc de se poser sur l'eau, il lui faudra 4 ans pour développer un prototype viable. Et l'Isère n'est pas en reste durant ce processus. Henri continue de venir régulièrement chez nous et mène certains essais à Limbin. Le plus marquant, une hélice est fabriquée dans la commune, le moteur et l'hélice sont montés sur une voiture pour tester la propulsion. Une sacrée image qu'ont dû croiser sur leur route les limbinois à l'époque.
6: Non, c'est pas vrai ! Mais c'est super ça !
2: Nous sommes en 1910. Henri amène son appareil sur l'étang de Berre, pas loin de Marseille. Cet appareil, il l'appelle le canard, parce que la gouverne de profondeur, les petites pales que vous voyez normalement à l'arrière de la queue des avions, elles se trouvent à l'avant et rappellent la forme d'un canard. Par contre, parler d'avion pour qualifier la machine d'Henri, c'est peut-être un peu avant-gardiste. 14 mètres d'envergure, 8 mètres et demi de long, un moteur de 50 chevaux, 3 flotteurs et des câbles partout. Ça ressemble plus à un échafaudage flottant qu'à un appareil volant. Mais sur cet étang, entre Marignane et Miramas, Henri se met sur le siège et s'élance. La deuxième chose la plus folle de cette aventure, c'est qu'il n'a quasiment aucune expérience du pilotage. Qu'importe, la foi en ses idées, c'est tout ce qu'il lui faut. L'avion décolle sur plusieurs centaines de mètres et Henri devient le premier à réaliser un décollage et un amerrissage sur l'eau.
7: J'adore l'eau. Dans 20-30 ans, il n'y en aura plus.
2: Soyons honnêtes, dans l'œuvre d'Henri, la partie avion, c'était clairement pas la plus aboutie. Mais son véritable génie, il est dans ce qui fait du canard l'ancêtre de l'hydravion moderne, ses flotteurs.
8: Oh, j'adore quand tu dis ça, j'adore. Ah, tu le dis bien.
2: Un tel succès que c'est cette invention qui va permettre à Henri d'intéresser les industriels de l'aviation de l'époque. Après avoir travaillé sur des appareils pour la marine pendant la Grande Guerre, il fonde son entreprise et connaît le succès. Si Henri Fabre a choisi l'aviation, cet univers le lui rendra bien. Il épousera Germaine de Montgolfier, issue elle-même d'une famille assez connue dans le domaine. Toujours attaché à l'Isère, il achète le château du Carré à La Terrasse en 1927 où il viendra régulièrement. En 1979, il est l'invité d'honneur des championnats internationaux de deltaplane à Saint-Hilaire du Touvet, au sein d'une certaine coupe Picard. Henri Fabre vivra centenaire et il s'éteint à 101 ans et est enterré à Limbin. Il est né avant le vol des frères Wright, a connu tous les aéronefs possibles et monté dans le Concorde. Henri Fabre, le grand-père de l'hydravion, est un Isérois, illustre Isérois.
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9: Karen Ponte est romancière, elle est picarde et sur Ici Picardie, elle vient tous les matins pour donner son billet d'humeur du jour. Karen Ponte s'éparpille. Bonjour Karen.
10: Bonjour. J'étais au téléphone il y a quelques jours avec mon amie Karine et elle me dit « Tu devrais parler à la radio de l'enfer des codes de validation. » C'est vrai que j'ai déjà évoqué les ouvertures faciles, pas faciles, les chaussettes orphelines, les bouchons de bouteilles qui se décrochent plus des goulots. Je peux continuer cette série évidemment hein, en parlant de d'autres choses agaçantes telles que les mots de passe et les codes de validation.
9: C'est chiant.
10: Vous l'avez sans doute constaté, aujourd'hui on doit créer des mots de passe pour tout et pas n'importe quel mot de passe hein, évidemment. Il faut des majuscules, des minuscules, des caractères spéciaux, il faut au moins 8 caractères quand c'est pas 10. Et aujourd'hui, parfois, il faut même le changer tous les 6 mois. Et comme eh ben, on l'oublie, on clique sur mot de passe oublié, on est obligé d'en recréer un, bref, c'est l'enfer sur Terre.
9: Oui.
10: Mais comme si ça n'était pas suffisant, aujourd'hui, en plus des mots de passe, on reçoit des codes de validation.
9: Oui.
10: Soit par texto, soit par mail. Et une fois sur deux, eh bien évidemment, on ne les reçoit pas, hein, ces codes de validation. Ouais. Ils doivent s'en douter sur les sites, hein, parce que si vous l'avez repéré, vous pouvez cliquer sur « Réenvoyer le code ». Donc, oui, eux-mêmes savent que ça ne marche pas tout le temps. Et évidemment, on ne parle pas de ces fameux CAPTCHA. Vous savez, ces petits trucs, on doit confirmer qu'on n'est pas un robot, oui, en cliquant sur des images avec des feux tricolores. Mmh. Comme on ne voit jamais ce qu'il y a écrit, on clique sur tout et évidemment, ça ne marche pas. C'est mon amie Karine, hein, qui a raison. Finalement, ça ne marche pas. C'est mon amie Karine, hein, qui a raison. Finalement, je crois que je préfère encore collectionner les chaussettes orphelines.
9: Oui.
10: Je vous dis à lundi et d'ici là, rappelez-vous, 4 focus, c'est bien, mais 4 éparpillés, c'est encore mieux.
9: Karen Ponte, romancière picarde qu'on retrouve tous les jours du lundi au vendredi sur Ici Picardie, à retrouver évidemment sur notre site ici.fr.
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4: À Ancenis, j'ai rencontré Albert, ancien éditeur jeunesse, devenu un véritable moteur dans le monde associatif. Albert, il sème des idées et il aime surtout voir les autres les faire grandir. Une présence discrète mais indispensable qui sait inspirer sans jamais s'imposer. Et s'investir pour les autres est arrivé pour lui comme pour beaucoup d'entre nous.
11: Oui, ça a commencé en fait, notamment avec les enfants, en étant parent d'élèves. Et puis à s'engager autour de la vie locale, dans les associations de parents. Ça a commencé comme ça, l'engagement associatif. J'ai été scout engagé quand même assez jeune dans le mouvement associatif. Oui.
12: Ça vous apporte quoi l'engagement associatif?
11: J'aime bien l'action. Je suis quelqu'un qui réfléchit aussi à beaucoup de concepts, mais au bout d'un moment, être que dans le concept, ça marche pas. Donc être à l'action, c'est vraiment des choses qui pour moi sont importantes. Et puis aussi de créer du lien. Et ça, dans les associations, on peut pas faire tout seul. L'idée, c'est vraiment de créer du lien, de créer des interconnexions. Et ça, c'est vraiment quelque chose qui me nourrit en fait au quotidien. Parce que je suis convaincu que je pourrais être à d'autres endroits. Mais ce qui importe, c'est qu'est-ce que je peux faire pour l'endroit où je suis.
12: Et vous apportez quoi de vous là-dedans?
11: Je pense avoir cette capacité à mettre en lien les gens, à éventuellement aussi motiver, lancer des projets.
12: Fédérateur,
11: je sais pas, initiateur plutôt. En fait, je suis plutôt au début, ce qui m'intéresse, c'est mettre en route des actions. Moi, j'aime me rendre le plus dispensable possible. C'est-à-dire que si je peux ne plus être dans un projet, tant mieux, parce qu'il y a d'autres choses aussi qui peuvent naître. Et puis, moi, ce qui m'amuse aussi, c'est justement de réussir à créer du lien et puis à faire en sorte que des différentes choses qui sont un peu dispersées soient plus puissantes parce qu'elles sont ensemble, parce qu'elles se mettent à travailler ensemble.
12: On dirait que vous déposez l'idée, puis hop, vous partez après.
11: C'est un peu ça. Ben, ce qui m'intéresse, c'est que d'autres s'emparent des idées. Moi, les idées, ouais, j'adore les idées. Mais ce qui m'intéresse, c'est surtout comment, quand je vois qu'il y a une dispersion sur des sujets, de me dire, mais pourquoi est-ce qu'ils se rencontrent pas?
12: Dernière question, qu'est-ce que vous apporte tout ça dans votre vie, Albert? Toutes ces idées que vous semez, vous plantez?
11: C'est en fait, je pense que derrière tout ça, c'est se sentir vivant.
12: Ouais, encore une fois.
11: Mais oui, c'est je pense que c'est ça.
12: Tout simplement, et c'est beau d'être vivant finalement.
11: Ouais, c'est une bonne idée,
12: je pense. Et on peut vous souhaiter quoi pour la suite à vous?
11: De continuer à être curieux. Ça, c'est une sorte d'angoisse que j'ai dans ma vie, c'est qu'un jour je puisse ne plus être curieux, perdre ce côté cet émerveillement.
12: Ouais.
11: C'est-à-dire perdre l'émerveillement et la curiosité. Ça me ferait mal.
4: Albert, dans le monde associatif comme ailleurs, continue de semer des petites graines d'idées et laisse la magie opérer.
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1: Eh bien, d'ici à toutis, le mercat, de l'Uni, ou le mercat des rebelles, mais en gascogne toulousaine, c'est prononcé sur les marcat, avec un A, en gascogne toulousaine, bah, du côté, par exemple, de l'île des Baches, c'est l'île Jourdain, pour parler du marché, vous prononcez les marcat. Alors, bête, il y a des mercats, ça, à Toulouse, le plus connu, certainement, le marché Victor Hugo, un lieu emblématique de la ville rose. Là-bas, certains Toulousains achètent auprès de leur boucher charcutier des cansalades. Alors, bête, une questionnette au Quesaco, là, la cansalade.
2: Ce serait pas du genre. Bon.
1: Pas exactement. La cansalade, c'est de la poitrine de porc salé. Ouais. Cansalade. Donc, moi, ne pas confondre, attention, avec car salade. La car salade, c'est littéralement la chair salée, donc la charcuterie. Alors, en ce moment, vous êtes nombreux à acheter, surtout, ben, des rasines ou d'arrasim. Solide, bien entendu, il s'agit du
2: raisin.
1: Une précision sur le mot rasine qui désigne, et lingonostre, aussi bien le fruit de la vigne, comme en français, que la grappe elle-même.
2: Et comment on dit alors, je mange du raisin?
1: Mais vous allez le dire, manji des rasines.
2: Manji des rasines.
1: Fort plat, ou minja rasim. En revanche, manja ou minja urasin signifie manger une grappe de raisin, pas juste un raisin. Al mercat podes crumpat, avec des pumos au marché, vous pouvez acheter également en ce moment quoi, ben des pumos,
2: des pommes,
1: manger des pommes. Mais oui, des persés ou des persegos, il y en a encore, j'en ai trouvé quelques-unes. Des pêches, des fragustos, quesaco. Alors ça, c'est pas évident, des fragustes, des framboises, oh, et même des myrtilles, c'est très très bon, d'abajous ou abajous, ça dépend de la prononciation. Bon fi de semaine à toutes.
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4: Il est presque 7h40, l'heure de la nécessaire minute comptoise d'Arnaud Fromage, que je ne vois pas pour l'instant. Arnaud, vous êtes là? Je vous sors du lit là, il faut vous réveiller maintenant, hein. c'est l'heure de la chronique là.
5: Va bon doust, et un negin. Pardon, je rêvais. Puis c'était très bizarre parce que dans mon rêve, je parlais super bien estonien. Bon, je sais pas si ça vous est déjà arrivé, mais il paraît que c'est pas si rare estonien. Bon, je sais pas si ça vous est déjà arrivé, mais il paraît que c'est pas si rare de rêver dans une langue qui n'est pas la nôtre, voire même d'une langue que vous ne connaissez pas du tout, comme moi avec l'estonien. Et ça porte un nom d'ailleurs, ça s'appelle la xénoglossie. Et sur le site de Babel, l'un des sites qui propose des cours de langue en ligne, eh bien j'ai trouvé un article à ce propos. Alors, il y a plusieurs types de xénoglossie. L'article prend l'exemple de quelqu'un qui avait reconnu de l'hébreu dans son rêve, mais en cherchant bien, il s'était souvenu qu'il avait fait quelques cours d'hébreu quand il avait 13 ans et que c'était probablement de là que ça remontait. Mais il est tout à fait possible de rêver dans une langue qu'on ne connaît pas du tout. Notez qu'on peut aussi penser que c'est cette langue-là, alors qu'il n'y a pas un mot qui est bon, c'est juste nous qui inventons un charabia en se disant que ça doit être du malgache ou du portugais.
4: Mais il y a aussi des cas cliniques beaucoup plus rares et plus impressionnants, hein.
5: Oui, qui se déclenche généralement après un accident grave ou un AVC. Par exemple, en 2015, en Chine, une ancienne prof d'anglais retraitée, âgée de 94 ans, est victime d'un AVC. À son réveil, après 2 semaines de coma, elle a totalement oublié le mandarin, sa langue maternelle, et ne parle désormais plus qu'anglais, qu'elle n'avait plus pratiqué depuis 30 ans. Autre cas, et cette fois c'est l'inverse, ça se passe en Australie. Un jeune homme de 21 ans, victime d'un accident de la route, se réveille à l'hôpital en étant totalement incapable de parler anglais. Il ne se souvenait plus que du mandarin qu'il avait étudié à l'école quelques années avant. Détail amusant, il est par la suite allé en Chine, où il est devenu présentateur d'une émission de télé sur place. C'est dire son niveau.
4: Ah bah dis donc, mais Arnaud, il y a une explication rationnelle à ça ?
5: Pour le cas des rêves, l'explication la plus plausible, c'est que le subconscient aurait retenu quelques bribes d'une langue sans qu'on s'en soit vraiment rendu compte consciemment. De quoi appeler Freud au secours. Pour les cas cliniques de gens ayant totalement oublié leur langue maternelle après un choc, l'explication se niche dans la latéralisation du cerveau. Et oui, vous n'êtes pas sans savoir qu'on a 2 hémisphères là-dessous. Or, notre langue maternelle est stockée dans l'hémisphère gauche du cerveau, quand les langues que nous apprenons par la suite sont stockées, elles, dans l'hémisphère droit. Ainsi, si la partie gauche du cerveau est atteinte par une lésion quelconque, dans certains cas, il est possible d'oublier sa langue maternelle. Vous ne vous souvenez plus alors que de celle qui se trouve stockée dans l'autre hémisphère, l'hémisphère droit qui n'a pas été atteint. Ça reste néanmoins fascinant et impressionnant, heureusement que c'est très rare, mais voilà en tout cas un nouveau mystère du cerveau résolu, et sur ce, moi je vais me recoucher. Allez, Omen a aimé, ça veut dire à demain en estonien.
4: Ah bon, eh bien bonne nuit, j'ai envie de vous dire. Hein. Arnaud, ça me donnerait presque envie de bailler, c'est pas très gentil. Et j'espère qu'il m'arrivera rien, parce que si je dois parler anglais toute ma vie, autant vous dire que ça va être très difficile, parce que l'hémisphère droit n'a pas retenu grand-chose en anglais. La nécessaire minute côtoise, les infos insolites, mais des fois très intéressantes, hein, comme ce matin, à réécouter à tout instant sur l'application Ici, et puis également sur ici.fr Besançon.
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6: On est dans l'ouest de l'Eure, grosso modo entre Bernay au sud et Pont-Audemer au nord. Le Lieuvin, c'est un petit bout de région dans la région. Aujourd'hui, je m'arrête à Saint-Benoît-des-Ombres chez mon copain Steve. Me voilà garé dans le jardin de Steve.
7: Eh, je crois que le décor est planté, là.
8: Salut, Fred.
7: Non, mais c'est magnifique.
8: Ouais.
7: Toi, dans ton jardin, t'as pas planté des arbres, hein.
8: Bah non, ils étaient déjà là.
7: T'as planté d'autres trucs, hein.
8: Tu sais, le terrain commence là-bas où t'es arrivé, là.
6: Et dès l'entrée, le décor est planté.
8: À partir de là, il y a des sculptures.
7: Alors toi, comme t'aimes bien les musées, bah t'en as fait un chez toi dans ton jardin, quoi.
8: Voilà. C'est pas un musée figé, ça.
6: C'est-à-dire?
8: Par exemple, aujourd'hui, t'es venu chez moi.
6: Ouais.
8: Quand tu vas rentrer.
6: Ouais.
8: Tu pourras dire, je suis venu visiter le musée de Steve.
6: Ah bon?
8: Ah non. Tu pourras dire, j'ai vu ce que j'ai vu aujourd'hui. Parce que si tu reviens dans un moment, c'est plus le même musée que tu vas voir.
6: Dans son jardin, Steve a planté des dizaines de sculptures en bois.
7: C'est toi qui as fait tout ça, là?
8: Ben oui, Fred.
6: Ben oui, c'est lui.
8: Ben oui, c'est moi.
7: Ça fait quoi, 2 hectares ici, je crois?
8: Ouais, 1,5 hectare, ça va jusque là-bas, jusqu'aux chevaux, là-bas. Tu vois les chevaux au bout, ouais. Là-bas?
7: C'est des sculptures en bois?
8: Bah ouais, tout est en bois, là.
7: Que tu fais à la tronçonneuse?
8: Tronçonneuse, disqueuse, ciseaux à bois...
7: Tu dégrossis à la tronçonneuse, quoi.
8: Tu dégrossis à la tronçonneuse.
6: Il sculpte des bestioles, Steve.
8: Tu vois, regarde tous ces bestioles par terre, là.
7: Il y a des crocodiles par terre.
8: Voilà, moi, j'ai pas de chien, moi. C'est ça, mes chiens. Les gens me disent, t'as pas de chien chez toi? Bah, regarde les gueules, tu vois, là. C'est eux qui gardent la cour.
7: Tu fais que des animaux, en fait.
8: T'as remarqué ça, direct, hein?
6: Non, mais quel sens de l'observation?
7: T'as toujours vécu de la sculpture?
8: Ouais, j'ai toujours suis fils de sculpteur.
7: Il était en Normandie, ton père?
8: Non, non, Fred. Moi, je suis né à l'île Maurice.

0: J'ai vécu là-bas, je suis arrivé ici en France, j'avais 40 ans.
1: Il y a 25 ans.
0: Donc j'ai grandi dans l'atelier de mon père, si tu veux.
1: Et pourquoi il a quitté l'île Maurice?
0: Parce que j'ai rencontré ma femme.
1: Bibi.
0: Ouais.
1: Le petit nom qu'il donne à sa femme.
0: Leila, il s'appelle.
1: Leila.
0: Ouais, Leila.
2: Comme la chanson de...
1: Clapton.
2: Eric Clapton. Leila.
1: Je suppose qu'il y retourne pas souvent à l'île Maurice.
0: Si, j'y vais, moi, de temps en temps. J'y vais, je t'ai dit, mais c'est pas à côté de l'île Maurice. T'as déjà été?
2: Non. J'attends que tu m'invites.
0: moi, maintenant, c'est ici chez moi, Fred.
1: Et si on en revenait aux sculptures?
2: Comment tu en vis alors? T'as des commandes, des gens qui te passent commandes sur tes sculptures
0: et... Oui, j'en ai un peu de commandes. Sinon, comment je vis? Tu sais, nous, on fait des ateliers. Parce que, tu sais, à mon âge, il est temps de.
1: De transmettre.
0: T'as trouvé le mot.
1: J'ai trouvé le premier.
0: T'as trouvé le mot avant. De transmettre les connaissances, tout ce que j'ai appris. Mon père m'a appris pour que je transmets. C'est ce qu'il m'a dit. Si tu ne transmets pas, ça ne sert à rien que tu apprennes.
1: Totalement d'accord.
0: Et je trouve ça très bien, moi.
1: Pourquoi?
0: Parce qu'il y a un plaisir à apprendre et connaître. Et il y a aussi un autre plaisir qui est peut-être plus grand.
1: Je pense savoir de quoi il parle.
0: De transmettre.
1: Transmettre.
0: Parce que quand tu vois quelqu'un qui fait ce que tu lui as appris, qui réalise ça devant toi, c'est un plaisir que tu ressens.
1: On passe le flambeau.
0: Ouais, c'est notre rôle. Hein.
1: Transmettre.
0: On est éphémère ici, nous. On est deux passages, comme on dit.
1: Steve sculpte les fruits et légumes, le bois, la glace et le sable.
0: Tout ça, quoi.
1: Je vous mets les infos et les photos sur l'appli.
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1: Bachata, Portugal, Madagascar, ça fait un beau mélange. Et nous sommes avec Étienne Arnold. Bonjour Étienne.
2: Manaono.
1: Manaono. Alors ça, c'est du malgache, hein, parce que vous avez un petit peu de malgache, de sang malgache en vous, du sang portugais également. Et nous allons découvrir votre passion qui prend énormément de place dans votre vie, à savoir la bachata.
2: Oui, alors mon papa est malgache, ma mère, c'est la portugaise.
1: Oui. Tout votre temps, vous le consacrez à votre passion. Vous êtes prof également de danse. Mais revenons un petit peu à vos origines. Que de quoi vous souvenez vous les influences que ça a pu avoir dans votre quotidien à la maison, avec papa, maman, peut-être frères et sœurs, lors de vos vacances, voyages et autres?
2: Déjà, la musique. Mon papa, c'est un musicien. Il jouait beaucoup de guitare à la maison. Quand on avait des réunions de famille, c'est vrai qu'on écoutait de la musique traditionnelle malgache du côté du papa. Et quand j'étais plutôt du côté de la maman, c'était des musiques aussi traditionnelles portugaises.
1: Il jouait de la guitare classique ou une guitare spéciale du pays?
2: Non, alors enfin, il joue quelques percussions, oui. Mais sinon, tout ce qui est blues.
1: Est-ce que vous voulez partager un titre avec nous, justement, de cette culture malgache? Alors, qui est-il et qu'est-ce que ça représente pour vous?
2: Le chanteur, c'est Justin Bali. Petite note d'instrument.
1: J'ai l'impression que vous êtes...
2: Et cette voix aussi qui porte.
1: Ça vous plonge dans vos souvenirs.
2: Ouais, ça met une petite pause dans le temps, je trouve, quand on écoute ces sons. J'ai un oncle à Bordeaux qui, quand on allait chez lui, il écoutait ça... toute la journée.
1: C'est resté en vous,
2: c'était trop bien, j'adorais.
1: J'aperçois, dites-moi, des petites guitares là-bas. Mais alors, guitare d'enfant, a priori, vous avez envie que votre fils apprenne également à jouer. Enfin, en tout cas, la musique, il faut que ce soit essentiel.
2: On peut découvrir des choses soi-même, mais souvent, la chose peut être transmise par nos proches. Et là, en l'occurrence, alors moi, je n'ai jamais fait de guitare. En tout cas, j'ai jamais vraiment appris. Puis mon fils, je pense qu'en voyant mon père faire de la guitare, ça l'a intéressé. Et donc, il nous a demandé d'avoir des guitares, quoi, très rapidement. Et il joue beaucoup d'instruments, ouais. On a des percussions pour faire de la salsa, pour faire de la bachata. Et,
1: oui. Peut-être qu'un jour, il va vous accompagner. C'est lui qui jouera de la musique.
2: Voilà, c'est ça. Pour l'instant, il y a plus de chances qu'il soit musicien. Alors, peut-être qu'il dansera, mais en tout cas, il pratique beaucoup la musique, ouais. Il fait beaucoup de guitare.
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3: La dernière fois que vous y êtes allé, je suis sûr que vous aviez un kawé fluo et un petit goûter dans un sac en plastique préparé par maman. Avec plus de 80 oiseaux de proie et 30 espèces différentes, et surtout un spectacle où le seul effet spécial, c'est la nature elle-même, aujourd'hui, je teste pour vous la volerie des aigles. Nous sommes dans les ruines du château de Kinsheim, c'est juste sous le Haut-Königsbourg, et je grimpe les derniers mètres à pied vers la volerie, où je suis déjà accueilli par Eric Renaud, le directeur du site, et une équipe de soigneurs passionnés, et quelques cris que j'entends au loin, assez impressionnants, d'oiseaux qui ont l'air quand même assez gros. Et on commence par les coulisses, derrière la zone qui est accessible au public. Et Alexandre, qui est soigneur, est équipé d'un gant en cuir sur tout le bras, et surtout, il est d'un calme absolu. Et je crois que c'est nécessaire. Et autour de nous, plein d'oiseaux. Et chacun d'entre eux est identifié, suivi, observé quotidiennement. Et j'apprends d'ailleurs que les oiseaux ne sont jamais forcés à voler. Ah non, non, non. Ils participent volontairement grâce à un entraînement basé sur la confiance et le renforcement positif. On les encourage, puis on leur donne des petites gâteries pour les remercier quand même. Et c'est ainsi qu'Alexandre me propose évidemment de tenir le gant. Oui, alors pas pour sortir la tarte du four, hein, mais pour tenir, non pas un pigeon non plus, hein, mais bel et bien un aigle, oui, qui passe tranquillement du gant d'Alex et au mien, voilà. Battement d'ailes XXL, je sens les plumes sur ma face, ah oui, parce qu'il fait son petit poids, hein, le petit bonhomme, et heureusement que je suis accompagné, hein. Et étonnamment, je n'ai pas eu trop peur, parce que le regard de l'aigle est si perçant que j'étais quelque peu fasciné. Même si mon bras, lui, l'était un peu moins. La volerie des aigles, c'est la première volerie créée en France. C'était en 1968. Et à l'époque, elle avait été créée surtout pour changer l'image qu'on avait des rapaces, qui ont été longtemps persécutés. Allez, hop, le spectacle commence, je m'installe dans les gradins et je constate que pas de musique spectaculaire, hein, juste une voix, des explications sur la vie et les comportements des rapaces, et soudain, un mouvement lointain dans le ciel au-dessus de nous, un vautour apparaît au-dessus des remparts, silence total. Et même les enfants arrêtent de parler, ça c'est pas mal. Le soigneur explique que certains oiseaux dépassent même les 2 mètres d'envergure. Et c'est grand 2 mètres, hein. Et il demande au public de rester bien immobile pour faire un passage encore plus près de nos têtes. Alors j'applique, je reste immobile, et sauf que ma tête, elle continue de regarder l'oiseau au-dessus de nous, un peu comme au tennis. Mauvais réflexe. Et j'entends mon voisin qui me chuchote. Faut pas bouger. Ah oui, en effet, hein, parce que plusieurs rapaces s'élancent, hein. Chouette, aigle, pigargue. Et on en prend plein les yeux. En tout cas, moi, j'ai retenu une chose, hein. C'est qu'ici, eh ben, c'est pas les humains qui regardent un show d'oiseaux, c'est plutôt l'inverse, hein. C'est les oiseaux qui nous observent en train d'essayer de rester calmes. Et ça, c'est tout un spectacle.

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2: Tous les jeudis, vous partagez avec nous un lieu de Provence. Et ce matin, vous allez nous faire découvrir une source.
3: Eh ben non.
2: Ah bon?
3: Non.
2: Mais qu'est-ce que vous m'avez écrit alors?
3: C'est faux ce que vous... Sur le coup, je voulais, puis après je me suis dit non, une source, ça se dit pas.
2: Vous faites un peu comme vous voulez.
3: Exactement. Non, ça se dit pas une source. Alors c'est pas moi qui le dis, c'est l'île des Bellons dans le château de ma mère. Voilà. Mais je vais quand même vous parler de source à travers ces gentils Manon.
2: Oui.
3: Hier, vous vous rappelez, je vous ai parlé de l'expression patin couffin.
2: Oui.
3: Hein, qu'on emploie dans le sens de etc. Et j'ai mentionné l'expression et le con de Manon. Et pour n'offenser personne, j'ai dit ne le prenez pas pour vous les Manon, c'est juste une expression. Et j'ai ajouté on vous aime d'amour. Ok. Problème, c'est qu'à peine ma chronique finie, ma chérie m'a demandé c'est qui cette Manon que tu aimes d'amour? C'est vrai. Alors je lui ai dit mais personne, c'est une expression. Et elle me dit mais pourquoi tu me dis que tu l'aimes d'amour? J'ai dit mais non, mais t'as pas la ref, c'est Pagnol, c'est Manon des Sources, c'est Hugolin, hein. Vous savez, Manon, je t'aime d'amour.
2: Mais en fait, c'est non, Eric.
3: Manon, je t'aime d'amour.
2: Je t'aime, Manon.
3: Voilà, on est d'accord, voilà. Mais désolé, on va quitter la poésie bucolique et romantique de Manon des Sources et les collines pour que je vous explique cette expression, le conte de Manon. Alors pour tout vous dire, on ne sait pas trop d'où elle vient, elle ne semble pas typiquement provençale, en tout cas on la connaît dans le sud-ouest, chez Francis Cabrel, même si elle est très attachée à la Provence, notamment à travers l'œuvre de Pagnol, bien sûr. Comme je vous l'ai dit, on l'emploie pour exprimer là aussi une suite que l'on n'énumérera pas, comme pour dire etc. Exemple dans un roman de Jean-Paul Delfino, et tout le conte de Manon et tout le tremblement. Ou encore chez Maurice Gouirand, il regrettait la prospérité de Marseille, mais aussi le respect de la religion, de la morale, de la discipline, du patin couffin et du conte de Manon. Oui, le conte de Manon, c'est l'équivalent de patin couffin et tutti quanti. Autre subtilité décrite par Rivo Nora dans son dictionnaire des parlers régionaux, l'expression serait utilisée pour couper court aux exigences de son interlocuteur. Exemple, et le conte de Manon, non, pendant que tu es, leur dire, allez, c'est bon, hein, arrête-toi, tu m'as gonflé. Dans la lignée des fatueux de, fan de chichoulo, fan de pute, ou même, autre expression avec d'autres prénoms, je suis désolé, la putain d'Adèle ou la putain de la Caroline, c'est, on va avoir des problèmes.
2: Je pense, oui.
3: Cette interjection est aussi utilisée pour marquer la surprise. En voici un exemple sous la plume de Maurice Gouirand, cette fois dans le théorème de Langambi, le conte de Manon, mais c'est mon riri. Et on la trouve aussi chez Gilles Delpapas, sous la variante la conte de Manon. Selon Robert Bouvier, dans le Parler Marseillais, l'expression exprime aussi le dépit ou l'irritation, hein, et il donnait cet exemple, le conte de Manon, ça a encore foiré. On trouve aussi des variantes avec le conte de Madon, et on vous aime aussi d'amour, les Madons. Non, je vais rien dire, parce que je vais avoir des problèmes avec Magaté. Magaté, c'est toi que j'aime d'amour. En tout cas, tous les auteurs s'accordent à dire que Manon est sûrement là juste pour la rime, sans aucun lien avec une quelconque Manon qui aurait existé.
2: Bien sûr.
3: Et je vous le confirme parce que j'ai vérifié toutes mes sources.
2: Parfait. Un petit bonjour à votre gâté qui nous écoute ce matin.
4: Manon des Sources.
2: Oui, non, mais c'est pardon.
4: Il a bien Manon des Sources.
3: Non, j'ai vérifié mes sources. Manon, je ne sais pas s'il l'a vérifié.
2: Oui, non, mais bien sûr. Bien sûr. Mais vous me prenez.
3: On vérifie. Hein, on vérifie.
2: C'est possible, ça.
3: C'est comme ça.
2: Non, mais si vous voulez, je vous laisse.
3: Mais non, t'aimes d'amour, Eric.
2: Bon. Donc un petit bonjour à votre gâté. Oui. Je le confirme. Mais Eric est sage comme une image.
3: Mais exactement.
2: Enfin, chérie, je t'aime.
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1: L'ancien mystique manoir de Dames. Chambre d'hôte, petit déjeuner, salon de thé, événements, fiançailles, mariage, on peut tout faire ici.
2: Bonjour.
1: Enchantée.
2: Enchantée, bienvenue chez nous.
1: Ben, merci. Donc c'est vous qui avez une vie de princesse, vous m'avez dit
2: c'est
1: au téléphone.
2: J'ai mon prince dans la cuisine.
1: C'est cool, écoutez. Julia et David, donc une magnifique histoire d'amour qui va être très énervante, j'en suis sûre.
2: Sûrement.
1: Alors c'est quoi ce manoir ?
2: Donc c'est un manoir qui date de 1900.
1: Ouais.
2: Et en fait, il a été créé quand les usines ont été créées également. Donc c'est le dirigeant de ces usines-là qui a construit ce manoir.
1: L'usine qui est en face, là.
2: C'est ça. Ventron Confection.
1: Je décris la princesse. Quand même. Cheveux longs.
2: Oui.
1: Bleu, montrez-moi, retournez-vous.
2: Vert.
1: Magnifique. Ah, bleu vert.
2: Oui,
1: ouais, dans la pénombre, on voit pas bien parce que c'est un peu pénombre le manoir.
2: C'est ça.
1: Là.
2: C'est le style du manoir, ouais.
1: Ouais, c'est ça. Ouais. Piercing.
2: Oui. Hein. Tatouage, tout ça.
1: Ouais. Ah ouais, c'est ça. Ouais. Oui, une princesse très moderne.
2: Voilà.
1: On n'est pas dans la petite princesse avec la petite robe rose,
2: non.
1: Les flots dans les cheveux. Quoi.
2: Non, c'est la princesse habillée en noir.
1: Et voici David, donc. Le prince charmant, bah écoutez, je suis enchantée, ravie. Vous aussi,
3: c'est ça, rocker, oui, au motard plutôt, voilà.
1: Ah, voilà. C'est ça.
3: La barbe, les cheveux, du coup, un peu plus courts. J'avais les cheveux longs pendant un temps, mais
1: avec une comment ça s'appelle ça ?
3: Ah, la banane, du coup.
1: Oui, la banane, voilà. Le piercing aussi, etc. Donc,
3: c'est ça.
1: Un prince charmant, tout à fait moderne aussi.
3: Voilà. C'est tout à fait.
1: Ce manoir, vous l'avez acheté ?
3: Oui, on est passé devant après une visite qu'on avait fait du côté du 90.
2: Au nord de Belfort, ouais.
3: Mais oui, c'était par un détour du coup à moto plutôt que de revenir par la voie rapide. On a fait le détour côté Vosgien pour l'école, c'était toujours sympa. Et puis on a vu le manoir qui, lui, n'était pas en vente pour le coup. Et on s'est arrêté devant parce qu'on l'a trouvé magnifique. On a fait quelques photos. On s'est dit, c'est une bâtisse comme ça qu'il nous faut. Et en rentrant, en continuant nos recherches pour les maisons, deux semaines plus tard, on est tombé dessus, tout fraîchement mis en vente.
1: D'accord.
3: Donc on s'est dit, il y a quelque chose à faire. Donc on est revenu, on a fait la visite, on est tombé sous le charme, malgré l'état du coup.
2: Parce qu'on est tombé sous le charme de l'escalier, et puis après on avait pu...
1: C'était mort.
2: Ouais, c'était mort.
1: Ah, et alors, ça vient
2: d'où ? Parce que moi, c'était un rêve de petite fille. Ouais. Je disais toujours à ma grand-mère qu'un jour j'aurais un château, et elle me dit, si t'en rêves, t'en es capable de le faire, alors tu le feras.
1: D'accord. Et vous saviez que c'était son rêve ?
3: Oui, tout à fait. Bah, ça faisait déjà un moment qu'elle en parlait aussi. Et puis voilà, c'était le but de pouvoir justement réaliser son rêve. Après, oui, il y a un investissement, il y a une grande part de folie. On y met toute notre âme, tous nos budgets, tout ce qu'on peut, pour pouvoir du coup réinvestiguer les lieux, lui redonner le cachet d'antan, et puis voilà, que ça reprenne vie complètement.
2: On a eu vraiment un coup de cœur en rentrant, et puis en sortant, on a dit, on est un peu dans la merde. Parce qu'il y avait énormément à faire, c'était pas le budget qui allait, c'était pas le coin qu'on voulait. Et finalement, en ressortant, on s'est regardé, on a dit, ça y est, c'est lui, quoi.
1: Alors, vous faites chambre d'hôte,
2: donc c'est ça.
1: C'est là qu'on mange ?
2: Là, on fait chambre d'hôte, là, on fait les petits déjeuners, les tables d'hôte et les salons de thé.
1: C'est votre cuisine à vous ?
2: Oui.
1: Oui, parce qu'on est chez vous, en fait.
2: C'est ça.
1: Mais c'est génial, hein, c'est vachement beau.
2: Les gens sont vraiment immergés chez nous.
1: Ah ouais, c'est magnifique.
3: Tout refait au complet.
1: Et votre but, c'était d'ouvrir une chambre d'hôte.
2: Oui, oui. Okay. Ouais, ouais. Notre but, à la base, c'était même d'avoir un château pour sauver un lieu. Et après, on a eu beaucoup trop de contraintes avec les châteaux.
1: Mm-hmm.
2: Donc, on s'est rabattu sur les manoirs où on pouvait un peu plus s'amuser, en fait.
1: Donc, vous bossez tout le temps, quoi.
3: C'est ça, tout le temps.
1: Vous faites des travaux vous-même ?
2: Oui. Ah oui, on fait tout nous-mêmes.
3: Moi, je travaille encore à côté. Donc, madame est dédiée vraiment pour la partie gestion du manoir chambre d'hôte.
1: D'accord, madame la princesse.
3: La princesse est un peu Cendrillon aussi, puisqu'elle s'occupe de tout derrière. Et après, pour ce qui est partie travaux, elle m'aide énormément. Bah, surtout pour ce qui est décoration, c'est les idées de madame. Après, madame m'a appris pas mal de choses, tout ce qui est placo, tout ça. Moi, c'est la partie électricité. La partie plomberie, autodidacte, où on avance comme ça.
1: C'est les idées de madame, hein ?
2: Voilà.
1: C'est ça.
2: C'est ça.
1: Comment vous avez
2: après,
1: fait,
2: j'ai de la chance, il suit beaucoup. Et puis, on a les mêmes goûts, donc en fait, c'est pas compliqué, quoi.
1: Il n'y a pas besoin de le convaincre.
2: Voilà, c'est ça.
1: Combien il y a de mètres carrés, alors ?
2: 800 mètres carrés. On en a rénové
4: 250.
1: Je ne sais pas si je ne vous trouve pas un peu fou.
2: Oui, tout le monde nous le dit.
1: Ah, oui, c'est assez banal ce que je
2: veux dire. Voilà, on est passionnés, puis on aime ce qu'on fait, et on savait que ce serait des sacrifices, mais du moment qu'on est ensemble, comme on a dit, qu'on tient le coup, c'est le principal. Parce que cette année, ça va faire 18 ans qu'on est ensemble.
1: Vous êtes rencontrés très jeune.
2: Très jeune, ouais. Ouais, on s'est mariés très jeune aussi, et puis après, on a toujours fait en fonction que l'autre puisse évoluer. Quand on évoluait, l'autre patientait, et puis l'aidait à évoluer, et ainsi de suite. Et ça, c'était le but ultime de notre couple, ouais.
1: Donc, vous vivez à Ventron toute l'année. C'est assez isolé, c'est assez calme.
2: Oui, on aime bien. Ouais. On est tranquille.
1: Oh là là, vous êtes des ovnis pour moi.
2: En fait, je pense qu'on est dans des corps de jeunes, mais avec une mentalité assez ancienne. On aime les choses comme ça. Moi, j'ai vécu avec mes grands-parents. Donc, ouais. C'était une ambiance déjà où la famille était importante, les repas étaient importants, la convivialité, les choses à l'ancienne. Je voyais mon grand-père souvent dans les jardins en train de travailler. Donc, tout ça, pour moi, c'est ancré en moi et il a vécu un peu préparé. Donc, c'est ce qu'on aime, notre tranquillité. On adore cuisiner tout nous-mêmes, recevoir les gens, leur proposer en fait un univers carrément différent.
1: Ah, bah, carrément. Hein.
3: Oui, comme c'est marqué du coup sur les annonces, c'est le voyage hors du temps. Quand on rentre ici, on change l'ambiance d'univers.
1: Vous vous êtes bien rencontrés tous les deux. Hein. Vous notez quand même la chance que vous avez.
2: Ah bah ça oui, on sait qu'on a beaucoup de chance. Ouais. Ah ouais, parce que tout le monde pourrait pas vivre cette expérience. Et puis on nous l'a tout de suite dit. Est-ce que notre couple est solide? Parce que sinon la banque aurait pas suivi les projets comme ça quoi.
1: Ah oui. Ah ouais. Vous avez fait quoi? Vous avez vu des psys, des certificats de solidité du couple pour c'est le ça. Banquier?
3: Non, bah c'était pour démontrer. Voilà, on avait la niaque du moins qu'on le voulait vraiment. Donc c'est à force d'insister, ils ont compris du coup que oui, on voulait parce que d'après eux, les statistiques c'était 70% des couples divorcent dès qu'ils achètent une maison avec des travaux, des choses comme ça.
1: D'accord. Voilà.
3: C'est pour ça qu'ils étaient réticents.
1: Et alors ça veut dire que ça a été long, c'est ça, d'obtenir les prêts bancaires? De convaincre.
2: Ouais. Déjà, on a dû se battre pratiquement 6 mois pour avoir le manoir. Et puis après, pratiquement aussi 3 mois, faire tout le tour des banques avec un business plan, leur montrer qu'on était solide. Ils voulaient savoir si on avait vécu des épreuves, des choses comme ça, pour voir si on allait tenir le coup.
1: Ouais. Ah, des épreuves dans le couple ?
2: Ouais, c'est ça.
1: Oui.
2: C'est
1: ça. Vous avez répondu quoi, oui ou non ?
2: Oui, nous, on a morflé pas mal, donc... On sait ce que c'est, donc on savait qu'on allait tenir largement le choc.
1: Mais je peux être indiscrète, en quoi vous avez morflé?
2: On a eu des épreuves de la vie pas très faciles, beaucoup d'accord. de décès, des maladies, des trahisons, des choses comme ça, c'est dur, en très peu de temps.
3: Des périodes financières très compliquées. On a vécu du coup en Saône-et-Loire, dans une ville paumée, à 30 minutes de toute commodité, on avait essayé, mais c'est vraiment à l'extrême. Et là, pour le coup, financièrement, on avait énormément de mal à s'en sortir.
2: Ouais, on vivait avec 10 euros par mois pour manger. On a connu des périodes vraiment très très compliquées qui auraient la plupart du gens se seraient séparés. Quoi.
1: Oh, je vous adore. Et là, ça tient la route, alors ?
2: Là, ça commence à avoir de l'ampleur, ouais. Ouais. Je pense qu'il nous faudra encore quelques années pour vraiment se faire connaître. Mm-hmm. Mais comme on dit, on ne lâche pas l'affaire. Quoi. Mm-hmm. Puis on a des clients super, donc c'est cool.
1: Donc voilà, le temps s'était arrêté. Hein, mais c'est bon, ça. Il va reprendre son cours. Voilà. L'ancien mystique, mystique parce que vous aimez tout ce qui est mystique.
2: Voilà, c'est ça.
1: L'ancien mystique, Banois, Deux Dames.
2: Ouais. Alors ça, c'est le nom de mes ancêtres.
1: Ah, Deux Dames.
2: Deux Dames, oui.
1: Donc c'est vous qui l'avez baptisé comme ça ?
2: C'était pour rendre hommage à mes ancêtres qui, avant, étaient des nobles. Et quand il y a eu la guerre, ils ont vendu leurs particules pour pouvoir aller dans les rébellions. Quoi.
1: Merci à vous deux, au revoir.
2: Merci, au revoir.
3: Merci bien.
1: Et bonne chance pour tout ce qui vous attend. Hein.
2: C'est gentil, je vous remercie.
1: Merci d'être venu. Au revoir.
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4: Et le cocktail américain, c'est quoi ?
5: C'est un cocktail grillé avec une sauce américaine, tomate, échalote, une pointe de cognac, du vin blanc. C'est un peu relevé.
6: Un déca,
7: pâté, jambon, c'est du cornet, gruyère, chantal, rosier, jambon de pays.
8: Eh ben tout ça, ça valait dans la blanquette. 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
9: Goutillon n'a rien à voir avec le goupillon, instrument liturgique qui sert à répandre de l'eau bénite sur les fidèles. Non, il s'agirait plutôt d'humidifier sa glotte au Beaujolais, Mâcon, Sancerre ou Quincy, agrémenté de quelques amuse-bouches ou charcuteries diverses sur les coups de 18-19 heures. Une espèce de tea time à la française, pratique remise au goût du jour par une équipe sympathique de journalistes de l'agroalimentaire. Nous nous sommes faufilés une fin d'après-midi au café-restaurant Lindé dans le 12e arrondissement et nous avons succombé à la pratique du goutillon.
10: Ah, c'est une sorte de confrérie informelle qui a été créée par M. Bazbeau qui passe devant moi là, qui réunit essentiellement des journalistes de la presse agricole et agroalimentaire et tous les professionnels qui gravitent autour, c'est-à-dire des représentants de fédérations professionnelles dans la meunerie, dans les produits de terroir ou autres, et les gens qui travaillent beaucoup aussi sur le marché de Rungis. Donc c'est tous des gens qui ont la particularité d'aimer la France, les produits français de qualité comme nous. et c'est pour ça qu'on se réunit tout simplement autour d'un bon verre et de petites assiettes pour profiter de la vie et se rappeler combien c'est important.
9: Et dans ce cénacle de journalistes bons vivants se trouvait Bruno Carlian, lauréat du prix Bistrot de Paris de notre radio, ici Paris-Île-de-France, pour son livre La Tournée des Patrons, édité chez Vendredi Conseil. L'occasion de lui demander pourquoi les brasseries, cafés et bistrots sont-ils aussi importants dans le noble métier de journaliste de presse.
6: C'était au tout début de ma carrière professionnelle de journaliste et à l'époque le bistrot faisait complètement partie de la vie des journalistes. On allait au bistrot tout simplement pour rencontrer des contacts de manière off. Ce qui se disait là n'était pas destiné à être dans le journal, mais on rencontrait des syndicalistes, des organisations professionnelles, des policiers, enfin tout le monde. Il y en avait beaucoup dans le quartier des Halles, qui était le quartier de la presse à l'époque. Ça faisait vraiment partie de la vie du journaliste que d'aller au bistrot. Et moi, je considère que ça en fait toujours partie. Et j'aime toujours fréquenter ces endroits pour les rencontres qu'on y fait.
9: Mais le Goutillon ne serait rien sans Olivier Masbou de l'agence de presse Socopag, inspirateur de cette belle idée.
11: Le Goutillon, c'est le pendant du Machon. Le Machon, c'est le petit déjeuner et le Goutillon, c'est le goûter.
9: Alors, mais d'où ça vient ce mot-là ?
11: Je crois que c'est le vocabulaire des bistrots lyonnais. En réalité, on voulait faire une soirée conviviale avec à la fois amis et relations, mais on ne voulait pas l'appeler d'un horrible anglicisme qui s'appelle After Work.
9: Oh, quelle horreur !
11: Quelle horreur ! Donc on l'a appelé le Goutillon.
9: Un mot bien français, Goutillon.
11: Voilà.
9: Mais alors, parce que en fait, j'ai regardé avant de venir, j'ai lu ça, que ça vient du fait que c'était un goûter pour les jeunes enfants nobles. À l'époque de Louis XVI et Marie-Antoinette.
11: Alors ça, je ne sais pas. Je ne sais pas. Faudra me décapiter pour que je réponde.
10: Ben donc, vive le roi, alors.
9: Bon Goutillon, et personne ne sera décapité, c'est la République.
11: Voilà. Vive la République et vive la France.
9: Alors, une citation que les journalistes aiment bien, tirée du western L'homme qui tua Liberty Valance. Quand la légende est plus belle que la réalité, publiez la légende. Et même si le Goutillon a plusieurs origines, c'est surtout celle de la convivialité et du partage d'un casse-croûte de fin d'après-midi et entre amis qui prime.
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1: Juan Manuel Fangio a débuté et terminé sa carrière de pilote de F1 sur le circuit de Gueux. Et en 1958, c'est le Grand Prix de Cuba, un pays secoué par l'insurrection menée par Fidel Castro contre le dictateur en place. La veille de la course, le 23 février, Fangio fait les derniers essais sur le circuit. Il a 47 ans, la retraite sportive est proche, mais il est très attendu, c'est la star. Le soir, il est à son hôtel quand il est enlevé par des membres du mouvement révolutionnaire cubain. Une manière d'embarrasser le régime et d'attirer l'attention sur la misère du peuple. La course est finalement lancée dans un climat tendu. Fangio, lui, qui sera retenu 26 heures, sera bien traité. Il sera libéré sain et sauf. L'enlèvement fait la une des journaux du monde et sert la cause révolutionnaire.

Les circuits bordés d'arbres, de bottes de paille ou de simples barrières, sa constance force le respect. Parmi les circuits marquants de sa carrière figure notre légendaire tracé de Gueux à côté de Reims. Un circuit ultra rapide, composé de longues lignes droites sur route nationale, où les voitures dépassent souvent les 250 km/h. Fangio y brille dès le premier Grand Prix de France, le 2 juillet 1950. Il est champion du monde l'année suivante. Il va remporter 5 titres de champion du monde jusqu'en 1957. Un record qui va tenir près d'un demi-siècle. Et même quand il ne gagne pas, il impressionne par sa combativité et son sens tactique. Fangio prend sa retraite en 1958 avec un palmarès exceptionnel. 24 victoires en 51 Grands Prix. Aujourd'hui encore, c'est une référence absolue. Juan Manuel Fangio sur le circuit de Gueux, c'est l'un des trésors de Champagne-Ardenne.

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2: Bonsoir à tous et très heureux de vous retrouver. Merci d'avoir choisi ici un réseau de 44 stations en région. Et chaque soir avec vous, eh bien on voyage, on se balade dans votre pays. On ira d'ailleurs en Lozère ce soir à la rencontre d'un petit animal qui gagne à être connu grâce à la Revue des Merveilles. On ira dans le sud, près de Nice, pour découvrir une entreprise qui propose les services.